0: là, de rotation. Là. C'est sûr qu'eux autres. Mais mettons, là, je regarde là, notre personnel, que ça fait des années qu'ils sont là. On les connaît tous.
1: Oui.
0: Puis même, honnêtement, quand j'ai commencé dans le business, c'était un de mes. J'avais pas un stress, mais. C'était important pour moi des apprendre. Mais quand tu pars de zéro, puis là, il faut que tu apprennes une couple de centaines de noms, ça devient plus difficile. Mais avec le temps, tu sais, tu viens à les connaître très bien. Puis moi, je regarde, admettons, c'est comme Jean disait, c'est vraiment une job de people person que tu appelles ça,
2: ça? Oui, bien, on essaie toujours de recruter des people person, des gens qui aiment le monde.
1: Oui,
2: ça, c'est tellement important au niveau du service à la clientèle. Hein?
0: Exact, mais c'est que ça part de... Moi, j'ai tout le temps, mettons, à ma gang, tu sais, ça part d'en haut aussi, là. Je veux dire, c'est la culture de l'entreprise que tu te donnes. Tu sais, on est du monde qui aime le monde. Tu sais, moi, je regarde, mettons, tous les matins que j'arrive au bureau. À côté, mettons, il y a les gars, après ça, il y a le côté administration. Je passe à côté du côté administration, je parle avec toutes les personnes qui sont là, je demande comment ça se passe avec les enfants. Tu sais, tu me prends un test, je connais tous les enfants. Tu sais, c'est important parce que puis ça m'intéresse, honnêtement. Je trouve ça le fun d'avoir cette relation-là avec eux autres. Fait que c'est la même chose avec les restaurants, mais on se mentira pas, à 1250 employés, c'est impossible de...
1: J'aurais été impressionné.
0: Exact, mais ouais. Tu sais, notre entreprise, ça reste aussi, mettons, une genre de ça sonne mal quand on dit ça, là, mais comme une pyramide, là, je veux dire, tu sais, c'est... t'as, mettons, nos restaurants, les travailleurs de base, puis après ça, mettons, t'as l'équipe de gestionnaire, t'as l'équipe de direction, puis t'as nous autres. Fait que souvent, mettons, nous autres, ce qui est important pour nous autres, parce que étant au bureau, on peut pas nécessairement connaître tout le monde, mais c'est important que nos directeurs, le monde qui sont là sur place, eux autres connaissent le monde avec qui on travaille. Là. Fait que quand j'arrive dans un restaurant puis que, mettons, un gestionnaire me dirait qu'il connaîtrait pas son monde, là, ça viendrait me chercher parce que moi, je m'attends que la personne avec qui le gestionnaire, parce que moi, je le suis, mais que lui aussi fasse cet effort-là.
1: Avec son équipe.
0: Exactement. Là. Fait que pour nous autres, c'est un peu ce que tu essaies de recréer quand tu as une entreprise, c'est que, mettons, vu qu'on peut pas être dans nos 12 restaurants en même temps, mais d'essayer de trouver du monde qui ont un peu la même culture que toi, puis qu'eux autres arrivent, puis qu'ils fassent un peu ce que toi, tu fais avec eux. Là, c'est vraiment ce qu'on essaie de reproduire. Là. Mais il y a toujours des défis.
2: Mais il faut que tu t'intéresses à tes gens. Là. Moi, je vais donner un exemple un peu. Exemple, supposons, il y a une nouvelle serveuse à temps partiel là, que je connais pas. Là. Je vais toujours me présenter. Puis quand je suis capable, vers la fin du repas, je vais demander, c'est en temps partiel, en quoi étudie, là? Faut que tu demandes, puis après ça, faut que tu l'encourages. Faut que tu t'informes un peu comme les clients, hein? Il faut que tu aies de l'empathie pour les gens. Pis ces gens-là sont vraiment importants parce que ces gens-là, ils ont des relations avec nos clients. Hein?
1: Absolument.
2: Ça, c'est l'affaire. Moi, je trouve que c'est l'affaire le plus important. Là. Poser des questions aux gens qui te représentent puis qui viennent travailler chez vous. Là. Mais il y a tellement de monde depuis 70 ans qui ont travaillé chez Saint-Hubert. À chaque fois qu'on rencontre quelqu'un, moi, j'ai travaillé chez Saint-Hubert. Pour vous autres, v'là 15 ans, v'là 20 ans. C'est sûr que les plus beaux témoignages, quand les gens nous disent, ben moi, j'ai appris certaines valeurs chez Saint-Hubert. Tu sais, les gens, quand ils disent ça, ils te font vraiment, vraiment plaisir par rapport à ça. Là.
0: Parce que pour nous autres, admettons, le succès avec le monde avec qui on travaille, c'est la personne commence très jeune. Maintenant, c'est 16 ans, là, je me suis mis à la nouvelle loi, là. 16 ans, il fait ses études chez eux. Souvent, mettons, parfois, il peut commencer à l'accueil, il s'en va à serveur, puis à la fin de ses études, il s'en va dans son domaine. Tu sais, pour nous autres, c'est à ce moment-là qu'on sait qu'on a fait un bon travail. Ça veut dire que la personne était bien chez nous, était contente de ses conditions, était contente de son environnement. Fait que, tu sais, c'est vraiment... Fait que quand on entend des histoires comme ça, quelqu'un qui me dit « Hey, j'ai commencé à 15 ans, j'ai fait toutes mes études chez vous », puis tu sais, ça, pour nous autres, on se dit « OK, là, on a bien réussi dans notre modèle d'affaires ». Parce que la personne est restée longtemps avec nous autres.
1: Il y en a-tu qui commencent à travailler dans leur domaine d'études, mais qui gardent des chiffres en à côté parce qu'ils aiment trop ça?
0: Oui,
2: oui, oui.
0: Pas mal.
1: Ça aussi, ça doit faire du bien de savoir ça.
0: Ah, mais puis il y en a beaucoup aussi, là, honnêtement, là, qui parfois vont se garder un chiffre, un pied à terre, la gang. T'sais, en restauration, c'est ça. Hein? Le monde est fun. Quand on va dans un restaurant, initialement, c'est pour passer un bon moment. Fait que, le monde qui travaille là-dedans, normalement, c'est du monde avec une personnalité. Parce que quand Jean il disait tantôt, mettons, un temps partiel qui parle, ben, comme nous autres, mettons, n'importe quel serveur, il va passer une première entrevue au restaurant directement. Mais ensuite, nous autres, on veut le passer en entrevue. On veut savoir c'est qui le monde qui sont dans nos restaurants puis qui sert nos clients. Fait que pour nous autres, c'est important. Fait que c'est souvent, c'est du monde très dynamique. T'sais, on appelle souvent à nous autres avoir le sourire.
1: Ouais.
0: C'est la première chose qu'on regarde. Dans un restaurant, là, quelqu'un arrive, là, même si c'est pas une bonne journée, là, un sourire, c'est l'affaire la plus importante en restauration. Fait que ça, c'est du monde dynamique. Fait que là, ils aiment la gang, ils se font des amis là-dedans, ils grandissent avec eux autres. Fait que quand ils arrivent pour partir, il y a toujours un petit sentiment là,
1: ben
0: de...
1: oui.
0: Ah, j'aimerais, tu sais, je veux garder un peu. Ils se gardent un pied. Ou souvent, parfois, mettons, c'est comme on regarde à Grande Allée, où c'est très estival. Mais là, on a besoin de plus de monde. Mais ce monde-là revient année après année là, pour venir nous donner un petit coup de main, voir la gang, puis travailler avec nous autres. Là.
1: vous redonnez à la population. Vous êtes philanthrope, de ce que j'ai pu comprendre. Et puis là, parlez-moi donc de la philanthropie au sein du groupe Martin.
2: Bien, c'est sûr que la Fondation Saint-Hubert, le groupe Martin, ont, moi, depuis les années 75-75, mon père Claude, on a toujours redonné. Là. Je regarde présentement, je pense que vous êtes trois sur des membres de conseil d'administration. Là, avec, on était avec la Fondation Laura Merveille, on était avec Renaud Jouet, on était avec l'Aubervière. Oui, Pierre-Louis et moi, on a été présents dans beaucoup de d'organisations, beaucoup de fondations. Là. Exemple, la Maison Sarrazin. Là. C'est sûr qu'au Québec, je pense qu'à chaque année, Saint-Hubert remet environ un million environ dans 150 organismes à travers le Québec. Là. Je pense que le plus important, c'est d'essayer d'en donner à tout le monde un peu. Là. Il y a tellement d'organismes qui ont besoin, là, que ce soit des petits ou des gros organismes. C'est primordial dans une entreprise d'être impliqué dans ta communauté. Tu l'es au niveau des fondations, mais tu peux l'être aussi au niveau à tous les événements qui s'organisent à Québec. Là.
0: Sur le coup d'activité sportive, les jeunes enfants.
2: Ben oui, tous les tournois de soccer, les tournois de hockey, on prend le temps de commanditer.
1: Pourquoi c'est important ce que tu viens de dire pour une entreprise de s'impliquer dans sa communauté?
2: Parce que ces gens-là, que tu donnes un coup de main, si on parle juste de nouveau business, ils vont venir t'encourager. Là. Puis ça, c'est nos pères qui nous l'ont montré. De s'impliquer. Ça a toujours été des gens qui étaient proches du monde. Là. Mm. Donc, moi, quand je reçois un appel de quelqu'un pour qu'on lui donne un coup de main, on va toujours l'encourager. Je pense, l'année passée, on a donné 5000 repas gratuits à des bénévoles pour tous les événements possibles. Là. Que ce soit, je veux dire, partout à Québec, sur la rive sud ou la rive nord. Donc, les entreprises, faut qu'on s'investisse. Là. Que ce soit au niveau de la fondation, ou dans n'importe quel événement, là. Parce que c'est ça qui amène, comme on peut dire, de l'eau au moulin dans une ville, un peu, là. Je regarde présentement le tronc, et puis oui, le carnaval, c'est tellement important. Le festival d'été, le festival. Présentement aussi, il y a plein de petits tournois dans toutes les villes du Québec. Puis ça amène tellement du bien dans tous nos restaurants. Là, hein. C'est vraiment important. Là.
0: Mm-hmm. Puis on a toutes nos causes à cœur, parce que je regarde, admettons, la deuxième génération était beaucoup avec l'itinérance.
2: Oui.
0: Puis là, nous autres, les jeunes, on arrive, on est plus peut-être touchés par, mettons, certaines causes qui touchent les jeunes enfants, mm-hmm. Parce qu'on sait que quand on a des jeunes enfants, je veux dire, c'est cliché, mais c'est ça pareil, un enfant en santé, c'est l'affaire la plus importante.
1: Ben oui.
0: Fait que quand on s'implique avec Laurent Lemervais, puis il y en a plusieurs autres, t'sais, pour nous autres, ça, c'est important, là, parce que, encore une fois, tu sais, ça fait cliché, encore une fois, mais on est un restaurant de famille. On est une famille. Ça fait depuis 67 qu'on est là-dedans. Fait que pour nous autres, aider les autres familles, c'est ce qui est primordial. Fait que moi, je regarde, admettons, comme je disais tantôt, j'ai des jeunes enfants. Ben, aider ceux qui n'ont pas la même chance que moi, pour nous autres, ça fait partie de notre rôle d'entreprise qui est là depuis tant d'années dans la ville de Québec. T'sais. Fait que nous autres, ce que je trouve le fun de la deuxième génération, c'est qu'ils nous permettent, nous autres, les jeunes, de pouvoir commencer à choisir un peu nos causes, puis sur quoi on veut donner, sur quoi. Tu sais, ce qu'on sait, là. Je pense, je sais pas c'est qui récemment, là. Je pense que c'est David ou Clara, là, mais qui sont allés, mettons, à des activités, là, pour parler, là, devant tout le monde, puis leur expliquer l'importance. Fait que, tu sais, tranquillement, nous autres, on prend notre place par rapport à ça, puis on peut arriver avec aussi nos causes sans oublier les autres, là, mais comme j'en disais, il y en a tellement qui ont besoin d'aide qu'on peut pas te les aider, mais on essaie de donner le plus possible. Là. Mais à chaque année à Québec, hein, je sais pas si on a le montant, là, mais on en donne quand même...
2: À Québec, on...
0: On donne quand même une grosse partie là, à la communauté. Là.
1: Aucun doute.
2: Je sais pas exactement, là. Mais écoutez, à tous les semaines, moi, je pense qu'on a environ 20-25 demandes par semaine, là. Écoutez, puis on essaie d'en donner à tout le monde, là. C'est la façon qu'on travaille, là. Puis tantôt, on parlait des employés, surtout en plus quand ça vient d'un employé qui prend le temps de t'écrire, qui prend le temps de t'envoyer un mail versus n'importe quelle demande. Il faut toujours encourager. Ça, c'est primordial pour nous. Là.
1: Vous dites que vous mangez dans vos restaurants tous les jours.
2: Oui, tous les midis.
1: Tous les midis.
2: Tous les midis, on visite un Saint-Hubert. Là.
1: Qu'est-ce que vous mangez?
0: Ben, y en a qui sont...
1: Êtes-vous plus traditionnel, je prends toujours la même chose, ou vous variez le menu?
0: Bien, on varie de temps en temps, surtout qu'il y a des nouveautés, des affaires comme ça, parce qu'on veut quand même tester le menu, là, mais honnêtement, après 20 ans, on mange tous les jours dans le resto, on connaît quand même très bien les plats, mais je te dirais, ça dépend de la personnalité. Comme moi, mettons, je suis un classique poitrinerien.
1: OK.
0: poitrine légumes quand je m'emballe, mais sinon.
1: Pourquoi quand tu t'emballes? Parce que les légumes,
0: je sens qu'il me manque de légumes, là,
1: en ce moment. Je m'emballe. Ah, je me gâte.
0: Exact. Mais non, moi, honnêtement, c'est assez traditionnel, mais. Parfois, le monde, c'est une des questions qu'ils se disent, hey, manger à tous les jours à la même place. Puis on dirait que. Puis j'en commande la fin de semaine. Ma conjointe aime ça, fait qu'on en commande le soir. Fait que non, je me tente jamais, mais sérieusement, là, c'est très traditionnel. Là, c'est, on, mais on regarde nos clients, ils ont fait des sondages en gens à Montréal, puis tu voyais quand même que le monde, il était en général. Là,
1: fidèle un peu à leur.
0: Très fidèle. Même qu'on a beaucoup de clients, mettons, qu'ils arrivent en restaurant, puis comme d'habitude, tu sais, parce qu'on sait qu'eux autres, mettons, c'est la cuisse purée ou peu importe. Là, fait que oui, oui, on a beaucoup de conservateurs, là, dans le. Notre traditionnaliste, dans le.
1: Oui.
0: De poulet, là, tu sais. Fait que oui, moi, c'est dans mon cas, Jean aussi, je peux pas parler pour toi. Là,
2: ben, mais... moi, j'aime ça varier, là, mais c'est ça. Par contre, c'est important pour nous autres de vérifier toujours la. Comme on dit, la qualité, hein, tu sais, la force de Saint-Hubert, quand même, c'est que, tantôt, je disais que c'est un produit qui est distinctif, là. La sauce Saint-Hubert, par exemple, là, c'est important d'avoir toujours la même qualité. Le pain Saint-Hubert et le petit pain, hein, c'est un petit hamburger. Quand tu regardes ça, tu dis, tu trouves ça partout, des pains, mais demain matin, on prend la décision d'enlever le pain hamburger.
1: Ça va choquer.
2: Écoute, on va se faire complètement fusiller par rapport à ça.
0: Oui, ça fait combien d'années qu'on essaie d'enlever des items ou, mettons, de simplifier le menu, puis à chaque fois qu'on le fait, parce que tu sais, parfois, vous ne voulez pas, on a des menus quand même très complexes, puis mauvaise réaction tout le temps. Là.
1: Comme
0: le
1: monde quoi, mettons, qu'est-ce que vous avez tenté de retirer?
0: On a enlevé la soupe, c'est quoi déjà, la soupe riz?
2: La soupe au riz. Après ça, lorsqu'on touche à des inconvénients comme la purée, là, présentement, on fait un test dans un restaurant où ce qu'on ne sert pas la purée, ben, on a coup de commentaires. Dans le passé, je me souviens, il y avait une sauce moutarde avec des filets. On avait des commentaires. Les gens aiment Saint-Hubert, hein? Donc, quand les gens aiment Saint-Hubert, les gens maintenant, surtout maintenant, dans l'ère des médias sociaux, là, où ce que les commentaires peuvent rentrer de partout. Donc, les gens sont très, très sensibles à qu'est-ce qu'ils mangent dans un restaurant. Par contre, c'est sûr que nous, en tant que restaurateurs, faut qu'on fasse des choix, hein? Parce que lorsque tu veux bien opérer un restaurant, plus que ton menu est large, plus que tu as de la difficulté à faire de la qualité.
1: Absolument.
2: Donc, tu dois faire des choix par rapport à ça. Par contre, c'est souvent des fois juste dans la façon de l'expliquer au client, là. Donc, c'est ça le plus important. Puis le menu Saint-Hubert, je vais vous dire, quand on décide de faire des changements ou on demande l'opinion à plusieurs franchisés, puis c'est environ peut-être 75 franchisés, bien, tout le monde va arriver avec son goût personnel. Hein? Mm-hmm. Donc, tu peux prendre la décision, oui, j'enlève ça, mais le propriétaire du Saint-Hubert, exemple, à Val-d'Or, ou le propriétaire à Drummondville, va arriver avec son commentaire, là. Donc, c'est comme très, très émotif, même parmi les propriétaires de Saint-Hubert. Là.
1: Puis là, cette conversation-là a commencé avec le pain. Qu'est-ce que le pain a de si émotif chez Saint-Hubert?
0: Ben, on peut pas l'enlever.
1: Non? Mais qu'est-ce que...
2: Ben, le pain, c'est parce que les gens trempent ce pain-là dans la sauce barbecue. C'est le mix des deux. Puis ça a toujours été comme ça depuis 1967. Là.
1: Comme la salade de
2: choux.
1: Oui,
2: comme la salade de choux, auparavant, il n'y avait pas de salade de choux crémeuse. Hein? C'était seulement de la traditionnelle. Là, lorsqu'est arrivée la crémeuse, là, présentement, je pense environ même 55% des gens prennent la crémeuse ou la vinaigrée. Là, puis, c'est un classique. Hein? C'est tout des. C'est comme tous des classiques de Saint-Hubert. Vous l'avez vu, l'animalerie pour enfants qu'on a faite au mois de janvier. Là? Ça a été très, très populaire. Là.
0: Mais marketing, c'est ça aussi. Mettons, présentement, là, c'est un peu les publicités, c'est un classique. Puis, il a demandé au monde de participer, d'envoyer leur classique. Puis, quand tu vois, mettons, tout ce que le monde fait, mettons, par exemple, avec le petit pain, c'est le monde va le tremper dans la sauce, puis le monde va mettre du riz dedans, la purée, tu sais, ils en font un petit sandwich. Fait que, tu sais, il y a plusieurs classiques de même. Fait que c'est pour ça que quand on enlève un item, mais pour le monde, c'est leur classique. Fait que c'est là que ça devient un peu plus difficile.
1: La façon de le manger ou de
0: Exactement. Fait que, tu sais, pour nous autres, c'est quand même une fleur, parce que ça reste que ça veut dire que ton client aime ton produit, aime ça. Mais quand on essaie de simplifier la cuisine, là, c'est là que ça devient un peu plus difficile. Mais c'est. Comme Jean l'a dit, c'est un peu de la façon que tu l'expliques aux clients, mais on n'a pas enlevé grand-chose. Quand je regarde à Amazon, on a fait des tests, puis souvent on est revenu avec le produit parce que la demande était trop élevée, puis c'était trop un classique pour la clientèle.
2: Comme le prochain un peu classique, un peu, la prochaine annonce qui arrive au mois de mai, là, ils vont appeler ça le voleur de frites. OK, donc parce que souvent, des fois, des gens qui vont manger au Saint-Hubert, moi j'en suis un, là, je vais commander, supposons, une salade où je mange une poitrine et des légumes. Mais si j'ai quelqu'un à côté de moi, supposons mon épouse ou un petit enfant, puis qu'il y a des frites, je mange des frites.
1: Je suis pareil.
2: Je vole.
0: Ah. On est tous.
2: Je vole des frites.
1: Oui.
2: Donc, qu'est-ce qu'on va faire? Est-ce qu'on va faire une annonce au mois de mai? On a appelé ça le voleur de frites. Donc, le client qui va commander une salade, on va y apporter un petit cop de frites, de 4-5 frites, là. Ça, c'est une petite primeur un peu qui s'en vient, là.
1: J'adore.
2: Donc, ça, c'est un classique Saint-Hubert, là, le voleur de frites, là.
1: Hey, ça, c'est drôle. Ça, j'adore ça. C'est une très, très bonne idée. Je trouve que ça va pogner au bout. Moi, je suis convaincue parce que je fais partie de ces gens-là.
0: Oh, je pense qu'on est pas mal à faire partie. Honnêtement, là.
2: On est tous comme ça. Exact.
1: Qu'est-ce qu'on peut vous souhaiter pour la suite des choses?
2: La suite des choses, écoutez, nous, hein, on a toujours été en business pour être là dans 20 ans, dans 25 ans, dans 30 ans. Là. C'est sûr que lorsque tu es une entreprise de 60 ans, toujours difficile d'innover, hein? Parce que tu veux innover. Par contre, tu veux garder ton succès. Donc, nous autres, qu'est-ce qu'on souhaite un peu? C'est qu'on continue à opérer des Saint-Hubert dans la ville de Québec, puis qu'on continue à être les numéros un peu dans la restauration familiale à Québec. Ça peut paraître un peu, comme je peux dire, qu'on se prend pour d'autres de dire ça, là. Mais moi, je pense qu'en business, faut que tu sois fier, comme j'ai dit, ton entreprise. Faut que tu sois surtout engagé. Puis moi, je suis convaincu avec le relève qu'on a, puis aussi avec les gens qui travaillent dans notre organisation. Hein. Tantôt, je parlais du plongeur jusqu'au directeur. Là. C'est ça notre force un peu, là, d'être près des gens de Québec. Puis les gens de Québec, écoutez, ils nous ont tellement encouragés, surtout pendant la pandémie. Tantôt, on n'a pas parlé de pandémie, mais pendant la pandémie, les gens nous ont vraiment, vraiment, vraiment encouragés, là.
1: Par les commandes, sans retourner dans les restaurants.
2: Ah, c'est incroyable comme les gens continuaient à venir manger au Saint-Hubert. Là. Ça a été remarquable.
1: Ça devait être du réconfort pour eux aussi. Là.
2: Oui, oui.
1: Vous êtes reconnaissant, mais pour eux aussi, ça devait être le fun d'avoir le Saint-Hubert pour au moins pallier à un manque de sociabilité ou tout ce que la pandémie nous a
0: C'est un peu comme j'ai mentionné tantôt, notre côté, là, c'est vraiment là, la pérennité de l'entreprise. C'est la prochaine étape. C'est où qu'on va aller. Puis, honnêtement, je regarde, admettons, ça fait 10 ans que je suis dans les bureaux, puis je vois déjà un peu là, l'évolution de l'entreprise. Fait que moi, ce qui me motive, hein, c'est vraiment là, les prochains projets, la diversification, on s'en va où, les jeunes. Puis ce que j'aime aussi, c'est l'ouverture d'esprit de la deuxième. Tu sais, ils nous bloquent pas sur nos idées. Parfois, ça prend plus de temps, mais ça, c'est normal. Mais c'est vraiment ça qui est important. Puis surtout, mettons, tu sais, ils disent souvent les entrepreneurs, c'est des rêveurs. Là, mais il faut que tu continues à avoir des rêves, que ce soit de grandeur, quoi que ce soit. Fait ce que je me dis, c'est dans ma tête, puis quand on en parle, j'ai des objectifs que je veux atteindre, puis c'est ce qui me motive à tous les jours. Puis c'est sûr que je m'en serais pas. Le fait de pouvoir donner ça peut-être un jour à mes enfants, c'est une autre motivation, puis je suis convaincu que mes associés ont le même thinking que moi, mais c'est ce qui me drive à tous les jours, puis c'est ce qui me motive en me disant, on a des projets, puis tu sais, quand je regarde, admettons, le dernier projet Axel, bien, je sais qu'à un moment donné, c'est peut-être mes enfants qui vont avoir la chance de pouvoir en profiter de tous ces projets-là que moi, je vais avoir fait à cette époque-là. Donc, c'est vraiment ce qui nous motive, là, la troisième génération, là, à continuer cette entreprise-là. Puis la chance qu'on a, sérieusement, de travailler avec nos parents. Là. C'est moi, quand je regarde la relation que j'ai avec mon père, là, puis avec mes oncles, là, je trouve que c'est fantastique. Puis c'est honnêtement, quelqu'un qui se pose des questions parfois, entreprise familiale, c'est-tu difficile? Moi, je vous le dis, c'est incroyable. J'adore ça. Il va y avoir des hauts, il va y avoir des bas, mais il va y avoir surtout des hauts. Puis le fait de travailler avec son père, puis ses oncles, ça amène une petite touche de plus qui est fun. Puis ça paraît dans la culture d'entreprise. Honnêtement, c'est vraiment, là, je trouve que pour nous autres, pour l'organisation, ça a été un plus d'être en famille depuis 1967.
1: Ça paraît dans ta voix.
0: Oui.
1: T'es passionné, t'es émotif, je trouve ça magnifique. Jonathan Martin, Jean-Martin du groupe Martin, merci beaucoup.
0: Merci beaucoup, Joanie.
2: Merci, Joanie.
0: Un plaisir.
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4: On n'est pas mort, les gars, mais on n'est pas fort, ça part de même. Salut, bon mardi matin, bienvenue sur les ondes de Boulevard 102.1. On est avec vous jusqu'à 10h. Mon nom, c'est Marceau, son nom, lui, c'est Jeff Fortin. Ouais. Max Larouche qui est là, qui est prêt, qui semble ne pas avoir eu de rapprochement depuis plusieurs semaines. On sait pas trop ce qui se passe avec lui, mais peut-être que ça reviendra. Qu'est-ce qui se passe, Max?
5: Ben, c'est les séries.
4: Ah, c'est les séries éliminatoires. OK.
5: T'as pas le temps d'avoir des rapprochements dans ce temps-là.
4: Je comprends. On comprend tout ça. Peut-être qu'on y reviendra ou pas. Mais
5: ben, peut-être.
4: Ça explique peut-être ton humeur ces temps-ci.
5: Ben, ça dépend des matins, là.
4: Ouais.
5: Quel Canadien gagne, ça va, là. Le Canadien perdu, dormi à peu près 3h30. Matin est off.
4: Non,
5: c'est ça. Si le Canadien avait gagné, tu dis, crime, ça valait la peine de se coucher tard. Là, on est beaucoup à avoir eu des courtes nuits de sommeil.
4: Oui, ben c'est le cas. J'avais hâte que l'issue du match se termine. Puis malheureusement, ça s'est pas terminé comme on voulait. Mais on va y revenir dans les prochaines secondes. Actuellement, sur Québec, c'est un 11 degrés. Petite dose d'humidité, là. Je regarde le taux d'humidité, Jeff, 99%.
5: Ah oui, hein?
4: À matin.
5: Il y avait des nappes de brouillard sur mon chemin.
4: Là, ça commence à se dissiper. En fait, ça fait un bout que ça a commencé parce que tu vois, je vois quand même assez loin. Mais ce matin, chez nous, j'habite dans une tour au centre-ville de Québec, là. Je te dirais que j'avais pas une visibilité de 500 mètres. Là.
5: Non, ouais.
4: On dirait que j'étais dans un nuage. Donc, c'est 11 degrés sur Québec, alternance de soleil-nuage pour aujourd'hui. Peut-être en raison de l'humidité, des averses et des orages. Cet après-midi, maximum de 23 degrés. Ce soir, cette nuit, quelques averses, c'est ce qu'on nous mentionne, 30% de probabilité d'averses cette nuit, entre 10 et 15 mm annoncés pour ce qui est de ce soir, avec un minimum de 14. Demain, mercredi, milieu de la semaine déjà, alternance de soleil-nuage avec un max de 20. Jeudi, nuageux avec 60% de probabilité d'averses, maximum de 12. Et vendredi, ce sera nuageux. Avec un max de 14 et si je vais plus loin en fin de semaine, samedi, dimanche, pour l'instant, samedi, c'est des nuages avec des probabilités d'averse à 60%. Et dimanche, ce serait du soleil avec un maximum de 15 degrés. Pour nous joindre en studio, c'est le 88-971-1021. 88-971-1021. S'il se passe quoi que ce soit sur la route, merci de nous en informer.
5: Déjà bien au rouge pour l'accès à la Porte-Nord. Ça risque d'en être une autre difficile ce matin.
4: Bon, chose sérieuse, qu'est-ce qui se passe avec notre Canadien de Montréal? Qu'est-ce qui fait en sorte que le message passe pas? Vous avez un des pires gardiens des séries éliminatoires qui est de l'autre bord, puis vous tirez pas dessus. 12 tirs, 13 tirs. Certains nous disent 12 tirs, 13 tirs.
5: C'est 13 officiellement.
4: C'est 13 officiellement.
5: Mais c'est 25 en deux matchs. Deux matchs sont allés en prolongation.
4: Il goal pour 800. Qu'est-ce que les gars à Montréal attendent pour tirer dessus? Mmh. C'est difficile de se rendre?
5: Ben même là, les shots de loin, tu vois qu'ils ne voient pas Anderson. Tu shots de loin, puis ça se peut que ça rentre sans screen en avant du net.
6: Je pense qu'il n'a pas fait un arrêt de façon franche depuis le début de la série. Hier, c'est 13 lancés, 13 aventures.
5: Ah, il a l'air mêlé et raide dans son net. Je peux pas croire que Suzuki qui rate le net en début de prolongation envoie ça à terre le plus au centre possible. T'as des chances, ça rentre. Puis là, t'inquiète sur le dos de Suzuki, sa petite affaire entre les jambes quand il était en 2 contre 1 avec Caulfield.
4: Ouais, il a essayé d'être fancy par 2-3 fois.
5: Il est pourri, ouais. Anderson,
6: Le Canadien était beaucoup trop fancy hier.
4: Ouais.
6: Pour de vrai, moi, je pense qu'ils ont laissé facilement une dizaine de lancers sur la table. Tu sais, ça donne des beaux buts, là. Le but d'Hudson sur la passe de Caulfield, là, tout le monde...
4: c'était merveilleux.
6: Mais ça te permet pas de gagner des matchs à l'heure actuelle de jouer comme ça.
4: Martin Saint-Louis mentionnait qu'on la dompe pas assez dans le fond, puis on va pas assez la chercher.
6: Clairement.
4: C'est comme si on avait peur du jeu physique de la Caroline, qui n'était pas reconnue comme étant une équipe là, extrêmement physique.
5: Non, mais qui brasse le Canadien en tabarouette.
4: Mais son gros, puis ils ont compris qu'en brassant le Canadien, ils pouvaient les déranger. Tu sais, juste le... Je suis pas agressif dans la vie, tu sais. Je suis pas violent. Sauf si on s'attaque à moi, là je deviens complètement fou, les flamèches arrivent. Mais je suis pas agressif dans la vie. Mais quand quelqu'un rentre de même à cette vitesse-là dans ton gardien... Puis tu y donnes 2-3 tapons en arrière de la tête. Excuse-moi, mais tu fais pas, tu montres pas l'exemple de ne plus jamais toucher à ton gardien de but. Là. Le match, le jeu suivant Anderson aurait dû partir comme une balle puis rentrer dans Anderson.
6: Ben non, tu veux pas blesser Anderson.
4: Le faire passer au travers de son filet, le faire passer au travers de sa bande.
5: Tu veux
4: dire,
5: qu'il reste là.
4: Ouais, je veux c'est qu'il ça. Soit étampé
5: non,
4: dans la bande.
5: Non, tu veux pas qu'un,
4: oui!
5: tu veux
4: ben
5: pas
4: non,
5: qu'un
4: pas
5: autre
4: Anderson. Ils ont touché à Domèche.
5: Oui, mais va blesser Taylor Hall, va blesser Svechnikov.
6: Ouais, c'est ça.
5: Mais non, blesse pas Anderson, on veut qu'il reste dans le net.
4: Attention, je veux pas qu'il blesse. Ouais, je veux qu'il fasse passer bord en bord du filet.
6: Tu veux juste qu'il fasse bien mal.
4: Je veux qu'il l'étampe dans la bande pour montrer l'exemple. Tu ne touches pas un gardien de but.
6: Mais ça va être révisé, ça, hein? Elliott Freeman, justement, entre la deuxième et la troisième période, parlait, là, il y a toujours une réunion des directeurs généraux là, en début d'année. Là. Puis il disait que ça va être. Va falloir donner des cinq minutes à un moment donné. Pour
5: ben,
6: des
5: c'est comme ça fait trois, quatre fois depuis le début des séries. J'ai jamais vu ça, un goaler se faire brasser de même. Puis oui, des fois, il y en met, on le sait, là, Dobesh.
6: Ben, comme contre Zucker, là, le septième match, ouais, là, où même, il t'a fait une pirouette.
5: Même hier, il en a mis un peu, mais ouais. Il est de même. Sauf que reste que le contact est là. Puis...
6: Ben, n'empêche que c'est parce que les gars freinent pas.
5: Non, c'est ça.
6: Moi, c'est juste. C'est là. Puis c'est ce que Freeman expliquait entre les deux périodes. Puis je trouvais qu'il y avait absolument raison. Il dit, si le joueur ralentit et touche au gardien de but un deux minutes, pas de problème. Quand le joueur freine pas, ouais. C'est un assaut de nuit à cinq minutes, je serais d'accord avec lui.
4: Mais c'est pas à Jake Evans de régler le problème du joueur qui est rentré dans
6: ben
4: le
6: là, c'est lui qui est à côté.
4: Je comprends tout ça, mais Strouble est le prochain chiffre, là. Faut qu'il fasse quelque chose.
5: Puis pogner un cinq minutes, puis écouter la game.
4: Faut qu'il rentre dans le goaler l'autre bord.
5: Va planter un joueur. Plante-le solide, mais le plus légalement possible.
4: Ma montre a détecté que je m'emballais. C'est pas des jokes.
6: Ah, ben c'est clair.
4: Ma montre me dit quasiment de relaxer.
5: Ah, moi, Taylor Hall, Svechnikov, plante-moi ça. Puis je le disais même avant la game d'hier. Là, puis Hall, il en a remis. Puis Svechnikov aussi. Puis on peut en ajouter une coupe à la liste. Plante-les, mais le plus légal possible. T'es capable de le faire. Tu sais, même des goulets, c'est capable de frapper ça normalement.
6: Goulet, un match difficile hier, beaucoup de revirements.
4: J'ai l'impression qu'il y en a.
6: Tu es prêt en bloquant des lancers,
4: ouais,
6: là, mais ouf.
4: Mais j'ai l'impression qu'il y en a beaucoup de blessés chez les Canadiens.
5: Ils sont
4: t'sais, Lane Hudson est souvent à bout de souffle, ce qu'on le voyait pas faire. T'sais, voir un Gallagher à bout de souffle, c'est normal. Mm-hmm. Il est de même depuis ses débuts dans la Ligue nationale de hockey. Chaque fois qu'il revient au banc, il est brûlé.
6: On dirait qu'il va mourir.
4: Mais Lane Hudson, c'est la batterie du Racel. C'est le lapin du Racel.
6: Ouais, mais là,
4: il est plié en deux. Tu vois qu'il
6: est. Le lapin rendu à 17 games de série. Il se fait de plus en plus frapper, d'ailleurs. Ouais. Puis, tu sais, c'est pas étranger au fait qu'il y a de moins en moins d'énergie également.
4: Il y a quelque chose de positif, par exemple. Puis je suis content que ça arrive à Lane Hudson parce que s'il y en a un qui peut relever encore plus son jeu, malgré le fait que c'est un des meilleurs joueurs du Canadien actuellement, c'est Lane Hudson. Puis il doit tellement s'en vouloir sur le revirement d'hier. Watch bien la game de mercredi.
5: Mais là, il y en a qui
4: watch bien la game de mercredi avec Lane Hudson.
5: Mais il y en a qui.
4: Il va tout faire à sa glace.
5: Il y en a qui craignent qu'il soit peut-être commotionné. Il a été frappé à la tête juste avant, justement, le but gagnant des Hurricanes. Puis, c'est pas normal le revirement qu'il a fait. Là, tu te dis, si tu liais, c'est William Carrier, un coup de coude à la tête, là, d'ailleurs.
4: Carrier est quand même un joueur important là, des Hurricanes dans cette série-là.
5: Parce qu'il frappe.
6: Le quatrième trio des Hurricanes est hallucinant. Ils ont un but par match depuis le début de cette série-là. Mais vraiment, c'est la rapidité des Kings. T'sais, tu disais, les Kings sont pas reconnus pour être physiques. T'as entièrement raison. Mais ils sont tellement rapides en échec avant, j'ai jamais vu les défenseurs du Canadien se faire frapper de même depuis le début de l'année.
4: Là, on ramène-tu Gallagher, on ramène-tu Jack High au prochain match?
5: Ben, c'est pour
4: des
5: ce que
4: joueurs
5: ça
4: peut-être
5: vaut.
4: Un peu plus physiques.
6: Ouais. Ben moi, je rebrasserai au moins un peu les trios, là, parce que là, j'ai l'impression qu'en 25 shots en deux games, les Kings savent pas mal ce que les gars font quand ils rentrent dans la zone.
4: Strouble essaie d'en donner un peu plus. Là, on l'a vu plusieurs fois se rendre au filet, fait que je verrais pas pourquoi on tasserait Strouble. Donc, Jack High, on le laisse dans les estrades.
6: Ouais,
4: Gallagher pourrait prendre la place de qui?
6: Ben, peut-être de Veleno. Tu ramènes un Dak au centre.
4: Mais Veleno fait pas mal.
6: Je sais.
5: Bon, moi, je pense que je le rentre. Ben, en même temps, tu veux de la vie.
6: Ouais. Ouais, c'est ça. Ça peut te redonner un genre de boost d'énergie.
5: Puis, c'est là que tu sors Texier.
4: T'embarques Gallagher, puis là, il part comme une balle, puis il s'en va ramasser le goaler à l'autre bord. Non? C'est moi qui est fou.
5: Je sortirais peut-être Texier.
6: Ben, c'est parce que tu peux pas.
4: Texier, il joue bien.
5: Ouais, mais j'essaie de voir ce que je me dis. Gallagher pourrait pas faire de mal à amener un peu de vie, parce que là, la saison joue demain. Là. Si t'échappes la game demain, oublie ça, tu reviens pas à 1-3 contre les 15. Fait que la saison se joue demain. Il faut que tu essaies quelque chose. T'as shoté à peu près 20 fois en deux games. Tu peux pas faire la même affaire puis croiser les doigts puis dire on va espérer d'être capable de shotter 18 fois ce game-là.
6: Non, en plein ça. Fait que ça, je pense que ça prend prendre différentes alternatives. Est-ce que tu ramènes Dak avec Bolduc et Texier? Justement, je sais que tu veux sortir de Texier, mais qui ont connu des bons moments qu'on ne t'aime pas. Il faut que tu recrées une étincelle en quelque part.
4: Mais c'est impardonnable. 13 tirs, là. Impardonnable. Mais... T'as Dobesh qui est en train de se désarticuler pour être capable de tout arrêter. Il y a eu 36 tirs, Dobesh.
5: Ouais. Il est même rendu avec des mentions d'aide, Simonac.
6: Ben non, mais c'est ça. Hey, 25 lancés en deux parties, là.
4: J'aimerais tellement qui se rendent jusqu'à la fin. Je pense pas que le Canadien se rende jusqu'à la fin, bien honnêtement, là. Mais j'aimerais tellement qu'il se rende jusqu'à la fin, qu'il lève le trophée puis qu'on lui donne le MVP de ces séries-là à Dobesh.
6: Ben hier, pendant le match, je me suis dit, coudonc, c'est 1986 qui se répète. Quand Patrick Roy, gardien recru, est arrivé, gaulé sa tête, puis le Canadien a gagné la Coupe Stanley.
4: Manquerait juste, c'est Brind'Amour, le coach, l'autre bord?
6: Oui.
4: Manquerait juste que Brind'Amour dise « On a trouvé la faille à Dobesh », puis que Dobesh dise « Parfait, maintenant que vous avez trouvé la faille, tirez dedans. »
6: Tu sais quoi, Rod Brind'Amour...
4: Patrick Roy l'avait fait. Hein?
6: Ouais. Rod Brind'Amour entraînait son 100e match de série hier. Il tombera pas dans ce piège-là. Lui est en train d'entraîner son équipe. D'ailleurs, on n'en parle pas assez, je pense, que de l'expérience des Hurricanes. Tu sais, qu'ils sont frappés en finale de conférence régulièrement. Là. Ils sont cassés à marboulette.
4: Ouais.
6: Mais il y a 7 joueurs dans l'équipe des Hurricanes qui ont 70 matchs de série. Et plus.
5: C'est énorme.
6: Il n'y en a pas dans le Canadien. Mais il y en aurait un, c'est Gallagher, si tu l'embarques. Tu sais, c'est une équipe qui est présentement qui joue avec une confiance débordante. Là, tu vois que les gars ont appris à la dure avec le temps. Puis là, tu sais, je ne tire pas à servir tout de suite parce que le hockey, c'est un jeu, ça peut revirer de bord n'importe quand. Puis de la façon que Frédéric Anderson se comporte, je pense que le Canadien a encore une mince chance. Mais si jamais le Canadien se frappait à marboulette, ben ça va être comme quand les Hurricanes se l'ont frappé au même âge.
5: Il n'y a personne qui voyait le Canadien en finale de conférence cette année. Passer le Lightning, passer les Sabres, les deux en 7 games. T'sais, c'est de l'expérience qui rentre que...
6: Ah, clairement.
4: C'est pas grave, je veux qu'ils gagnent pareil.
5: Ben oui, on veut qu'ils gagnent.
4: Ben oui. Qu'ils gagnent pareil.
5: Puis on va être déçus s'ils gagnent pas, c'est sûr.
4: Mais les matchs à 20h, là... Ouais. Fuck you, Gary.
5: Hey, la prolongation.
4: Fuck
5: là.
4: You, Gary.
6: Quand la troisième est finie à 10h45...
4: Qu'est-ce que tu disais à ton boss ce matin? Tu sais, t'as de l'air brûlé. Là. Qu'est-ce que tu disais à ton boss ce matin? Tu peux pas lui dire que t'as regardé le Canadien? Là?
6: Ben oui.
5: Ben,
6: tout le monde en regarde le Canadien.
4: Mais non, t'es supposé d'arriver à job frais et dispo. Là. T'as pas eu les mêmes boss que moi.
5: Ben, on aurait l'air de quoi?
4: C'est quoi cette attitude-là? Comment ça t'es fatigué de même? Moi, j'écoutais la game. Ouais, mais c'est ta job qui est prioritaire.
6: C'est quoi ton boss écoutait la game aussi?
4: Ben, y a ça.
6: Le Québec en entier écoute.
5: On
6: la
5: aurait
6: game.
5: L'air de quoi arriver à matin puis pas pouvoir parler de la game parce qu'on l'a pas regardé.
4: Hey, t'es en 2026 champion. Là. Tu peux te coucher puis écouter le reste de la game après. Là. Hein?
5: Ben,
4: hein?
5: Je fais ça quand? À matin, j'ai d'autres affaires à faire.
4: T'as une demi-heure à marcher. Là. T'aurais pu écouter la game en marchant.
5: J'aurais pu checker la prolongation en marchant.
6: L'émotion. Faut que tu vives l'émotion en temps réel.
4: Tu sais quoi? Ça m'est passé par la tête de me coucher puis de me dire quand je me lèverai tantôt vers 3h, 3h30. Je vais regarder le reste de la game. J'étais pas capable. Je me suis dit, je vais mettre mon timer de 10 minutes. Puis là, le timer de 10 minutes est fini. La game était pas finie.
6: Ouais.
4: Je me suis dit, je peux pas faire ça.
6: La troisième est finie.
4: Fait, j'étais tout seul dans mon lit avec mes petits minous. Puis j'ai rallumé la télé. Je me suis dit, faut que j'écoute jusqu'à la fin.
6: La troisième est finie. J'ai dit, je m'en vais me coucher. Mais la TV était ouverte dans le salon. Je suis pas capable. Alors, je tendais l'oreille. On va aller juste voir. On va aller regarder.
4: Bon, fait que là, toi, tu me dis que le match 4, donc le match de demain, mercredi 27 mai, à 20h, c'est le match décisif de cette série-là, selon toi.
5: Ben, si le Canadien gagne, on repart à zéro. Fait que je te dis pas que si le Canadien gagne, le Canadien va gagner la série. Mais je te dis que si les Canes gagnent, tu vois-tu vraiment le Canadien gagner 3 de suite après? C'est...
4: Là, le coût des billets va-tu augmenter pour mercredi ou il va descendre?
5: Pour demain, c'est raisonnable. Tu peux avoir des billets en bas de 400.
4: Tu sais, en bas de 400?
5: Cher, là, mais...
4: OK, parce que là, moi, j'ai des billets pour les gens qui nous écoutent. C'est en raison de la fièvre des séries. 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
5: Puis on fait le gagnant, on fait un dernier... un dernier finaliste. 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
5: Dans On en jase de midi avec Jeff à midi.
4: 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Voilà, merci beaucoup à la gang de Chaloux pour ce beau concours avec lequel vous embarquez. Beaucoup de choses dans l'actualité aujourd'hui. Puis, Jeff, ce matin, j'étais en train de réfléchir à ça.
6: Je suis parti
4: de mon Saint-Roch natal, puis je m'en venais ici en voiture. Les Québécois vont-tu se faire avoir pour une pièce par jour avec ce que la fraîchette est en train de mettre en place?
6: Hey, c'est drôle parce qu'hier, pendant le match, je textais avec Antonine Iacarini, puis c'est ça, je disais à Antonine, je disais...
4: Vous vous parlez pendant le match?
6: Ben, elle m'a envoyé la publicité de la CAQ.
4: Ah, OK.
5: Du PQ puis, ça à CAQ, ouais.
6: Ouais,
5: bonne,
6: du PQ hein? Ça à CAQ, exactement. Puis.
4: Moi, tu comprends que tu peux pas m'écrire pendant le match de hockey, là? J'ai toute ma concentration est sur le match.
6: Oh, moi, je suis capable de faire plein de choses en même temps. Regarde, j'ai booké la mairesse de Montmagny pour
4: c'est
6: avoir
4: vrai?
6: Un point dans la game. C'est un peu de même, mais je suis un peu hyperactif.
4: Ouais. Les Québécois vont-tu se faire avoir pour une pièce par jour, là?
6: Ben, j'espère que non. Ben, ça fait boboche en tabarouette, là. Hey, ça fait petite politique, là.
4: Ça, mettons qu'on cancelle le fonds vert pour un an.
6: Ouais.
4: En disant, regarde, avec le prix de l'essence, ça n'a pas de bon sens. On cancelle le fonds vert, puis on cancelle pour un an la fameuse bourse du carbone. Puis après ça, au pire, on le remettra, mais pour l'instant, pour donner un break aux Québécois, là, on cancelle la bourse du carbone, puis on annule le fonds vert. Écoute, c'est des milliers de dollars qu'on redonne aux Québécois.
6: Ben, je sais, c'est parce que là, hey, je te donne un petit 50 sur l'immatriculation, je te donne un petit 90 cents sur l'épicerie.
4: Ouais.
6: Hey, là, en mannequin, là.
4: Mais le fonds vert et la bourse du carbone, ça n'aurait pas à rien enlever là, au gouvernement.
6: Non.
4: Tu le cancelles, puis anyway, cet argent-là reviendra plus tard, mais ça aurait fait du bien. Là, j'ai l'impression, puis c'est ce que je vois sur les réseaux sociaux, là, les gens sont très heureux d'avoir 96 cents par jour.
6: Ouais. Le...
4: 96 cents ouais. par jour.
6: La seule affaire est que le fonds vert, puis c'est pas du tout, je suis pas du tout contre le retrait de ceci. C'est juste que Colin, le fédéral a enlevé 10 cents de la taxe d'assises sur l'essence, puis j'ai pas vu de diminution du prix d'essence. Ça fait chier.
4: Ben, ils se sont repris, là.
6: Ben, c'est ça.
4: Ben,
6: c'est ça qui est poche. C'est que si t'enlèves le fond vert, tu vas faire la même chose. Tu vas enlever direct à la pompe, mais les essenceries vont se reprendre.
4: Moi, dans ma dictature, là, actuellement, ce que je mettrais en place au Québec, là, parce que j'aimerais être un dictateur au Québec, là, il y aurait une enquête permanente sur la collusion et la corruption entre les pétrolières et les essenceries.
6: C'est clair.
4: Si jamais on découvre qu'il y a deux, trois essenceries à Québec qui se parlent dans un secteur donné. J'en prends un au hasard, mais admettons Bouvier.
6: Mm-hmm.
4: Si les essenceries se parlent là pour conserver les prix plus élevés, tu sais quoi? Pendant 10 ans, ces propriétaires-là n'auront plus le droit de faire affaire au Québec. Et pendant 10 ans, ces propriétaires d'essenceries-là vont devoir payer une amende complètement débile.
6: Ouais.
4: Un genre de 50 millions.
6: Je suis très d'accord avec toi. Parce que c'est clair que, quand tu regardes ça maintenant, bon, Christine Fréchette, elle dit, « Ouais, gars, le fédéral, le vierge, finalement, c'est les incensés qui le reprennent. Fait que je vais le donner direct sur l'immatriculation, 50 piastres. » Tu sais, ce qui n'est pas fou comme idée. Mais le problème, c'est que 50 piastres, c'est pas assez pour toute l'essence que je mets dans mon char.
4: Ben non.
6: Mais si tu mets dans le tien. Mais là, l'autre problème, c'est qu'elle se bute au fait que la SAC a un déficit accumulé de 422 millions.
4: Exact. Mais j'en parlais hier avec Nicolas Gagnon de la Fédération canadienne des contribuables. By the way, il va être avec nous ce soir dans le podcast de Marceau Soir. C'est 96 cents par jour. Puis là, ben hier, j'étais assez à l'affût, ces réseaux sociaux. J'allais sur...
6: Ouais, attends, 96 cents par jour, tu parles-tu de l'épicerie?
4: Non, non, c'est total tout. Là. Toutes les mesures
6: parfaites. Merci.
4: En moyenne,
6: précision.
4: Pour les Québécois, les payeurs de taxes, là, je parle pas des enfants. Pis,
6: oui, non, c'est ça, c'est 96 cents par jour, c'est beau.
4: C'est 96 cents par jour, puis j'ai l'impression qu'elle va monter avec ça dans les sondages. Ouais. On est-tu achetable pour une pièce par jour, pour de vrai, là?
5: Oui.
4: Ça serait le temps de fermer les livres, là, puis de partir ça sur un autre nom, là. tu peux pas conserver ce modèle-là, là.
6: Ben là, c'est 365 $ par année, Yannick.
4: Le monde, ils s'endettent actuellement. Le monde met de l'argent sur leur carte de crédit. Ils prennent de l'argent
6: ben en fait, oui.
4: qu'ils ont pas sur leur carte de crédit pour manger.
6: Ouais.
4: Puis là, vous avez une Christine Fréchette qui arrive en place, qui se sert de votre argent pour se promouvoir puis sauver l'avenir de la coalition Avenir Québec.
6: En plein ça.
4: Puis vous êtes en train de vous faire avoir. Je vous dirai jamais pour qui voter. Il y a une station particulière à Québec qui vous dit tout le temps pour qui voter. Parce qu'ils considèrent que vous n'êtes pas assez intelligent pour savoir pour qui voter.
6: En effet.
4: Moi, là, voter pour n'importe qui, mais pour 96 cents par jour, si tu vends ton âme... J'ai de la misère à avoir du respect pour toi.
6: Puis en passant, parlant de dire pour qui voter, là, le gars qui se présente dans Bellechasse, s'il écoutait le Vox Pop de TVA hier dans le parking d'une épicerie.
4: Tu parles d'Éric Duhaime?
6: Ouf.
4: Ouais. Ils ont pris quoi? Combien de personnes?
6: Ben, c'était trois.
4: C'est tout négatif. Enfin, moi, j'en ai vu deux, là.
6: Ouais.
4: Mais il y en a pris trois.
6: Ouais.
4: Okay. C'était tout négatif?
6: Ouais.
4: Ouais, c'est ça. Ça, c'est certains journalistes qui.
6: C'est clair, t'as entièrement raison.
4: Les personnes les plus weird. Puis tu sais quoi? Moi, j'ai été le premier à dire que il devrait se présenter dans un endroit où il y a.
6: Ben oui.
4: Hier, Éric Duhaime a dit qu'il a l'intention, s'il gagne dans Bellechasse, c'est un super de bel endroit, by the way. Mm-hmm. J'ai magasiné des maisons il y a de ça quelques mois dans ce secteur-là. En fait, plus précisément, un chalet que je trouvais formidable sur le bord de l'eau. Puis quand je suis allé là, je suis tombé en amour avec ce secteur-là, le secteur de Bellechasse. Mais bref, Éric Duhaime a dit, si jamais je gagne dans Bellechasse, je m'en vais habiter là. C'est déjà ça. Moi, il n'y a rien de pire qu'un parachuté là, qui arrive... Puis c'est avec qui qu'on jasait de ça hier? C'est-tu avec Marc-André Leclerc? Il y a énormément de députés au Québec, des
6: ben
4: députés
6: oui.
4: provinciaux, qui n'habitent pas leur circonscription.
6: Ouais.
4: Ben dans le cas d'Éric Duhaime, il a dit « si je gagne dans Bellechasse », ce qui serait un secteur assuré là, pour le Parti conservateur mm-hmm. du Québec, ben je vais déménager là. S'il remplit sa promesse, c'est quoi? C'est bien correct. Il est proche de ses valeurs, Éric Duhaime. C'est rare que je l'ai vu aller à l'encontre de ses valeurs. J'espère juste qu'il va respecter sa parole.
6: Je l'espère, moi aussi.
4: Mais
6: d'ailleurs,
4: les
6: tu sais qu'une de tes préférées, Marois Risky, habite pas sa circonscription.
4: Ça fait mal.
6: Elle habite dans la circonscription de son chum.
4: Ah oui?
6: Parce qu'elle habite avec son chum.
4: Avec Grégory?
6: Ouais. Hé, hey, t'as-tu fait Grégory en passant, Crème? C'est hot. Il a arrêté de boire depuis un an, puis il a fait le demi-marathon d'Ottawa.
4: J'ai trouvé ça particulier, la façon dont elle a phrasé ça.
6: Moi aussi.
4: C'est
6: comme s'il était alcoolique.
4: Oui.
6: Alors qu'on comprend que tu
4: ça
6: devait être
4: moi.
6: Un gars comme moi puis toi. Là, c'est
4: il,
6: ça. Là.
4: C'est un buveur social. Il boit une fois de temps en temps.
6: Il dit, hey, envoie-lui une petite bière à soir. Là.
4: Parce que dans la plupart des cas, puis je sais qu'il y en a que c'est différent, mais dans la plupart des cas, quand tu dis à quelqu'un, hey, j'ai arrêté de boire, c'est parce que c'était négatif pour toi, puis les gens qui t'entourent.
6: Ben oui.
4: Puis là, quand elle a phrasé ça de cette façon-là, je me suis dit, elle vient-tu de lancer son chum en dessous du truck, là?
6: Du truck que son chum était toujours bien chaud à la maison.
4: Mon chum, c'était un alcoolique. Puis là, il a décidé de se prendre en main, mais c'est pas ça, pas en tout. C'est un buveur social, puis là, il a décidé de revenir. C'est la
6: de
4: course.
6: De se remettre en forme avec la course à pied, puis il a fait le demi-marathon d'Ottawa, là, chapeau, là, honnêtement. C'est une belle preuve de résilience puis de prendre soin de soi. Là.
4: Exact. Fait que Max, tu te fais-tu acheter toi pour une pièce par jour?
2: Non. Moi, ça va prendre plus que ça.
4: Jeff, tu te fais-tu acheter toi pour une pièce par jour?
6: Non, du tout. Okay. Du tout. Moi, de toute façon, je trouve tellement ça boboche qu'on fasse une série d'annonces avec un petit 50$ sur l'immatriculation, un petit TVQ en
4: mais je trouve ça risible. Ça marche!
6: Oui.
4: Les faiseurs d'images de la CAQ sont extrêmement brillants.
6: Ouais, mais c'est
4: pour une pièce par jour, ils sont capables d'auto-promouvoir leur parti. Puis ils voient pratiquement en temps réel sur les réseaux sociaux que les gens sont super heureux d'avoir une pièce par jour.
6: Ouais.
4: À quoi ça servirait d'abolir le fonds vert pour un an? À quoi ça servirait d'abolir la bourse du carbone pour un an qui redonnerait des milliers de dollars dans les poches des Québécois? T'as pas besoin de ça? T'es capable de le faire manger dans la main pour 96 cents par jour. Voyons donc. C'est des génies. Faudrait les applaudir, ces gars-là. Et ces filles-là. C'est des stratèges incroyables.
6: Non, non, je sais, ça me décourage ce que tu dis, mais en effet, on l'a vu avec les sondages, il y a une tranche de la population, puis c'est les 55 ans et plus qui tendent vers un retour vers la CAQ, puis des genres d'annonces comme ça, ça leur plaît.
3: Mais je tombe à terre, mais qu'est-ce qui se passe?
6: Mais ouf! Des fois, j'ai confiance. Je me dis, on est rendu ailleurs. Les gens se feront pas acheter pour une pièce par jour. Les gens vont penser comme Max et moi en disant, ouais, c'est donc bien boboche cette affaire-là. Ça fait donc bien le chèque à François
5: Legault. Ça me fait rire tellement c'est risible.
6: Ben moi aussi.
5: Tellement c'est évident. Ils cachent même pas. Ah, la situation a changé, on remet de l'argent dans les poches. Il n'y a rien qui a changé, à part que les élections approchent. Ouais.
4: Puis là, à CAQ, ils sont bien fâchés parce que le courriel d'Éric Girard...
5: Faut trouver c'est qui?
4: Faut trouver c'est qui.
6: Ah oui, faut encore trouver le lanceur d'alerte.
5: On enquête.
6: Hey, ça, j'ai tellement ri là-dessus.
4: C'est qui, tu penses?
6: Le lanceur d'alerte?
4: Ouais.
6: Ben, c'est qui, je pense. Et ça doit être quelqu'un de la gang à Girard, si c'est pas Girard lui-même.
4: Ça peut-tu être quelqu'un de cette gang-là? Ça peut-tu être quelqu'un de la qui était un pro de Réville?
5: Ça a l'air qu'il n'y a pas grand monde qui était au courant. T'sais, ça a l'air là qu'il y avait, bon, Mme Fréchette, M. Girard, puis qu'à part ça, c'était pas mal dans les le cabinet très proche, les sous-ministres, les chefs de cabinet. T'sais, c'est resté... très garde rapprochée.
4: Fait que c'est soit Éric Girard lui-même, soit quelqu'un dans son entourage, ou soit quelqu'un qui était pro de Drainville.
5: Mais un pro de Drainville dans l'équipe de Girard ou de Fréchette, parce que ben le courriel n'est pas sorti de là.
4: Exact.
5: Puis elle s'est fait demander à LCN si ça se pouvait que ce soit Éric Girard. Elle a dit l'enquête va le dire, ça a circulé auprès de certaines personnes, on va voir à retracer d'où sa origine.
4: Juste dire une affaire, OK? Éric Girard, là, c'est pas quelqu'un que j'aime, là.
6: Okay? Non, non, non.
4: C'est pas quelqu'un qui, à mes yeux, devrait être ministre, mais on l'a choisi comme ministre parce qu'il y avait les études pour.
6: Oui.
4: Mais j'ai pas l'impression qu'il aurait pu laisser couler ce genre d'informations-là.
5: Je pense pas non plus.
6: En effet, t'as raison.
5: Surtout comment il l'a défendu après.
6: Ouais, puis surtout que apparemment que c'est une pratique courante chez lui. Puis il l'a même dit lui-même. Hey, moi, je me lève le matin, puis là, je regarde ça, puis j'écris au premier ministre mes recommandations.
4: Ouais. Hier, j'étais par texto avec quelqu'un de la CAQ, puis on me dit qu'Éric Girard ne faisait que ça, écrire des courriels tout le temps.
6: Ouais.
4: Dire au monde de faire attention au budget.
6: Ben moi, Antonine Iacarini, qui a travaillé pour la CAQ, me l'a confirmé en nom.
4: Il ne fait que ça. Donc, c'est son day job de surveiller les dépassements de coûts, là.
6: Mmh. Exactement. Puis il écrit à tous les ministres, puis il dit « Hey, man, tu viens d'en embaucher 5, c'est 5 de plus, ça coûte tant par année, on n'a pas le budget pour ça, faut que tu corriges la situation. » Bon, on se rend bien compte qu'avec le déficit de 12 milliards, il n'y a personne qui l'écoute, là.
4: Assez particulier. 418-971-1021, qu'est-ce que vous avez à nous dire? S'il se passe quoi que ce soit sur la route, merci de nous texter.
5: Déjà, très au ralenti pour l'accès aux deux ponts, direction nord, 20 ouest, entre chemin des îles et Taniata aussi, il y a du rouge. Sur la rive nord, ça roule encore.
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6: Nouveau scandale qui tourne autour de Capital Mobilité. Le fameux contrat avec la firme Siemens pour avoir une application multitransport, 12,1 millions de dollars. Mais là, on a dit, ça marche pas, on déchire le contrat. Mais il y a déjà 2,1 millions de dépensés, puis on doit encore 1,9 millions. Donc, ça veut dire que pas d'application, on déchire le contrat, ça a coûté 4 millions. Les gens de Capital Mobilité ils ont fait affaire avec des compagnies externes, spécialistes pour les applications intégrées. Sais-tu comment ça a coûté, ça? Ça a coûté 890 000
7: piastres. De réfléchir.
6: Okay. Fait que là, on est rendu devant le scandale de l'application mobile.
7: Une application.
6: 4,8 millions de dollars tirés dans le feu. Des contribuables, on s'entend, parce que Capital Mobilité, c'est pas vrai que c'est rentable.
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3: 6h35 minutes, on est le 26 mai 2026. Bon matin, bon mardi, c'est 11 degrés sur Québec. C'est du soleil qu'on a présentement. Peut-être gâché cet après-midi parce qu'on nous parle de risque d'orage cet après-midi. C'est très, très humide. Je regardais le taux d'humidité extérieur. On est à 99%, Jeff.
6: C'est énorme.
3: Ça commence à être humide sur un petit temps. Ce soir, cette nuit, c'est des averses, 30% de probabilité, avec un minimum de 14. Demain, mercredi, c'est du soleil, 30% de probabilité d'averses en après-midi, maximum de 20. Jeudi, ce sera nuageux, avec des probabilités d'averses à 60%, maximum de 12 degrés. Et vendredi, dernière journée de la semaine de travail, ben, ce sera nuageux avec un 30% de probabilité d'averse maximum de 14 degrés.
4: Je ne vais pas être prophète de malheur, mais ça semble s'enligner pour être une autre compliquée sur la route. Là, déjà pour l'accès aux deux ponts direction nord, il y a du gros rouge foncé sur la carte. Sur la rive nord, c'est pas commencé encore.
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3: 6:36, Max, qu'est-ce qu'on doit savoir aujourd'hui?
4: Malgré une faillite toujours en cours et des dettes évaluées à 375 millions de dollars, le promoteur immobilier Stéphane Huot participe actuellement à plusieurs projets résidentiels dans Lobinière. Le promoteur agit comme consultant pour deux développements à Sainte-Croix, soit le domaine de la Rive et le quartier de la Croisée. Ensemble, les projets qui prévoient la construction d'une centaine d'unités résidentielles incluant des maisons unifamiliales et des jumelées. Selon les infos obtenues par le bureau d'enquête du Journal de Québec, Stéphane Huot souhaite aussi développer un petit centre commercial dans la municipalité. Le projet qui pourrait notamment regrouper une pharmacie, une SAQ, une coopérative de médecins et une nouvelle épicerie. Le maire de Sainte-Croix, Stéphane Dion, confirme l'implication du promoteur, assurant que la municipalité prend des mesures pour protéger les intérêts des citoyens. Huot, qui avait déclaré des dettes de 1,2 milliard de dollars lors de la faillite du groupe Huot en 2023, ses créanciers s'opposent toujours à sa libération de faillite, invoquant sa gestion financière et son train de vie. Le ministère des Transports et de la Mobilité durable veut réaménager l'autoroute de la capitale sur une distance d'environ 15 km pour corriger ce qu'on qualifie de dysfonctionnement chronique qui a des impacts sur l'ensemble du réseau routier de Québec. Radio-Canada rapporte que le tronçon jugé problématique est situé entre l'autoroute Henri IV à l'ouest et le boulevard Armand-Paris à l'est. Le ministère qui indique que cette portion d'autoroute-là, construite dans les années 70, n'a pas été conçue pour l'achalandage d'aujourd'hui. Différents scénarios de réaménagement majeur du tronçon et de reconfiguration de ses principaux échangeurs ont donc été évalués et un appel d'offres a été publié pour déterminer lequel des scénarios permettrait d'améliorer plus efficacement la fluidité de la circulation. Le projet de refonte qui inclurait la mise à niveau des infrastructures, la régularisation du nombre de voies de base, l'épuration du nombre d'entrées et de sorties et l'élimination de

0: Ce que je trouve intéressant, c'est qu'on n'a pas encore parlé du fameux tronçon là, qui meurt à la hauteur d'Henri IV. Je montrais ça à Max l'autre jour.
1: Oui, oui, oui.
0: Il est encore réservé, ce territoire-là. Là. Tu sais, ça passe... Parce que, regarde, à la fin de la capitale là, qui meurt sur Henri IV, il y a un tronçon, l'autre bord qui était réservé, c'est des terrains qui étaient réservés pour aller, écoute, pour passer proche de l'aéroport de Québec, puis aller rejoindre, c'est la 40 à mm-hmm. l'autre bout. Donc, si je me trompe pas, c'était Fossambeau. C'était route Fossambeau où on pouvait déboucher. Puis ça, ce secteur-là, il pourrait être retravaillé. Là. Ça enlèverait toute la grosse pression qu'on a à la hauteur des du bas de la côte Henri IV. Ouais.
1: Ben, c'est parce que là, les gens, autant pour aller sur la rive sud qu'aller prendre la 40 en direction ouest, ils passent tous par Henri IV.
0: Exact.
1: Mais tandis que là, tu diviseras en deux.
0: C'est ça.
2: Puis un paquet de maisons, ça serait de la... Ce serait du trouble, là.
0: Ben, en fait, c'est pas de trouble. Le terrain est réservé depuis des années et des années. C'est l'ancien maire de l'ancienne Lorette, Émile Loranger, qui avait mis son droit de veto là, parce qu'il était très mécontent de ce type de projet-là. Puis devine qui avait mis fin à ça, ce projet-là, c'était Éric Kerr. Ils ont eu un bel historique, là, Éric Kerr puis Émile ouais. Loranger. Là. Fait qu'on ne sait pas trop ce qu'ils ont négocié ensemble. Mais ça, il faudrait peut-être le revoir. Parce que le terrain est toujours disponible pour continuer la capitale dans ce secteur-là.
2: Oui, oh, yeah, c'est du boisé. Tu sais, t'as des quartiers résidentiels des deux bords, mais tu aurais de la place, théoriquement.
0: Exact.
2: Peut-être qu'il faudrait que tu enlèves une coupe de maison, là. Il faudrait peut-être que tu expropries une couple de personnes.
0: Mais le tronçon entre le fleuve là, qui part de la capitale jusqu'à Henri IV, revoir tout ça, on en a pour combien d'années, Jeff?
1: Ben écoute, ça a 10 km, c'est 4 ans sur la rive sud.
0: On embarquerait là-dedans?
1: Sur la refonte de la capitale, comme
0: ouais.
1: ça? Ah, ça va être un 6, 7 ans. Ça a pris combien de temps élargir Henri IV?
0: Puis ça doit être ça.
2: Ça, c'est à partir du moment où on a un plan puis qu'on y va avec ouais. les travaux. Là, parce que là, à date, là, tout ce qu'on fait, c'est on a des scénarios, on a un appel d'offres puis on veut trouver une compagnie qui va nous dire c'est lequel le meilleur des scénarios. Donc là, on est au début. Là. Fait que ce sera pas fait avant 10-15 ans.
1: Parce qu'on a reconfiguré Henri IV en l'élargissant, mais surtout aussi en changeant les entrées-sorties. Là. C'est exactement ce qu'on veut faire avec la capitale. Là. Mm-hmm. Modifier les entrées-sorties pour qu'il y ait une plus grande fluidité. Fait que oui, c'est un 6-7 ans.
2: On reste sur les routes puis dans les problèmes de fluidité. Pont à étagement, coin Robert Bourassa, Le Bourgneuf. Le conseil de quartier de Le Bourgneuf qui a perdu espoir malgré l'engagement de Christine Fréchette dans la course à la chefferie de la CAQ. La présidente du conseil, Lise Bilodeau, dit avoir espéré, mais il n'y croit plus. Puis là, c'est intéressant parce que ce qu'elle dit, c'est que pas plus tard que la semaine passée, le conseiller municipal Maxime Elmalet leur a dit que ça avait été mis de côté complètement, qu'il n'a jamais parlé d'une possibilité que ça revienne. Mme Bilodeau dit qu'ils sont en train de débâtir la ville de Québec avec le tramway. On densifie, mais la priorité, c'est pas le Bourgneuf. La priorité, c'est le centre-ville. Faut dire qu'en entrevue sur nos ondes la semaine passée, le ministre responsable de la capitale nationale, Jean-François Simard, a laissé entendre assez clairement qu'il y a une annonce qui devait arriver sous peu dans ce dossier-là. Mais le sous peu, on sait pas trop c'est quand, mais ça pourrait être une histoire de semaine, fait que à suivre.
0: Ben, pour ce qui est de Jean-François Simard qui a dit ça sur nos ondes la semaine dernière, il y a peu de gens qui y croyaient là, qu'on remette ce projet-là sur les rails.
1: Ouais.
0: Mais je regarde la Fréchette aller, là.
1: Ben oui.
0: J'ai l'impression que c'est le meilleur temps pour têter le provincial pour avoir des cadeaux à Québec.
1: Ben, en plein ça fait partie du fameux plan de 100 jours. T'sais, moi, j'ai un crochet par jour. Là. Puis ce qu'on comprenait de ce que Jean-François Simard nous a expliqué, c'est que ça faisait partie du crochet par jour pour 100 jours et pas la transformation de l'autoroute Laurentienne en boulevard urbain. Ça, il avait fermé la porte complètement.
2: Le gouvernement du Québec qui devrait, puis ça aussi, on peut quasiment prendre ça pour un crochet de 100 jours, là, le gouvernement du Québec qui devrait finalement adopter une loi interdisant la vente de boissons énergisantes aux jeunes de moins de 16 ans. C'est Radio-Canada qui a appris que tous les partis politiques ont été convoqués hier à une rencontre et que si ils donnent tous le feu vert, ben la loi pourrait être rapidement adoptée avant la fin de la session parlementaire en juin. Pour l'instant, Québec qui interviendrait strictement sur la question de l'âge de la vente, parce que le rapport en 2023, il y avait aussi histoire d'interdire la promotion auprès des mineurs et dans les centres sportifs. Il y avait question de peut-être mettre un prix minimum sur les boissons énergisantes, instaurer une taxe aussi. Pour l'instant, le

0: ce serait vraiment juste l'interdiction de la vente au moins de 16 ans. Rapport qui suivait, je vous rappelle, le décès de Zachary Miron, 15 ans, après la consommation d'une Red Bull dont les ingrédients ont interagi avec un médicament pour le TDA.
1: C'est très bonne chose, ça va être une très bonne mesure. Je suis 100% pour ça. En ayant jasé avec des médecins, il y a de plus en plus de jeunes qui ont besoin de stimulateurs cardiaques en raison de la consommation de ce type de boisson-là. Plus tu vas légiférer dans ce dossier-là, moins que tu vas avoir de l'autre côté des jeunes de 14, 15, 16, 17 ans qui ont besoin de stimulateurs cardiaques. Mm-hmm. Un pacemaker, Jeff, à 16 ans,
2: ça a aucun sens.
1: 17 ans, 18 ans. Puis en même temps...
2: T'es censé être dans la fleur de l'âge, dans la fleur de ton physique.
1: Puis les adultes, il faut se parler aussi. Tu sais, je parle aux gars de construction présentement là, qui travaillent pas mal plus fort physiquement que toi puis moi.
2: Oui, donc on est assis, ça va bien.
1: Ces gars-là, des fois, vont chercher 3-4 Red Bull puis ils consomment ça par jour.
2: Ben non, c'est ça. Puis là, à monter des escaliers, à transporter du matériel, à être dans des positions épouvantables, le cœur va lâcher.
1: Puis c'est pas tous des gars qui ont comme meilleur ami des diététiciennes.
2: Là. Fait non,
1: que,
2: c'est ça.
1: Tout le mélange je fais en sorte que ça se peut que tu te ramasses à l'hôpital.
2: T'es en train de dire que quand le petit camion casse-croûte passe là, avec la petite sonnette, là, cling, cling, cling, cling, cling, les gars descendent pour aller chercher...
1: Ils ont pas le temps. Ils ont pas le temps de manger diète. Là.
2: Mais non,
1: ils essayent le plus possible de passer au travers de leur journée, mais c'est ça, on les voit au dépanneur arriver. 4, 5, Monster...
2: Ouais.
1: C'est 4-5 monstres par jour. C'est l'hôpital qui t'attend dans 2-3 ans, mon ami.
2: Colin, c'est pas le cœur, ça va être les reflux gastriques. Oublie ça, t'es en train de te scraper l'intérieur.
1: Une petite dernière pour la route.
0: Un projet informatique en santé qui devait coûter 18 millions de dollars coûtera plus de 126 millions de dollars, révèle une enquête de Radio-Canada. On parle du projet informatique d'orchestrateur des rendez-vous de santé. Fait que ça sert à mettre en relation des patients sans médecin de famille avec des cliniques médicales qui ont des rendez-vous à offrir. Et le projet affiche une hausse des coûts hallucinante de 600%. Santé Québec qui évoque carrément une perte de contrôle sur les coûts. Puis Radcan nous explique un peu comment tout ça est arrivé. On dit que le projet d'orchestrateur, ça a été géré par le ministère de la Santé et des Services sociaux jusqu'au transfert de responsabilité à Santé Québec en 2024.
1: L'orchestrateur, là, c'est un truc pour prendre des rendez-vous, c'est ça?
0: Exactement. Ouais. Les décideurs qui ont bien apprécié le programme, ça allait bien, fait que on a demandé plusieurs fois à l'entreprise d'élargir sa portée à plus de cliniques, d'ajouter des fonctionnalités, fait que c'est venu avec des augmentations de coûts. Et malgré ça, Santé Québec a lancé un appel d'offres pour recréer un orchestrateur de A à Z. Fait qu'on avait un qui marchait, ça allait bien, on a payé des millions et des millions et des millions pour ajouter des options, puis on a dit, c'est-tu quoi, on va en prendre un nouveau. Ça a l'air que c'est le coût des licences là, qu'on trouvait trop cher, puis que c'est ça qui explique qu'on voudrait aller avec un nouveau programme, contrat qui a d'ailleurs été confié à la firme québécoise CGI. Il y a une source de Radio-Canada qui l'illustre bien là chez Santé Québec, qui dit que c'est comme un client qui a une voiture en location à long terme, mais qui demande toujours des nouvelles options, changement de peinture, l'ajout d'un aileron, tout ça, pour finalement décider de s'acheter une deuxième voiture pour l'utiliser à la place de la première. Je trouve que ça résume bien la situation. Les
1: sports. 6h46, Max Larouche s'est couché très tard. Je me suis couché très tard. Jeff s'est couché très tard pour voir le Canadien perdre en période de prolongation. Bon Dieu que c'était pas beau à voir.
0: Autre défaite de 3-2 qui permet aux Hurricanes de prendre les devants 2-1 dans la série. Le Canadien qui a encore été surclassé au chapitre des tirs à hauteur de 38 contre 13. L'ailier Andrei Svechnikov qui a mis fin au débat en supplémentaire. Lui qu'on n'avait pas beaucoup vu jusqu'à maintenant dans la série. Le match numéro 3 qui sera disputé demain 20h au Centre Bell. Et si le Canadien l'échappe, ben à ce moment-là, on ferait face à l'élimination dès vendredi du côté de Riley. Fait que pas besoin de vous dire que c'est un match excessivement important. D'ailleurs, dans la finale de l'Ouest, l'Avalanche du Colorado fera contre toute attente face à l'élimination ce soir dès 21h face aux Golden Knights du côté de Las Vegas. Ce serait toute une surprise que cette série-là se termine avec un balayage. Mais avec un Carl Macar mal en point, avec un Nathan MacKinnon qui est aussi blessé maintenant, ça pourrait arriver. Coupe Memorial, dernier match de la ronde préliminaire pour les Saguenayens ce soir, 21h face aux Rangers de Kitchener. Un accès direct à la finale qui est toujours possible pour les Sags s'ils gagnent ce soir. Dans la NBA, les Knicks de New York qui accèdent à la grande finale après avoir balayé aisément les Cavaliers de Cleveland. Victoire de 130-93 hier. La série entre les Spurs et le Thunder égale 2-2 qui se poursuit ce soir pour savoir qui affrontera les Knicks en finale. MLB, défaite 2-8-2 des Blue Jays en ouverture de série face aux Marlins. Autre duel entre les deux équipes ce soir. Et pour nos capitales de Québec, enfin, c'est jour d'ouverture locale. Ça se passe ce soir au Stade Canac face aux Miners.
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1: Bon mardi, 6h53. T'as-tu déjà pensé à être membre des Forces armées canadiennes, Max?
2: Eh non.
1: T'aurais fait du bien à ta discipline. Des vrais hommes, des vraies femmes.
2: T'es un gars discipliné.
1: Ils sont disciplinés, toi?
2: Je suis trop heureux, par exemple.
1: Je te dirais que t'es un gars hyper fiable. Discipliné, pas nécessairement.
3: Ouais, je suis d'accord avec toi.
2: Ouais. Ouais.
1: T'es hyper fiable,
2: nuance?
1: Tu manques jamais à l'appel. Quand tu dis que tu vas être là, tu vas être là.
2: Ça, sauf une fois, on s'en rappelle.
1: Par contre, ton rythme de vie est très particulier. Tu te fais des promesses à toi-même, ouais. Tu les respectes pas. Tu dis, je vais mieux manger, puis après ça, tu t'en vas manger de la junk.
2: Ah, mais
1: je vais me coucher tôt ce soir, et là, tout d'un coup... L'appel d'un de tes chums, hey, on va-tu faire un retour au karaoké? Ah ouais, c'est beau. Ouais. Tu dors à peu près 2-3 heures par nuit. T'es pas très discipliné.
2: Mais je cuisine mieux, puis ça, je le maintiens.
1: Dans l'armée, on t'aurait appris c'est quoi la discipline.
2: Ouais.
1: On t'aurait montré à faire ton lit chaque matin. Est-ce que tu fais ton lit chaque matin?
2: Ben non, voyons donc. Ça, c'est assez ridicule.
1: Pourquoi?
2: Ben là, faire son lit, Simonac.
1: Ça commence comme ça,
2: la discipline. C'est même pas bon en plus. Les acariens restent pognés. C'est pas bon. C'est vrai.
3: Je l'adore.
2: C'est même pas une joke. Allez voir sur Internet.
1: Ouais, mais là, c'est-tu sur des sites spécialisés, mettons? C'est des microbiologistes qui se sont penchés là-dessus ou
3: pas? Là, t'es en train de...
1: C'est des gars d'occupation double.
3: Là, t'es en train de frapper Max...
1: Oui, au cœur.
3: Non, pas Max au cœur. Ça, c'est Max avec son trouble d'opposition.
1: Ah ben oui, c'est ça.
2: Salut, bonjour. C'est une bonne source.
1: Eh oui, ben ça dépend qui était là, là.
2: Faire son lit tous les matins pourrait être nocif pour votre santé.
1: Qui dit ça?
2: C'est l'anesthésiste Miro Figura qui publie régulièrement des dizaines de vidéos sur Instagram pour informer les gens sur des phénomènes de santé surprenants.
1: Parfait. Rappelle-moi ce que ça fait dans la vie un anesthésiste.
2: Oui, mais c'est plus brillant que nous autres. Là.
1: Ben, en fait, c'est des gens qui ont été à l'école dans leur domaine. Là.
2: Faire son lit le matin pourrait avoir des effets néfastes sur notre santé puisque les acariens se prolifèrent bien plus rapidement. Qu'est-ce que je disais?
1: Hey, on s'est rendu jusque-là sans avoir cette information. Là, c'est capoté pareil.
3: Capoté pareil.
2: Radio-Canada,
1: oui.
2: 2020.
1: Oui.
2: Ne pas faire son lit le matin tuerait les acariens. Il serait donc bénéfique pour la santé.
1: Qui a dit ça?
2: C'est la journaliste scientifique Karine Mona.
1: OK. Puis c'est quoi sa formation, elle?
2: Hey, ça va te prendre quoi, là, un astronaute?
1: Ça va prendre un microbiologiste, là.
3: Ben oui. Ben,
1: quelqu'un qui étudie là-dedans.
3: C'est ça, là. T'es quelqu'un qui
1: tu m'excuseras.
2: Ben, je n'ai plein de sources, là. Je veux pas être toi un microbiologiste.
1: Ouais. Tu sais, mettons, je veux me faire ouvrir le cerveau. Ça va être quelqu'un qui a étudié pour.
3: Ouais, un neurologue, là.
1: C'est plus,
3: ça.
1: Plutôt qu'un dentiste, là. Je les aime bien, dentistes. Ils ont étudié longtemps, mais c'est pas la même discipline.
2: C'est quoi que tu veux, un microbiologiste?
1: Ouais.
2: Ouais, c'est en trouver.
1: Mon chum Mark Hamilton est un microbiologiste pour répondre à ta question. Mais tu sais quoi? Je dis pas que c'est pas vrai. Je dis que l'armée t'aurait appris la discipline. Et qu'est-ce qui se passe dans l'armée, Jeff, présentement? C'est que les relations secrètes.
3: Ouais.
1: Entre hommes et femmes.
2: Pourra plus, ça.
1: Entre supérieurs et subordonnés sont maintenant rendues interdites.
3: Je pourrais plus tomber amoureux de la militaire dans son habit vert.
1: Si vous avez un conjoint ou une conjointe qui est en mission actuellement à l'extérieur du pays, fermez votre radio.
3: OK, c'est en train de me dire que le focoyage se fait souvent en Afghanistan?
1: Ben, je sais pas. Mais, tu sais, des fois, ils sont partis 6 mois.
3: Ouais.
1: Puis là, ben, rendu là-bas, il y a des relations qui se créent.
3: Puis là, il y a des besoins naturels qui arrivent.
1: Il y a des besoins... Normalement, c'est interdit. Mais il y a des relations secrètes qui existent entre supérieurs et subordonnés. Faut plus que ça arrive.
2: Les relations secrètes.
1: Exact.
2: Parce que maintenant, la règle, c'est que tu vas devoir le dire.
1: Tu vas devoir le dire.
2: Ça peut pas être secret, tu vas pouvoir.
1: Sauf que les supérieurs gardaient ces relations secrètes-là parce qu'à partir du moment où ils disaient « je suis avec Max », puis il agissait d'une façon différente devant tout le monde avec Max, ben là, il était comme mal vu. Comme individu, comme boss.
3: Fait que là, c'est pour ça qu'il gardait toujours ça secret. Puis c'est sûr que ça tombe bien aussi de garder ça secret si jamais t'as un conjoint ou si jamais t'as un conjoint ou une conjointe qui t'attend à la maison après ta mission.
1: C'est pas dit dans l'article.
3: Avec les enfants.
1: Mais quand t'es pogné 6 mois quelque part, bonne chance.
3: Ouais.
1: Donc là, tu vas devoir le divulguer. C'est Louise Arbour qui, avant de devenir gouverneur général, avait travaillé là-dessus puis avait dressé un constat quand même assez brutal sur les forces armées canadiennes parce qu'on nous dit qu'il y avait une persistance des agressions, des abus et du harcèlement ainsi que de la discrimination d'ordre sexuel. Puis dans ses recommandations, les relations secrètes, ça devait être divulgué absolument.
3: Ouais, puis c'est clair que tu sais, souvent entre supérieurs et subordonnés aussi, il faut que ça soit assumé des deux côtés.
1: Ouais. Mais c'est jamais arrivé dans un bureau que quelqu'un puisse vouloir grimper dans la pyramide puis avoir accès à la présidente rapidement.
3: Mm-hmm.
1: Pour avoir grimpé dans la pyramide, c'est jamais arrivé dans aucune entreprise.
3: Dans l'histoire de l'humanité, jamais.
1: Jamais. C'est jamais arrivé. Mais bref, là, ça arrive dans l'armée canadienne et j'ai pas l'impression que ça va changer quoi que ce soit. Je pense que les relations secrètes dans l'armée canadienne vont rester secrètes.
2: Oui, pour être congédié, si tu te fais poigner.
1: Ils ont tellement pas de monde actuellement dans l'armée canadienne qu'il y aurait très peu de chances. Puis prouve-le. T'sais, prouve-le que monsieur a été dans madame. Essaye de le prouver.
3: S'il y a une vidéo qui circule sur Internet.
1: Ouais, peut-être, là. Mais
3: on leur souhaite pas.
1: C'est de pas s'aider, mais essaye de prouver ça. Ces relations secrètes.
3: Mmh. En effet.
1: À moins que la personne mécontente. Mettons, Max était avec Thérèse. Et là,
3: ouais,
1: Thérèse était mariée. Max le savait pas. Max divulgue les textos de Thérèse. Max, il perd sa job en même temps aussi. Là.
3: Oui.
1: Parce que c'était une relation secrète qui n'avait pas été divulguée. Je trouve ça particulier. Il me semble qu'il y a d'autres choses à faire dans l'armée canadienne pour tenter de remettre ça droit. Pas que l'armée canadienne est hyper croche, mais pour avoir régulièrement des discussions avec des gars de l'armée, il y a certains départements où les gars ont, excusez-moi l'expression, mais crissement rien à faire.
3: Mm-hmm.
1: C'est-à-dire qu'ils arrivent le matin, puis le donneur d'ouvrage dit « Allez vous entraîner, boys ». Puis là, les gars vont s'entraîner. Puis quand ils reviennent sur l'heure du midi, ben OK, c'est beau, votre journée est terminée. Ça devrait pas arriver.
3: Ben non.
1: Il devrait toujours y avoir de la job. Quand il arrive des problématiques au Québec, dans la province de Québec, l'armée devrait être automatiquement appelée pour prêter main forte.
3: Je suis tellement d'accord.
1: Malheureusement, ça a l'air que c'est un système hyper complexe quand la province de Québec a besoin de militaires pour venir aider.
3: Parce que là, c'est l'armée canadienne.
1: De façon humanitaire. Ben là, on doit passer par Ottawa, puis là, ben, il y a plusieurs départements qui vont rentrer dans la danse pour dire finalement oui ou non. Ce qui fait en sorte que bien souvent, les politiciens puis les fonctionnaires québécois se découragent de faire appel à l'armée, alors que les gars puis les filles qui sont à Valcartier, là, ils rêvent.
3: Ils
1: sont dans l'armée pour ces raisons-là,
3: ben oui.
1: Pour aider la population. Fait que des fois, puis là, c'est une image que je fais, là, je sais pas que c'est déjà arrivé, mais tu sais, creuser une tranchée le lundi, pour prendre la terre le mardi puis le remettre dans la tranchée, c'est pas ça qui te fait triper comme carrière.
3: Non, c'est ça.
1: Je viens de faire une image en passant. Wow. C'est jamais arrivé.
3: Je suis passé aussi devant la base militaire samedi. Puis j'ai vu l'agent de sécurité qui est là pour les protéger.
1: Oui.
3: Ça pourrait être bien qu'on mette un militant.
1: Oui, l'agent de sécurité non armé.
3: Exactement.
1: Qui est là pour protéger les militaires armés.
3: Là, je suis pas rentré sur la base, alors j'ai pas eu l'opportunité, comme dans mon tournoi de hockey, d'arriver à côté de l'agent de sécurité qui mesurait 5 pieds.
1: Ouais.
3: Mais du boulevard où j'étais, je te dirais que l'agent de sécurité était un 5 et 5 maximum.
1: Il fait peut-être du kung-fu.
3: Peut-être, mais il était comme un peu moins menaçant qu'un gars avec un casque et un gun.
1: Ouais. Mais ça, c'est une affaire qui m'agace. Tu sais, quand on nous dit on peut pas couper, là, dans l'armée canadienne, on dit, oh, on a pas d'argent, on a de la misère à arriver. Ben ça, là, les agents de sécurité, vous pourriez laisser faire. Là.
3: Ben
1: les
3: oui.
1: gars du 22 sont capables de faire ça sans aucun problème. Même affaire centrale de police ici qu'on a à Québec. De voir des agents de sécurité non armés qui protègent les gars puis les filles qui sont armés à l'intérieur, c'est un non-sens. Puis je suis pas le seul à penser ça. Là. On a des contacts, toi et moi, puis Max
3: ben
1: était
3: oui.
1: avec nous. On a des contacts là-dessus qui nous l'ont dit. Tu sais, Yann, entièrement d'accord avec toi, un policier patrouilleur pourrait très bien faire le travail à l'accueil. Là.
3: C'est clair.
1: T'as pas besoin d'un agent de sécurité. Fait que quand ils nous disent on manque d'argent, laissez-moi rentrer deux minutes dans votre organisation, moi je vais la trouver votre argent.
3: Oui, en effet, on va être capable de faire de l'optimisation.
1: Ben oui, puis en plus, si tu passes à la base militaire, là, t'as l'agent de sécurité qui est là, qui ne sert pas à grand-chose, mais t'as quelqu'un qui rentre ta plaque automatique. Là. C'est quelqu'un qui vient de me faire penser à ça. Donc, la personne voit ta plaque d'immatriculation, Donc, elle va rentrer ta plaque. Puis si jamais, exemple, tu n'as pas payé tes plaques, ils vont te trouver assez rapidement.
4: C'est ça.
1: Si jamais tu es recherché par la police, ils vont te trouver assez rapidement. Mais tu peux aller sur la base militaire puis pas te faire achaler pendant tout, là. Si ta plaque est correcte.
4: Ben oui.
1: 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S'il se passe quoi que ce soit sur la route, merci de nous en informer.
5: C'est quand même lourd à date. Ce matin encore, le secteur des ponts, ça a commencé de bonne heure, puis ça semble pas vouloir se régler malheureusement. Et pendant ce temps-là, ben ça commence aussi sur la rive nord, Capitale-Ouest. C'est dans le coin de Beau-Royal. Je vous dirais que c'est concentré pour le moment. Laurentienne-Sud entre le Bourgneuf et Capitale, c'est au rouge aussi. Et Henri-IV-Sud entre Sainte-Geneviève et Chauveau-Ouest.
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0: 7h07, bon matin, 7h55, Denis Gravel va être là pour le Pit Stop. On va parler de plein de sujets qui touchent l'actualité. 7h30, Victor Henriquez, notre chroniqueur politique et associé principal chez Public Stratégie et Conseil, va être avec nous pour parler de politique provinciale. Mais juste avant, on va faire un peu le tour de l'actualité puis de tout ce qui se passe autour de nous autres. Si vous voyez des gens avec des petits yeux aujourd'hui, c'est probablement des gens qui ont toffé jusqu'à la fin.
1: OK, oui.
0: Du match entre le Canadien de Montréal puis les Hurricanes de la Caroline. Bon Dieu que c'était un match qui était intéressant pour les Hurricanes, particulier pour les fans du Canadien de Montréal. 13 tirs. Mais comment tu penses gagner contre les Hurricanes avec 13 tirs?
1: Aucune idée.
0: Contre 36, contre Dobesch, qui, lui, se désarticulait pour toutes les arrêter.
2: T'es passé à un shot pareil de gagner, comme samedi. C'est ben, ça qui est le plus fascinant là-dedans. C'est que, à date, là, dans cette série-là, OK, on a joué, mettons qu'on dit que les deux prolongations ensemble ont donné une période complète, mettons. Là. Fait que, mettons qu'on dit que t'as joué 10 périodes à date, OK, dans cette série-là. Le Canadien a été meilleur que les Hurricanes pour une période. Puis c'est la toute première de la série. Et est quand même à deux tirs de mener cette série-là, 3-0. Puis là, ben en prolongation, t'as fini par échapper les deux. Puis t'es méritais pas ces deux-là, mais reste que t'étais à un... Dobesch, t'as tellement gardé dans le game que t'étais à un tir. Puis contre Anderson, on a vu que ça prend pas grand-chose. Et qu'en voisant des rondelles au net, puis c'est tout ce que ça va prendre.
0: Mais c'est un manque d'effort? Sais-tu que les gars sont trop blessés?
2: Sont brûlés. Le repos des Hurricanes paraît.
0: Ça paraît. Tu sais, l'attitude face au joueur là, qui est rentré dans Dobesch, tu sais, Jake Evans qui a donné comme 2-3 tapons en arrière de la tête du joueur. Moi, le match suivant, les enfants ne suivaient jamais mon exemple, OK? Mais le jeu suivant, je dis à Josh Anderson, t'embarques sur la glace, tu pognes la rondelle, puis tu rentres à pleine pin Anderson, tu le fais baser bord en bord de son filet, tu l'étends dans la bande de l'autre bord juste à côté de la lumière rouge. Fais un exemple, ne vous attaquez plus jamais à Dobesch.
1: Ouais, le problème, c'est qu'il faut qu'il se rende au but. Ils sont pas capables de se rendre.
0: Yes. Mais Anderson
2: serait capable.
0: J'ai confiance en lui, il serait capable de le faire. Puis là, Max va me dire, ouais, mais Yann, il va pogner un 5 minutes. L'arbitre serait mal vu en sacrifice de donner un petit 2 minutes au joueur qui a rentré dans Dobesch, puis après ça, de donner un 5 minutes à Josh Anderson.
2: Non, mais il ferait. Surtout, c'est clair que
0: c'est la même affaire. Mais ouais, hier, c'était ça aussi. Là, c'était clair qu'il voulait blesser Dobesch, il voulait le déranger.
2: Mais si c'est clair sur le chiffre d'après que c'est une vengeance sur ce qui vient de se passer.
0: Ouais. Qu'est-ce que ça fait?
2: Non, mais je suis d'accord avec toi que.
0: C'est une loi non écrite. Tu ne touches pas au gardien de but dans la Ligue nationale ou dans quelconque ligue de garage, même au décor.
2: Mais moi,
0: touches pas au gardien de but. Ça me fait complètement.
2: Mais moi, je n'irais pas m'attaquer à Anderson, premièrement, parce que je veux être sûr qu'il reste dans le net, là, parce que c'est lui qui donne le plus de chance aux Canadiens de gagner. Moi, j'irais m'attaquer à ceux qui jouent en salaud depuis le début de la série. Taylor Hall avec son petit coup de genou match 2 sur Hudson. Moi, Taylor Hall, je te l'aurais planté solide hier. Zvechnikov commence à me gosser pas pire aussi. Je te le planterais. C'est Walker qui est rentré dans Dobesch. C'est à Walker que je m'attaquerais. C'est sur les assaillants que tu veux passer tes messages.
0: Moi, c'est un message. Tu frappes Dobesch, ton goaler va se faire frapper.
2: C'est leur pire joueur. Dobesch, c'est notre meilleur.
0: Tu peux le frapper pareil.
2: Ben non, attaque-toi à leur meilleur.
1: Mais peu importe présentement.
0: C'est l'image.
1: Les Hurricanes sont en contrôle. Il faut que le Canadien modifie sa façon de jouer.
0: Être agressif, les gars, il faut qu'ils se rendent compte qu'ils sont en série. Là. Martin Saint-Louis, après le match, il était découragé. Là. Il a dit que ce match-là était mieux que le dernier, mais il faut qu'ils trouvent un moyen de mettre plus de rondelles au filet. Il faut que le forecheck soit un peu plus évident. Oui. Ils ont beaucoup de misère à l'envoyer dans le fond et à la chercher. Puis il faut que ce soit plus physique. Mais je suis d'accord avec Max. Les gars, ils ont de l'air maganés. Ils ont de l'air poqués. Ils sont fatigués. Puis les Hurricanes, les jours où... ils ont eu de congé de plus que le Canadien. Ça paraît.
1: Ah, exactement. Ça paraît sur la vitesse d'exécution. C'est complètement fou. Mais oui, t'es le Canadien. On va revenir à la base. Si on regarde leur premier but, c'est exactement ce qu'il faut que le Canadien fasse beaucoup plus souvent. Demidov qui gagne une bataille derrière le filet avec Gostebeer, puis rejoint Matheson devant le filet qui marque. C'est ce genre de jeu-là qu'on a vu quoi? Une fois hier, dans le fond?
0: Tu ramènes-tu Jack Hyde? Tu ramènes-tu Gallagher?
1: Moi, j'essaie.
0: En même temps, c'est beau de vouloir les ramener, mais t'es remplacé par qui?
1: Ouais, moi, j'essaie Gallagher, je pense, parce qu'il peut te donner cette espèce d'énergie-là offensive sur l'échec avant.
0: Mais tu sors qui? Véleno n'a pas joué un match mauvais.
1: Non, pas joué un mauvais match, en effet. Ça serait la solution facile, tant qu'à moi.
2: Dak a comme or disparu.
1: C'est vrai que Dak a disparu énormément hier, d'ailleurs, quand il a essayé de planter Slavin.
2: C'est la seule fois que je l'ai vu dans le game.
1: Slavin s'est juste raidé un peu. Poum, il a rebondi dessus, il s'est planté dans l'avance. Mais au moins, il est resté en santé.
2: Oui, j'ai eu peur qu'il se blesse quand j'ai vu ça.
0: Puis Strobel n'a pas joué un mauvais match hier. Il en a donné plus qu'il en donne d'habitude. Il s'est rendu deux ou trois fois au filet l'autre côté. Fait que
2: Strouble
0: ne mériterait pas de se faire tasser au profit de Jack.
1: Strouble est capable de patiner avec les attaquants des Kings. Il n'y a pas de doute dans mon esprit. Ouais. Donc, est-ce que j'aurais plus de doute avec Jack Eye? Je pense pas que ça sera un bon changement de faire ça.
0: Fait qu'on garde l'alignement régulier?
1: Ben, si tu gardes l'alignement, il faut au moins que tu rebrasses des trios. Tu es sur le temps de réessayer de séparer la première ligne. Anderson a fait un chiffre avec Slafkovský et Suzuki hier, puis j'ai aimé ça en crime. Quand Caulfield a reçu une bonne mise en échec. Sur le temps de remettre
2: à la tête, d'ailleurs, aussi.
1: Ouais. Sur le temps de remettre Anderson avec Suzuki pour essayer de redonner un petit pep.
0: Ouais, Suzuki qui jouait de finesse hier. Là. C'était pas,
1: beaucoup trop de finesse, toujours dans le haut de la zone.
0: Ouais. Non, mais à un moment donné, il est arrivé, c'est deux contre un, puis il a essayé de faire une passe entre ses jambes.
2: Ben, parce qu'il a comme attendu trop longtemps, là, il pouvait plus faire la passe, là, comme coupé au net, là, tu te disais, il va shotter, ça reste une excellente chance de marquer. Puis là, c'est ça, il a comme essayé de passer entre les jambes pour l'envoyer à Caulfield, mais c'était plus là pendant tout. Puis en prolongation, ça, tu pognes le net, là, d'après moi, elle rentre. Anderson voyait tellement pas à pas qu'hier.
1: Hey, la preuve, en troisième période, quand Madison a touché le poteau, un petit tir du poignet de la ligne bleue, qui avait déjoué Anderson.
2: Fait que tu sais, t'es Suzuki, t'es en échappé. Fais n'importe quoi, mais rate pas le net, s'il te plaît. Envoie-la au pire, là, le plus possible dans le centre, là, assure-toi de pogner le net. Ça se peut qu'elle rentre. Anderson, il est pas là pantoute.
0: Ouais. Ma seule consolation d'hier, là, c'est que c'est Lane Hudson qui a fait l'erreur. Puis ce gars-là nous démontre à chaque match qu'il est capable de s'améliorer encore plus. Il doit s'en vouloir énormément. Il s'en demande énormément à lui. Moi, je pense que mercredi, là, il va tout donner ce qu'il y a dans le réservoir. Tout.
1: C'est clair. Maintenant, ce qu'il en reste dans le réservoir. Hey, Colin qui joue.
0: C'est le lapin énergiseur, Lane Hudson. Il joue tout le temps à fond. Et moi, je pense que mercredi... Puis Max nous a dit ce matin que mercredi, ça allait être le match décisif là, dans cette série-là. Si le Canadien gagne, ben on a tout encore les espoirs. Si le Canadien perd, selon Max, c'est terminé.
2: Ben, 3-1. Tu vois-tu vraiment le Canadien aller gagner 3 matchs de suite contre les 15?
0: Moi, j'abandonne jamais.
1: C'est sûr que si on se posait la question avant le début des séries, puis là, j'exclus le gardien de but d'Auberge, je vais parler des joueurs... Si on se posait la question, qui est la super vedette du Canadien? Suzuki, Caulfield ou Hudson? On a la réponse pendant les séries.
0: C'est Hudson. Ouais. C'est Hudson. Puis si jamais, je le crois pas, là, j'aimerais beaucoup, mais si jamais le Canadien se rend jusqu'à la fin, le MVP, ça va être Dobesh.
2: Là, ça a plus le choix avec cette série-là.
1: Ah, ben oui.
2: Avant cette série-là, il y avait un débat entre Hudson et Dobesh. Là, il est même plus proche d'avoir un doute. Là.
1: Écoute, t'as dit le Canadien est à 2 lancés de 3-0 dans la série. T'as entièrement raison. On s'entend-tu que c'est grâce à Dobesh?
2: Ben oui.
1: Hey, les deux derniers matchs, là...
2: Il y a même une passe hier.
1: Ouais. Ah non, puis hier, en deuxième période, t'as fait 2-3 arrêts. Même en fin de première période, sur l'avantage numérique des Hurricanes, t'as fait 2 arrêts sur Taylor Hall.
0: Sais-tu ce que ça prendrait, Jeff?
1: Quoi?
0: Que Rod Brind'Amour, le coach des Hurricanes, dise... On a trouvé la faille à Dobesh, puis que Dobesh dise à la caméra, à cette heure que vous pensez avoir trouvé la faille, tirez dedans. Just watch me.
1: Mais Rod Brind'Amour a 100 matchs d'expérience en série.
0: Il fera pas ça.
1: Lui, il coach ses petits Hurricanes.
0: On va réécrire l'histoire.
1: Il allume pas le feu, l'autre bord. Là. Les Hurricanes, ah, regardez, ça va bien, on garde les ajustements, on y va. T'sais. Mais je me posais la question hier, je me disais, qui gagne le Connie Smythe en Caroline? C'est tellement un travail d'équipe. Il y a personne.
2: C'est vrai.
1: Tu sais, dans les deux premières rondes, c'est Stankoven, Blake et Hall. Ouais. Mais là, on les voit moins. C'est le quatrième trio qui a le plus de buts chez le Hurricanes dans la série contre le Canadien. Donc, si les Canes rentrent en finale de la Coupe Stanley, ça devrait être contre Vegas. Mais on peut déjà commencer à préparer le Conn Smythe pour Mitch Marner ou Carter Hart, même si Vegas va perdre.
0: Bref, le match 4, c'est à Montréal. C'est mercredi, donc demain, le 27 mai, c'est à 20h. Au diable, Gary Bettman, je suis pas mal tanné des matchs à 20h, ça finit beaucoup trop tard. 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Donc un gros merci d'embarquer avec nous autres dans notre trip. 7h55, c'est un rendez-vous. Denis Gravel va être là.
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0: En ce 26 mai 2026, on doit savoir quoi, Max?
2: Une enquête est en cours pour trouver d'où vient la fuite du courriel qui a mis le gouvernement Fréchette dans l'embarras au courant de la fin de semaine. Je vous rappelle que Radio-Canada nous apprenait qu'au début du mois de mai, le ministre des Finances, Éric Girard, a rappelé à l'ordre la nouvelle première ministre concernant ses nombreuses annonces coûteuses, soulignant être inquiet par le nombre d'annonces de Mme Fréchette depuis son arrivée au pouvoir, ajoutant que les Québécois sont intelligents et savent compter. Dans les dernières heures, je me suis posé la question, mais ça, c'est une toute autre chose. En entrevue à LCN, la principale intéressée a indiqué qu'un événement similaire dans un autre ministère avait mené à un congédiement. Selon son cabinet, seules quelques personnes ont eu accès au courriel, dont les sous-ministres et les chefs de cabinet de Christine Fréchette et du ministre des Finances, Éric Girard. Fait que ce serait dans une garde assez rapprochée. La première ministre, qui n'écarte pas que la fuite puisse venir du ministre Girard lui-même, mentionne que l'enquête va le dire, dit que ça a circulé auprès de certaines personnes. On va voir à retracer d'où ça a origine. Le cabinet d'Éric Girard qui se contente de son côté de confirmer qu'une vérification est en cours. Le ministère des Transports et de la Mobilité durable veut réaménager l'autoroute de la capitale sur une distance d'environ 15 km pour corriger ce qu'on qualifie de dysfonctionnement chronique qui a des impacts sur l'ensemble du réseau routier de Québec. C'est Radio-Canada qui rapporte que le tronçon jugé problématique s'est situé entre Henri IV à l'ouest et le boulevard Armand-Paris à l'est. Fait que c'est pas compliqué, c'est pas mal toute la capitale. Le ministère qui indique que cette portion-là de l'autoroute construite dans les années 70 n'a pas été conçue pour l'achalandage d'aujourd'hui. Fait qu'il y a différents scénarios de réaménagement majeur du tronçon et de reconfiguration de ses principaux échangeurs qui ont été évalués. Il y a un appel d'offres qui a été publié pour déterminer lequel des scénarios permettrait d'améliorer plus efficacement la fluidité de la circulation. Le projet de refonte qui inclurait la mise à niveau des infrastructures, la régularisation du nombre de voies de base, l'épuration du nombre d'entrées et de sorties et l'élimination de zones de conflit, nous dit Radcan. On note que le document n'offre pas de description détaillée des scénarios à l'étude, ni d'échéancier, ni de coûts pour la réalisation des travaux. Qu'on est vraiment à la genèse de tout ça.
0: On se donne rendez-vous dans 15 ans?
2: À peu près.
1: Même jour, même heure. Même... Ah non, faut pas chanter ce gars-là.
0: Non, c'est ça. Mais t'imagines refaire la capitale au grand complet dans son entièreté. Là. C'est ouais. 15 km que Max nous mentionnait. Là. Ça va. Écoute, c'est 10 km à Lévis.
1: C'est... Ben, c'est 4 ans, 10 km. Fait qu'on est dans 6 ans.
0: Ouais. Ouais.
2: Bon, on ferait peut-être pas toutes. T'sais, si on travaille avec quelques échangeurs, quelques sorties, on pourrait s'en sortir à 5 ans.
0: Mais Max, tu savais que j'étais Nostradamus-Marceau?
2: Oui.
0: À Lévis, le tronçon qu'ils vont faire va prendre 4 ans.
2: Oui.
0: Une fois qu'ils vont être rendus vers la fin du tronçon de 10 km, là, ils vont devoir refaire le début du projet.
2: Oui. Mm.
0: Et c'est un cycle continu qui n'arrête jamais, jamais, jamais. Fait qu'imagine-toi un projet sur 10 ans ou 15 ans. Qu'est-ce que ça va être?
1: Mais je suis passé là en fin de semaine, monté à la Pocatière, puis honnêtement, tu sais, il y a vraiment énormément de structures à déplacer.
0: Pis... tu parles de Lévis, toi?
1: Ouais, tu comprends dans mon sarcasme.
0: Ouais, non, c'est ça. c'est incroyable. Je comprends pas pourquoi on tolère ça au Québec, là, ce type de projet-là qui n'en finissent plus. Tu sais, au gros pire, faites 3 quarts de travail ou 2 quarts de travail l'été, pendant ou au printemps, puis à l'automne. Pendant que c'est le temps. Mais là, 4 ans, imagine-toi les coûts du projet. Année après année, ton matériel va te coûter encore plus cher. Fais ça vite. ça va peut-être mieux paraître.
1: Exactement.
0: Parce qu'au bout de 4 ans, la job va être à refaire. Tu vas refaire l'asphalte du premier,
1: ben oui,
0: du premier projet.
1: Et là, les coûts en construction augmentent tout le temps. Fait que là, tu vas dire, ah mon Dieu, j'ai dépassé les coûts.
2: Pont à étagement au coin Robert Bourassa, Le Bourgneuf, le conseil de quartier de Le Bourgneuf, qui a perdu espoir malgré l'engagement de la de Christine Fréchette dans la course à la chefferie de la CAQ. La présidente du conseil, Lise Bilodeau, dit avoir espéré, mais n'y croit plus. En entrevue avec le journal, elle déplore que c'est plus d'un carton du ministère des Transports. Ça a été mis de côté. On peut oublier ça. C'est aux oubliettes. Et selon ses dires, pas plus tard que la semaine passée, le conseiller municipal Maxime Elmalet leur a dit que ça avait été mis de côté complètement, puis il n'a jamais parlé d'une possibilité que ça revienne. En entrevue sur nos ondes, pourtant, aussi la semaine passée, le ministre responsable de la capitale nationale, Jean-François Simard, a laissé entendre qu'une annonce devrait arriver sous peu dans ce dossier-là. Puis à voir aller Christine Fréchette et ses annonces, j'ai le feeling aussi que ça s'en vient.
0: On va en parler tantôt avec Denis vers 7h55, là, mais les Québécois sont en train de se faire acheter pour moins d'une pièce par jour. Christine Fréchette va augmenter dans les sondages parce qu'elle nous a donné 96 cents par jour.
1: Ouais.
0: C'est fou raide. C'est fou raide. Si elle avait aboli le fonds vert ou cancellé le fonds vert pour, tiens, un an, si elle avait cancellé la bourse du carbone pour un an, c'est des milliers de dollars qui auraient tombé dans les poches des Québécois. Et ça aurait fait vraiment du bien. Actuellement, les gens sont en train de mettre leur épicerie sur leur carte de crédit et sont incapables de payer plus que le minimum demandé par Visa ou encore Mastercard. Et elle nous donne 96 cents par jour avec toutes les mesures qu'elle a annoncées depuis le début. Puis elle est en train d'augmenter dans les sondages.
1: Ouais, le problème, c'est que...
0: Fuyez pendant le temps qu'il est encore temps, là.
1: Ouais, tu vois, c'est 1,55 milliard là, le fonds vert par année.
0: Qu'on dilapide, là.
1: Ouais.
0: C'est de l'argent qu'on dilapide. Souviens-toi, là. Le fonds vert, ça, c'est une histoire complètement
1: débile.
0: On est
1: 9 millions au Québec. Hein, attends, je calcule.
0: On avait octroyé une subvention au Congo.
1: Oui.
0: Pour électrifier une clôture pour gorilles.
1: C'est très pratique.
0: Ça, là, c'est le fonds vert, là, c'est...

0: T'sais, tu mets de l'argent là-dedans, année après année, ça appartient aux Québécois. Bon, on avait subventionné une entreprise qui était au Congo.
1: C'était au Gabon.
0: Au Gabon, excuse-moi. Pour électrifier une clôture pour gorilles.
2: Ouais. Fais attention à ce que tu dis, là, c'est au Gabon.
0: Ah, j'en ai rien à foutre, là. La subvention est octroyée, puis c'est une connerie, puis ça nous appartient pas, là. T'sais, j'aime bien les gens là-bas, là, sur l'autre continent, là, mais ça m'appartient pas.
2: Non, mais t'as raison, le fonds vert, là, ça devrait être investi dans des projets ici au Québec.
0: J'ai un taux de survie, je suis un peu survivaliste dans l'âme, là. M'a faire manger les miens avant de faire manger les autres.
2: Ben oui, tu sais, je vais te donner un exemple de fonds vert, exemple, mais ça pourrait être pour justement permettre en faire en sorte que. Puis là, je reviens avec la nouvelle hier sur les normes de construction, puis les l'obligation d'avoir des bornes de recharge pour les véhicules électriques. Ben, au lieu de charger ça à l'entrepreneur, tu pourrais prendre dans le fond vert puis dire, qu'un
0: très bon point.
2: Là, ta subvention pour faire ça.
0: Très bon point.
2: Comme mais ça, ça sert au Québec. C'est de l'argent qui provient du Québec qui sert au Québec.
0: Mais ils le feront pas parce qu'ils ont besoin d'argent pour financer leur promotion. Mmh. Tu sais, ça leur sert à eux, là. Certains secteurs où... C'est-tu CAQ là-bas? C'est-tu Québec solidaire? C'est-tu Parti libéral? Qu'est-ce qu'on pourrait faire pour diminuer le taux de chômage puis faire travailler le monde dans ce secteur-là qui pourrait faire en sorte que ces gens-là revotent pour nous autres aux prochaines élections?
2: Ouais.
0: Hey, on prend cet argent-là dans le fond vert puis on va mettre ça à telle place.
2: Exactement. D'ailleurs, on va parler à Gabriel Nadeau-Dubois tantôt. Très intéressant, sa recherche concernant l'éducation, les investissements, par contre, CAQIS.
1: Autre nouvelle signée Christine Fréchette, probablement dans son calendrier. Là, le gouvernement du Québec qui devrait finalement adopter une loi interdisant la vente de boissons énergisantes aux jeunes de moins de 16 ans. Radio-Canada qui a appris que tous les partis politiques ont été convoqués hier à une rencontre et que s'ils donnent le feu vert, ben la loi pourrait être rapidement adoptée avant la fin de la session parlementaire en juin. Pour l'instant, là, on interviendrait vraiment seulement sur la question de l'âge de la vente. On laisse de côté le reste du rapport soumis en 2023. Là-dedans, il y avait l'interdiction de promotion des boissons énergisantes auprès des mineurs et dans les centres sportifs. Il y avait l'idée d'un prix minimum pour les boissons énergisantes, peut-être instaurer une taxe aussi sur les boissons énergisantes. Ça, on va pas s'en occuper pour l'instant. Au moins, ben ça, c'est pas quelque chose qui va nous coûter bien de l'argent. On peut se rassurer avec ça. Ça reste une bonne nouvelle. Les sports.
0: Max, Canadien. Défaite 3-2.
1: Ouais, une autre défaite de 3-2 en prolongation pour le CH qui permet aux Hurricanes de prendre les devants 2-1 dans la série. Le Canadien qui a encore été surclassé au chapitre des tirs à hauteur de 38 contre 13. Le lié Andrei Svechnikov a mis fin au débat en supplémentaire. Le match numéro 3 qui sera disputé demain 20h au Centre Bell. Dans la finale de l'Ouest, l'Avalanche du Colorado qui, contre toute attente, fera face à l'élimination ce soir dès 21h face aux Golden Knights à Las Vegas. Coupe Memorial, dernier match de la ronde préliminaire pour les Saguenayens ce soir face aux Rangers de Kitchener. Un accès direct à la finale qui est toujours possible pour les Sags s'ils gagnent ce soir. Les Knicks de New York dans la NBA qui accèdent à la grande finale après avoir balayé aisément les Cavaliers de Cleveland. Victoire de 130-93 hier. La série entre les Spurs et le Thunder, qui est égal 2-2, se poursuit ce soir. Dans la MLB, défaite de 8-2 des Blue Jays en ouverture de série face aux Marlins hier au duel ce soir. Et ouverture locale aujourd'hui pour nos capitales de Québec au Stade Canac face aux Miners.
0: Go, Caps, go!
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0: Boulevard 102.1. 7h34, vous êtes sur les ondes de Boulevard 102.1. 7h55, Denis Gravel va être là pour le pit stop. D'ici là, si vous avez des choses à nous dire, vous nous faire part de certains commentaires ou encore nous dire ce qui se passe sur la route. Merci d'être nos yeux, nos oreilles. C'est le 88-971-1021. 88-971-1021. Actuellement sur Québec, ça se réchauffe. On est maintenant rendu à 12 degrés. Le mercure pourrait monter jusqu'à 23. Avec le facteur humidex, Jeff, on est rendu là. Le facteur humidex pourrait nous monter le mercure jusqu'à une température ressentie de 26. Ce soir, cette nuit, on nous annonce de la pluie. Peut-être des probabilités d'orage cet après-midi, là, mais c'est pas certain. Entre 10 et 15 mm annoncés pour ce soir et cette nuit. Alternance de soleil et nuages pour demain avec un maximum de 20. Jeudi, ce sera nuageux avec 60 % de probabilité d'averse, maximum de 12. Et vendredi, pour terminer la belle semaine de travail, ce sera nuageux avec un 30 % de probabilité d'averse, maximum de 14 degrés. Max, peux-tu nous parler des nananes de Christine Fréchette qu'elle nous a données dans les dernières heures?
1: Ouais, ben y en a quelques-uns. Il y a le rabais de 50 $ sur l'immatriculation. Ça, c'est à partir de septembre 2026 qu'on aura droit à ce rabais-là automatiquement là. Ce rabais automatique là de 50 $ sur le renouvellement d'immatriculation. Les véhicules 100% électriques qui sont exclus, ça vise les véhicules de promenade à essence hybride ou diesel. Mesure temporaire pour un an. Il y a un versement spécial pour l'épicerie et l'énergie, nous dit-on, les personnes admissibles au crédit d'impôt pour solidarité qui vont recevoir automatiquement une aide ponctuelle. Ça peut aller jusqu'à 100 $ pour une personne seule, 150 pour un couple ou famille monoparentale, 200 $ pour un couple avec enfant. Ça, c'est à peu près 3,5 millions de Québécois qui seraient touchés. Et l'abolition permanente de la TVQ sur certains produits à partir du 15 juillet. On retire la TVQ de façon permanente sur fruits et légumes prêts à servir, là, fait que ce qui est déjà coupé, mettons. Bar-tente, certaines collations, les muffins vendus individuellement, papier hygiénique et mouchoirs, et ça représenterait par année une économie pour une famille d'à peu près 50 $.
0: Total tout avec la Fédération canadienne des contribuables, ce qu'ils ont calculé, c'est que ça représente par Québécois ou par contribuable à peu près 96 cents. 96 cents, on est en train de vous acheter pour 96 cents. On en jase avec Victor Henriquez, qui est chroniqueur politique et associé principal chez Public Stratégie et Conseil. Salut Victor!
20: Salut,
0: mec. On en parle en tabarouette pour 96 cents, je peux te le dire. T'sais, si j'avais des salutations à faire, ce serait aux faiseurs d'images et aux penseurs qui sont dans l'entourage de Christine Fréchette. 96 cents, puis elle va continuer à monter dans les sondages. C'est des miettes, Victor!
20: C'est très peu pour le contribuable et c'est la première annonce de Christine Fréchette où est-ce qu'elle ne marque pas de point honnêtement dans l'espace médiatique. On l'a vu depuis l'annonce. Les analyses sont très négatives par rapport à ces annonces-là. Deux éléments importants. Tu parles du 96 cents. On a l'impression que c'est une espèce de coup d'épée dans l'eau qui donnera pas grand résultat, qui donnera pas grand chose dans la poche des contribuables. Et le deuxième élément, c'est que on vient ajouter des dollars supplémentaires sur les annonces de Mme Fréchette. Et de ce côté-là, M. Girard avait mis de côté, hein, vous rappelez, au budget, 250 millions par année pour des dépenses de la part du ou de la nouvelle chef à l'époque. Là, on est rendu à avoir explosé ce montant-là. On parle de plus de 300 millions qui auraient été dépensés. Donc, on a en plus dépensé la petite caisse qu'Éric Girard avait mis de côté. Donc, non, ce n'est pas une annonce très, très positive pour Christine Fréchette. Puis, je ne sais pas si c'est une question de faiseur d'image ou peut-être aussi le fait de dire, OK, ben, on va toucher plus de secteurs. On va donner l'impression qu'on en fait beaucoup avec moins d'argent aussi.
0: Mais écoute, je regardais les entrevues hier qui étaient accordées sur TVA, sur RDI, à Radio-Canada, à nouveau sur ce sujet. Là, c'est beaucoup de promotion de Christine Fréchette. Tu sais, puis je sais pas qui est

0: l'or dans les poches des Québécois pour un certain temps, suspendre la bourse du carbone, suspendre le fonds vert pour un certain temps?
1: Là-dessus, c'est des décisions qui sont, je te dirais, plus philosophiques. Hein, parce que le problème de la bourse du carbone, d'abord, c'est qu'elle est dure à suspendre. Hein, on est dans un marché du carbone avec l'Ontario, avec la Californie. Il y a aussi le fait que si on suspend la bourse du carbone, ça va avoir des effets moyen-long terme. Puis il y a le fait aussi que si tu touches à la bourse du carbone, tu vas avoir toute une bataille avec les organismes plus environnementaux ou avec même les Québécois qui ont une vision plus environnementale qui vont dire, Crime, tu es en train de toucher le très long terme au niveau de l'environnement pour ouais. des mesures très temporaires. Maintenant, il y a une chose, quand tu dis ton algorithme te dit que les gens sont plutôt satisfaits de ce genre de mesures-là, en réalité, ce que l'algorithme nous dit, c'est que les Québécois en ce moment, ils sont en train de frapper un mur qui s'appelle l'inflation. Et ça, on a l'impression de revivre un peu dans un film qu'on a déjà vécu parce que les gouvernements ont très peu de mainmise sur cette inflation-là, quand elle est alimentaire, par exemple. Alors, tu sais, l'essence, oui, il y a beaucoup de taxation sur l'essence, puis ça, là-dessus, c'est un grand sujet de fond. En même temps, on a vu l'état de nos infrastructures routières, notamment. Il va falloir qu'on trouve des façons de financer ça. Mais au niveau de la consommation, c'est très compliqué parce que le gouvernement... On ne va pas faire l'idée de Québec solidaire de faire des épiceries d'État. En même temps, les produits coûtent ce qu'ils coûtent. Les agriculteurs, ça leur coûte de plus en plus cher. Les produits montent très rapidement. Vous l'avez vu comme moi, les gars, là, on achète un steak pour mettre sur le barbecue cet été, puis ça va être pas mal plus cher que l'an dernier pour le même steak. Alors, ça, là-dessus, le gouvernement essaye de mettre un peu le grappin sur ces prix-là et il n'y arrive pas. Et c'est ça qui fait que les mesures d'hier, tu sais, il y a des mesures où est-ce que tu te dis, OK, ben peut-être que ça aurait pu aider, mais ça va-tu vraiment changer quelque chose? Mais en même temps, pour les citoyens, ils disent, ben, tu sais quoi, moi, chaque pièce que je peux économiser quand je vais à l'épicerie, je vais l'économiser. Je cours après les rabais, je cours après les coupons, je cours après les cartes de fidélité pour me donner des rabais. Alors, tu sais quoi, tant mieux si le gouvernement me donne un peu d'herbe. C'est là où on est peut-être un peu déphasé sur la réalité des Québécois.
0: Puis, il y a peut-être une coquille qui a glissé, Victor, mais il reste juste nous, le Québec, ainsi que la Californie, dans l'histoire de la bourse du carbone. L'Ontario a débarqué il y a de ça quelques temps. Mais j'aurais aimé qu'on la suspende. Si l'Ontario était capable de la canceller complètement, j'aurais aimé qu'on la suspende pendant au minimum un an pour donner un break aux Québécois. Est-ce que tu as l'impression que toutes ces mesures-là qui ont été annoncées vont faire une différence dans les sondages? Moi, c'est mon impression, là, c'est Nostradamus Marceau qui te le dit. Elle va augmenter encore de 2-3 points dans le prochain sondage en raison du 96 cents qu'elle donne aux Québécois. Là.
1: Moi, je pense qu'au-delà du 96 cents, c'est que Mme Fréchette est en train de reprendre un discours qui a un succès, c'est le discours du pouvoir d'achat. C'est celui de parler à des Québécois qui, justement, ont de la misère avec leur épicerie et qui montrent qu'il y a un gouvernement devant eux qui a envie de s'occuper de ces choses-là. Maintenant, je reviens, ces mesures-là, elles sont ce qu'elles sont. Tu vas arriver dans une période électorale où tu vas avoir d'autres partis qui vont proposer d'autres choses plus constructives. C'est là où est-ce que tu vas voir vraiment est-ce que l'aiguille peut bouger à long terme. Puis tu sais, pour ces questions de la bourse du carbone, justement, l'élection va nous permettre de faire ces débats-là. Moi, j'aurais même vu Christine Fréchette en fin de mandat arriver là puis nous suspendre la bourse du carbone alors qu'elle n'a jamais parlé de ça pendant une campagne au leadership, par exemple. Mais je m'attends à ce que ce soit le genre de débat qu'on va faire pendant la prochaine campagne électorale.
0: Parfait.
2: Hier, Charles Milliard a mentionné justement à Toronto vouloir s'inspirer de Doug Ford et justement venir éliminer les fameuses barrières commerciales entre les deux provinces. Est-ce que c'est le genre de discours qui peut percoler au Québec?
1: J'ai hâte de voir si c'est le genre de discours qui peut percoler. Puis tu sais, on parle justement du fait que les Québécois ont besoin de mesures très concrètes. Je pense que ce genre de mesures-là, ben, on a l'impression que c'est très loin, c'est pas encore très concret dans la poche des gens. Du côté de Charles Millard, on se rapproche du quotidien des gens dans ses annonces. Je pense qu'on a une stratégie de leur côté aussi de ramener des annonces plus concrètes, plus proches de l'élection, pour que les gens aient envie de voter là-dessus. Tu sais, il y a plusieurs partis qui se disent on va peut-être monter à un moment donné, mais il faut monter au bon moment, hein, parce que dans une élection, il faut que tu calcules ça aussi. Quand est-ce que tu pognes une vague? Il ne faut pas que ce soit trop tôt, pas que ce soit trop tard. Alors, je pense que de ce côté-là, on va les entendre peut-être plus tard, mais pour l'instant, c'est des choses qui sont assez générales encore dans les annonces des libéraux. Moi, hier, j'ai rien vu qui, selon moi, va faire bouger l'aiguille.
0: Victor Henriquez, qui a coulé l'information du courriel d'Éric Girard qui a été envoyé au cabinet de Christine Fréchette? Va-t-on le trouver? Est-ce qu'il y a véritablement une enquête qui est mise en place? Puis si jamais on trouve qui est le responsable, est-ce que c'est un congédiement?
1: Ben, c'est sûr que pour moi, oui, pour moi, si on trouve la personne qui a fait cette fuite-là, c'est un congédiement automatique. Est-ce qu'on va maintenant l'exposer, cette personne-là, aux médias? Il y a une question de RH aussi. Puis après,

0: Et ça, c'est moi la question que je me suis posée hier quand j'ai entendu cette nouvelle-là, c'est OK, ben, tu sais, dans un courriel, il y a un groupe qui envoie, il y a un groupe qui reçoit. Il n'y a pas 25 000 options, là. Puis habituellement, c'est dans le groupe qui envoie, dans le groupe qui reçoit, il y a quelqu'un qui avait intérêt à couler cette information-là d'une façon ou d'une autre. J'ai bien hâte de voir ce qui va ressortir de là. Maintenant, il y a une chose, c'est que ce que surtout ce courriel-là nous démontre, c'est qu'Éric Girard, il est en train de lever des drapeaux rouges. Ça, c'est pas bon pour la première ministre, parce que ce que ça démontre, c'est que ses annonces à l'interne ne sont pas nécessairement unanimes et la solidarité autour d'elle n'est pas hyper, hyper solide. J'ai hâte de voir. Maintenant, je serais très surpris qu'on expose cette personne-là médiatiquement ou qu'on nous dise « Voici le coupable de cette fuite ». Maintenant, ce que je sais aussi, c'est qu'au gouvernement, il y a déjà eu des fuites, puis il y a déjà eu des attachés politiques qui ont perdu leur emploi, des chefs de cabinet qu'on n'a pas revus, parce qu'il y a eu des situations comme ça-là. Et ça arrive dans tous les gouvernements en passant, des fuites aux médias, des gens qui aiment parler aux journalistes qui en disent un peu trop. Ça tue, ça fait partie de la game politique de façon constante.
1: Victor Henriquez, la fameuse plateforme de rendez-vous en santé là, qui est supposée nous coûter 18 millions de dollars, qui va nous coûter 126 millions de dollars, c'était une plateforme pour une prise de rendez-vous. Comment on l'a appelée, cette dite plateforme-là?
2: C'est le projet informatique d'orchestrateur des rendez-vous de santé.
1: Encore un autre patente à gosse qui nous coûte encore plus cher. Ça fonctionnait. On voulait l'améliorer, finalement, on a changé d'idée, puis on s'est dit, tiens, on va en prendre un autre.
0: Ça coûte extrêmement cher, ce virage numérique du gouvernement. Puis je vous dirais que ça coûte extrêmement cher, les virages numériques de tous les gouvernements. Maintenant, il y a une chose au Québec qu'on a de la misère, avec qui on a de la misère, c'est l'espèce de transparence dans les projets informatiques. Parce que, tu sais, ce que je comprends de ce dossier-là, c'est que on paye pour une licence. Hein. C'est comme nous qui payons pour notre licence de Word. On paye pour une licence. Puis là, le coût de la licence a augmenté parce qu'on l'utilise pour plus de monde, avec plus de cliniques, avec plus de choses, avec des nouvelles options. Là, vous le savez, c'est comme votre Netflix, hein, ça monte constamment de ce côté-là. Et là, le gouvernement dit, ben, tu sais quoi, je t'allais te payer, je vais aller construire ma propre solution. Maintenant, on sait que quand le gouvernement construit quelque chose, rarement c'est moins cher que ce qu'on avait prévu, puis rarement ça fonctionne super bien. Alors, il y a déjà cette inquiétude-là qu'on a. Puis on a le droit de l'avoir parce que c'est ce que le gouvernement nous a montré dans les dernières années dans les virages numériques. Maintenant, je peux comprendre la logique de dire, si je ne suis pas propriétaire de la solution, ça va me coûter très cher à très long terme. Je suis peut-être mieux de construire quelque chose qui m'appartient. Ça se comprend, mais ça s'explique. Aujourd'hui, il y a l'étude des crédits à l'Assemblée nationale. Ça, c'est une période où est-ce que les oppositions posent des questions aux ministres et aux différents organismes. C'est l'étude des crédits de Santé Québec. J'ai très hâte de les entendre là-dessus. Qu'ils nous expliquent les choses de façon transparente, puis qu'on arrête d'apprendre des choses dans les médias. Quand je regarde les projets numériques, des fois, je me rappelle, vous vous rappelez de l'époque d'avant la commission Charbonneau, où est-ce qu'à chaque fois qu'on entendait parler d'un projet de construction de quelque chose, ça avait explosé parce qu'il y avait des extras à gauche, à droite? Ben, j'ai l'impression que le numérique, c'est le nouveau paradis des extras.
2: Victor, est-ce que justement dans tout ça, Santé Québec qui a été créé, qui est à l'extérieur de l'Assemblée nationale, qui peut faire ses affaires dans son coin, ça devient justement une très grande erreur administrative parce qu'on n'est pas capable d'avoir la lumière sur ces dépassements de coûts?
0: Tu sais, que l'organisme soit à l'intérieur de l'Assemblée ou qu'il soit à l'extérieur, la lumière, quand tu veux la mettre, tu peux la mettre. Alors moi, je m'attends à ce que Santé Québec fasse la lumière sur cette question-là, qu'ils le disent. Le gouvernement a quand même donné des obligations à Santé Québec. Il peut obliger Santé Québec à être transparent sur ces projets-là. Tu sais, à un moment donné, il faut que les numéros fonctionnent, hein, faut que les chiffres fonctionnent. Si Mme Briron, aujourd'hui, elle nous explique qu'avec le 126 millions, quand tu multiplies ça par le nombre d'années qu'on l'utilise, ça va coûter moins cher de construire la solution, puis qu'elle a des garanties de CGI que ça va être livré à temps, à ce moment-là, tu es capable de l'expliquer, puis les gens vont comprendre. Mais si tu l'expliques pas, les gens comprendront pas. Donc là, à un moment donné, dans les organismes gouvernementaux qui nous écoutent, là, wake up call, là. Faisons confiance à l'intelligence des citoyens puis arrêtez de cacher l'information. L'information, quand on la donne de façon transparente, les gens peuvent dire, hey, ça c'est bon ou ça c'est moins bon. Mais quand on apprend quelque chose dans le journal puis qu'on a toujours l'impression que c'est caché à gauche, à droite puis qu'on essaie de nous passer un savon, ben là, à ce moment-là, en termes de perception, on scrape la confiance du public.
2: Ben,
0: c'est ça qui arrive en ce moment.
2: C'est qu'à ce moment-là, même les bonnes idées, le public devient très réfractaire.
0: Ben, c'est exactement ça. Puis, tu sais, avec l'effet ça clique, on s'entend-tu qu'on est tous un peu sur le qui-vive en se disant qu'est-ce qui se passe avec notre argent?
2: C'est
0: On
2: sûr.
0: en parle, on paye des impôts, puis là, on se dit comment il le dépense. Là, le gouvernement a un devoir de transparence. Moi, j'ai l'impression que ça fait 10 ans que je répète la même cassette. Mais je peux vous le dire en com, ça fonctionne dans tous les dossiers qu'on a en communication, là. La vérité, c'est toujours la bonne réponse, puis la transparence, toujours la solution. Il y a un juge américain qui a déjà dit, le soleil est le meilleur des désinfectants, mais c'est la meilleure des garanties aussi que nos impôts sont bien dépensés.
1: Victor Henriquez, toujours un plaisir.
0: Merci les gars, bonne journée.
1: Merci. Salut. Beaucoup. Victor Henriquez, qui est chroniqueur politique et associé principal chez Public Stratégie et Conseil. Toujours très excellent de jaser avec Victor, qui a une autre opinion souvent de ce que nous, on peut penser.
2: Exactement.
1: Puis il a travaillé, tu sais, il est dans Poutine, il a travaillé en Poutine politique pendant des années, des années. J'ai hâte de voir, moi, qui a coulé l'information. C'est-tu le clan Girard? Tu sais, si c'est le clan Girard, moi, je m'attends à ça, là. Tu sais, le ministre des Finances, je m'attends à ce qu'il gère mon argent avec rigueur.
2: Ben oui.
1: Puis qu'il envoie des courriels quand ça fait pas son affaire. Ce qu'on me dit hier, c'est que c'est sa job de surveiller l'argent des Québécois.
2: En plein ça.
1: Puis il fait ça. Il envoie des courriels tout le temps pour dire à certains départements, faites attention, vous avez un dépassement de coûts. Moi, je veux qu'il en soit pratiquement malade, là, des dépassements de coûts, puis qu'il les dénonce s'il y en a. Je veux qu'il soit le chien de garde de mon argent. Je veux pas qu'il... Tu sais, puis on n'a pas le choix. Il faut qu'il fasse partie de la coalition Avenir Québec. Ouais. Là. Mais je veux pas qu'il fasse passer la ligne de parti avant les contribuables.
2: Ouais. C'est quoi le problème, je pense, qui fait quand même passer la ligne de parti avant les contribuables, même s'il envoie ces courriels-là, parce qu'il finit par signer un budget déficitaire de 12 milliards.
3: Puis hier aussi, on a vu ce qu'il a fait. Là. Hier, il était à côté de Christine Fréchette pour l'annonce. Puis là, wow, tout d'un coup, le courriel, c'était le 2 mai. Là. Fait que trois semaines plus tard, tu me dis que là, les budgets ont changé à cause des... Pas trois mois plus tard, là. Trois semaines plus tard, là, tout a changé, puis hey, finalement, on peut dépasser. Voyons donc.
1: Ça fait caniche de service un peu, là, l'attitude qu'il y a eu en fin de semaine à Lévis en disant, ben, savez-vous quoi, les transferts fédéraux, ça a été plus qu'escompté. Avec les taxes qu'on perçoit sur l'essence, on a l'impression que ça va aller peut-être un peu mieux pour les finances au Québec. Peut-être pour le gouvernement, les finances, ça va aller un peu mieux, mais pour le travailleur moyen, là, contribuable moyen, il commence à trouver ça dur. Puis pour ce qui est de l'abolition de la TVQ sur certains produits d'épicerie, les chiffres ont été calculés par la Fédération canadienne des contribuables. C'est à peu près 96 cents par jour que vous allez sauver. C'est pas beaucoup, compte tenu du fait que le panier d'épicerie a augmenté en moyenne par année de 1 000$ comparativement à l'an passé.
2: Exactement. Donc là, vous allez récupérer 365$, mais il en reste pas mal à récupérer pour une série d'annonces, ma foi, qui sont difficiles à comprendre. Déjà là, c'est complexe ça, comme série d'annonces. Mais pour revenir au fameux courriel, là, on n'a pas la réponse aussi. Moi, j'aimais une hypothèse. D'après ma réponse de Christine Fréchette, c'était « Hey, c'est moi la boss, trouve-moi de l'argent. »
1: Ah, c'est clairement ça qui s'est fait. 7h51, on revient.
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15: 7h55, Denis Gravel est en place. On parle de dossiers qui touchent l'actualité dans les prochaines secondes. Puis on va avoir des billets à faire tirer. Donc ça prend un indice parce que dans le show avec Denis, tantôt 16h15 avec Denis, on sait jamais. 16h45, ce qu'on nous dit, c'est qu'il y a une paire de billets qui va être octroyée. Pour le match 4 à Montréal, 16h45.
16: Parce qu'il faut donner nos indices avant. Il en reste 3 là, aujourd'hui. Là.
15: Oui, il en reste 3. Donc, il y a celui qu'on va faire dans les prochaines secondes. Dans le point de Max, t'en as-tu un?
17: Je vais donner celui de Jeff.
15: Ah, tu vas donner celui de Jeff.
17: Parfait, ça.
15: On va commencer par ce qui se passe sur la route, puis après ça, on va donner notre indice, mon ami.
17: Ouais, j'aimerais beaucoup ça vous dire que ça va mieux qu'hier, mais malheureusement, c'est pas le cas. C'est encore le bordel dans le secteur des ponts pour passer de la rive sud à la rive nord. Puis là, on a reçu un texto aussi. J'ai pas beaucoup d'informations, là, mais on nous dit qu'il y a des repolices et ambulances en direction des ponts. Fait que si vous avez plus de détails, 88-971-1021. Sinon, sur la rive nord, c'est pas plus beau nécessairement. Capitale Ouest au rouge, un peu avant Beau-Royal jusqu'à Laurentienne. Laurentienne Sud entre Boulevard Louis XIV et la capitale. Robert Brossard Sud vers le boulevard Le Bourgneuf, c'est jamais aussi. Henri IV Sud entre Sainte-Geneviève et Chauveau-Ouest. Et Henri IV Sud dans le coin de la 40 aussi, quand même un bon ralentissement.
15: Ça va-tu, mon Max?
17: Oui, pour.
15: Ça va. Fièvre des séries à Boulevard 102.1. 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Ça se passe aujourd'hui, le tirage, et la game est demain, donc mercredi 27 mai à 20h. Donc, comment faire pour participer? On va vous donner un indice là, maintenant. Vous allez sur le blvd.fm, vous allez l'inscrire. 3 derniers indices à venir aujourd'hui. L'indice d'aujourd'hui, Max va vous le donner dans les prochaines secondes. Vous en avez un autre à midi et vous en avez un autre à 16h dans Gravel dans le retour.
16: Courez
15: et...
16: la chance de voir le Canadien lancer entre 10 et 13 fois.
15: Arrête. Les auditeurs pourront s'inscrire sur la page concours jusqu'à ce soir, 16h45. Oh, ça a changé, là! Attends un peu. Les auditeurs pourront s'inscrire sur la page concours jusqu'à ce soir, 16h45. Le gagnant qui remportera sa paire de billets pour le match 4 sera annoncé ce soir dans Gravel dans le retour à 17h, Denis.
16: 17h, oui. On va appeler quelqu'un.
15: Fait que vous avez jusqu'à 16h45, puis vous avez jusqu'à 17h. 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
17: L'indice de ce matin à inscrire au blvd.fm section concours, le MVP du Canadien, c'est Dobesh.
15: Oh! Dobesh qui en a encore gagné toute une hier. Malheureusement, ça n'a pas été suffisant. Mais t'es sûr que t'es correct? Je te sens pas là.
17: Ben, je suis fatigué, là. Je veux dire, on est beaucoup dans ce bateau-là, matin, là. On n'a pas dormi beaucoup, là.
15: Ouais. Ça fait combien de temps que t'as pas eu de rapprochement?
17: Ben là, depuis le début des séries faciles, là.
16: Pas le temps, hein?
17: C'est séries. Faut se concentrer, là. On est locked in.
15: C'est vrai.
18: Locked in. T'as pas eu...
16: Et puis ça en fait toute une différence quand le partisan est locked in.
17: Ouais. Puis peut-être que ma barbe des séries repousse les dames aussi, là.
15: Il y a ça. T'as dormi 3 heures, Max?
17: 3 et demi, peut-être, si on est chanceux.
15: 3 et demi. T'as pris quoi? 1 ou 2 Red Bull ce matin?
17: Une Red Bull, un café.
18: Oh. OK. Boisson énergisante. Ah, shit, c'est les 16 ans et moins.
16: Ouais.
18: Ouais, max à 25 maintenant.
17: Non, ça, moi, je fais ça en toute connaissance de cause, là.
15: Fait que t'es comme Tom Brady avec Gisèle.
17: Exact.
15: Toi, ben, exactement. T'as des séries, c'est pas de rapprochement.
17: Ben lui, c'est la saison complète, là, plus les séries.
18: C'est ça, le problème, c'est que Max joue pas.
17: Oui, mais faut être là. Ils ont besoin de nous autres, vous le voyez. Là.
18: T'as-tu des rapprochements, toi, pendant les séries, Yannick?
16: Moi, oui.
18: Oui, hein, c'est ça.
16: J'ai tout ça. Des fois, c'est avec toi-même. Hein, des rapprochements, c'est important.
18: Des rapprochements.
17: J'ai tout ça.
18: Denis, t'as-tu des rapprochements?
16: Moi, je manque de bien.
18: Tout se passe ça bien. Ça va bien de ce côté-là, toi aussi. Bon.
15: Il y a juste Max, là. Ça paraît dans son humeur.
17: Ben oui, c'est ça. Ça rend heureux. Hein.
15: Ouais. Tu sais, la semaine passée, ça allait pas si pire. Circulation, c'est tough. C'est tough. C'est pas facile. Là, oublie ça. Il dit plus rien.
18: Non, les rapprochements, ça fait du bien.
15: Oui.
18: Oui, c'est prendre en note, Max.
17: Bon, ben, écrivez-moi.
18: Ça fait peut-être plus...
17: De toute façon, ça finit bientôt, le vendredi soir, c'est fini.
16: Ouais, Max, c'est l'être aimé, c'est comme la rondelle et Anderson.
18: Ouais.
16: Ils se voient pas beaucoup par les temps.
15: Exact. Bon, là, tu vas arrêter de rire de nous autres, là. J'suis un fan du Canadien, je suis pas un fa-fan, ce qui fait en sorte que je peux critiquer le Canadien. Les gars, savent-tu qu'ils sont en série, là? Parce que là, probablement que Martin Saint-Louis leur a dit « Lancez le plus possible au filet. Faites du forecheck en masse. Dompez-le dans le fond, allez la chercher. Faites des grosses mises en échec. » Hier, ils faisaient dodo, les petits Canadiens.
16: Ouais, ils font-tu dodo parce que ils sont en train de se faire endormir par le jeu des Hurricanes, ou ils font dodo parce que les deux dernières séries de 7 matchs leur ont demandé tout ce qu'ils avaient. Puis ça fait partie de l'apprentissage d'une jeune équipe. Hein. C'est long, les séries. La route est longue, puis ça va faire bobo longtemps. Puis j'ai l'impression qu'il y a quelques joueurs du Canadien qui sont juste... année d'avoir bobo, là. Il y en a qui ont le goût de retourner à la maison, voir le nouveau-né, voir le blonde lock-in sur autre chose que la rondelle. Peut-être même Martin Saint-Louis. Écoute, c'est quoi les ajustements que Martin Saint-Louis a fait à la game d'hier? C'est zéro.
15: J'imagine qu'il y en a demandé. Je suis un peu d'accord avec Martin Saint-Louis parce que après le match, lorsqu'il a fait sa conférence de presse, il a dit que l'offensive du Canadien était un peu mieux que le dernier match.
16: Mais je veux dire, c'est catastrophique.
17: Un tantinet peut-être.
15: Je me rallie à Max qui a dit ce matin, peut-être que le congé que les Hurricanes ont eu avant de débuter leur série contre le Canadien, ça leur a profité parce que le Canadien a de l'air magané.
16: Oui, c'est normal aussi. Puis c'est une équipe qui est pas constante dans ses efforts. On l'a vu contre les Sabres de Buffalo. Il y a des games où ils ont mal paru puis ils se sont sauvés avec les victoires. Contre le Lightning, ça a été la même chose. Il y aurait pu se sauver avec 2 victoires en prolongation. C'est pas arrivé. Est-ce que la loque du Canadien vient de tourner? Je le sais pas. Moi, j'ai trouvé la défensive abominable. Il y a Goulet, il y a eu un match de merde.
17: Ouais, je l'aime,
18: revirement
17: Goulet.
18: Par-dessus revirement.
16: Puis pas juste des revirements. Il y a un gars de collé sur Dobesh qui a le temps de lancer 3 fois avant de scorer son but.
18: Ça, c'est vrai, Taylor Hall.
16: Puis en plus, c'est Taylor Hall. Je veux dire, tabarnouche, t'es pas capable. Au pire, rendu là, prends ton point, rendis-y dans bouche jusqu'à ce que tu sois rendu au coude. T'auras un 2 minutes, puis tu te seras vengé pour la game d'avant, mais je veux dire, tabarnouche, le nombre de fois où j'ai vu des joueurs des Hurricanes qui sont pas gros comme les joueurs des Sabres, qui sont pas baveux comme les joueurs du Lightning, mais que les défenseurs du Canadien sont pas capables de tasser en avant du net, je trouvais ça terrible hier. Ouais. Je trouvais que ça a été le pire aspect du jeu, alors que de l'autre bord, je suis d'accord avec Max, le goaler est pourri. Il n'y a pas de rondelles.
18: Et tu ne l'essayes pas.
16: Y a pas. C'est toi, Jeff, qui disais ça tantôt. Ouais. Les rondelles ne se rendent pas, les joueurs ne se rendent pas. On voudrait rentrer dans Anderson qu'on ne serait pas capable. Non, on se ferait arrêter avant.
18: Mais tu prends des lancers, ses pads, tu fais le travailler. Il va avoir des retours. Ça va mettre la défensive des Hurricanes, ses talons. Là, la défensive des Hurricanes, c'est facile. Il bloque la ligne bleue avec les défenseurs. Les attaquants se replient très rapidement pour mettre de la pression arrière. Puis là, l'attaquant du Canadien, il essaye une feinte. Il revient sur lui-même.
16: Hey, le nombre de revirements.
18: Fait que, qu'est-ce que ça fait? Oups, les Hurricanes reprennent la rondelle, sont partis.
15: Là, le revirement est arrivé avec Lane Hudson hier. Il doit s'en vouloir. Tu sais quoi? S'il y avait un joueur qui devait faire un revirement, c'est lui. Parce que j'ai l'impression que demain, qui est un match décisif, selon Max, puis je suis assez d'accord avec lui, j'ai l'impression que Lane Hudson, il va en donner encore plus comme il en a jamais donné parce qu'il va vouloir se reprendre. Ce gars-là, c'est un fighter.
16: Ben, il y en a quelques-uns qui doivent jouer la game de leur vie au match numéro 4, là, parce que sans ça, c'est terminé pour le Canadien, puis on va avoir une finale entre Vegas et la Caroline. Là.
15: Qui serait une très bonne finale, mais je préférerais voir le Canadien là. Celui qui est rentré dans Dobesh, là, veux-tu me dire pourquoi le Canadien se contente de donner des flatouilles à un gars qui crash sur Dobesh? Max l'a dit, là, c'est le MVP du Canadien, puis il y a un gars qui s'en va y faire une mise en échec, puis c'est une petite flatouille en arrière de la tête qu'il reçoit. Ce gars-là devrait même pas être en mesure d'entomber le match de mercredi avec ce qu'il a fait. On l'a laissé aller.
16: Ben, ça fait partie des choses
15: deux
16: qui ont...
15: 2 minutes de pénalité. Hey, tu peux te permettre de blesser le goaler l'autre bord, ça va te donner 2 minutes de pénalité. C'est d'un ridicule.
16: Ben, ça fait partie des choses qui ont pas été livrées hier. Le Canadien est pas robuste. Le Canadien est mou. Le Canadien est pas raide. Puis c'est Evans qui est tombé sur... Je veux dire, il y a des coups de poing à la lutte qui sont plus virils que ça, puis les gars, ils essayent de pas se faire mal.
17: Tu veux le power play, t'es toujours sur cette ligne-là en série de... Je vais aller passer un petit message, mais je veux garder le power play.
15: Le crash sur le goaler, tu te fous du power play, tu y arraches.
17: Finalement, on n'a pas eu de power play anyway.
16: Ben, c'est parce qu'il y avait tellement pas de virilité sur l'assaut de Evans que j'aurais... Si tu donnes 2 minutes à Evans, tu donnes 4 minutes pour la charge contre le gardien. Cette ligue-là protège pas ses joueurs, protège pas ses gardien de but, puis comment ça se fait que Martin Saint-Louis n'a pas demandé un recall sur le but en prolongation? C'est Lane Hudson qui a reçu un coup de coude d'en face.
17: Ben, tu peux pas, tu peux rien demander.
16: Tu peux pas?
17: Non. Pas pour une pénalité.
16: Ils font, je veux dire, quand ils callent une punition obstruction sur le gardien...
17: Sur un joueur, tu peux pas. Il aurait fallu qu'un juge de ligne le call s'il pense que c'est une majeure, sinon il faut que ça se call sur le jeu direct.
16: Tu peux caller, attendez, OK, mais là j'apprends quelque chose. Tu peux caller un hors-jeu 8 minutes avant le but.
17: Oui, d'ailleurs, les Hurricanes l'ont fait.
16: Mais tu peux pas caller un 5 minutes sur un coup de coude d'en face d'un défenseur avant.
15: Si l'arbitre l'a vu, puis il lève le bras puis il donne une pénalité, il peut aller au review pour donner un 4 minutes.
16: Oui, mais il faut que ça soit à l'initiative de l'arbitre, exact.
17: C'est ça. Mais hier, en prolongation, on a bien vu qu'il ne callerait rien. Là. Le tripping sur Hudson. Après ça, le 6 joueurs évident qui n'a pas callé parce qu'il n'avait pas callé Hudson. J'ai vu passer un tweet tantôt qui m'a fait rire. Il dit « Hey, je comprends qu'en pénalité, tu ne veux rien caller, mais une pénalité que tu peux vérifier juste en comptant le nombre de joueurs sur la glace. » Puis hier, c'était un 6 joueurs évident, autant que le tripping avant, puis là, ça, je revoyais la séquence ce matin, là, un coup de coude à la tête de Hudson, ça n'a pas de bon sens que tu calles pas ça.
16: Cette ligue-là ne protège pas ses bons joueurs, ne protège pas ses bons gardiens de but, puis tant que ça va être comme ça, ben, c'est des équipes avec des joueurs salauds qui vont gagner la Coupe Stanley. Et en passant, le nombre d'ignorants sur les réseaux sociaux hier soir, j'en revenais pas. Là.
15: Oh, c'est quoi?
16: Si vous savez pas que Claude Lemieux a été un joueur incroyable en séries éliminatoires. Éliminez-vous vous-même d'être un amateur de sport et un partisan du Canadien. Vous êtes né trop tard.
18: Ouais, tout le monde va se rappeler le but en prolongation lors du 7e match contre les Whalers d'Hartford.
16: Hey, j'avais veillé pour ça, moi.
18: Si vous avez aimé Brad Marchand, dites-vous que Claude Lemieux, c'était Brad Marchand.
16: Exact.
18: C'est tout simplement ça.
15: Ouais, puis on parle beaucoup de Patrick Canadien, une belle carrière à l'Avalanche, ben oui. L'Avalanche Colorado aussi.
16: Ben oui, puis tu sais, on se rappelle énormément Patrick Roy en 86 et avec raison. Mais Claude Lemieux a été presque autant important.
17: C'était le New Hook de cette année-là.
16: Ça ressemble à ça. Le New Hook que sa gueule y arrête pas.
15: Mais Denis, ouais, c'était-tu des plus vieux que tu voyais passer ou c'était des jeunes qui avaient jamais connu cette époque-là?
16: Moi, j'ai l'impression que c'est des jeunes qui ont jamais connu cette époque-là parce qu'ils reviennent tout le temps que Piqué Souben puis Carey Price. Des losers qui ont jamais gagné une coupe dans un club de dindons qui ont fait en sorte que je me suis ramassé partisan des Browns. Vous êtes nés trop tard.
17: Mais là, la mode...
16: Checkez des vieux vidéos YouTube, gang d'ignorants.
17: La mode, t'es à Marie-Philippe Poulin aussi. Aussi hier, oui. Là, ça aussi, c'est au niveau du concept.
18: Oui, mais là, les gens qui le demandent le disent. On sait qu'elle a jamais joué pour le Canadien. On sait qu'elle a jamais gagné la Coupe Stanley. Mais ça serait donc ben un beau clin d'œil.
16: Ben, qu'est-ce qui serait cute pareil? Là ça va être quelqu'un pour réaliser un rêve d'enfant.
18: Ouais.
16: Céline Dion, quand elle va lancer un album. Le gars de la Zamboni, parce qu'il a fait une belle job.
18: Je peux te chialer contre les hymnes nationaux qui sont quatre à chanter. Là, ça fait deux fois que ça arrive au Centre Bell.
15: Moi, j'aimais ça. Moi, il y a chanteur.
18: Je trouve ça poche.
15: T'aimes pas ça?
18: Ah non, puis ils peuvent-tu faire chanter à foule au Centre Bell? Edmonton font chanter à foule, tout le monde est dedans. Ouais. Mais là, il faut qu'ils fassent aller leur voix.
15: Ouais, je trouvais pas. Je trouvais pas ça mauvais hier.
16: J'ai pas haï ça non plus.
15: Ah non, ils chantent en canon.
18: C'est
15: bien
18: correct. Bon, c'est moi qui décide de chialer de bord.
16: Bon. Oui, on est tous en maudit à matin. Ouais, le Canadien a perdu. Toutes pour des raisons différentes. Oh, on est tous en maudit.
18: Ah oui, mais là, on s'est couché tard. Le Canadien a perdu. Puis j'ai été pogné qu'un hymne national de même.
15: Oh, il y a des gens qui avaient proposé. Je pense que c'est pendant un match contre les Sabres qui avaient proposé que c'était Angine de poitrine qui fasse l'hymne national. Américain
17: ou canadien. Ah, mais moi, j'ai dit depuis la première ronde, ça, que je veux voir Angine de poitrine. Là.
16: Ouais, mais ça
14: Canada!
16: Comme pas...
17: Non, mais tu peux le faire instrumental.
15: Ouais mais faut que tu le fasses dans le style d'Angine de poitrine.
16: C'est parce qu'il va falloir tes arrêtes après 10 minutes. Hey, les gars, c'est parce qu'il y a une game. Là.
17: Faudrait mettre la poque sur la glace.
16: Le jam est cool, là, mais il va falloir s'en aller.
18: C'est boys. Correct, l'hymne national progressif.
16: Pour en revenir à Claude Lemieux, un des commentaires que j'ai vu passer, il y a quelqu'un qui dit « Hey boy, on est rendu à Claude Lemieux, je te dis qu'on va manquer de nom dans pas long. » Hey, débile, il y aurait un Claude Lemieux dans l'uniforme du Canadien hier soir. Le Canadien gagne la game avec 10 tirs de plus. Arrêtez, là.
17: Il reste Chérios, il reste Patrick Roy, il reste Danfoss, il reste Naslund, il en reste, là.
15: Mais je pense que c'est un peu générationnel, là. On était probablement comme ça quand on était jeunes, nous aussi. Là. C'est l'ère qu'on n'a pas connue n'a pas existé. Notre ère qui est la plus importante.
16: Non.
15: C'est ce qu'on a vécu.
16: Ouais, mais on était fourrés, nous autres, parce que l'ère d'avant, c'était l'ère des 4-5 Coupes Stanley en ligne avec le meilleur club du Canadien.
15: Ouais,
16: fait qu'on pouvait pas faire semblant que Mats Naslund avait été meilleur, mettons, que Guy Lafleur.
15: T'sais, on idéalise beaucoup le passé qu'on a vécu. Ce qu'on l'a pas vécu, on peut...
18: Ouais, mais je suis plus ou moins d'accord avec toi.
15: On peut le regarder dans les archives.
18: Rocket Maurice Richard, Jean Béliveau, Guy Lafleur.
15: J'ai vécu Guy Lafleur.
18: Ouais, mais moi, j'ai ovationné Lafleur, Richard puis Béliveau.
15: Oui, mais je les ai pas vus évoluer. Quand j'avais 7 ans, 10 ans, 15 ans, j'étais pas aussi alerte sur les anciens joueurs qui avaient évolué.
18: Je comprends, mais j'aurais pas chialé parce que Jean Béliveau portait le flambeau.
16: Je pense que la génération actuelle sait juste pas c'est quoi gagner une Coupe Stanley. Ils vont le découvrir éventuellement dans les prochaines années, puis ils vont voir la différence entre une équipe qui gagne la Coupe Stanley puis une équipe qui en a jamais gagné.
15: Mais bref, là, c'est moi hier, quand j'ai vu qu'on a brassé Dobège de cette façon-là, puis j'ai vu l'attitude des joueurs du Canadien, je me suis dit, ramenez-moi Gallagher, faites de quoi. Demande à Josh Anderson qui pogne la rondelle, qui l'envoie dans le fond, puis qui rentre à pleine pine dans Anderson l'autre bord. Ouais.
16: Ça, là-dessus, je suis d'accord avec Max, c'est le point faible des Hurricanes, c'est pas le temps de le blesser.
18: Ouais, non, okay.
15: Non, mais t'envoies un exemple, tu touches pas au gardien de but, Denis. Touches pas au gardien de but, puis l'arbitre serait mal avisé de donner un 5 minutes, là. Il vient de donner un 2 minutes un peu cave.
16: Le gars qui a scoré le deuxième but, c'est le gars qui a manqué blesser un de nos joueurs les plus importants la game d'avant. Il a eu le temps de lancer 3 fois, puis on n'a pas été capable de le tasser d'en avant du net.
15: N'importe quoi.
16: Coup salaud ou pas, là. Je veux dire, il y a des choses qui doivent être ajustées. Je sais pas si les gars vont faire du vidéo, là, mais c'est... Et c'est la première fois depuis le début des séries, si je ne m'abuse, que le Canadien en perd une en arrière de l'autre.
15: Ouais.
16: Ouais, l'heure est grave, messieurs, l'heure est grave.
15: L'heure est grave. Christine Fréchette qui va probablement remonter dans les sondages avec les dernières décisions qu'elle a prises. Pour ce qui est du panier d'épicerie, ça représente à peu près... Le panier d'épicerie en un an a augmenté de 1 000 $ au bout de ton année.
16: Ouais.
15: comparativement à l'an passé. Ce qu'elle va te redonner, c'est 96 cents par jour. Fait que mettons ça à une pièce pour faciliter le calcul. C'est 365 pièces. Et le panier d'épicerie a augmenté de 1000 pièces. Est-ce qu'elle va réussir à faire un duo avec Paul Saint-Pierre Plamondon dans les sondages pendant quelques mois?
16: Ça coûte pas cher pour se remettre dans la course. Hein?
15: Mais les gens sont donc bien achetables, Denis.
16: OK, ben OK. On va avoir une discussion qu'on a eue dans le temps de la campagne électorale municipale. C'est-tu vraiment parce que ça marche ou c'est parce que les autres font pas leur job? Tu sais, pendant la campagne électorale municipale...
15: En fait, on a eu cette discussion-là hier aussi.
16: Oui, effectivement, ça se ressemble un peu. Mais tu comprends le parallèle que je veux faire? Tu sais, Bruno Marchand a gagné son élection...
15: Oui.
16: Entre autres, parce que les deux oppositions ont mal fait leur travail. Puis s'il y en avait eu juste une, ben Bruno Marchand aurait gagné quand même. C'est-tu parce qu'il a fait une campagne extraordinaire, puis parce que les annonces ont faites étaient révolutionnaires pour Québec? Je pense que tout le monde va être d'accord pour dire que c'est pas nécessairement le cas. Sam Hamad a eu une campagne abominable. Stéphane Lachance a eu des hauts et des bas. Puis ça a donné le résultat qu'on a. Tu sais, la stratégie de Fréchette fonctionne... en grande partie parce que les autres autour font pas leur travail ou font mal leur travail. Je voyais Paul Saint-Pierre Plamondon déguisé en gauleur hier à LCN. C'est-tu vraiment le moment, là? Je comprends qu'il a déjà été gauleur puis qu'il trippe sur le Canadien, là, mais je veux dire, c'est ça le meilleur message que tu veux passer c'est... alors qu'on est
17: ben
16: en pleine
17: pub,
16: campagne?
17: La pub, hier soir,
15: c'est
17: à
15: de l'image. C'est de l'image.
16: La pub du sous-marin?
17: Oui.
16: C'est excellent, ça.
17: C'est génial.
18: Oui, c'est bon.
17: À
18: ça.
17: Heure de grande écoute, bon. C'est ça, je l'ai trouvé solide.
16: Oui, j'ai...
15: Explique-le donc, Max, pour les gens qui l'ont pas vu.
17: Ben, en gros, c'est quelqu'un qui arrive avec puis qui veut commander un sandwich, puis qu'on lui donne un sandwich, puis que c'est comme la nouvelle CAQ, mais que ça goûte la vieille CAQ un peu.
16: Un
17: pourri,
16: vieux sous-marin qui a de l'air dégueulasse.
17: Ouais.
16: C'est ça.
15: La dame arrive au comptoir, elle se plaint de son sous-marin, puis elle demande que son sous-marin soit remplacé. On lui redonne le même sous-marin, mais il est encore un peu plus magané.
17: C'est comme c'est de ça. Dire la nouvelle CAQ, exact. C'est la vieille CAQ.
15: L'image est super bonne.
16: Oui, c'est très efficace comme pub, je le donne. C'était très bonne idée. Puis moi, j'irais plus loin. Là, je me servirais. C'est quoi les pubs là, où ce que les conseillers se cachent pas, là?
17: C'est
16: BMR?
17: Canac.
16: OK. Bon, tu vois, ça marche pas, on s'en souvient pas.
17: C'est ça.
16: Mais moi, je parodierais des choses de même là, pour dire, hey, j'en ai un député ou quelque chose. Puis là, tu dis, ben nous autres, on se cache pas, on est là. Je veux dire, on fait pas semblant qu'on n'est pas avec le monde, puis ainsi de suite. Je continuerais sur la voie de l'humour. Je pense que ça peut se carrer. Mais où est le Parti libéral? Où est Éric Duhaime? Je veux dire...
15: Milliard est en Ontario? Duhaime était à tenter de justifier sa présence dans Bellechasse aux prochaines élections.
16: Parce qu'il vit pas là.
15: Parce qu'il vit pas là. Il a fait une promesse comme quoi si jamais il était élu là-bas, il irait habiter là.
16: Louer un entrepôt, ça compte pas en passant.
15: Mais tu sais quoi? S'il le fait, c'est bien correct. Moi, j'aurais préféré qu'il fasse dans un endroit où il habite. Mm-hmm. Il habite-tu encore à Québec, Éric Duhaime?
16: Mais c'est à Laval que j'ai entendu, je crois.
15: Il est rendu à Laval
16: réserve.
15: Maintenant. Donc, tu sais... Dans le monde idéal, pour moi, il se serait présenté dans sa circonscription à Laval. Là, on le parachute parce que... Puis ça, c'est ce qu'on entend à l'intérieur du parti. Là. Ça vient pas d'Éric Duhaime puis de ses proches. Mais on nous dit que ça passe ou ça casse aux prochaines élections.
16: Ouais.
15: Sans quoi Éric va juste crisser son camp tout simplement après.
16: Ouais.
15: Fait que c'est pour ça qu'ils prennent un endroit où c'est sûr et certain qu'il va passer.
18: L'autre stratégie aussi que je comprends pas du côté des oppositions, c'est que on a vu Pierre Poilievre se planter à dire... Mark Carney, c'est Justin Trudeau.
16: Puis on fait
18: là,
16: la même
18: ils disent tout. Christine Fréchette, c'est François Legault.
16: Ils n'ont pas utilisé ce sous-marin, par exemple.
18: Non, en effet. Mais tu sais, attaquer Christine Fréchette sans la comparer à François Legault.
16: Ouais.
18: Attaquez-la sur ses annonces boboches d'hier. Là. Attaquez-la sur les choses qu'elle met en place que vous trouvez pas bonnes. Attaquez la CAQ sur son plan pour la prochaine élection, sur son bilan. Mais sans nécessairement dire, hey, Christine Fréchette, c'est François Legault. Ça n'a pas marché au fédéral.
15: Puis amener des solutions aussi.
16: Ben oui. C'est ce que je voulais dire. T'sais, au lieu d'attaquer, peut-être, justement, aller vers nous autres, c'est ça qu'on ferait.
18: Exactement.
16: Eux autres, c'est ça qu'ils font. ça vous donne 96 cents par jour. Nous autres, c'est ça qu'on ferait.
18: C'est
16: nous
18: ça.
16: Autres, c'est cette mesure-là qu'on prendrait. Je trouve que présentement, il n'y a pas beaucoup d'idées. Puis sa maman te fait dire que d'attendre le début de la campagne électorale, c'est peut-être pas une bonne idée non plus. C'est peut-être partir trop tard. Là.
19: Denis, toi, t'as pas l'expérience.
20: Je sais.
19: Moi, j'ai l'expérience.
20: J'avais l'expérience. Pour des raisons qui m'échappent, ça n'a pas marché.
19: Tu dis des choses, Denis, mais tu sais pas.
20: Hey. Je suis fâché, Denis. Je suis fâché.
19: C'est pas correct.
20: Frustré.
19: Ça prend des gens avec l'expérience. Puis avec l'expérience, on peut faire vivre des expériences.
20: On ne savait pas qu'il y avait un arrosoir dans le parc. Des choses qui arrivent.
17: On l'oublie, ça. C'était bon, ça.
20: Moi, je ne l'oublierai jamais.
18: Ça nous rappelle des souvenirs-là.
15: Mais amenons des pistes de solutions. Là. Le fonds vert, peux-tu me donner le budget du fonds vert année après année? Écoute, c'est...
17: 1,58.
18: C'est un 1,55 milliard qui me donnait tantôt dans ma recherche.
15: 1,55 milliard, OK. Ça, là, tu dis, pendant un an, compte tenu du fait qu'on vit tous des moments qui sont difficiles, pendant un an... On le met de côté, puis on n'injecte plus d'argent là-dedans, puis on redonne cet argent-là aux Québécois. J'aurais été pour ça. La fameuse bourse du carbone, ça donne énormément d'argent au gouvernement. J'aurais dit, ben tu sais quoi, pendant un an, la fameuse bourse du carbone, il reste juste nous autres au Canada, puis aux États-Unis, il reste juste la Californie. Ben on la met de côté pendant un an, puis on redonne cet argent-là aux Québécois. Ça aurait été tellement agréable qu'ils nous amènent ça, mais ils ont tellement besoin d'argent pour fournir leur machine qu'ils feront pas ça. Mais souviens-toi, là, la pire des dépenses que j'avais vu passer, ça fait déjà quelques années, avec le fonds vert. Toi, tu payes, là, chaque personne qui met de l'essence dans son véhicule donne de l'argent au fonds vert. Mm-hmm. On avait pris de l'argent qui part d'ici, qui appartient aux Québécois. On avait envoyé ça en Afrique, dans un pays un peu louche, pour pouvoir électrifier une clôture qui sert à protéger des gorilles. C'est au Gabon, hein?
17: Au Gabon, oui.
15: Au Gabon.
16: Ben, au moins, c'est plus concret que village-village, mais j'imagine qu'on ne veut pas retourner là présentement. Moi, j'aimerais ça que cet argent-là nous serve à nous autres d'abord et avant tout. Là, c'est peut-être un petit peu d'égoïsme de ma part, mais tu sais, à titre personnel, prenons une personne organisée dans ses finances. Prenons Véro, OK? Véro, dans ses finances, a probablement ce qu'on va appeler un fonds d'urgence.
15: Ouais. Moi, je pense que Max aussi est quelqu'un à regarder là, pour ce qui est des finances, parce qu'il y a tout le temps des dépenses folles de plusieurs centaines de dollars, puis ça le dérange pas.
16: Ça va le rattraper éventuellement. Mettons que Véro a un fonds où elle ramasse de l'argent pour un voyage avec son chum en Écosse, on dit n'importe quoi, là. Puis arrive un imprévu dans la vie de Véro qui fait qu'elle perd sa job ou son condo passe au feu, puis elle n'avait pas d'assurance, puis ainsi de suite. Est-ce qu'elle va continuer d'économiser pour son voyage en Écosse?
15: Non.
16: Est-ce que l'argent qui a été ramassé là va servir au voyage en Écosse? Probablement pas non plus. Tu sais, à un moment donné, il faut que tu regardes la situation et tu dis « Hey, j'avais une bonne idée, j'avais une bonne initiative. » Mais là, l'urgence de la situation et la crise actuellement fait en sorte que ben, je vais prendre cet argent-là que je me gardais pour un voyage dans mes vieux jours, puis je vais l'utiliser avec le fonds d'urgence pour essayer de me sortir de la marde. C'est des choses qui s'expliquent très bien, ça, en tant que gestionnaire de province, de dire on pensait faire ça avec cet argent-là, mais les dernières fois que ça a servi, c'est au Gabon, mettons. Ben à partir de ce moment-là, ben on va, pendant quelques années, prendre cet argent-là puis s'en servir pour se sortir du trou, faire preuve un peu de leadership puis donner un break aux contribuables. Mais les solutions des libéraux, les solutions du Parti québécois au-delà du référendum, les solutions à Éric Duhaime pour nous sortir de la marde présentement, je les entends pas beaucoup.
15: Ouais. Non, c'est une très bonne critique. Il devrait sortir très fort dans les... il aurait dû sortir très fort dans les dernières heures.
16: Son mot, comme le CH hier. Même affaire.
15: Il y a un auditeur qui nous écrit, je dirais pas où est-ce qu'il travaille, là, mais il dit « Dans les dernières années, j'ai eu accès au fonds vert, moi. Et honnêtement, c'était un peu le bord ouvert. Les mesures de contrôle, les filtres étaient plutôt limités. Tout le contraire de ce que nous vivons présentement. Une simple facture de 2 ou 3 000 $ peut être vue entre 15 et 20 fois avant d'être payé au fournisseur. C'est ce qu'on appelle nourrir la machine.
16: Vous allez parler à Gabriel Nadeau-Dubois tantôt?
18: C'est ce qu'ils disent.
20: Ils ont fait une tabarnouche de job.
18: Hey, quelle belle job. Fait,
20: si ces chiffres-là peuvent être vérifiés, puis je sais que Radio-Canada a le budget de faire ça une fois de temps en temps, là, double-checker une enquête ou double-checker des chiffres, juste pour être sûr qu'on a les bons chiffres. Parce que ce que Québec solidaire et Gabriel Nadeau-Dubois affirment, c'est que dans les circonscriptions où un caquiste a été élu...
18: C'est 1085 $ par élève.
20: C'est des écoles qui sont rénovées, c'est des écoles qui sont construites, alors que, de façon générale, dans le Québec, où on a voté pour la CAQ, on a un petit peu plus d'argent, puis on est un petit peu mieux nanti que dans d'autres circonscriptions où on est plus défavorisé.
18: Exactement ce qu'il a sorti, Gabriel Nadeau-Dubois, c'est les circonscriptions. Il y a un élu de la CAQ, c'est 1085 $ par élève qui est investi en éducation. Celle du PQ, c'est 466 $ et celle de Québec solidaire, 235 $
19: 64 % des sièges à l'Assemblée nationale appartiennent à la CAQ et ses circonscriptions ont obtenu 72 % des projets et 75 % des investissements totaux en infrastructures scolaires.
20: Si ces chiffres-là sont exacts, c'est le scandale de l'année.
19: Mais il n'y a rien qui me surprend là-dedans, Denis. Ils ont toujours été comme ça. Pour gagner certaines circonscriptions, ils ont pris de l'argent puis ils ont fait travailler du monde pendant des années et des années. Puis c'est des projets qu'on n'avait pas de besoin. Lire ici certains projets d'éoliennes qu'on a signés sur 20 ans, sur 30 ans, avec lesquels on est pogné avec, même si les éoliennes, même si les virevents, ils virent pas.
20: Mais ça veut dire que depuis, les légendes de Maurice Duplessis ont fait la politique exactement de la même façon puis ça continue de fonctionner. Dans le temps de Maurice Duplessis, c'était facile de voir où est-ce qu'il avait gagné avec son parti. C'était les régions où il y avait de l'asphalte. Les autres restaient sa roche puis sa gravelle. Tu sais, je veux dire, on peut pas... On fait toujours la politique de la même façon après toutes ces années, après toutes ces décennies. Puis on est achetable à 96 cents par jour. Fait qu'on fait pas partie de la solution. Fondamentalement, on fait partie du problème.
19: Denis Gravel?
20: Ouais.
19: T'as un indice à donner à 16h?
20: 15h30. Je le donne plus tôt aujourd'hui parce qu'on va avoir le tirage à faire. Puis après ça, il va falloir rejoindre le gagnant, la gagnante.
19: Tu vas mêler tout le monde.
20: Ben, je vais les forcer à écouter un petit peu plus que 5 minutes. C'est ça.
19: OK, tu me parles de stratégie marketing?
20: Non, c'est pas mon département.
19: Vers les alentours de 7h55, tu le fais à 8h10. Ça veut dire que les gens sont restés de 7h55 jusqu'à 8h10.
20: Ben écoute, c'est parce qu'on prend un engagement avec l'auditeur. Là. On garantit des choses, puis dans l'optique de Leclerc Communication, ben on aime livrer ce qu'on veut donner. Et lorsqu'on prend l'engagement avec l'auditeur, Yannick, de donner un indice à 7,55, ben ce serait peut-être important de le donner à 7,55.
17: Ils vont rester après de toute façon parce qu'on est bon.
19: Ouais. C'est qui émite, hein?
17: Je sais pas, je l'ai jamais reconnu.
19: C'est vrai?
17: Jamais.
19: Lui doit se reconnaître.
20: Merci, Denis.
19: Salut, là. À 14h avec Audrey et Véro. 8h25 sur la route, Max.
17: Ça s'est pas bien amélioré. Pour tout ce qui est l'accès aux deux ponts direction nord, c'est encore au gros rouge 20, ce qui est pas une couleur qu'on aime sur la carte de circulation. Sinon, pour ce qui est de Capitale-Ouest, c'est encore au rouge entre Beau-Royal et Laurentienne. Robert Bourassa-Sud vers le boulevard Le Bourgneuf, encore au ralenti également. Arcadius, ça s'est un peu amélioré, mais reste un ralentissement considérable hauteur Chauveau.
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14: Dans les prochaines secondes, on aura le plaisir de s'entretenir avec
15: quoi?
14: Un Québec solidaire dans le show à Marceau.
15: Il y a
14: Nadeau-Dubois qui va être là avec nous autres, qui a réalisé une super belle enquête. J'ai très hâte de lui jaser une enquête qui a été mise sur la presse, un papier quand même assez intéressant. Donc, on va parler avec Guillaume Nadeau-Dubois là-dessus. Juste avant, on va aller voir ce qui se passe sur la route, Max.
15: C'est un autre matin difficile après le matin d'hier qui n'aura pas été une partie de plaisir. Ça s'améliore pas pantoute aujourd'hui, rendu à 8h32, puis l'heure de pointe dans le secteur des ponts qui s'étire beaucoup. Sinon, Henri IV Sud, dans le coin de la 40, où il y a les travaux, là, c'est encore au rouge. Capitale-Ouest, tranquillement, pas vite. Ça semble vouloir se résorber, mais toujours dans le coin de l'avenue du Bourg-Royal, un ralentissement considérable. Et Robert-Bourassa Sud vers le boulevard Le Bourgneuf, où il n'y a toujours pas de pont d'étagement. Là. Ben, c'est encore jamais.
14: Il y a un auditeur qui m'écrit, dit « Salut Yann, le trafic pour le pont La Porte direction nord commence à la halte routière sur la 20 Est. »
15: Aïe, aïe, aïe.
14: Ouais,
15: il est rendu 8h30.
14: Si vous êtes encore capable, essayez d'aller chercher le pont de Québec, ça va peut-être être un peu plus facile.
15: Et même non? Là, c'est jamais raide aussi.
14: Bon,
15: ouais, ça va pas bien.
14: On ouvre les fenêtres, puis on relaxe.
15: On écoute la radio.
14: On prend de l'air. Alternance de soleil et nuages pour aujourd'hui avec un maximum de 23. Actuellement, sur Québec, on est autour de 12. Des averses cet après-midi, risque d'orage. Des averses pour ce soir, entre 10 et 15 mm annoncés, minimum de 14. Et demain, mercredi, alternance de soleil et nuages avec 30% de probabilité d'averse tard en après-midi, maximum de 20 pour demain. On parle de rénovation et construction d'écoles. On parle d'éducation. Max, on nous dit que les circonscriptions de la CAQ serait avantagé.
15: Ouais, c'est Gabriel Nadeau-Dubois et son équipe qui, dans les derniers mois, ont fait le tour de tous les investissements en rénovation et en construction d'écoles dans le Plan québécois des infrastructures, le fameux PQI, depuis l'arrivée au pouvoir de la CAQ en 2018. Puis ce qui a été découvert, c'est que depuis l'arrivée de François Legault au pouvoir, les circonscriptions détenues par des députés de la CAQ ont bénéficié de 72% des projets d'infrastructure et de 75% des investissements totaux. Alors que la CAQ détenait 64% des sièges. Donc déjà là, tu vois qu'il y a un certain déséquilibre. Quand tu vas regarder aussi au niveau des investissements par élève, c'est plus élevé, pas mal en moyenne, quand la circonscription est caquiste. Et ce que dit Gabriel Nadeau-Dubois, c'est faut faire le ménage, faut mettre en place un système transparent, équitable, avec des critères clairs et des décisions publiques, parce que c'est un peu ça qui ressort, c'est que on sait pas c'est quoi les critères. Qu'est-ce qui va faire qu'une école va être rénovée ou pas? Et on se rend compte que les critères sont vraiment pas clairs, et c'est un des aspects là que Gabriel Nadeau-Dubois veut mettre de l'avant.
14: 76 demandes d'accès à l'information qui ont été faites par la gang de Québec solidaire sous une enquête qui est quand même assez intéressante. Gabriel Nadeau-Dubois, bon matin, comment allez-vous?
13: Bon matin, messieurs. Bon, ça va correct après une défaite. Comment ça va?
14: Ouais, on en reparlera tantôt après l'entrevue, si vous le désirez, parce que oui, on aime ça parler de hockey, mais parlons de votre enquête. Je trouve ça fantastique, ce que vous avez mis en place. Il y a beaucoup d'informations là-dedans. Oui. Ce que je me pose comme question, c'est est-ce que c'est quelque chose qui vous surprend? Parce que depuis que je suis jeune, les années 80, les années 90, début des années 2000, 2010 jusqu'à 2020, 2020 jusqu'à 2026, donc jusqu'à aujourd'hui, j'ai toujours eu l'impression que c'était comme ça. Le gouvernement privilégiait les circonscriptions où il y avait des députés qui étaient de la même couleur que le gouvernement.
13: Ben, vous avez raison que c'est une rumeur qu'on entend depuis longtemps. Hein. C'est quelque chose dans les coulisses du monde politique qu'on entend depuis longtemps. Ah, on sait bien, quand vient le temps d'investir en infrastructure, puis pas juste dans les écoles, les gouvernements ont tendance à privilégier les circonscriptions où ils ont des députés. C'est une rumeur qu'on entend, mais ça n'avait jamais été démontré. Et notamment en éducation, moi je l'entends beaucoup sur le terrain, des écoles, des comités de parents, des gens des centres de services scolaires qui nous disent notre projet irait plus. On est bien conscient que notre projet irait plus vite si on avait un député de la bonne couleur dans notre région. Donc oui, la rumeur elle existe depuis longtemps, l'impression elle est là depuis longtemps, mais je me suis dit au lieu de le prendre pour du cash, je vais le vérifier. Donc, on fait une recherche tout au long de l'année, depuis l'automne. Et ce qu'on a découvert, c'est qu'en effet, selon différents indicateurs, là, il semble y avoir un avantage pour les circonscriptions de la CAQ. La CAQ représentait à peu près 64% des députés. Pourtant, ces circonscriptions-là ont obtenu 75% des investissements. Pourtant, c'est dans les circonscriptions caquistes où les écoles sont en moyenne au Québec les moins vétustes. C'est là aussi que les écoles sont en moyenne les plus récentes. Et pourtant, c'est dans ces circonscriptions-là qu'on a mis 75% des investissements. C'est donc, selon moi, très difficile à justifier. Et c'est pour ça que je propose de faire le ménage et de mettre en place un système beaucoup plus transparent, parce que là, ça brise la confiance. Ça affaiblit la confiance que les gens ont, que les fonds publics sont dépensés pour les bonnes raisons.
14: Ouais. Gabriel Nadeau-Dubois, faites-moi rentrer dans votre travail. Vous êtes député de Gouin, vous rencontrez un directeur d'école ou une commission scolaire. Ouais. Là, tout d'un coup, on se rend compte que dans votre secteur, dans votre circonscription, il y a une école qui est désuète. Ça nous en prend une nouvelle. Vous faites comment pour faire monter ça au gouvernement?
13: Ouais. Bon, vous savez, moi, j'ai toujours été un député d'opposition. Je l'ai été pendant 12 ans, mais j'ai jamais été au pouvoir. Donc, moi, mon petit doigt me dit que la réalité est quand même pas la même quand notre parti est au pouvoir, mais comme député d'opposition, ce qu'on fait, c'est qu'on contacte l'équipe de la ministre, on peut lui écrire une lettre, on peut aller parler au ministre pour les sensibiliser à la réalité de notre circonscription. Ça, ce travail-là, c'est un travail normal de représentation que font les députés, puis c'est ce qu'on veut que les députés fassent, qu'ils représentent les enjeux de leur coin de pays, qu'ils fassent valoir les préoccupations de leurs électeurs face aux gens qui prennent les décisions. Par contre, quand vient le temps de prendre les décisions en question, ben, il faut que les ministres, il faut que les gouvernements prennent des décisions en fonction du bien commun, en fonction des, dans le cas des écoles, ben, en fonction des besoins des enfants, pas en fonction de l'appartenance partisane de la circonscription. Et puis malheureusement, ce que j'ai découvert dans mon enquête, puis je vous dirais, il y a des enquêtes similaires qui ont été faites au fédéral, par exemple, sur les investissements en infrastructures routières. Il y a des enquêtes qui ont été

0: qu'on avait des besoins d'argent pour des infrastructures et tout ça. Bon, vous, ce que vous me dites, c'est que vous pouvez écrire au ministre, vous pouvez discuter avec lui. Mais est-ce qu'il y a un suivi qui est fait, un suivi rigoureux, exemple, pour une école que vous avez besoin dans le secteur de Gouin? Est-ce que vous devez les contacter aux deux semaines ou au mois pour savoir où est-ce qu'ils en sont rendus avec ce dossier-là?
1: Nous, les députés, on a surtout un rôle de sensibilisation. Après ça, donc on sensibilise les élus, nos vis-à-vis, à la réalité de notre circonscription, puis on leur dit peut-être que tu devrais porter attention à telle situation ou à tel projet. Mais après ça, concrètement, les échanges là, concernant les constructions et les rénovations d'écoles, ça se fait pas entre les élus. Ça se fait entre les centres de services scolaires et les gens du ministère de l'Éducation. Et c'est là qu'il y a des échanges pour savoir comment mettre en place les projets, savoir comment les modifier pour qu'ils soient acceptés. Mais il arrive un moment, quelques mois avant la publication du fameux plan québécois des infrastructures, où là, les décisions passent entre les mains du politique. Et là, moi, j'ai fait des entretiens avec des dirigeants de centres de services scolaires, des entretiens avec aussi des anciens hauts fonctionnaires au ministère de l'Éducation. Et ce que le monde me dit, c'est qu'à partir de ce moment-là, là, les gens appellent ça la boîte noire, là, c'est le moment où la décision passe entre les mains du politique. Et là, c'est là que les arbitrages finaux se font. Là. Quel projet on va financer? Quel projet on financera pas? Et là, ce que tout le monde nous a dit, c'est qu'une fois qu'on est dans cette boîte noire-là, personne ne comprend c'est quoi les critères utilisés. Personne ne sait vraiment pourquoi une école va rester barricadée pendant 5 ans, pendant que dans la région d'à côté, on va en ouvrir 3-9, par exemple. Il faut faire le ménage là-dedans, il faut ouvrir cette boîte noire-là, mettre des critères clairs, objectifs, pour que tout le monde puisse comprendre pourquoi il y a de l'argent qui descend dans une école, puis pourquoi il y a de l'argent qui descend pas dans l'école d'à côté.
2: On a créé des centres de services scolaires. Est-ce qu'on devrait justement créer des critères objectifs clairs, distribuer l'argent aux centres de services scolaires qui, eux, géreraient justement leur secteur?
1: Bon, moi, j'ai essayé de pas m'embarquer dans des propositions de réforme de structure, parce qu'il y en a eu beaucoup en éducation
2: en effet.
1: Dans les dernières années.
2: Puis beaucoup trop!
1: Ouais, exact. Puis c'est surtout que ces réformes-là n'ont pas changé grand-chose dans la réalité quotidienne des classes et des écoles. Là. Fait que j'ai pas voulu m'en aller dans une proposition de réforme de structure. Je me suis dit, allons-y à la base. C'est pour ça que mes recommandations sont peut-être un petit peu plus simples. Là. Moi, je me dis, première étape, là, ce serait juste de faire en sorte que ce soit transparent. Et si vous êtes un parent dans une école ou même une direction d'école, vous voulez comprendre, ça fait 5 ans qu'on demande une rénovation, ça n'arrive pas, que ce soit possible publiquement, par exemple, là, un outil numérique comme le tableau de bord du plan québécois des infrastructures, ben, de faire le suivi du projet. Qu'il y ait comme une traçabilité des décisions et que si le projet est sur la glace parce que c'est pas moi, les plans et devis sont pas conformes ou parce que y a des besoins plus grands dans la région d'à côté, ben, qu'on fasse juste le dire. Tout le monde comprend que l'argent est pas infini. Tout le monde comprend qu'on pourra pas rénover 100% des écoles en un an. Et c'est pas ça le débat. Le débat, c'est est-ce qu'on peut comprendre pourquoi certaines régions, certaines écoles sont priorisées sur d'autres. Et moi, je pense qu'avec plus de transparence, on va redonner un peu de confiance aux gens dans le système. Parce que moi, ce que je constate en ce moment, c'est que la confiance est brisée. Les gens nous disent sur le terrain, moi, une directrice d'école qui me l'a dit, Gabriel, notre député, il n'est pas de la bonne couleur. On sait bien que notre projet ne sera pas financé. Moi, je ne peux pas accepter qu'en démocratie, on prenne une situation comme celle-là pour acquis.
0: Ce que j'aime, Gabriel Nadeau-Dubois, c'est que vous êtes dans l'opposition, vous faites une job sérieuse avec ce document-là que vous laissez connaître. Ouais. Vous formulez aussi 2 recommandations principales. Vous en avez un peu parlé, là. Établir clairement des critères stables d'évaluation des projets d'infrastructures scolaires et les rendre publics. Rendre public aussi, en vertu de ces critères, les motifs et objectifs qui justifient l'approbation ou le refus des projets par le gouvernement du Québec. Vous dites que c'est des recommandations qui sont, somme toute, simple, mais c'est vraiment de la logique. Moi, j'adore ce type de recommandation-là. Qu'est-ce que la ministre de l'Éducation a mentionné suivant la prise de connaissance de votre rapport?
1: Ben, j'ai pris connaissance via les médias de sa réaction hier. Bon, grosso modo, elle dit ce que beaucoup de ministres ont dit avant elle, hein, qu'il n'y a aucun critère partisan qui est utilisé.
0: Un mensonge.
1: Que c'est les besoins des enfants qui sont suivis.
0: Elle vous a menti.
1: Les ministres répondent pas mal toujours ça. De toute façon, je verrais très mal le ministre reconnaître, oui, c'est vrai, des fois, on a tendance à prioriser certains comtés plutôt que d'autres. Moi, je comprenais qu'à quelques mois des élections, je m'attendais à une réaction comme celle-là. Mais c'est pour ça que moi, j'en fais pas une démarche ultra-partisane, parce qu'honnêtement, c'est un phénomène qui, d'après moi, devait exister bien avant que la CAQ arrive au pouvoir. Donc moi, je suis pas là pour faire le procès de la CAQ en particulier. Moi, ce que je dis, c'est, je pense que si on regarde vers l'avant, là, on aurait tous avant

0: parle, à mettre plus de transparence, plus d'équité dans le système. Nos écoles sont en mauvais état. On a beaucoup d'argent à investir dans les prochaines années pour redresser l'état de nos écoles au Québec. Il faut s'assurer que ça soit réparti selon les besoins. Tous les enfants ont le droit d'avoir des belles écoles, peu importe comment leurs parents ont voté. Et moi, c'est ça qui est le plus important, pas l'ajout de partisane, parce que, bien honnêtement, messieurs, d'après moi, je pourrais faire l'exercice pour les années libérales, puis je suis pas certain que j'obtiendrais des résultats très, très différents.
1: Ça va être quoi, votre prochain job, après?
0: Je sais pas encore.
1: Vous le savez très bien. Où est-ce que vous en allez?
0: Non, je le sais pas. Tout le monde pense que je le sais d'avance. Mon mandat finit quand même au mois d'octobre.
1: Ouais. Hein? TVA Sport ou RDS, peut-être?
0: Ah, ben là, ça, si j'ai une offre que je peux pas refuser, là, ça va être difficile.
1: Ça a pas été facile hier?
0: Ben, faut pouvoir commencer à gagner des games à domicile. C'est ça le problème.
1: Ouais.
0: On a de la misère à gagner au Centre Bell. C'est quoi, 24 tirs dans les deux derniers matchs contre les Hurricanes? C'est pas suffisant. Donc, j'ai bien hâte de voir la performance de... C'est quoi, c'est mercredi le prochain match?
2: Oui, exactement.
0: Mercredi? J'ai bien hâte de voir comment cette équipe-là va se comporter mercredi parce que hier, c'est un petit peu frustrant, là, aussi peu de tirs, notamment durant la période de prolongation. Là. On peut pas gagner une game si on ne tire pas en prolongation. Là.
1: On a manqué un peu d'agressivité aussi quand on a décidé de frapper de bêche, là, des petites flatouilles en arrière de la tête pour dire de ne pas toucher à notre goaler. Je pense pas que ça ait convaincu aucun joueur des Hurricanes de ne pas refaire la même affaire.
0: Ouais, on voyait plus de jeux physiques du Canadien dans la première série contre Tampa Bay. Là, il y avait un rythme différent contre Buffalo. Je pense qu'il faut peut-être retrouver un peu cette agressivité-là puis cette attitude-là, ce swag-là qu'on avait durant la première série parce que les Hurricanes nous frappent beaucoup, je trouve, depuis le début de la série.
1: Gabriel Nadeau-Dubois, merci.
0: Ça me fait plaisir, messieurs.
1: Au revoir.
0: Bonne journée.
2: Salut.
1: JND, le député de Gouin pour Québec solidaire, était avec nous pour nous faire part de son travail qu'il a fait en ce qui a trait aux investissements en construction et en rénovation d'écoles. Lui, ce qu'il disait, c'est que c'était une rumeur comme quoi il y avait certains secteurs qui étaient un peu plus privilégiés par le gouvernement et c'était souvent les endroits où il y avait des députés de la même couleur. Pour moi, ça n'a jamais été une rumeur. Là. Ça a toujours été des constats. J'ai jamais vu la circonscription d'un PM qui ressemblait un peu à l'Ukraine après un bombardement russe. Là.
2: Non, on ça va toujours bien.
1: On s'organise pour que la place soit droite, mais le travail qu'il a fait, ça méritait d'être mentionné. Max, t'es-tu prêt pour les manchettes?
2: Oui!
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1: Si tu avais trois choses à nous apprendre aujourd'hui, ce serait quoi?
2: Wow! Je vais commencer avec un projet informatique en santé qui devait coûter 18 millions de dollars, qui coûtera plus de 126 millions, c'est selon une enquête de Radio-Canada. On parle du projet informatique d'orchestrateur de rendez-vous de santé. Fait que ça, en gros, ça sert à mettre en relation des patients sans médecin de famille avec des cliniques médicales ayant des rendez-vous à offrir. Puis en gros, là, pour résumer très rapidement, on avait un système qui fonctionnait quand même bien. Fait que là, on a mis de l'argent, puis remis de l'argent, puis remis de l'argent pour qu'on ait encore plus de fonctionnalité avec ce système-là pour finalement décider de jeter ce système-là aux poubelles puis de confier un nouveau contrat à la multinationale québécoise CGI. Fait que ça fait très numérique au Québec comme nouvelle controverse. Une enquête est en cours pour trouver d'où vient la fuite du courriel qu'a mis le gouvernement Fréchette dans l'embarras au cours de la fin de semaine. Le fameux courriel datant de début mai là, dans lequel Éric Girard disait à Christine Fréchette de se calmer les nerfs avec ses dépenses. En entrevue à LCN, la principale intéressée qui a indiqué qu'un événement similaire dans un autre cabinet, un autre ministère en fait, avait mené à un congédiement. Et donc, on va analyser tout ça pour voir ça venait d'où et voir si on amène des conséquences par la suite. Et le gouvernement du Québec devrait finalement adopter une loi interdisant la vente de boissons énergisantes aux jeunes de moins de 16 ans. Radio-Canada a appris que tous les partis politiques ont été convoqués hier à une rencontre et que s'ils donnent le feu vert, ben, la loi pourrait être rapidement adoptée avant la fin de la session parlementaire en juin.
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1: Max, on l'a échappé hier. Est-ce qu'on va être capable de revenir en force demain?
2: Ben, va falloir, parce qu'après cette défaite de 3-2, là, la série est maintenant 2-1 Hurricanes. Et ce que ça fait, c'est que les Canes pourraient pousser le Canadien au pied du mur dès demain à Montréal. Le CH qui a encore été surclassé au chapitre des tirs à hauteur de 38 contre 13. 20h demain, toujours au Centre Bell pour ce qui est du prochain match. Dans la finale de l'Ouest, l'Avalanche du Colorado qui fera contre toute attente face à l'élimination ce soir dès 21h face aux Golden Knights à Las Vegas. Caisse et vous dire que c'est jour d'ouverture locale pour nos capitales de Québec au Stade Canac face aux Miners de Sussex-County.
1: Merci beaucoup. Tu vas être avec nous dès 10h. Tu vas nous parler de quoi?
2: On va revenir sur ce fameux nouveau scandale en numérique, en santé au Québec. Il y a beaucoup de choses à dire là-dessus. On va se parler du musée de Louis Garneau qui a ouvert pendant quelques heures, puis finalement, Louis Garneau a dit « Hey, je tire la plug, je m'en vais à la retraite. » Il avait fait un musée, ça a été ouvert quelques heures. Le soleil nous en parle ce matin, c'est assez hallucinant.
1: Quiconque connaît cet homme sait qu'il peut se retrouver sur... Il peut se retourner sur un 17.
4: Et crème, oui.
2: Quelques heures après l'ouverture.
4: Mais là...
1: Ouais. Puis tu sais, il y a eu beaucoup d'efforts à cet endroit-là pour faciliter le musée Louis Garneau. Je trouve ça plate pour les échevins qui ont travaillé énormément fort pour pouvoir présenter ça. Il y a un attrait touristique. Qu'on le veuille ou non, qu'on aime ou pas l'homme, il y a des gens qui... des fois, trippe pas nécessairement sur la personnalité de Louis Garneau. N'en demeure pas moins que c'était tout un homme d'affaires. Il a marqué l'histoire du vélo au Québec. Puis ça aurait été bien d'avoir son musée. Mais finalement, il a décidé que...
4: Ça y tente plus!
1: Ouais, c'est ça. Ah, c'est particulier. OK, bon show. On t'écoute.
2: Merci.
1: À 10h.
2: Tantôt.
1: Jean-François Lisée qui est avec nous ce matin.
4: Oui.
1: Jean-François Lisée, c'est un homme politique. On le connaît bien. C'est un écrivain. C'est un journaliste. Il a fait une grosse job. Il vient nous présenter son livre qui s'intitule « L'évêque Trudeau, leur révolution tranquille ». Il est au bout du fil. Monsieur Lisée, c'est un plaisir de vous parler ce matin.
5: Ben, moi aussi, Monsieur Fortin.
1: Vous perdez pas de temps, Monsieur Lisée. 500 pages, c'est une grosse job. Vous avez fait des entrevues, vous avez fait énormément de recherches. Vous avez consacré combien d'heures à ce livre-là?
5: Oh mon Dieu, je les compte pas. J'ai pas le temps, j'écris.
1: Mais est-ce que c'est un 6 mois, c'est un an intense?
5: Ah non, c'est un an. Celui-là, c'est un an. Bon, ça fait à peu près 4 ans que je suis sur le projet, parce qu'il y avait le premier tome l'an dernier qui s'appelait « Leur jeunesse, notre histoire ». Je les prenais, je parlais de leur enfance, leur adolescence, jeune adulte, jusqu'en 1960. Donc, il y a une partie de la recherche qui était faite pour le deuxième. Donc, ça m'a pris un an à l'écrire, à terminer la recherche. Et là, je les prends... au moment du début de la Révolution tranquille, lorsque René Lévesque devient candidat pour Jean Lesage dans Montréal-Laurier. Et dès le départ, je plonge le lecteur dans la tentative de l'Union nationale de voler l'élection de Lévesque et avec des gros bras, avec des gens, des électeurs qui sont payés pour aller voter illégalement. Et la police provinciale qui travaille pour la fraude, la police provinciale est impliquée dans la fraude pour faire perdre René Lévesque. Et c'est la police de Montréal qui intervient contre la police provinciale pour sauver l'élection de Lévesque. Alors ça, je savais pas ça avant de faire la recherche. Et c'est assez exceptionnel.
1: Vous avez passé plusieurs semaines à Ottawa, certainement, là, pour fouiller des archives de Pierre-Elliott Trudeau. Sont pas accessibles à tout le monde. On parle de documents qui ont peu ou encore jamais été exploités, là.
5: Alors, oui. Alors, Trudeau, aussi, Gérard Pelletier et Jean Marchand, qui sont des personnages importants, leurs archives n'avaient pas été exploitées. C'est les enfants de Pelletier et Marchand qui m'ont permis d'y avoir accès. Et là, on voit des lettres. Par exemple, Pierre Trudeau envoie une lettre à Gérard Pelletier pour lui dire « C'est épouvantable parce que j'arrive pas à garder mon sang-froid lorsqu'on discute de nationalisme. » Alors, il y a eu une rencontre avec un ami, Charles Lucier, et le sujet est venu à table et il s'est emporté. Et plusieurs fois dans le récit, on voit que Pierre Trudeau, qui est un homme très cartésien, qui peut discuter de tous les sujets de façon très calme. Lorsqu'il est question de nationalisme, là, il devient très émotif et perd son sang-froid. C'est comme s'il y avait une allergie face à ça. Et là, pour la première fois, on a un document où Trudeau lui-même admet que c'est un problème.
1: On voit des côtés, dans ce livre-là, ce qu'on nous mentionne, c'est qu'on voit des côtés de ces individus-là qu'on ne croyait pas. C'est bien ça?
5: C'est la période où, évidemment, ils vont s'affronter ensuite au référendum de 80 puis à la Constitution. Mais entre 60 et 65, c'est la période où ils sont le plus proches et où ils se côtoient le plus. Lévesque a décidé que, comme il fait beaucoup de réformes et beaucoup d'idées, il veut tester ses idées avec des gens qui respectent. Alors, tous les deux vendredis, ils se réunissent à la maison de Westmount de Gérard Pelletier avec Jean Marchand et Pierre Trudeau, et ils débattent de toutes sortes de choses. les politiques gouvernementales, le dernier livre qu'ils ont lu, la dernière déclaration de Lesage, je ne sais trop. Et donc, pendant cette période-là, Trudeau est, en un sens, le conseiller de l'évêque. Et l'évêque teste ses idées sur lui. Ils sont fascinés l'un par l'autre, mais aussi, ils se tombent sur les nerfs. Et le grand débat, c'est l'évêque qui veut nationaliser l'électricité. C'était pas dans le programme, ça, du tout. Lesage est contre. Les ministres de Lesage sont contre. Mais lui, il fait sa cabale pour ça. Et Trudeau est contre. Trudeau trouve que nationalisation, nationalisme, il est un peu allergique à ça. Et donc, ça aide l'évêque à affiner son argumentaire, parce que Trudeau, c'est un bon, une bonne personne avec qui argumenter. Mais à la fin, il y a un moment où l'évêque trouve que Trudeau est borné là-dessus. Trudeau trouve que l'évêque est obsédé par ça, et ils finissent par s'insulter. Et ils n'en viennent pas au coup, mais c'est pas loin. Mais pourtant, deux semaines plus tard, ils reviennent pour discuter. Alors, c'est des personnes qui sont fascinées l'une par l'autre. Ils s'influencent l'un et l'autre, mais ils se tombent sur les nerfs.
1: Moi, j'ai toujours pensé que René Lévesque, c'était un indépendantiste de naissance, là, mais c'était un fédéraliste, René Lévesque.
5: Oui, alors dans le premier temps, j'explique que ça l'intéresse pas du tout, le nationalisme, l'indépendantisme. Il est plutôt contre dans ces années-là.
1: Ouais.
5: Il devient nationaliste à la fin des années 50 à cause de la grève des réalisateurs de Radio-Canada. Quand le gouvernement canadien laisse la grève perdurer pendant des semaines, il trouve ça épouvantable. Et là, dans ce nouveau tome, j'explique comment il devient indépendantiste, et il le devient seulement au début 1965. Puis c'est pas du tout idéologique, c'est que quand il fait la nationalisation de l'électricité, s'occupe des mines, etc., son adversaire, c'est le capital anglo-montréalais. Le fédéralisme, le gouvernement canadien est pas dans ses jambes, mais dès qu'il devient ministre de la Famille et du Bien-être social, et qui s'occupe du Nord aussi, il s'occupe des Inuits. Là, il veut faire des réformes, mais le Canada est dans ses jambes. Le Canada l'empêche de faire ses réformes, compte tenu des débats de juridiction. Puis là, il se dit, ben là, il y a un pays de trop, là. Ils sont dans mes jambes. Et là, il devient indépendantiste.
2: Est-ce que ça lui prend du temps à former, justement, son groupe indépendantiste, René Lévesque, à ce moment-là, alors qu'il a cette idée-là?
5: À ce moment-là, il est toujours membre du gouvernement Lesage. Alors, le livre que je lance cette semaine, il se termine en 65. Il est toujours membre du gouvernement Lesage. Ensuite, il va essayer de convaincre le Parti libéral d'adopter la souveraineté association.
2: Okay.
5: Ça ne marche pas. Et ensuite, il s'en va créer son parti, le Parti québécois. Mais à ce moment-là, la question de la place du Québec dans le Canada est déjà très, très débattue au début des années 60. Tout le monde pense qu'il faut changer la Constitution. Mais personne ne sait exactement comment faire. Il parle de statut particulier ou il parle des États associés. Là, à ce moment-là, l'évêque, publiquement, il dit que ça devrait être les États associés. Alors, ça préfigure un petit peu la souveraineté association, mais ça ne, c'est pas une rupture avec le Canada. La seule personnalité québécoise qui a une idée très claire de ce qu'il faut faire, c'est Pierre Trudeau. Il dit, il faut surtout pas changer la Constitution. Alors, l'homme qui, plus tard, créera la nouvelle Constitution du Canada, lui, à ce moment-là, c'est un prof de droit constitutionnel à l'Université de Montréal. Il dit, il faut surtout pas toucher à ça. C'est un panier de crabe. Ce qu'il faut, c'est d'envoyer à Ottawa des gens de qualité, c'est tout.
2: Ouais. Donc, c'est de ce sens-là, là, justement, qu'il va travailler.
5: Oui.
1: Parfait.
5: Et puis, parmi les autres anecdotes, c'est que il y a un soir où ils sont à Westmount, en 63, ils sont en train de discuter, ils entendent une explosion, puis une deuxième, puis une troisième. C'est le FLQ qui est en train de faire sauter les boîtes aux lettres dans Westmount. Soit qu'ils sortent en voiture, puis ils essaient de trouver où est-ce que c'est. Et puis j'explique comment Trudeau... Trudeau ne trouve pas, lui, il est avec Marchand, puis finalement ils s'en vont, mais l'évêque est avec Gérard Pelletier, et ils vont à deux des endroits où il y a eu des explosions, pour se rendre compte de la gravité de la chose.
1: Est-ce qu'on place Trudeau dans des zones particulières? Est-ce qu'on parle de Cuba, la Chine de Mao Tse-tung, ses longues entrevues avec Pierre Bourgault?
5: Bon, exactement. Alors, donc, Trudeau, c'est un grand sportif. Puis aussi, c'est quelqu'un qui aime faire des gestes d'éclat.
1: Ouais.
5: Alors, il y a le projet, puis il sera à Key West avec deux autres personnes, un canot expérimental avec deux rameurs. Et ils essaient de ramer en canot de Key West jusqu'à Cuba. Et moi, j'ai eu accès à un récit très détaillé des problèmes que ça cause, cette traversée-là. Donc je raconte cette traversée qui est très audacieuse. Ils se rendent pas jusqu'au bout parce qu'ils n'avaient pas prévu qu'ils auraient très, très froid. Hein. C'est dans les tropiques, mais en haute mer, il fait froid. Et ensuite, Trudeau se rend en Chine en 61. Il rencontre Mao, ben, il lui serre la main, là. Il n'y a pas eu de discussion avec Mao, mais il est très impressionné par la Chine, et il écrit un livre qui s'appelle « Deux innocents en Chine rouge » avec son ami Jacques Hébert, qui est très indulgent avec le régime communiste. En fait, ce qu'il fait, c'est qu'il relaie la propagande chinoise. Les Chinois doivent trouver qu'ils ont fait un très bon investissement en l'invitant là. Et j'explique comment les intellectuels de leur niveau auraient dû... Enfin, au moment où ils vont en Chine, il y a des témoignages nombreux de réfugiés chinois qui expliquent le contraire de ce que les Chinois, le gouvernement chinois leur montre. Mais ils tombent dans le panneau complètement et ils sont très indulgents avec ça. Alors,
4: et pourquoi ils deviennent indulgents de cette façon-là, justement, avec des régimes communistes?
5: Bon, alors ça j'aimerais ça pouvoir l'expliquer. Parce que d'ailleurs, Trudeau, au Québec...
4: Parce que c'est surprenant, là.
5: Ben oui, il crée la Ligue des droits de l'homme et il est très, très... D'ailleurs, il prend la défense des accusés felkistes parce que il est contre les FLQ, bien sûr, il est contre l'indépendance, mais il veut que les accusés aient les droits normaux des accusés, puis il trouve que ils n'ont pas leurs droits. Alors donc, d'habitude, il défend les droits, mais pour la Chine, il dit, bon, l'important, c'est que Mao leur donne à manger. Alors, il est... Bon, alors c'est ça. Alors, personne ne comprend pourquoi il est si indulgent. Mais ensuite, effectivement, il est prof à l'Université de Montréal et c'est là que le Rassemblement pour l'indépendance nationale, évidemment, est créé. Et il y a beaucoup d'étudiants indépendantistes autour de lui. Au début, il y a une genre de curiosité amusée face à ça. Il est invité par une des étudiantes à venir assister au premier discours de la carrière de Pierre Bourgault. Alors Trudeau est là, il voit le premier discours de Bourgault dans la première grande assemblée du RIN. Et là, évidemment, le discours est acclamé, tout le monde est debout pour l'applaudir. Trudeau n'est pas d'accord avec Bourgault, mais il est au premier rang, il n'a pas le choix de se lever puis d'applaudir lui aussi.
1: Est-ce que je me trompe ou ce livre-là a été fait en fonction de quelqu'un qui n'a aucune base de connaissances sur Trudeau ou encore sur René Lévesque? Parce que j'ai l'impression que vous touchez à peu près tous les plans de leur vie à cette époque-là. Là.
5: Mm-hmm. Alors, c'est ça. Moi, je tiens pour acquis que mon lecteur, évidemment, j'ai des lecteurs qui connaissent l'histoire, etc., mais j'écris pour tous, alors... Je vais tout raconter, puis je vais tout expliquer. Alors, si vous avez aucune connaissance, vous n'avez pas pris de cours d'histoire, vous n'avez rien lu là-dessus, c'est correct, je vous prends par la main, je vous explique tout, je vous raconte tout, puis je vous amène très loin. Alors, pas besoin de dictionnaire, pas besoin... Bon, ça, c'est ma façon de raconter. C'est pas un exposé. C'est vraiment... C'est pour ça que la série s'appelle « Lisez, raconte ». C'est un récit. Puis j'essaie de vous faire entrer dans la pièce. Si dans les archives il y a des dialogues, il y a une mise en contexte, je vous explique comment ça s'est passé, où c'était. Je veux que vous viviez l'événement tel qu'il s'est produit.
4: On parle beaucoup dans l'actualité, à l'heure actuelle, que le Québec aurait besoin d'une autre révolution tranquille. Vous vous situez où par rapport à ça?
5: Révolution tranquille. Le changement qui a eu lieu entre 60 et 66, c'est comme si on changeait de planète, là. C'est-à-dire, le nombre de choses qui ont été changées en quelques années est énorme. Alors, je comprends qu'on dise une autre révolution tranquille parce qu'on a le souvenir de grands changements. Et c'est sûr que le Québec peut faire de grands changements, mais c'est comme si, en 60, on avait inventé le feu, OK? Tellement c'était énorme. Alors, on n'invente pas le feu deux fois. Ben, on peut faire des choses. fait. Mais la révolution tranquille, c'est quelque chose qui ne peut pas se répéter. On peut pas faire un bond en avant historique sur le droit des travailleurs, le droit des femmes, inventer la caisse de dépôt, inventer Hydro-Québec, tout ça en 5 ans. C'est pas quelque chose qu'on fait 2 fois dans l'histoire d'un peuple.
1: Jean-François Lisée, ça a été un plaisir.
5: Merci beaucoup. Alors, c'est en librairie. Ceux qui veulent avoir une dédicace peuvent commander le livre sur laboitealizee.com et ça va me faire plaisir de vous faire une dédicace.
1: Laboitealizee.com. Merci beaucoup.
5: Merci, bonne journée.
1: Jean-François Lisée, un homme politique qu'on connaît bien, c'est aussi un ex-journaliste et un excellent écrivain. C'est le livre que je vais me procurer probablement.
4: Ah, vraiment?
1: Ce qui est de mes vacances d'été. René Lévesque est tout un personnage. Je ne savais pas qu'il était fédéraliste au départ.
4: Ben oui, au départ. Et puis dans son livre, là, il y a des images. Là, j'ai vu, j'étais allé les yeux têtes. Quand on dit que les mœurs sont changées, là, René Lévesque, à sa côté de Pierre-Éliott Trudeau, sont en train de discuter, puis Tipoil est en train de fumer sa grosse cigarette.
1: Quelle époque!
4: Ah mais oui!
1: Quelle époque! On fait une courte pause et on revient, il est 9h05.
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17: All right, c'est parti. Pour la dernière heure sur les ondes de Boulevard 102.1, c'est 14 degrés sur Québec. C'est une alternance de soleil-nuage, c'est ce qu'on nous annonce pour aujourd'hui avec risque d'orage cet après-midi, maximum de 23 degrés. Le facteur humidex qui commence à danser un peu, ça pourrait être une température ressentie, les amis, tenez-vous bien, de 26 degrés avec le facteur humidex. Ce soir, cette nuit, encore là, c'est de la pluie, entre 10 et 15 mm annoncés, un minimum de 14 degrés. Demain, mercredi, une alternance de soleil-nuage avec 30% de probabilité d'averse tard en après-midi, maximum de 20 degrés. Jeudi, 60% de probabilité d'averse, maximum de 12, et vendredi pour terminer la semaine de travail, ben, ce sera nuageux avec 30% de probabilité d'averse, maximum de 14 degrés. C'est un plaisir de les accueillir, c'est des courageux à mes yeux, j'imagine qu'ils seront aussi des courageux une fois pour vous, une fois que l'entrevue sera faite. J'ai Alain Boivin et Jean-Sébastien Levent qui sont devant moi, qui viennent présenter un documentaire au manège militaire des Voltigeurs, un documentaire qu'ils ont réalisé il y a de ça quelques années, de leur passage dans à Srebrenica, je pense que c'est comme ça qu'il faut que je le dise. Srebrenica, c'est en Bosnie-Herzégovine. Il y avait une guerre qui faisait rage dans les années 90, plus précisément entre 92 et 1995. Et c'est un des deux qui s'est présenté là pour faire la guerre, pour participer à la guerre. Et finalement, il est heureusement revenu. Donc, j'ai le plaisir de les accueillir. Alain Boivin, Jean-Sébastien Levent, bonjour.
27: Bonjour, salut.
17: Merci d'être là, messieurs. Qui a fait la guerre en Bosnie-Herzégovine? Qui a fait une mission en Bosnie?
27: En fait, c'est moi, en tant que casque bleu,
17: ouais.
27: En tant que tel. Nous, c'était pas une mission offensive. Dans
17: exact.
27: Le fond, on allait là plus pour...
17: Préserver la paix.
27: Exact, protéger. C'était une mission de protection, de force de protection. Alors, on allait là pour ça. Il y a beaucoup de militaires de Valcartier qui ont été déployés durant ces années-là là, en Bosnie-Herzégovine.
17: Les deux, vous avez eu une carrière de policier. Toi, dans ton cas, tu as commencé dans l'armée canadienne?
27: Oui, en 82. J'ai fait mon cours de recrue en 82. Puis je suis sorti complètement de l'armée à peu près en 2013.
17: Ça me c'est raide. 92, tu commences dans l'armée. 93, t'es en Bosnie-Herzégovine.
27: C'était comme ça à l'époque. Hein. En fait, on avait notre cours de recrue, avait quelques cours de qualification, puis c'était dans l'ambiance de l'époque. C'était ça qui se passait. Alors, donc, on était appelé à servir. Et comme les pompiers, quand ils sortent de l'école, ils ont, entre guillemets, ils souhaitent pas de mal, ils souhaitent pas de malheur à personne, mais ils ont hâte d'aller éteindre des feux. Mais c'est un peu comme ça aussi, les militaires, t'as comme envie d'aller voir c'est quoi à l'étranger, de vivre justement ce pourquoi t'as été entraîné.
17: Oui, effectivement, mais t'es encore jeune aujourd'hui, là, mais tu devais être très jeune à l'époque.
27: Oui, j'ai 50 ans aujourd'hui, mais j'avais 18 ans, là, très fraîchement tapé... En 1993.
17: 18 ans, casque bleu en
28: Bosnie-Herzégovine. On pense à quoi à 18 ans quand on se retrouve là-bas, mais dans une mission de paix? Parce que c'est difficile, des missions de paix. Il y a du monde qui fait en guerre, mais toi, tu n'as pas le droit d'attaquer.
17: Surtout casque bleu, parce que c'est des règles d'engagement qui sont extrêmement sévères. Là.
27: Exact, mais on a été formés pour ça. Puis, tu sais, nous autres, comme je te disais, on était un peu dans l'ambiance. Hein, à l'époque, tu sais, on savait, on avait déjà des gens du 2e bataillon qui étaient là, en mission, et on savait ce qui se passait, on avait de nos amis qui étaient là et on appréhendait que là, ça allait être à un moment donné à notre tour et c'est ça qui est arrivé.
17: C'était ça la première fois de ta vie que tu avais la chienne à 18 ans?
27: ben, j'avais déjà eu peur dans ma vie, mais tu sais, une vraie peur, là. Ouais. Ouais, c'est arrivé à quelques moments, là, durant la mission que t'as, oui, que t'as peur. Oh, oui.
17: T'as vu probablement des images que moi et Jeff, on verra jamais, là. C'est des choses que t'oublies jamais, ce genre de choses-là?
27: Non, puis nous autres, ça a été très intense dans le sens qu'on a été catapultés rapidement dans un village qui s'appelle Srebrenica. Où, normalement, quand il n'y avait pas la guerre, ce village-là avait à peu près 2000 habitants. 2000, 3000 habitants. Mais à cause des mouvements de masse de population, à cause des poussées de l'armée serbe, il y avait beaucoup de réfugiés qui se sont ramassés dans cette ville-là, qui était complètement encerclée, assiégée par les Serbes, et jusqu'à temps qu'il y ait environ 52 000 réfugiés. Alors, il y a une crise humanitaire qui se préparait. Alors, les Nations Unies ont décidé d'envoyer des casques bleus dans cette région-là pour protéger la ville. Et c'est un peu ça qui a fait que je me suis ramassé dans ce village-là. Alors, on a passé... moi, j'ai passé 6 mois là-bas en Bosnie, mais j'ai passé 4 mois et demi à Srebrenica. Et on vivait en diapason avec la population qui était... c'était notre quotidien. T'sais. On était avec la population là-bas. Ouais. On les protégeait au niveau de la ville, mais on avait des postes d'observation autour de la ville, dans les montagnes et tout. Fait que...
17: Et par la suite, de ce que je comprends, c'est que tu es allé faire ton cours de policier ici à Québec. Et là, tu as connu ton collègue Alain Boivin, Jean-Sébastien Levent. Vous êtes connus carrément à l'école.
0: Oui, carrément. On s'est connus. On était un petit peu plus vieux qu'à la moyenne. Quand on est rentré, on avait du vécu un peu. Donc, naturellement, on s'est bien entendu ensemble. On a commencé à se tenir ensemble. Puis, ça a commencé là. Très rapidement, on a fait des voyages ensemble. On sortait ensemble. On faisait plein de choses.
17: T'en as appris un peu plus sur ton collègue de qui il était, ses missions en Bosnie-Herzégovine qu'il avait fait?
0: Bien, ça, je l'ai su par après, plusieurs années après.
17: T'en as pas parlé? Les héros sont de même.
0: Ouais.
17: Ils gardent tout ça pour eux.
0: Mais en fait, j'ai vraiment redécouvert mon ami là-bas quand on est allé, parce que j'ai vu une facette de lui que j'avais jamais vue autant. Tu sais, il n'y a pas juste l'école, il y a les voyages, il y a tout le côté personnel, puis de le voir aussi émotif dans certaines situations, j'ai pogné mon 2 minutes, comme on dit.
17: Ouais, c'est quoi qui t'a le plus marqué chez ton chum qui retournait là-bas?
0: Ben, en fait, je savais que ça serait émotif. Je savais que ça serait un voyage émotif, mais à ce point-là, je le savais pas. Et à un moment donné, pour ceux qui ont vu le film, il parle il y a un rapport avec les enfants, à un moment donné, qui fouillaient dans les poubelles, leurs déchets, et à un moment donné, il a craqué. Moi, je m'attendais pas à ça. En fait, je l'avais pas appréhendé. J'y avais pas pensé quand je tournais. Je me disais, on va tourner des belles images, on va parler de ce qui s'est passé là-bas, mais je pensais pas que ça serait aussi émotif. Puis de le voir... perdre ses moyens d'une certaine façon, là, j'ai compris pourquoi on était là puis pourquoi c'était important de se donner à 2000%.
17: D'où est venue l'idée de produire le documentaire Rendez-vous à Srebrenica?
0: À l'origine, ça devait pas être un documentaire. Ça devait être un voyage supplémentaire de deux chums qui allaient documenter un peu leur voyage. Moi, ils savaient qu'on s'entendait bien, que j'avais quelques qualités techniques, et c'est pour ça qu'ils m'ont invité. Et on s'est rendu sur les lieux, mais quand on a découvert tout ce qu'il y avait à voir là-bas, tout ce qui se passait, quand je me suis rendu compte de ce que ça faisait chez Alain, c'est là qu'il y a eu comme un mindset, là, que ça a changé, puis je me suis dit, là, on se donne, il faut ramener le plus de stock shots possible, puis on verra ce qu'on en fera après. Et de fil en aiguille, il y a des gens qui se sont portés intéressés. C'est un projet qui a grandi un peu par lui-même, puis c'est là qu'on a décidé de s'impliquer plus. Là.
17: Alain, c'est quoi les faits marquants que vous avez décidé de mettre dans le documentaire qui vont faire en sorte que les gens qui vont assister à votre projection de documentaire au manège militaire des Voltigeurs vont être impressionnés? C'est quoi les principaux éléments que vous avez mis dans le documentaire?
27: En fait, c'est drôle à dire, mais c'est un documentaire qui est très visuel. Les images sont super belles. Puis pour quelqu'un qui a déjà été là-bas, de revoir le pays, de revoir les lieux comme ça, tout revampé, où ce que les gens ont eu une certaine résilience, qui ont tout justement reconstruit les lieux, ça fait du bien de voir ça. Les gens vont pouvoir le voir, mais aussi les histoires que... moi, j'ai à raconter, et de certaines personnes qu'on a rencontrées là-bas qui ont des choses à dire. On reste toujours dans le côté humain. On est moins dans le côté anecdotique des histoires de guerre qu'on se raconte entre soldats. Là, on est plus dans les histoires humaines du côté bosniaque, mais les histoires humaines vécues par les soldats. Alors, c'était un peu ça, le dialogue, puis les images sont magnifiques, là. Jess a vraiment pris des belles shots. On avait emmené un drone là-bas. On était dans des lieux magnifiques et que ça va remémorer beaucoup de choses chez les militaires qui sont allés là-bas. Et ce qu'on remarque aussi dans les présentations, parce qu'il faut dire que ça fait 9 fois, là, déjà qu'on présente le documentaire. Et c'est un espèce de package, c'est-à-dire que on invite les gens dans une ambiance chaleureuse. On les invite. Alors, ils arrivent dans le lieu. On se fait un genre de petit get-together, on placote, des fois c'est des retrouvailles, il y a des gars qui se fait longtemps qu'ils se sont pas vus, et les gens amènent aussi des gens de leur famille, parce que des fois le militaire, il parle pas toujours de ses affaires. Il est silencieux, il va parler de certaines choses, mais il y a des affaires qu'il ouvrira pas nécessairement. Sa femme, ses enfants ont entendu qu'il était allé en mission en telle année, mais là, de voir ça, à travers un documentaire, de voir les lieux comme par exemple que son père a parcouru, là, ça change la perspective. Là, des fois, les enfants, les femmes, les familles, les oncles, ils comprennent mieux qu'est-ce que le militaire a vécu. Et je pense que c'est une des grosses qualités de notre documentaire.
28: Est-ce que le documentaire est libérateur aussi pour vous, les militaires qui avez participé à cette mission-là?
27: Vraiment, parce que ça démontre et ça montre le chemin un peu dans le sens que on peut parler de certaines affaires, on peut se libérer de certaines émotions, mm-hmm. puis il y a une espèce de bien-être et de bienfait à ça, de se laisser aller et de retourner, donner l'envie de retourner là-bas, pourquoi pas. Parce que moi, tu sais, en 2025, je suis retourné encore là-bas avec un vétéran, j'ai remarché dans les pas que j'avais fait avec Jean-Sébastien. Il y a des gens qui viennent me voir après et disent « Hey, en Bosnie, c'est-tu bien compliqué voyager là-bas? Est-ce que tu penses que je pourrais retourner là? J'aimerais ça. » Et là, je peux les guider là-dedans. Tu vois que ça travaille. Mais les gens ont un paquet de questions après le documentaire et... les gens trouvent ça très émouvant, mais très, très positif.
28: T'attendais-tu à revivre autant d'émotions quand t'es allé avec Jean-Sébastien?
27: Oui. Oui, mais non. Il y a des lieux, là. En fait, nous autres, c'est très authentique, hein, comme documentaire. C'est-à-dire, c'est pas mal du one-shot. C'est-à-dire que moi, j'avais un peu en tête l'espèce d'itinéraire, des lieux très, très importants, significatifs pour moi, que on voulait aller là, on voulait aller filmer là. Sauf que là, quand on arrivait sur le lieu en tant que tel, moi, je savais à peu près l'histoire que je voulais raconter. Jean-Sébastien me disait « OK, je vais être là, je vais placer ci, je vais placer ça, OK, tu peux commencer, go. » Et là, je commençais à raconter mon histoire et des fois, là, c'était insoupçonné. Là. Il y avait l'émotion qui montait et si je craquais, entre guillemets, si il y a une émotion qui se libérait, bon, on la laissait là. On la laissait là, puis c'est ça qui fait la beauté du documentaire parce que c'est authentique. Puis c'est des shots que tu peux pas reprendre. Tu sais, si on s'était dit « Oh non, on... » couper et on va reprendre la shot à cause de cette émotion-là, ça n'aurait pas été pareil. Et c'est ça qui fait que le documentaire est encore plus humain. Et il faut pas oublier aussi que moi, quand je suis allé là-bas, deux ans après, à peu près un an et demi après, quand je suis revenu ici au Québec, en 95, dans la première semaine de juillet, les forces serbes sont rentrées dans cette ville-là. Et il y a eu, je sais pas si vous avez déjà entendu parler du massacre qu'il y a eu, du génocide à Srebrenica. Mm-hmm. Alors, c'est sûr qu'il y a une dimension très, très émotive qui est liée à cette ville-là à cause de ça, parce que les gens que j'ai connus là-bas, particulièrement les hommes entre 15 ans et 55 ans, ont tous été massacrés par les Serbes. Alors, c'est sûr que... la partie du génocide, cet aspect-là historique, on le traite aussi. Là, t'sais, on en parle de ça et ça ajoute encore une dimension émotive encore plus significative.
1: J'ai un de mes amis avec qui je fais de la plongée, mon chum Christian, qui doit nous écouter, que je salue, qui a fait la mission en Bosnie-Herzégovine puis qui m'avait mentionné qu'il avait laissé une partie de lui-même là-bas et il avait vu un documentaire, je pense que c'est un documentaire qui avait passé à Télé-Québec ou Radio-Canada où d'ex-militaires retournaient après plusieurs années. Puis juste d'avoir écouté ça, ce documentaire-là, ça lui a fait du bien parce que malgré tout,
17: la portion de sa vie qu'il a laissée là-bas, de voir le concret avec des familles qui ont repris la place, des mais enfants oui, qui ouais. sourient, la ville qui recommence à
28: voir que la vie
17: revivre,
28: est présente.
17: La végétation, parce que quand ils ont été là, c'était un petit peu magané, tu comprendras. Lui, ça a fait du bien d'écouter ce type de documentaire-là.
27: Puis tu sais, des fois, le militaire qui parle pas de ses émotions, qui parle pas de ces choses-là, des fois, il a l'impression de vivre une certaine solitude par rapport à ça. Tu sais, il se pose la question, c'est-tu juste moi qui pense tes affaires-là?
28: Ouais, surtout qu'en 93, le côté santé mentale était beaucoup moins développé qu'aujourd'hui.
27: Là. Exactement. Puis à ce moment-là, de réaliser que par le biais d'un documentaire, par le biais de d'autres militaires qui s'expriment librement de ces émotions-là, je vais dire, OK, je suis pas tout seul, lui aussi pense de même, lui aussi a vécu ça, lui aussi se permet. Et ça... Il y a un aspect libérateur à ce pattern-là.
17: Je félicite, messieurs, de prendre l'initiative de présenter ce type de documentaire-là, de l'avoir fait. De un, ça devait être quelque chose émotivement. Vous étiez deux chums qui s'en allaient en vacances pour relaxer. Finalement, ça se transforme en « Oh, OK, il faut faire quelque chose. Il faut ramener ces images-là. » Ça se transforme en documentaire. Puis heureusement que ça s'est transformé en documentaire. La présentation de ce documentaire-là va être au Manège militaire des Voltigeurs. C'est le 4 juin à 18h30 à la salle 218. Il y a combien de places pour assister à ce rendez-vous à Srebrenica?
27: On a facilement 120 places. Si les gens veulent se procurer des billets, c'est très, très facile. Vous allez sur notre page Facebook, Tournage en Bosnie 2022. Tournage en Bosnie 2022. Et dans notre mur, là, vous allez trouver facilement le lien vers la billetterie. Mm. 5 $ pour avoir une belle expérience. Pas juste un documentaire, mais avec les gens qui vont se trouver là, avec les dialogues, avec les relations qu'on va avoir là-bas, ça va être super. Alors, on vous attend, on a bien hâte de vous voir. Et il y a une communauté bosniaque beaucoup à Québec. Hein? Oui. Nous autres, dans tous les documentaires, toutes les projections qu'on a fait, on avait toujours un peu de bosniaque qui venait nous voir. Ça ajoute une dimension vraiment spéciale au documentaire parce qu'ils prennent la parole des fois. Alors, je lance l'appel. Wow. Ouais. La communauté bosniaque, s'il y a des gens qui se sentent interpellés par ce qu'on est en train de faire là, ici à la radio, venez nous voir le 4. J'espère juste qu'on va avoir quelques bosniaques dans la salle. J'adore la présence des Bosniens.
17: Alain Boivin, merci beaucoup d'être passé. Jean-Sébastien Levent, merci beaucoup. Merci. On invite tout le monde au manège militaire des Voltigeurs le 4 juin à 18h30 à la salle 218. Le documentaire Rendez-vous à Srebrenica. Merci, messieurs.
28: Merci beaucoup. Merci.
17: Courte pause, on vient.
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40: Bon mardi. La bonne nouvelle, c'est qu'on va pouvoir retoucher... plus tôt ce soir,
28: ouais, Jeff. Exactement.
40: Le Canadien qui joue pas. Hier, ça finit tard.
28: Ah, beaucoup trop tard.
40: Mon oncle Yannick, là, il avait hâte que. Il avait hâte qu'il se passe de quoi en période de prolongation. Malheureusement, ça s'est pas terminé comme je pensais.
28: Mon oncle Jeff manque un peu d'énergie, mais quand je me compare avec la jeunesse de notre émission, Max Larouche, je trouve que moi et toi, on a bonne mine.
40: Oui, mais lui, c'est parce qu'il y a un style de vie particulier, Jeff. Là.
28: Ouais.
40: Oui.
28: C'est juste ça.
40: Il y a une alimentation particulière, un style de vie particulier, un régime de vie très particulier aussi. Donc, pour nous, c'est normal, on est top shape. Mais pour lui, on craint pour sa survie dans les prochaines années.
28: C'est sûr que quand il y a eu 25, il y a une journée à moitié de fête.
40: Hein? Ouais. Hey, je vais te parler d'un sujet. C'est un sujet qui est apparu sur le site de Radio-Canada hier, vers les entours de 16h, sous la plume de Marie-Christine Gagnon. On parle d'une coalition de municipalités et d'organismes qui lancent un appel au gouvernement provincial. On demande un plan national pour, entre autres, maintenir les centres-villes. Ce serait un plan qui pourrait nécessiter de l'aide financière, bien entendu, mais ce qu'on veut, c'est pas imposer des règles trop restrictives. Et pour en savoir un peu plus sur ces nouvelles demandes-là, on a le plaisir de jaser avec Gabrielle Brisebois, qui est mairesse de Montmagny. Madame Brisebois, c'est un plaisir de vous parler ce matin.
0: plaisir partagé. Merci de m'accueillir.
1: C'est quoi le problème avec nos centres-villes? Pourquoi vous avez de la difficulté avec nos centres-villes? Pourquoi on demande au gouvernement d'essayer d'être un peu moins compliqué là, puis d'avoir un peu plus d'autonomie?
0: Ben, le problème, en fait, c'est que le centre-ville, souvent, c'est un des endroits les plus vieux, que ce soit les villages, les villes, les municipalités. Puis, il y a une multiplicité des usages. Hein? On cohabite dans un centre-ville. Souvent, c'est étroit, c'est serré, c'est monté en hauteur, c'est un peu plus dense. Puis, on doit prendre des décisions qui ont des impacts sur plusieurs personnes, sur plusieurs clientèles, sur des organismes, des propriétaires de logements, de commerces à la fois. Donc, souvent, quand on doit prendre des décisions, on touche plein de monde, puis on doit prendre la meilleure décision possible. Mais dans les cadres que le gouvernement nous donne, entre autres au niveau des programmes de financement, au niveau de l'urbanisme, au niveau de l'aménagement du territoire, bien, ça finit par devenir tellement compliqué que ça nous limite, ça nous menote dans notre capacité de faire des centres-villes à notre image selon les besoins actuels de nos communautés.
1: Les capacités actuelles là, des citoyens, puis je ne veux pas parler juste de Montmagny, mais je parle en général des villes. T'sais, moi, je regarde un centre-ville. Bon, dans un petit centre-ville, qu'est-ce qu'il y a? Ben, ça commence avec une église. Tu sais,
2: oui.
1: Ayant fait mon cours de pilote en 2006, là, je savais que pour trouver la ville de Sainte-Marie, il fallait que je regarde l'église était où. Après ça, tu avais la caisse populaire qui était à
2: c'est
1: côté.
2: Ça. T'as l'aréna.
1: L'aréna.
2: Le terrain de baseball.
1: Le bureau de poste.
2: Oui.
1: Il y avait l'hôtel de ville, bien entendu. Qu'est-ce qui fait en sorte que les taxes commerciales et les taxes municipales ne suffisent plus pour s'occuper de nos centres-villes?
0: Mais en fait, c'est que les bâtiments deviennent de plus en plus vétustes. Comme je disais, souvent, c'est un des endroits les plus vieux des localités.
1: Ouais.
0: Puis l'augmentation des normes avec tout ce qui touche le patrimonial fait que ça coûte beaucoup plus cher qu'ailleurs mobiliser l'argent pour faire des rénovations. Puis souvent, mais les propriétaires des bâtiments dans les centres-villes sont des propriétaires des bâtiments. Parfois, ça se transfère de génération en génération, mais souvent, ça fait de nombreuses décennies qu'ils sont propriétaires. Quand ils ont acquis ces bâtiments-là, il n'y avait pas nécessairement la réglementation entourant les normes patrimoniales de rénovation des bâtiments. Donc maintenant, en 2026, quand on achète un bâtiment patrimonial, on le sait que ça va coûter cher à rénover. On l'achète en toute connaissance de cause. Mais pour plusieurs des propriétaires qui sont propriétaires des bâtiments du centre-ville, ben ces règles-là ont changé alors qu'ils étaient déjà propriétaires. Puis il y en a plusieurs qui n'ont pas la capacité de payer ces rénovations-là. Donc, ça augmente la vétusté des bâtiments parce que comme on n'a pas la capacité de payer, bien, on les laisse aller parce qu'on ne peut pas les rénover comme on a besoin de les rénover parce qu'on n'a pas la capacité financière de le faire. Ça, c'est un des enjeux qui cause une vétusté plus grande au niveau des centres-villes que dans les autres endroits. Puis,
1: Donc, pour ces bâtiments patrimoniaux-là, ce qui complexifie l'affaire, c'est qu'on veut leur donner accès à ces propriétaires-là à avoir des subventions au niveau provincial et fédéral. C'est bien ça?
0: Ben, pas nécessairement. En fait, on veut s'assurer que les bâtiments qui ont vraiment une valeur

0: c'est une maison qui était considérée comme patrimoniale. J'avais des rénovations à faire. Je savais combien d'argent il fallait que je mette de côté pour pouvoir changer mes fenêtres puis remettre tout ça en état comme la ville me demandait de le faire. Pourquoi encore des subventions? C'est un bout que je manque. Je pensais que c'était pour la ville, bien honnêtement, la ville de Montmagny, là. Mais vous me dites que c'est pour les propriétaires privés de ces édifices-là?
1: En fait, la première question, c'est que vous avez acheté votre maison. Quand, comme je disais tout à l'heure, quand on vient d'acheter une maison avec les nouvelles règles en vigueur, on le sait ce que ça va nous coûter. Mais dans nos centres-villes, souvent, les propriétaires sont propriétaires de ces bâtiments-là depuis beaucoup plus longtemps que la réglementation. Donc, on leur met des nouvelles normes, des nouvelles règles de construction. On leur demande de se mettre aux nouvelles normes en vigueur, alors que quand ils ont acheté, ça faisait pas partie de l'équation. Puis souvent, ils se sont fait léguer ou ça a été transmis au niveau patrimonial d'une génération à l'autre. Mais la demande, elle est plus complexe que ça. On demande pas du financement pour les propriétaires privés. Ce qu'on demande, c'est qu'on ait les moyens d'agir puis qu'on puisse utiliser l'argent qui est disponible pour ce qui nous convient le mieux dans nos localités au lieu d'être enfermés dans des carcans de projets puis de programmes de subventions tellement serrés que finalement, on n'est pas capable de cocher aucune case.
0: Legault, en 2022, vous avez promis 470 millions pour ce qui est du soutien aux municipalités. Vous avez eu combien de ces millions de dollars-là? Je parle pas vous personnellement, mais les maires...
1: Moi, j'aurais été très contente.
0: Les maires et mairesses. Bon, on ne se parlerait pas aujourd'hui, vous seriez au Mexique, j'imagine. Mais les maires et mairesses ont eu combien de cet argent promis-là de la Coalition Avenir Québec?
1: 50 millions sur 470. Ça représente 11 % depuis 2022.
0: Puis quelle réponse qu'on vous a donnée suite à ce manque à gagner?
1: Alors, il n'y a pas de réponse qui ont été données. Les demandes ont été laissées lettres mortes. Donc, on nous dit que dans d'autres programmes de subvention, il y a de l'argent qui est disponible. Mais comme je viens de le dire, on rentre pas dans les cases. Nos centres-villes sont compliqués à gérer. Puis quand ça rentre pas exactement dans les petites cases là, des analystes fonctionnaires dans les différents ministères, mais on n'arrive pas à rentrer. On a des lettres de refus dans les programmes de subvention. Puis les programmes conviennent pas à nos besoins.
2: Quels sont les bienfaits d'avoir un centre-ville pour une ville comme Montmagny?
1: Bien, pour toutes les villes au Québec et même les plus petites municipalités, faut savoir qu'un centre-ville rapporte 3 fois plus en impôts fonciers que quand on fait des power centers ou quand on s'étend, parce que la densité du centre-ville les rend plus rentables. Puis pour le même quantité de tuyaux, de rues à refaire, mais il y a beaucoup plus de maisons. Donc, investir dans les centres-villes, c'est de s'assurer de la vitalité économique des municipalités. Puis ça, ce sont des chiffres qui ont été sortis par rue principale, mais c'est basé sur des données probantes. Ça, c'est la première chose. L'autre chose, ben, c'est rénover les centres-villes. Ben, c'est utiliser des infrastructures qui sont déjà existantes au lieu d'être obligé d'en créer d'autres. Hein. Puis on sait que les municipalités au Québec, en ce moment, sont en déficit d'infrastructures pour 50 milliards de dollars. Fait que continuer à en créer des nouvelles alors qu'on en a qui ont vraiment besoin d'être rénovées, ça fait plus ou moins de sens. Donc, juste le réfléchir comme ça au niveau de la fiscalité municipale, on a tout à gagner à investir dans ce qu'on a déjà construit. Hein, on peut pas juste mettre à terre ce qui commence à être vieux pour en construire des nouveaux, ça tente toujours davantage. C'est pas un modèle d'affaires qui fonctionne. Puis en plus, ben les gens qui habitent, qui consomment dans le centre-ville, ont beaucoup moins de temps à perdre pour vaquer à leurs occupations parce que tout est à une grande distance de proximité. Puis ça, c'est sans compter la présence d'organismes communautaires qui donnent des services, la présence d'écoles, la présence de la mixité qui permet d'enrichir le sentiment de communauté, qui permet de briser l'isolement social. Donc, les municipalités ont tout à gagner à investir dans leur centre-ville parce que c'est le cœur, puis pas juste le cœur financier, c'est aussi le cœur social, le cœur communautaire des milieux de vie. Puis les gens au Québec le voient ça et ils souhaitent qu'on entretienne nos centres-villes pour pouvoir recommencer à les occuper.
0: Vous commencez à avoir des problèmes à Montmagny comme les grandes villes, comme Québec, Montréal, Drummondville, Trois-Rivières. Avez-vous des problèmes d'itinérance dans le secteur de Montmagny?
1: Malheureusement, oui. Depuis 2 ans et demi à peu près, on a commencé à avoir de l'itinérance visible comme dans plusieurs plus petites villes du Québec. Donc maintenant, l'itinérance est partout.
0: Mais c'est quelque chose qui n'existait pas. C'est quelque chose qui n'existait pas là, 20 ans. Là. On allait à New York, on côtoyait l'itinérance, mais aujourd'hui, dans toutes les municipalités, on en côtoie de l'itinérance.
1: Ben, on s'entend, là, 5 ans, même pour moi, l'itinérance, c'était à Montréal.
0: Oui.
1: Ben, on n'en voyait pas nulle part ailleurs.
0: Ouais.
1: C'est fou. Puis les gens qui sont en situation d'itinérance, c'est pas des gens qui viennent d'ailleurs, c'est des gens qui viennent de chez nous. Quand on fait le recensement, quand on parle à nos organismes communautaires qui les accueillent, qui leur

0: donnent des services, ce sont des gens qui viennent de notre région de très près. Là, ils viennent pas de Lévis, c'est pas des parcours migratoires en itinérance. C'est des gens qui viennent de chez nous, qui se sont souvent retrouvés avec la COVID, l'augmentation des coûts des loyers, la rareté des loyers, se sont retrouvés à être obligés de faire des choix. Puis avec la difficulté de donner des services de santé pendant la COVID, ben qui se sont retrouvés fragilités au niveau de leur santé, souvent leur santé mentale, puis qui l'ont échappé, on va le dire comme ça, puis que là, on a de la difficulté à les remettre sur la traque, puis on les accompagne pour tenter de trouver des solutions, parce qu'au Québec, moi, j'ai de la difficulté à croire qu'on puisse trouver ça acceptable qu'il y ait des gens qui dorment dans la rue.
1: Quand vous dites, en terminant, là, parce que je veux revenir sur votre demande au gouvernement, vous vous dites que vous voulez plus d'autonomie, là. De quelle façon vous pourriez exercer cette autonomie-là, autre que la façon dont le gouvernement provincial vous l'empêche?
0: Bien, en fait, de manière globale, là, il y a plus de 200 programmes de subventions au Québec qui descendent des municipalités. Si on nous faisait une enveloppe globale et qu'on nous disait déterminez vos priorités, il y a 86% de la population du Québec, des citoyennes et des citoyens qui trouvent que le centre-ville, ça devrait être une priorité. Donc, on pourrait utiliser cette enveloppe globale-là pour l'investir à l'endroit où elle est le plus rentable et où c'est la priorité des communautés. Puis, une autre chose aussi qui est un irritant, c'est qu'on est extrêmement contrôlé par le gouvernement du Québec sur l'aide directe qu'on peut donner pour l'entrepreneuriat, pour le commercial, pour l'industriel. Le gouvernement du Québec, lui, donne le droit de les aider directement, mais nous, on n'a pas le droit. Donc, même une fois que l'argent descend, on est extrêmement limité dans ce qu'on peut faire pour aider directement une start-up, par exemple, je m'excuse l'anglicisme, ou une entreprise qui a momentanément un besoin ponctuel pour pouvoir continuer à offrir des services. Donc, nous donner l'autonomie pour ramener les commerces, les services dans nos centres-villes, nous permettre de choisir où est-ce qu'on veut investir, qu'on arrête de faire des redditions de comptes, à plus savoir quoi en faire pour que mes employés puissent vraiment travailler au développement de ma collectivité au lieu de travailler à donner des formulaires qui ne sont pas lus par personne au ministère. Là.
1: Madame Brisebois, ça a été un plaisir.
0: Hey, plaisir partagé.
1: Bonne journée.
2: Bye-bye. Au revoir.
1: Gabrielle Brisebois, qui est la mairesse de Montmagny, fait partie d'une coalition de municipalités et d'organismes qui lancent un appel au gouvernement provincial. Ce qu'ils veulent, c'est un plan national pour, entre autres, maintenir les centres-villes. Un plan qui nécessiterait, bien sûr, de l'aide financière, mais sans imposer trop de règles restrictives, comme visiblement le gouvernement de la coalition Avenir Québec semble en imposer. Quand même un dossier intéressant.
2: Vraiment.
1: Il y a des itinérants même à Montmagny.
2: L'itinérance à Montmagny.
1: Ouais. Puis je parlais avec un de mes
2: chums. C'est rendu partout.
1: Un de mes chums qui est homme d'affaires, il est dans le secteur de la péninsule gaspésienne. Lui, il est plus de l'autre côté. Il n'est pas du bord du fleuve Saint-Laurent, il est de l'autre bord. Et il commence à en voir, là.
2: Oui.
1: En Gaspésie, de l'itinérance.
2: Le coût de la vie a tellement augmenté que ça fait en sorte qu'il y a des gens qui décident d'aller vivre à la rue parce qu'ils sont plus capables d'arriver.
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4: Boy, je suis en train de regarder Lane Hudson qui prend le blâme sur la défaite du Canadien d'hier.
5: Il est gentil de prendre le blâme.
4: Ben, en fait, c'est un mauvais jeu qu'il a fait.
5: Ouais.
4: Moi, je suis content que ça lui arrive à lui parce qu'il y a d'autres joueurs chez le Canadien de Montréal qui, quand ils font des erreurs, j'ai pas l'impression qu'ils vont tenter de se reprendre pour le prochain match. C'est le cas de Lane Hudson où lui, mercredi, va donner tout ce qu'il y a dans le réservoir. Je suis pas mal certain pour tenter
5: c'est
4: de se reprendre.
5: Clair.
4: C'est clair et net. Puis il était tellement fâché quand la Caroline a scoré.
5: Ben oui.
4: On entendait son bâton se fracasser sur la glace. D'après moi, mercredi, il devrait livrer toute une performance. On va se le souhaiter.
5: Mais est-ce qu'il reste de l'énergie dans le réservoir total du Canadien de Montréal? C'est la question qu'on se pose parce que avec seulement 25 lancés lors des deux derniers matchs, 25 lancés, l'équivalent de 7 périodes de hockey, c'est trop peu.
4: C'est impardonnable. Beaucoup d'entrevues aujourd'hui, Jeff. C'est important de rappeler aux auditeurs qui peuvent télécharger ces entrevues-là sur le blvd.fm
5: oui.
4: ou encore sur l'application Boulevard. Si vous avez Google Home ou Alexa, ça fonctionne aussi. Dites simplement « Écoutez BLVD 102.1 » puis ça devrait fonctionner. Même chose pour ce qui est des podcasts. Moi, je vous retrouve ce soir, 18h, avec Nicolas Gagnon de la Fédération canadienne des contribuables. On parlait d'argent, on parlait
5: ouais.
4: de dépenses, on parlait de sujets qui touchent l'actualité. Toi, de ton côté, à midi, tu nous parles de quoi?
5: Caucus avec Antonine Iaccarini.
6: Caucus!
5: On va parler de cette mauvaise idée-là d'enquêter sur le lanceur d'alerte de la part de Christine Fréchette concernant le courriel d'Éric Girard. Et on va aussi là, parler du projet de loi pour interdire les boissons énergétiques aux moins de 16 ans. Avec Rémi Villemur, on va parler de Révolution tranquille. On va justement sortir un petit extrait de Jean-François Lisée qu'on a fait jouer ce matin. Puis en sport, on va avoir Alex Laramé parler du Canadien et Patrick Scalabrini pour finir l'émission. C'est le premier match des Capitales ce soir au Stade Canac.
4: Tu parlais des boissons énergisantes là, pour les jeunes en bas de 16 ans. Ça va être interdit. Je pense que c'est une maudite bonne chose.
5: Mais
4: on devrait l'interdire aussi à certains jeunes en bas de 25 ans.
5: Oui.
4: Max Larouche a pris ce matin. Il n'a pas déjeuné. Il a pris deux Red Bull puis un café.
5: Ouais, c'est ça.
4: Ça se peut qu'on le perde un moment donné.
5: Ben, il l'a dit, à 25 et à moitié de fête, il y a peut-être même le deux tiers, selon moi. Je souhaite de malheur à personne.
4: OK, à tantôt. Max s'en vient avec Catherine.
5: Bye. Salut!
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1: 2-2 in overtime. Here's Hudson. Picked off by Svechnikov. Svechnikov looks to put a move on. Maintains control of the puck. Svechnikov, cross ice, Jarvis. Back out, shot by Svechnikov. Score! The Carolina Hurricanes take game.
2: On a créé ces chances-là, mais il faut essayer d'en créer plus. 12 lancés, c'est pas assez, mais même là, t'avais quand même une opportunité pour gagner un match. Je trouve, puis c'est dur à quantifier ça, mais offensivement, en possession, je trouve qu'on était meilleur aujourd'hui qu'on était la deuxième game. Pis ça veut pas dire qu'on a eu beaucoup plus de lancés, mais on s'est tiré dans le pied un petit peu à soir. Il va falloir qu'on fasse pas ça.
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0: 7h03, excellent mardi sous le soleil. Puis ça, c'était pas nécessairement supposé aujourd'hui, fait qu'on va le prendre avec un immense plaisir. C'est 17 degrés, partiellement nuageux, mais ici dans le Bourgneuf du Mont, on a des belles percées de soleil actuellement. Dans les prochaines heures, pourrait y avoir de la pluie, pourrait y avoir même des orages. Je pense que vous le sentez. Si vous êtes à l'extérieur, là, c'est un peu lourd dans l'air. Il n'y a pas nécessairement d'humidex beaucoup pour l'instant, ce que je vois. Mais tu sais, ce matin, là, c'était du gros brouillard, puis tu le sentais que c'était excessivement humide. Puis ça va rester humide là, dans les prochains jours. Demain, c'est 20 degrés avec 30 % de possibilité d'averse. Après ça, c'est 3 journées de pluie avant graduellement le retour du beau temps pour dimanche. Et lundi. Fait qu'on va profiter de la journée d'aujourd'hui, le temps que ça dure. Tu sais, même hier, on a eu quand même une belle journée jusqu'à temps qu'il recommence à mouiller aux alentours de... je revenais de ma course, puis là, c'est juste pour plugger que je suis allé courir. Là.
1: Tu m'enlèves les mots de la bouche?
0: Je revenais... Tu
1: cours?
0: Ben, j'essaie tranquillement de me remettre de mes blessures. Mais là, je dis mes blessures parce que là, j'avais mon genou. Puis là, mes deux tibias me font mal en simonac quand je cours.
1: Périostite?
0: Ouais, c'est ça le mot.
1: Mais tu cours comment, mettons?
0: C'est-à-dire?
1: T'as-tu décidé que tu te levais un matin puis t'es parti à courir ou t'as un programme?
0: Non, je suis... Puis c'est dur pour moi parce que moi, quand toutes les autres fois dans ma vie que j'ai décidé que... Le mois de mai, je me réveille, puis là, je me mets à courir, puis là, je cours.
1: Ouais.
0: D'habitude, c'est ça. Mais là, ça fait comme 2 ans que je peux plus vraiment faire ça à cause de mon genou. Fait que là, j'y allais vraiment mollo. Là. Hier, j'ai poussé la machine un petit peu plus. Mais non, en ce moment, j'y vais quand même mollo.
1: Je repose ma question. Là, tu l'as contourné tel un bon politicien.
0: Je suis un programme.
1: OK, bravo.
0: Puis je le suivais à la lettre jusqu'à hier, que là, je me suis dit, là, ça, puis à la fin, je l'ai dévié un peu.
1: OK.
0: Mais pas trop.
1: Puis depuis quand t'as mal au tibia?
0: Ça fait une couple de jours.
1: OK, donc ça n'a pas rapport avec le fait que t'as poussé la machine.
0: Non, non. Okay. Je pense justement j'ai poussé la machine parce que ça me faisait chier. J'étais comme, voyons, j'ai 25 ans.
1: 25 ans depuis la semaine passée.
0: Oui, c'est ça. J'allais dire 23. Dans ma tête, j'étais encore à 23. Mais non, c'est ça, fait que...
1: Qu'est-ce qui s'est passé depuis 2 ans?
0: Ben, pas dans moi, ma vie... Pour vrai, ma vie, depuis que j'ai 20 ans, là, je fais la même affaire. Je travaille le matin à la radio, puis je vais faire la fête la fin de semaine, puis... Ma vie depuis 5 ans, moi, ça tourne en rond.
1: La radio la semaine, du karaoké la fin de semaine, puis des shows.
0: Exact, c'est ça, depuis 5 ans. À la différence qu'il y a 5 ans, il y avait la COVID.
1: Ouais.
0: Que là, ça moins venait, ouais, puis moins de bars aussi la fin de semaine, on n'avait pas le droit.
1: Tu te reprends.
0: Ouais, non, mais exact. Fait que non, c'est ça. Sur la route, il y a quoi que ce soit, 88-971-1001, c'est toujours le numéro pour nous rejoindre en studio par texto. 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Officiellement, Catherine Bachand, salut.
1: Officiellement, bonjour.
0: D'après moi, t'as plus dormi que moi la nuit dernière.
1: Garantie que oui.
0: Puis j'y ai pensé après la troisième période à aller me coucher. Puis le pire, je l'ai tellement jinxé la prolongation. Hier, je parlais de Gab Marino, puis je disais, hey, on a été chanceux à date, on n'a pas eu de longue prolongation, la semaine avec un match à 20h. Puis même que j'ai même parlé Gab de deuxième, troisième période de prolongation, puis on s'est écrit Gab Marino, puis moi au début, ben, justement, quand on s'en allait en prolongation, puis j'ai dit, ça y est, j'ai jinxé, on va avoir 2-3 prolongations à soir, on va se coucher à minuit et demi. Finalement, ça n'a pas été si pire. Là. Je pense que aux alentours de 11h30, c'était fini, mettons.
1: Mais si pire, quand le cadran sonne à 3h30, 4h.
0: Ouais, ben c'est ça. D'habitude, moi, il est à 3h40. Là, parce que je prends tout le temps ma douche le matin. Là, j'ai pris ma douche hier soir entre la 2 et la 3. Comme ça...
1: T'allais être frais et dispo ce matin, ouais, pour économiser un peu de temps.
0: Ouais, fait que je me suis acheté... Mon cadran le matin était à 4h. Fait que j'ai gagné un 20 minutes de sommeil. Mmh. Fait que j'ai dormi un genre de... Ouais, à peu près 4 heures.
1: Eh, hey, Seigneur! Ouais, non, moi, c'est sûr que je peux pas. Puis c'est pas... Puis j'avais la conversation avec Martin Dallaire, justement. Puis je disais, je sais pas comment tu fais. Il dit, ouais,
0: mais... Il l'a fait, lui?
1: Oui, mais il dit, c'est beaucoup trop tard pour moi, Catherine, un lundi. Puis ça, j'étais là, oui, mais t'es pas obligé. Il dit, mais c'est comme si je te disais de pas écouter une soirée d'élection. Premièrement, ça arrive une fois. Une soirée d'élection, c'est pas une série, tu comprends? Ouais. Puis deuxièmement, à un moment donné, il m'est arrivé aussi d'aller me coucher à quand le dévoilement ou le dépouillement mène trop tard, puis je vais me reprendre le lendemain matin sur des highlights parce que...
0: Mais c'est pas le feeling...
1: Non, je comprends, mais tu t'hypothèques quand même pas pire.
0: 88-971-101, l'avez-vous terminé la game d'hier, défaite en prolongation du Canadien par la marque de 3-2, exactement comme, en fait, c'est quasiment des copier-coller, là, les games de samedi et d'hier, c'est-à-dire le Canadien s'est fait dominer ben raide au niveau des tirs, s'est fait dominer physiquement, puis il a quand même réussi à amener ça en prolongation grâce à Jakub Dobesch qui a été sensationnel,
1: Mais tu sais, je vous comprends, là, j'ai beaucoup d'empathie pour vous, sincèrement. Là. Moi, je serais pas capable. Je serais juste pas capable de toffer tout ça.
0: Tu sais, je me dis...
1: Un one-shot deal, une fois, c'est correct, ouais. Là, mais t'as une série complète. Là.
0: Ah, c'est que le lundi, en plus. T'sais,
1: ça hypothèque mettons, la semaine. Là.
0: La semaine passée, la série commençait le jeudi. Fait que tu sais, c'était correct. T'avais juste le vendredi. Là, tu fais ça lundi. Tu sais, je me dis... Parce que là, le match 4 sera demain. Fait que là, je me dis, à soir, je peux me coucher super tôt. Récupérer pour demain. Mm. Après ça, jeudi, je me recoucherai de bonne heure.
1: Mais là, je suis curieuse parce que, tu sais, Isabelle nous dit qu'elle a suivi ça jusqu'à la fin. Louis, la même chose. Mais moi, je suis juste curieuse de savoir à quelle heure vous vous levez. Le cadran sonne à quelle heure pour vous?
0: Oui, c'est sûr que ça, parce que...
1: C'est juste ça, moi, mon enjeu, dans le fond, parce que sinon, si mon cadran sonnait, mettons, à 6, 7, je l'aurais peut-être écouté.
0: Hey, tu sais, quelqu'un qui est beaucoup moins patient que nous. J'ai fermé la TV après première période, moins 4 tirs, non merci. Ouais. Quelqu'un qui a vu que ça s'enlignait un peu nulle part ce match-là. Puis encore là, ce qui est spectaculaire, ça, ouais. Ce qui est spectaculaire pour le Canadien, c'est que, mettons qu'on dit qu'il y a 10 périodes qui ont été jouées. Mettons qu'on met les deux périodes de prolongation ensemble pour dire que ça a fait à peu près une période. Là. Il y a 10 périodes de hockey qui ont été jouées dans cette série-là. Le Canadien s'est fait manger pour 9 de ces 10 périodes-là. Et le Canadien est à 2 tirs de mener la série 3-0. 2 tirs en prolongation qui mènent en but, tu peux mener la série 3-0 alors que tu t'es fait manger pour au-dessus de 90% de la série. Ça se joue à pas grand-chose. Hier, le Canadien avait scoré pour prendre les devants. Il restait à peu près 10 minutes de mémoire en troisième période. Et malheureusement, ou heureusement, avec la technologie aujourd'hui, ben tu peux aller voir. Et ouais, Caulfield était hors-jeu de quelques centimètres il y a 3 minutes quand ils sont entrés dans la zone. Fait que cette entrée de zone-là, il y a 3 minutes, t'es pas bonne. Ben on refuse le but. Le Canadien était peut-être à ça, à 2 centimètres de Cole Caulfield qui prend un peu plus de temps avant de mener la série 2-1 aujourd'hui, puis il était à un tir le dernier match, de mener 3-0 la série. Mais là, la réalité, c'est que les Canes mènent la série 2-1, sont complètement dominants. Les Canes sont reposés avec leur longue période de repos. Le Canadien est brûlé raide. Moi, ma prédiction de base, c'était Hurricanes en 6. Puis j'ai quasiment le goût de switcher ça à Hurricanes en 5. Là.
1: Ah ouais, hein? Ben, écoute,
0: on n'est pas là pantoute.
1: Moi, je connais pas beaucoup l'hockey, tu le sais, mais j'accroche des fois sur des statistiques. Puis là, j'avais entendu une statistique hier à l'effet que l'équipe qui remporte, quand c'est 1-1, comme c'était le cas...
0: Ouais, c'était 1 avant le match d'hier.
1: 1-1 avant le match d'hier. Bon, parfait, exact. Merci. L'équipe qui allait remporter le match d'hier... 3 fois sur 4, c'est l'équipe qui va gagner la série après.
0: Tu vois,
1: ça, c'est ouais. Ce genre de statistiques, moi, qui reste dans ma tête. Fait que là, je me dis, ben, peut-être qu'avec ce genre de statistiques-là, j'aurais changé ma prédiction comme tu viens de faire.
0: Moi, dans bien des contextes, ce match-là me dérange pas tant que ça. Celui qui fait 2-1 pour une équipe, moi, c'est lui de demain. Parce qu'il y a le monde de différence entre tu te ramasses à perdre la série 3-1, puis là, t'es obligé d'en gagner 3 de suite. Oui. Dont 2 en Caroline, oui. Ça pour moi, ça va être insurmontable. Si le Canadien perd demain, oubliez ça. Mm. Mais si le Canadien gagne demain, réussit à amener ça, la série à 2-2, là, je vais reprendre espoir. Mais pour l'instant, mon niveau d'espoir est assez bas, merci, avec la façon de jouer. Puis le pire, je serais même pas... T'sais, oui, je vais être déçu comme n'importe quel fan du Canadien parce que hey, la coupe est quasiment à notre portée, là. Mais il n'y a personne qui voyait le Canadien là cette année.
1: Non,
0: le
1: sûr.
0: Canadien n'a même pas été acheteur à la date limite des échanges. Le CH est encore au début de ce qu'il va faire dans les prochaines années. Là. Fait que là, c'est juste de l'expérience qui rentre dans la banque d'expérience. Pis... Fait qu'on va être déçu quand le Canadien va être éliminé si ça arrive. Mais ça va être tellement du positif que tu vas pouvoir amener dans tes bagages dans les prochaines années quand vraiment tu vas être rendu une équipe à maturité qui va aspirer chaque année à la coupe.
1: Et est-ce que ça vient comme mettre un petit nuage sur ton excitation pour le match de mercredi ou pas du tout? T'sais, est-ce que tu penses qu'on remplit moins des bars, on remplit moins le centre Vidéotron à cause de ça? Ou?
0: Ben là, demain, c'est l'Agora. Demain, il n'y a pas de centre Vidéotron.
1: C'est vendredi. C'est vendredi, centre Vidéotron, ouais. T'as raison, oui.
0: Mais, puis d'après moi, je vais y aller d'ailleurs au centre Vidéotron vendredi. Là. Mais encore là, ça, tu sais...
1: Mais s'ils perdent demain, tu vas-tu au centre Vidéotron vendredi? Tu y vas-tu quand même?
0: Peut-être en me disant que ça va être la dernière.
1: OK.
0: C'est peut-être plus... Le mood va être différent. Mais pour demain, tu sais... Puis je veux pas être pessimiste parce que moi, depuis le début des séries, j'étais un peu tout le temps never too low, never too high. Là. Autant, tu sais, après le match 1 contre Buffalo, alors que tout le monde pensait qu'on allait se faire sacrer une rince en 4 contre Buffalo... Moi, je disais non, j'ai vu du positif dans ce match-là. Autant des fois, je n'allais pas quand on a regagné un match d'après, puis que là, tout le monde nous voyait gagner en 5 contre Buffalo. J'essaie de tout le temps rester dans le milieu. Puis j'étais un peu dans ce mood-là face aux Canes jusqu'à hier. T'sais, après samedi, tu te dis, OK, c'est un match. Tu vas t'ajuster. Le Canadien l'a fait depuis le début des séries. C'est la première fois depuis le début des séries que le Canadien perd 2 matchs de suite.
1: Ouais.
0: Là, il n'y a pas eu vraiment d'ajustement. Fait que là, je suis moins confiant pour la suite. Mais à suivre.
1: Mais ça avait été quand même une pas pire dégelée là, pour le premier match. Là. Je comprends pas tout à fait qu'est-ce qui s'est passé. Je comprends que là, les Canes se sont ajustés, comme
0: là,
1: tu dis. Mais...
0: Le premier match, ça avait été la première période. Le Canadien en avait scoré 4 en 10 minutes en première période parce qu'à part ça, les Canes avaient été meilleurs même au courant du premier match, mais le Canadien avait été en mesure de limiter les dégâts puis de garder son avance. Fait que tu sais, c'est que t'avais pris ton avance, t'as été en mesure de la garder parce que depuis cette première période-là, le Canadien a de la misère en tabarouette à générer de l'attaque. Fait que, bref, je veux pas dire que c'est terminé, c'est pas fini tant que c'est pas fini, mais je suis déçu.
1: Serge, dit, c'est là que je vous comprends pas, les partisans du CH. Ils se font dominer depuis le début et vous pensez que vous pourriez mener 3-0 dans la série. Faut voir la réalité. Ils lancent pas. Comment compter des buts?
0: La réalité, Serge, c'est que je suis un gars de fait et que factuellement, le Canadien est à 2 tirs de mener cette série-là 3-0.
1: Ben oui, à cause de la prolongation.
0: Il
1: ne
0: devrait pas. Hey, si le Canadien menait 3-0 en ce moment, ce serait un vol en plein jour. Là. Ça n'aurait aucun foutu bon sens. Mais c'est factuel, ce que je dis. Le Canadien, malgré le fait qu'il se fasse dominer comme ça à pas de classe, est à 2 tirs de mener cette série-là 3-0. C'est juste pour imaginer que ça peut aller d'un... Puis Serge dit ça prend des tirs. Oui, Anderson, le gardien des Canes...
1: Oui, c'est 3 fois le nombre de tirs du côté des Hurricanes par rapport aux Canadiens.
0: Anderson est tellement chancelant. Il a pas l'air de voir les pucks. Ça prend des rondelles au filet. Ça, on s'entend là-dessus, Serge. Là. Tu peux pas hier. Le Canadien a passé un genre de... Quand tu prends la 3e période puis une portion de la prolongation, là, le Canadien a été 25 minutes de jeu sans faire un tir. Ça n'a aucun bon sens. Mais malgré ça, le Canadien, hier, était à un tir qui pogne le net puis qui rentre de gagner. Suzuki a manqué le net en prolongation, en échappé. Ça, ça n'a pas le droit d'arriver.
1: Non.
0: Mais il n'est pas passé. Il avait déjoué, selon moi, Anderson sur son tir. Il a raté le net. Bon, ça arrive. T'es à ça que le Canadien se sauve avec la victoire hier. Fait que bref. Il y a des raisons de garder espoir en disant « Crime, tu te fais dominer à ce point-là, puis t'es quand même proche de gagner. » Ça, tu peux le voir comme
1: parce
0: ça, c'est
1: optimiste. Parce qu'en prolongation, c'est 50-50 les chances tout le temps ou ben non, on s'étudie un peu le statistiquement.
0: Ben,
1: moi, je gosse, c'est statistique, Max. Qu'est-ce que tu veux, je te dis, j'accroche là-dessus.
0: T'sais, le Canadien s'est fait dominer hier en prolongation, mais suffit d'une contre-attaque, puis d'un shot, puis ça rentre, puis tu gagnes. Fait que c'est là où tout peut arriver en prolongation. Tu peux te faire dominer pendant... Ça peut tourner dans ta zone pendant 10 minutes sans arrêt. Suffit d'un revirement, tu t'en vas scorer. Et puis quelqu'un note qu'en effet, Mike Matheson a pogné le poteau aussi hier en prolongation. Ça compte pas pour un tir. Le shot était 2 cm plus bas. C'était un but qui donnait la victoire aussi aux Canadiens. Fait qu'hier, le Canadien, plusieurs fois, si on compte Caulfield puis son hors-jeu, à au moins 3-4 reprises, le Canadien, hier, en fin de match, est passé à quelques centimètres de gagner. Fait que ça peut jouer à ça. Fait que ça, c'est le côté positif, de dire, hey, on n'est pas loin. Puis t'as le côté peut-être plus pessimiste de dire on se fait manger, puis ça va être de pire en pire, puis on va perdre en cinq. Puis moi, malheureusement, ce matin, je suis peut-être plus dans cette gang-là. Bref, on a un gros show qui s'en vient. Nathan Meilleur va passer nous voir en fin d'émission. Mathias Turcotte pour les nouvelles. Audrey Pinchot pour l'open mic. Dans la prochaine heure, on va faire le tour des gros dossiers chauds d'actualité. Il y en a pas mal, entre autres. Christine Fréchette, la chef de la CAQ et première ministre du Québec, qui nous gâte en allant piger dans nos propres poches puis qui nous redonne cet argent-là. Mais moi tu sais, on en a masse parlé hier, là, même si on n'avait pas encore tous les détails de toutes les annonces. Moi, la chose qui m'a accroché, c'est quand on a appris que Christine Fréchette ou son équipe lançait une enquête pour savoir... le courriel que Éric Girard a envoyé à Christine Fréchette pour dire « Calme-toi, Christine, tu dépenses trop, là. » Comment ça, c'est sorti dans les médias? C'est qui a sorti ça dans les médias? Fait que je veux qu'on ait une discussion à ce sujet-là, notamment. Aussi, une autre discussion que je veux qu'on ait, c'est sur les routes à Québec. Parce que là, on apprend via Radio-Canada ce matin qu'on veut tout refaire la capitale. Puis on nous dit que là, on a des scénarios, puis là, on a donné un contrat pour... on l'a-tu donné le contrat?
1: Non, on n'a pas donné de contrat. On est en train de voir, c'est ça, d'évaluer là, qu'est-ce qu'il faudrait faire, puis ça pourrait être quoi les scénarios, justement. Mais c'est parce que je pense que ça prend pas la tête à Papineau pour se rendre compte que Capitale est complètement dépassé. Là.
0: Ben oui.
1: Complètement dépassé. Peu importe le moment de la journée, de la semaine.
0: La fin de semaine.
1: T'es pogné là-dedans.
0: Puis on va aussi se parler du pont d'étagement Robert Bourassa Le Bourgneuf parce que le Journal de Québec nous en parle ce matin avec une dame du comité citoyen là du coin de Le Bourgneuf qui dit nous autres on n'y croit plus, il y a un conseiller municipal la semaine passée qui nous a dit que c'était terminé alors que nous la semaine passée on avait le ministre Jean-François Simard responsable de la capitale nationale et lui il nous a dit il y a une annonce qui s'en vient. Bref, on va se garder du stock pour après la pause. On va faire les nouvelles aussi avec Kat Bachand. 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
10: h 25 minutes dans le Point de Max à Boulevard 102-1-88-971-102-1. S'il y a quoi que ce soit sur les routes ou si vous voulez réagir aux différents sujets qu'on traite ensemble, et c'est une grosse journée quand même d'actualité. Il y a quelques sujets qu'on veut prendre le temps de bien traiter à part après le bulletin de nouvelles, mais dans les news, Kat, il y a du stock.
1: Ouais, tu l'as dit, après le bulletin de nouvelles, on va revenir sur cette enquête qui est en cours maintenant pour trouver d'où vient la fuite qui a mis le gouvernement Fréchette dans l'embarras.
10: C'est qui la tombe?
1: Le courriel qui a été envoyé par le ministre Girard, puis on va aussi parler du pont de détachement aussi. Et on en aura-tu un, on en aura-tu pas? C'est une nouvelle qui est en une du Journal de Québec aujourd'hui. Malgré une faillite qui est toujours en cours et des dettes évaluées à 375 millions de dollars, le promoteur immobilier Stéphane Huot participe actuellement à plusieurs projets résidentiels dans Lotbinière. Il agit comme consultant pour deux développements à Sainte-Croix, soit le domaine de la Rive et le quartier La Croisée. Ensemble, les projets totalisent une construction d'à peu près une centaine d'unités résidentielles. Et selon les informations obtenues par le bureau d'enquête, Stéphane Huot souhaite aussi développer un petit centre commercial dans la municipalité. Le projet pourrait notamment regrouper une pharmacie, une SAQ, une coopérative de médecins et une nouvelle épicerie parce que le village a perdu son épicerie l'été passé. Et ça, c'est vraiment décrié de la part des citoyens. Le maire de Sainte-Croix, Stéphane Dion, confirme l'implication du promoteur tout en assurant que la municipalité prend des mesures pour protéger les intérêts des citoyens. Stéphane Huot avait déclaré des dettes de 1,2 milliard de dollars lors de la faillite du groupe Huot en 2023. Ses créanciers s'opposent toujours à sa libération de faillite, invoquant notamment sa gestion financière et son train de vie. Si vous trouvez ça un peu spécial que Stéphane Huot soit encore impliqué là-dedans, dans une entrevue qu'il avait accordée il y a un petit moment, il dit « C'est comme si Elvis faisait faillite. Ça veut pas dire qu'il ferait pas des spectacles le lendemain. »
10: D'ailleurs, le bureau d'enquête du journal qui a appris que Stéphane Huot revient tout juste d'un séjour sous le soleil de la Floride.
1: La Ville de Lévis souhaite resserrer l'accès aux voies réservées de la route des Rivières et du boulevard Guillaume-Couture pour réduire la congestion et aussi améliorer la ponctualité du transport en commun. Le Soleil rapporte que le conseil municipal doit voter aujourd'hui sur une demande officielle adressée au ministère des Transports pour élargir les périodes d'interdiction aux automobilistes. Les voies réservées seraient accessibles uniquement au transport collectif et aux véhicules admissibles de 6h à 9h30 et de 14h30 à 18h30. La Ville propose aussi de resserrer resserrer les règles de covoiturage. Il faudrait désormais 3 occupants dans un véhicule plutôt que 2 pour emprunter certaines voies réservées. L'exemption accordée aux véhicules électriques pourrait également être retirée sur certains tronçons, notamment sur la route des Rivières à Saint-Nicolas. Selon la Ville, ces mesures sont nécessaires en raison des importants travaux routiers qui sont prévus jusqu'en 2027. Et on estime que la congestion actuelle nuit à la fiabilité du réseau de transport collectif et entraîne régulièrement des retards importants sur les lignes d'autobus.
10: Les véhicules électriques, de dire qu'ils auront plus... Moi, c'est une chose, mais quand t'embarques dans le covoiturage, que là, 2 sera plus assez, que ça va en prendre 3, là, j'ai un problème.
1: Mais moi, j'ai vu ça ailleurs aussi, le 3 pour le covoiturage, sauf que je pense que d'abord et avant tout, faudrait peut-être juste faire respecter les corridors réservés.
10: Parce qu'il y a quelques semaines.
1: Exact, il y a quelques semaines, je me demande si c'était au soleil, justement.
10: C'était dans le soleil aussi.
1: Ou est-ce que plusieurs chauffeurs d'autobus se plaignaient du fait que ce n'était pas respecté, mais c'est surtout... On ne sévissait pas.
10: Mais non, on nous montre. On avait les chiffres.
1: On avait les chiffres.
10: C'était ridicule.
1: On ne sévit pas pour les voies réservées du tout, du tout. Alors peut-être que si on commençait par faire respecter la réglementation, on n'aurait peut-être pas besoin de resserrer la réglementation.
10: Je me souviens que dans ce dossier-là du soleil, on avait fait un très bel job. Là, on était allé chercher les chiffres.
1: Ouais.
10: Puis après ça, on était allé se poster. Le journaliste était allé quelque part où c'est supposé être une voie réservée. Puis, il nous disait, hey, depuis, je me souviens pas combien de temps, mais tu sais, c'était une poignée de. Il dit, en quelques minutes, là, je n'ai vu quasiment des dizaines.
1: Exact.
10: C'est, fait que là, tu te dis, OK, ouais, j'ai eu le même réflexe que toi quand j'ai vu ce texte-là ce matin. Ouais, là, c'est bien beau de mettre des nouvelles règles. Tu peux-tu vérifier à ce que les règles que tu as en ce moment soient respectées? Puis peut-être que tu n'auras même pas à échanger tes foutues règles.
1: Mm-hmm. Ben oui, c'est ça. Puis de élargir les heures, ça se peut. Parce que, tu sais, je pense que c'est de 7h30 à 9h30 que c'est actuellement. Mais là, de commencer ça à 6h, on le sait, là, ça arrive sud, à 6h, ça commence le trafic.
10: Oui.
1: Fait que moi, tu sais, ça, je trouve ça pas si pire. Puis d'habitude, c'est de 15h30 à 17h30. Là, ça serait de 14h30 à 18h30. Fait que, tu sais, d'élargir
10: ça
1: la portée, c'est tel que tel.
10: Aucun problème.
1: Moi. Mais commencer par sévir.
10: Oui.
1: Ben comme faut, puis après ça, vous verrez s'il faut monter ça à 3 personnes.
10: Ben d'accord.
1: T'sais, ça serait l'autre affaire. Projet informatique en santé qui devait coûter 18 millions va en coûter 126. Plus de 126.
10: C'est ça, une enquête. Ça va bien.
1: Numéro 1. C'est Radio-Canada qui parle de ça. On parle du projet informatique d'orchestrateur des rendez-vous de santé qui sert à mettre en relation des patients qui n'ont pas de médecin de famille avec des cliniques médicales qui ont des rendez-vous à offrir.
10: Et l'explosion des coûts, c'est une affaire. Tu vois ça dans le titre, tu dis bon, encore. Mais là, quand on nous parle du processus, ouais, de ce qu'on a fait, tu te dis tabarouette qu'il y a du monde qui mériterait de perdre sa job.
1: Ça n'a pas de bon sens. Ça n'a aucun sens. On parle ici d'une explosion de coûts de 600%. OK, voici qu'est-ce qui se passe dans ce dossier-là. C'est un peu capoté. Dans le fond, on explique que le projet d'orchestrateur a été géré par le ministère de la Santé jusqu'à ce qu'on transfère les responsabilités à Santé Québec en 2024. On a apprécié le dossier, mais on a demandé plusieurs fois à l'entreprise d'élargir sa portée à plus de cliniques, d'ajouter des fonctionnalités, parce que, évidemment, ça a augmenté les coûts. Et malgré tout ça, Santé Québec a lancé un appel d'offres pour recréer un autre orchestrateur de A à Z, et le contrat a été confié en décembre à la multinationale québécoise CGI.
10: Fait que ça allait tellement bien,
1: ouais,
10: qu'on continuait, on ajoutait de l'argent, puis hey, on étend ça, ça va bien, on l'adore, votre logiciel. Puis là, maintenant, on fait comme, hey, ça va tellement bien qu'on va changer. Puis là, ce qu'on comprend, c'est que les licences coûtaient cher, puis bon, ça peut-être s'expliquer, mais reste que même avec ça, tu dis, ça fait boboche, là. Puis en effet, tu le CGI.
1: Bien là, à chaque fois qu'on ajoute CGI, ces temps-ci, c'est ça. On a peur un peu. Il y a une source de Radio-Canada chez Santé Québec qui illustre que c'est comme un client de voiture de location à long terme, mais qui demande sans cesse des nouvelles options. Un changement de peinture, ajouter un aileron, et que finalement, on décide de s'acheter une deuxième voiture pour l'utiliser à la place de la première.
10: J'ai beaucoup aimé l'image.
1: C'est très, très, très, très clair. On comprend très bien. Le gouvernement du Québec devrait finalement adopter une loi interdisant la vente de boissons énergisantes aux jeunes de moins de 16 ans. Radio-Canada qui a appris que tous les partis politiques ont été convoqués hier à une rencontre et que s'ils donnent le feu vert, la loi pourrait être rapidement adoptée avant la fin de la session parlementaire en juin. toutes les formations politiques étaient représentées, sauf le Parti conservateur du Québec. Maïté Blanchette-Vézina qui dit avoir été invitée trop tard et qu'elle avait un autre engagement. Pour l'instant, Québec interviendrait strictement sur la question de l'âge, laissant de côté les autres recommandations d'un rapport qui a été soumis en 2023. Le rapport recommandait notamment l'interdiction de promotion de boissons énergisantes auprès des personnes mineures et dans les centres sportifs, un prix minimum pour les boissons énergisantes et l'analyse de la possibilité d'instaurer une taxe aussi sur les boissons énergisantes. Ce rapport suivait le décès de Zachary Miron, 15 ans, qui, après la consommation d'un Red Bull dont les ingrédients ont été réagis avec un médicament pour le TDAH, il avait perdu la vie, lui, malheureusement.
10: Bravo, même que là, c'est 16 ans. Moi, j'aurais mis 18, là, puis je comprends que je ne suis pas un professionnel qui a travaillé sur le rapport, là, mais moi, j'aurais eu aucun problème à mettre ça à 18 en tant que jeune gars de cégep qui se bourrait à face de Monster à 17 ans, là, en n'étant pas nécessairement conscient. T'sais, aujourd'hui, je le fais. T'sais, un matin, je l'ai pris, ma Red Bull, puis j'ai pris un café après, puis c'est pas bon, puis c'est peut-être dangereux. J'ai 25 ans, je suis capable de prendre mes décisions. À 17 ans, de boire deux Monster en faisant mes devoirs le soir, parce que j'ai brossé la veille, en n'étant pas trop conscient des risques. Départ en bas de 16 ans, bravo.
1: J'imagine aussi que là où je me questionne, c'est la promotion qu'on fait justement des boissons énergisantes dans certains lieux publics, ce qu'on appelle des activations. Où est-ce que tu vas avoir ces entreprises-là qui vont être sur le terrain avec des équipes de promotion puis qui vont être là pour faire découvrir la marque puis blablabla. Des fois, ça se retrouve dans des endroits où est-ce que c'est des très jeunes qui sont là et ça vient pas nécessairement avec le côté discernement de ça pourrait être dangereux. Ouais. Fait que je pense que moi, j'aurais aussi aimé qu'on puisse élargir un petit peu plus
10: ça,
1: la réglementation.
10: La taxe, ça va être beau, là.
1: Ouais, ben, c'est ça,
10: la taxe, moi, ça va être bien correct.
1: Mais la promotion... Je t'avoue que j'ai un malaise et j'ai un malaise depuis très longtemps. Parce que je l'ai vu dans certaines compétitions sportives impliquant des jeunes, ça me met mal à l'aise.
10: Puis, tu sais, quand je parle d'être au courant des risques, là, tu sais, là, moi, je me lève un matin, je me suis couché tard, je prends une petite Red Bull avant de venir travailler. Je prendrai jamais une Red Bull avant d'aller courir ou avant de jouer au hockey. Là. Jamais, jamais, jamais. Mais un jeune de 16-17 ans a peut-être pas cette réflexion-là qui vient.
1: Eh bien, moi, je me rappelle là, quand j'étais au début, là, genre j'étais plus jeune que toi là maintenant. C'était bien la mode de mêler les boissons énergisantes avec de l'alcool.
10: Ah, mais ça, je le fais beaucoup.
1: Ça peut être très dangereux.
10: Ouais.
1: Ça peut être très, très, très dangereux. Moi, j'ai un ami qui a eu des enjeux cardiaques puis qui ont été obligés de le... Comment on appelle ça, là? Réanimateur, là. Tu comprends ce que je crois? Choc, là?
10: Oui,
1: they had to shock.
10: Je crois que quelqu'un va nous le dire par texto.
1: Le défibrillateur.
10: Merci beaucoup.
1: Ma mémoire est revenue. Alors, fait que moi, à partir de ce moment-là, j'ai vraiment compris qu'il y avait un enjeu, qu'il fallait que tu slackes un peu la machine là-dessus. Mais, Et je termine avec un dossier qui se retrouve dans Radio-Canada aujourd'hui, les liaisons secrètes entre supérieurs et subordonnés des Forces armées canadiennes sont maintenant interdites. C'est une nouvelle...
10: Le mot « secrète » est important parce que c'est pas les liaisons qui seront interdites, c'est juste qu'il va falloir que tu le dévoiles.
1: Exact. Une nouvelle directive qui vient 4 ans après une recommandation de Louise Arbour à cet effet. Elle qui publiait en 2022 un rapport d'enquête suivant une série de scandales sexuels dans l'armée. La directive indique que les militaires ont le droit d'établir des relations personnelles avec d'autres militaires, des employés du MDN, des entrepreneurs du MDN ou des militaires d'une force alliée, tout en maintenant un milieu de travail professionnel et respectueux. Mais dès maintenant, toute relation affective, romantique ou sexuelle doit être divulguée lorsqu'il y a un déséquilibre de pouvoir caractérisé par le grade, l'ancienneté, le poste ou l'expérience. Les relations déjà en cours doivent aussi être rapportées. Il n'y a pas de clause grand-père dans ce dossier-là. Une ancienne directive semblable devait déjà être appliquée pour les relations préjudiciables, un terme qui n'est pas tout à fait clair. Plusieurs sanctions sont envisageable pour toute infraction à la nouvelle directive allant jusqu'au congédiement, indique le lieutenant général Paul Prévost en entrevue à Radio-Canada.
10: Merci beaucoup, Kat Bachand. On va faire des sports un petit peu plus complets un peu plus tard. On a déjà parlé en masse de cette défaite de 3-2 du Canadien en prolongation, mais vous dire que c'est jour d'ouverture locale pour les capitales de Québec au Stade Canax face aux Miners de Sussex County. Fait qu'il annonce peut-être un petit peu de pluie aujourd'hui encore, là, mais ça devrait pas être dégueulasse non plus. Là. Fait que si vous voulez vous rendre au Stade Canax ce soir, soir, là, au pire, apporter un petit imperméable, ça devrait super bien, ça devrait super bien aller. Au retour de la pause, on se jase de ce fameux courriel d'Éric Girard envoyé à Christine Fréchette qui a fait la manchette dans les derniers jours. Puis là, ce qui fait gager, c'est que Christine Fréchette, la première ministre du Québec, dit on va trouver c'est qui a fait fuiter ce courriel-là dans les médias. Puis je pense qu'il y a une discussion bien intéressante à avoir sur les lanceurs d'alerte qui, des fois, vont être punis plus que des gens qu'on devrait peut-être vraiment punir. Puis ça, ben je pense pas que ce soit normal. 10h38 dans le Point de Max.
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3: Heure 42 minutes dans le Point de Max à Boulevard 102-1. S'il y a quelqu'un dans ton entreprise qui fait quelque chose de tout croche, puis que toi, tu stoules cette personne-là parce qu'elle a fait quelque chose de tout croche, ben peut-être que tu t'attends à ce que ce soit elle qui soit mise dehors, tu sais. Puis que finalement, c'est toi qui te fais mettre dehors parce que t'as stoulé à la personne. Là, je dis pas que dans tous les cas, la personne qui stoule a nécessairement des bonnes raisons de le faire, puis que la personne qui est stoulée est nécessairement une personne tout croche. Mais ça fait une couple de fois dans les dernières années dans l'actualité qu'on a des histoires de lanceurs d'alerte où tu te dis, ben voyons donc qu'au lieu de s'attaquer au problème, ben le premier réflexe, c'est de dire on va trouver la personne qui a stoulé. Il y avait une histoire récemment là avec bière et frites,
4: ouais.
3: La régie des alcools, la RACG en fait qui était là-dedans, puis c'est une histoire, puis on va pas retomber là-dedans parce qu'on n'a pas le temps, mais une histoire qui n'a pas de maudit bon sens, qui a été stoulée par quelqu'un.
4: C'est une fausse plainte qui avait été montée de toutes pièces pour essayer de piéger le restaurant qui n'était pas vraiment en défaut, puis que ça y a amené dans un dédale à ne plus finir. Puis quand ça a été confirmé au sein de la RACG qu'effectivement, c'était une fausse plainte, cette personne-là qui a dit la vérité a été congédié.
3: Alors que la personne qui était derrière la fausse plainte de mémoire avait comme été suspendue une journée. Là.
4: Ouais,
3: c'était ridicule. Mmh. La personne avait raison avec avec l'alerte qu'elle a lancée.
4: Ouais.
3: Puis tu donnes une mini tape ses doigts à la personne qui a fait de quoi de tout croche, puis tu congédies la personne qui a stoulé alors qu'elle avait raison de le faire.
4: Ben il y a là, une autre histoire aussi là, qui date d'il y a quelques années, mais qui est quand même assez importante. C'était en 2019, quand on avait congédié Louis Robert, qui est un agronome renommé qui était au ministère de l'Agriculture. Lui avait dénoncé l'ingérence d'intérêts privés dans la recherche publique. Ça avait beaucoup marqué l'actualité, cette histoire-là. Mais lui, il disait la vérité. Il soulevait des points importants, puis on l'a tassé.
3: Puis là, sans être là-dedans, puis c'est là où je veux faire attention aux liens qu'on établit.
4: Mais qu'on n'a pas le choix de se poser la question quand on tient ce discours public-là.
3: Il y a une enquête qui est en cours.
4: Ouais.
3: Parce que du côté du clan de Christine Fréchette, notre première ministre, on veut savoir c'est qui a transmis le fameux courriel d'Éric Girard au journaliste. Courriel, c'est Radio-Canada qui le rapportait en fin de semaine, où Éric Girard, en gros, disait à Mme Fréchette, « Depuis que vous êtes première ministre, vous dépensez beaucoup. Faudrait peut-être vous calmer avec vos dépenses parce que les Québécois savent compter puis ils vont peut-être pas triper. »

0: En gros, là, c'était à peu près ça. Puis là, je le dis dans mes mots pour faire mon drôle, mais ça ressemblait vraiment à ça. Ouais. Christine, calme-toi, tu dépenses trop. Et là, en entrevue à LCN, Christine Fréchette a indiqué qu'il y avait un événement similaire qui était arrivé dans un autre ministère et ça a mené à un congédiement. Puis là, ce qui est intéressant, c'est que selon son cabinet, il y a quelques personnes à peine qui ont eu accès au courriel, dont les sous-ministres et les chefs de cabinet de Christine Fréchette et du ministre des Finances, Éric Girard. Donc, ce serait dans la garde très rapprochée. Donc là, on enquête là-dessus.
1: Mais on menace quand même publiquement que la personne qui a laissé couler ça pourrait perdre sa job. C'est ça qu'on est en train de dire.
0: Puis là, on peut ramener ça à bien des dossiers. Tu sais, Radio-Canada ce matin qui nous apprend que chez Santé Québec, ben là, il y a une autre histoire de dépassement de coûts puis de décisions qui n'ont pas l'air d'avoir beaucoup de sens. Puis Radio-Canada, de mémoire, dans ce texte-là, a 5 sources qui ne sont pas autorisées à parler. Ben là, on va se mettre chez Santé Québec à faire des chasses puis des enquêtes pour trouver c'est qui ces sources-là. Puis là, quand mettons que le dossier, parce que dans le dossier santé numérique, là, il y avait aussi plusieurs sources, souvent chez Radio-Canada, qui parlaient.
1: Ouais.
0: On est-tu dans grosse enquête pour trouver c'est qui pour que les informations sortent le moins possible dans les médias? Parce qu'on a le droit de savoir ce qui se passe, là.
1: Puis l'autre affaire aussi qu'il y avait eu, c'était une enquête qui a été lancée au sein du ministère du Travail au sujet d'une fuite médiatique quant au projet de loi sur la transparence et la gouvernance syndicale. Ça aussi, c'était des gens, juste une petite garde rapprochée qui avait en possession les détails de ce projet de loi-là, puis ça avait été fuité dans les médias. Fait que là aussi, on a lancé une enquête.
0: Fait qu'on lance la réflexion. Moi, je suis content de savoir qu'Éric Girard, le ministre des Finances, a fait sa job et a écrit à Christine Fréchette de se calmer.
1: Absolument.
0: Moi, je suis content de le savoir. En tant que citoyen, payeur de taxes, pas énormément de taxes, mais je paye un peu de taxes quand même. je suis content de le savoir. Je suis bien content. Je suis content de savoir qu'il y a un autre projet informatique qui est en train de chier, puis j'aimerais ça qu'il n'y ait pas d'enquête nécessairement pour venir fermer la trappe à ceux qui se l'ouvrent, la trappe à Radio-Canada.
1: Puis ça me fait plaisir, moi, un peu, de savoir qu'il y a un ministre derrière les portes closes qui dit « Hey, les Québécois sont pas caves », alors que des fois, on a l'impression qu'on se fait prendre pour des épées.
0: Puis finalement, là, il est revenu sur ses paroles hier, puis
1: ça me surprend.
0: Il a commencé à dire tout le contraire.
1: Ça s'est jamais vu. Never happened. Brand new information.
0: La ligne de parti a vite embarqué dans le cas d'Éric Girard. Je voulais absolument qu'on prenne 2 secondes. On lance la réflexion, puis on va continuer de suivre ça, puis on va voir est-ce qu'il va y avoir des congédiements. On va-tu le savoir? C'est qui la taupe?
1: On va le savoir.
0: L'autre dossier que je voulais qu'on aborde, puis en fait, c'est comme deux dossiers qui sont dans l'actualité ce matin. Puis on va commencer avec celui qui revient souvent puis qu'on est un peu écœuré de parler parce que c'est comme, ça revient toujours du pareil au même. Là,
1: justement, se faire prendre pour des épées, là?
0: Ouais. Okay. Le pont à étagement, coin Robert Bourassa, Le Bourgneuf.
1: Yes.
0: C'est dans le Journal de Québec ce matin qu'on a fait une entrevue avec la présidente du conseil de quartier de Le Bourgneuf, Lise Bilodeau. Puis en gros, elle dit qu'elle y croit plus, elle a perdu espoir. Mais là où je trouve que ça devient surtout intéressant, c'est ses propos par rapport à une discussion qui aurait eu lieu avec le conseiller municipal Maxime Elmalet, la semaine passée. Ça a l'air que lui, la semaine passée, là, a dit que ça avait été mis de côté complètement puis qu'il n'a jamais parlé de possibilité que ça revienne. Puis ça, c'est un conseiller municipal de la ville de Québec. Alors que, sur nos ondes, la semaine passée, le ministre responsable de la capitale nationale, Jean-François Simard, nous disait ceci par rapport à une annonce sur un pont à étagement, Robert Bourassa, Le Bourgneuf.
2: Là, vous me tendez une perche, puis je me mords les lèvres, puis la langue qui va avec, parce que je ne vais pas aller trop loin, mais c'est un dossier qui relève du ministère du Transport. Je suis très optimiste, très, très, très optimiste qu'on puisse annoncer quelque chose d'intéressant sous peu.
0: Fait que ça veut dire qu'une couple d'affaires, premièrement, qu'il n'y a aucune communication entre la ville et le ministère des Transports ou même le gouvernement du Québec.
1: Ça dépend, parce que peut-être que Maxime Elmalet s'est fait dire par le ministère des Transports exactement ce que le ministère des Transports a dit dans les médias, que ça n'était plus une priorité. Fait que peut-être que Elmalet, lui, s'est fait dire justement qu'il y a des discussions, puis il s'est fait dire « c'est pas des priorités, ça n'arrivera pas ». Malgré le fait que Christine Fréchette s'était engagée à faire le pont d'étagement au coin Le Bourgneuf-Robert-Bourassa, pendant la campagne à la chefferie de la CAQ.
0: Et là, ça a l'air qu'on va avoir une annonce bientôt. Fait qu'alors que c'est plus d'impiété il y a 2 semaines, Il y a une semaine, il y a un conseiller municipal qui rapportait un peu la même affaire, de dire « Ouais, non, c'est plus d'impriorité. » On a M. Simard qui disait sur nos ondes
1: «
0: Hey, ça s'en vient, une belle annonce, je me mords les lèvres puis la langue qui va avec. » Je pense que c'est ça qu'il a dit.
2: Là, vous me tendez une perche, puis je me mords les lèvres puis la langue qui va avec.
0: Bon, il se mordait les lèvres puis la langue qui allait avec, là.
1: T'as-tu son rire aussi, pas loin de cette entrevue-là?
2: Je lui laisse le soin de vous répondre. Si vous voulez, je vous laisse son numéro de téléphone.
0: Fait que c'est ça. Merci, Jean-François Simard, très, très sympathique en entrevue, mais qui a dit dans les dernières semaines pas mal une chose et son contraire concernant un pont d'étagement Robert Bourassa, le Bourgneuf. Fait que ce sera à suivre.
1: Mais l'affaire qu'il faut comprendre, c'est qu'on s'en vient dans une campagne électorale à l'automne. On va finir la session parlementaire, puis on se garde du juice pour quand on va revenir à la fin de l'été pour pouvoir vous inciter à voter pour le gouvernement de Christine.
0: Puis en même temps, tu dis on se garde du juice. J'ai l'impression qu'en ce moment, on est en train de le sortir là, pas mal. Là. Moi, d'après moi, cette annonce-là, c'est pas une histoire de mois, là. D'après moi, c'est dans gros max 2-3 semaines, on a annoncé quelque chose pour un pont d'étagement Robert Bourassa, le Bourgneuf, un peu dans le même genre que Christine Fréchette, c'est chaque jour. Là, aujourd'hui, ce qui sort des médias, c'est l'histoire des boissons énergisantes. Fait que tu vas cocher une autre case. Là, hier, c'était ses annonces où elle vient nous redonner de l'argent qu'elle a pris dans nos poches. Puis que nous autres, parce que ça nous donne le calcul qui a été fait par la Fédération canadienne des contribuables, de mémoire, c'est 97 sous par jour que ça va mettre en moyenne dans nos poches. Puis avec ça, elle va se chercher probablement des milliers de votes, aussi triste que ce soit. Mais c'est ça la réalité pareille. Et là, l'autre dossier, pour rester sur le réseau routier de la capitale, puis là, littéralement de la capitale, c'est qu'on va tout refaire ça, l'autoroute de la capitale. J'ai hâte de voir comment on va s'y prendre, mais ce que Radio-Canada nous apprend ce matin, c'est qu'il y a un bout qu'on juge,
1: un tronçon qui est jugé problématique entre Henri IV et Armand Paris à Beauport.
0: On dit que c'est un dysfonctionnement chronique. En gros, c'est la capitale au grand complet. Là, c'est le bout qui est jamé chaque jour entre Henri IV, puis c'est ça, Armand Paris qui est aussi, mettons dans le coin seigneurial, je pense que seigneurial va peut-être plus dire de quoi au monde. Là. C'est ce bout-là de la capitale. Et puis,
1: on dit que ça, tu sais, faut comprendre aussi, mettons que je donne un peu le bénéfice du doute, là, ça fait plus de 50 ans que ça a été construit, ben cet endroit-là, fait que ça n'avait pas été nécessairement pensé pour tout le développement qu'on a eu autour de
0: c'est
1: ça.
0: Clair.
1: Ce n'est pas conçu pour l'achalandage qu'on a aujourd'hui. Je vous rappelle que dans les années 70, on pensait qu'à l'an 2000, les chars allaient voler.
0: Il y a des
1: scénarios là, qu'on prévoit.
0: Oui, puis on dit que c'est un projet de refonte qui va inclure la mise à niveau des infrastructures, la régularisation du nombre de voies de base, l'épuration du nombre d'entrées et de sorties et l'élimination de zones de conflit. Ce que Radio-Canada nous dit, c'est mais dans le document d'appel d'offres, il n'y a pas de description détaillée des scénarios à l'étude, il n'y a pas d'échéancier, il n'y a pas de coût pour la réalisation des travaux. Puis ce matin, avec les gars, on s'amusait un peu à dire, là, ils refont l'élargissement de la 20 à Lévis là, pour 10 km. C'est quoi, c'est 4-6 ans, ça prend? Pour 10 km. Alors, faire la capitale, puis on ne sait pas encore qu'est-ce que ça va comprendre. Là, on est dans le début. On commence à penser au scénario, qu'est-ce qu'on pourrait faire. Dans combien de temps on va voir ça?
1: 15, Seigneur.
0: 20, 25 ans? T'as le temps, la ville de Québec a le temps de rechanger au grand complet. Là.
1: Mais, tu sais, Max, je sais que toi, tu n'as pas de voiture, puis les auditeurs pourront nous texter. Moi, la capitale, depuis un bon moment, j'évite. Capitale, notamment parce qu'il y a des travaux là, qui ont été effectués là, dans le secteur à peu près à la hauteur de Lormière, Saint-Jacques, tout ça. Là, t'sais, fait que ça, c'était très, très, très compliqué jusqu'à la bretelle d'accès qui nous mène vers Henri IV. Et à chaque fois que Waze me dit qu'il faut que je passe sur Capitale, je suis surprise. Parce qu'il m'envoie même plus là, jamais. J'évite cet endroit-là parce que peu importe le moment du jour, de la semaine, de la fin de semaine, à chaque fois qu'il faut que tu passes sur de la capitale, c'est tout le temps, jamais.
0: Quand t'es rendu avec un trafic régulier la fin de semaine,
1: la fin de semaine,
0: part,
1: c'est
0: là,
1: ça, les auditeurs textent, même la fin de semaine, absolument, c'est complètement...
0: C'est qu'un problème. Puis, tu sais, d'un autre côté, je me dis, OK, parfait, là, on a des... Comment tu règles ça? Il y a trop de monde sur la capitale. J'ai hâte de voir les scénarios, puis c'est pour ça que je suis un peu déçu qu'on les ait pas. Là, puis probablement que des prochaines semaines, ça va finir par sortir dans un média ou dans un autre. Là. Mais j'ai hâte de voir c'est quoi les idées. Je suis pas ingénieur, je suis pas urbaniste, je suis rien de ça. Là.
1: Ouais.
0: qu'est-ce que tu peux faire? T'ajoutes une autre voix, t'ajoutes que là, Catherine Dorion te dirait, ouais, ben là, c'est des lignes de poudre, puis plus t'en ajoutes, plus tu vas avoir de trafic, là, pour reprendre son image.
1: Je sais pas. Écoute, il y a des gens qui sont allés à l'école pendant des années, là, pour être capables de se faire une tête là-dessus. Je suis pas ingénieur, puis je peux pas te le dire c'est quoi, mais, tu sais, il y a quelqu'un qui dit, quand t'es arrivé à Québec, à milieu des années 70, il y avait rien au nord de la capitale. Puis c'est vrai, ça fait pas si longtemps que ça, là, tu sais. Moi, je suis arrivée au début du millénaire ici à Québec, ça débouchait même pas là, au bord des galeries.
0: Ah oui, hein?
1: Le Robert Bourassa, là, ça s'appelait Duvallon dans le temps, là, puis ça arrêtait aux galeries. Fait que toute cette portion-là, là, ça a tout été monde, développé là, dans les dernières décennies. Là. Fait que effectivement, c'est vraiment très, très problématique. Fait que c'est pas comme si tu pouvais élargir plus que ça non plus, parce que là, tu as des commerces tout le tour de chaque côté.
0: Ce matin, une option qu'on regardait, parce que tu sais, quand la capitale va pogner Henri IV, tu as encore de l'autre bord un bout où ils n'ont rien bâti.
1: Oui.
0: C'est comme du vide ou des petits boisés où tu pourrais. Est-ce que tu pourrais venir poursuivre la capitale là-dessus?
1: Ça,
0: comme
1: c'est dans
0: ça,
1: les projets depuis des années pour éviter le détour via
0: exact.
1: Henri IV. C'est supposé aller pogner la 40 plus loin de l'autre bord de l'aéroport.
0: Fait que ça, j'imagine que c'est un des scénarios explorés. Sinon, pour moi, ils n'ont pas bien fait leur job, là, parce que c'est comme le premier qui vient en tête. Là.
1: Oui, sauf que c'est pas là qu'est l'enjeu.
0: Ben, c'est ça,
1: l'enjeu, c'est entre Henri IV et Beauport.
0: Ça réglerait
1: pas. Fait que c'est pas à l'ouest d'Henri IV.
0: Ça réglerait pas tout, c'est
1: non,
0: sûr.
1: Non, c'est ça.
0: Bref, à suivre. Il y a plusieurs textos qui rentrent au 88-971-1021. Le problème, c'est l'échangeur avec Laurentienne et Pierre Bertrand. Dans les deux sens, ça refoule à partir de là et ça roule une fois dépassé. J'habitais à Beauport, je travaillais à Vanier il y a plus de 25 ans. Fallait que je parte avant 7h puis je revienne à 16h pour être OK, donc c'est pas nouveau.
1: Non.
0: J'habite dans le Bourgneuf, je travaille à Beauport. Pas tant le choix de prendre la capitale. C'est un clusterfuck.
1: Un clusterfuck.
0: Un clusterfuck, j'aime donc bien ce mot-là.
1: Oui,
0: équivalent à métropolitaine à Montréal. Catherine Dorion, tu parlais de Kat Bachan. Non, oui, en effet, j'ai vu le post de Catherine Dorion sur Mathieu Bock-Côté. Salut Kat, je prends capital à tous les jours pour revenir chez moi du travail. Il n'y a pas plus de trafic qu'avant en semaine. Tu attends, mais je trouve que ça va bien en général. Une fois rendu à Laurentien, ça roule bien. C'est mieux que Robert Bourassa, je trouve. J'habite à Saint-Émile.
1: Ouais,
0: ça dépend des heures de la journée. Puis si t'es du bon bord au bon moment, ça peut bien aller.
1: Je veux juste terminer avant qu'on se laisse, Max. Il y a des veilles d'orages violents avec des risques de tornades qui sont en vigueur sur la capitale nationale pour cet après-midi. Soyez prudents, mes chers amis.
0: Tabarouette,
1: tout
0: oui.
1: Simplement.
0: Rafale, des orages, de la grêle, tabarouette.
1: Oui.
0: Risque de tornade.
1: Oui.
0: C'est quasiment excitant, mais soyez prudents. Merci beaucoup, Kat.
1: Merci,
0: Max. Retour
1: à
0: l'Open Mic avec Audrey Pinchot.
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0: Point de Max à Boulevard 102-1, 11h03, sous le soleil à Québec. Ça, c'est pour là, là, parce que c'est 19 degrés, en tout cas dans le Bourgneuf, fait super beau. Mais dans les dernières minutes, il y a une veille d'orage violent qui est entrée cet après-midi et ce soir. Les conditions qui sont propices, nous dit-on, à la formation d'orages violents pouvant produire des rafales fortes, de la grêle de grosse taille et de la pluie forte. Et il y a aussi un risque de tornade, nous dit-on, via Environnement Canada avec ces orages-là. Tout va bien. Des pannes de courant sont possibles par endroit, nous dit-on. Donc, veille d'orage violent à Québec pour cet après-midi et ce soir avec risque de tornade. 88-971-1021, le numéro pour nous rejoindre en studio par texto. N'hésitez pas à le faire, notamment s'il se passe quelque chose sur les routes présentement. C'est dans le coin de Taniata, sur la 20 ouest, où il y a un ralentissement. C'est les travaux dans ce coin-là qui, pas mal tout le temps, causent des problèmes. Fait que rien de trop anormal. 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Autre défaite de 3-2 hier en prolongation pour le Canadien permettant aux Hurricanes de prendre les devants 2-1 dans la série. Le CH qui a encore une fois été surclassé violemment au chapitre des tirs à hauteur de 38 contre 13. L'ailier Andrei Svechnikov qui a mis fin au débat en temps supplémentaire. 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Audrey Pinchot, salut.
1: Bon matin.
0: T'as fait la game au complet hier?
1: Non. Et puis, sérieusement, j'ai pas le choix de te dire que moi, 8 heures, définitivement, c'est vraiment trop tard.
0: Ouais.
1: J'allais commencer, j'étais sur le divan, j'étais relax, mais honnêtement, j'ai somnolé la troisième période, puis j'ai pas vu la fin.
0: OK. Moi déjà, le 20 heures, c'est comme limite, mais là, la prolongation.
1: Tu te lèves tôt en plus, hein?
0: Ah, j'ai dormi en bas de 4 heures, là.
1: Ah, wesh.
0: Ouais. Et là, je voyais la prolongation. Puis là, j'ai beau me dire après à 3. Je pourrais aller me coucher voir le résultat. Oublie ça, là.
1: Mais non, c'est sûr.
0: Parce que je pourrais même pas m'endormir. Je serais dans mon lit, puis là, je retournerais checker mon cell aux 3 minutes pour
1: mais
0: voir.
1: Mais je me déçois. Je me déçois parce que je commence à perdre espoir. Je pense que je suis une vraie des séries jusqu'à maintenant, mais je sais pas. Je commence à perdre un peu l'espoir d'une possible victoire vers une finale. Puis on dirait que ça, quand je commence à m'endormir puis que je vois que ça va pas nécessairement de notre côté ou que j'ai un mauvais feeling, c'est comme si je décroche un peu plus. Puis c'est là que tu vois qu'effectivement, je suis pas la plus grande fan de hockey à la base. Moi, je regarde pas les games en saison régulière. Je suis vraiment
0: une fan
1: pour
0: série,
1: l'événement.
0: Oui.
1: Fait que non, je me suis déçue. Puis tu vois, en même temps, ce matin, j'étais contente parce que je me suis dit, ah, je me serais couchée en maudit puis trop tard. Fait que, au moins, j'ai bien dormi.
0: Ben ça, je me disais, OK, c'est beau la prolongation, je vais vivre avec, mais on est mieux de gagner. Pis c'est mieux de finir vite. Là, finalement, ça a relativement fini vite, mais on n'a pas gagné. Fait que j'étais un petit peu déçu. Puis en effet, je commence à plus vraiment y croire.
1: Ah ouais, toi aussi? Hey, non, ça, c'est pas bon, là.
0: Ouais, ça va être tough. Mais en même temps, tu peux voir ça. Le Canadien, en ce moment, là, est à 2 tirs dans cette série-là de mener la série 3-0. Oui. Tu sais, on tire pas beaucoup, mais on est à 2 tirs. Tu scores un but sur un tir.
1: Ah, mais c'est serré, là. Je peux pas dire qu'on est pourri, là.
0: Ben non,
1: on traîne pas de la patte, ça va bien,
0: ben,
1: là.
0: On traîne la patte.
1: Ben, moi, je trouve que pour où on s'est rendu jusqu'à maintenant, on va bien. Je suis surprise. Là. Moi, je pensais même pas qu'on en gagnerait une à date contre les Hurricanes. Le fait que je dis,
0: non, c'est ça.
1: Mon espoir à ce niveau-là, c'est juste que j'ai l'impression qu'on met pas le petit effort de plus. Je veux dire, d'abord, je peux pas aller compter des buts.
0: Je pense que les gars sont maganés aussi.
1: Ben, sûrement. C'est sûr que ça rentre.
0: Mais bref, c'est l'heure de l'Open Mic.
1: Oui.
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1: Aujourd'hui, Max, l'open mic prend son sens. Puis autant que c'est des moments, des fois, que je trouve difficiles parce que t'entends des histoires qui sont tristes, qui sont plates, qu'on doit dénoncer, autant que je sens que, justement, on sert à quelque chose. Mm-hmm. On parle aujourd'hui avec Lisanne Masson, fille de Simone Pellerin, qui est une femme de 80 ans, qui est atteinte de démence, qui a commencé aux alentours de 55 ans. Lisanne vient nous parler aujourd'hui pour dénoncer, je veux dire, les zones grises qui concernent les demandes de soins palliatifs exclusifs, la fin de vie, bref, OK? Fait que c'est un sujet qui est quand même très délicat, mais profondément humain, qu'on a tous vécu de près ou de loin. La fin de vie, justement, la dignité, j'ai envie de dire, ça entre là-dedans. Les zones grises, justement, du système de santé quand survient une démence très avancée. Ce que je trouve spécial dans cette histoire-là, c'est que je crois comprendre que les souhaits étaient clairs quand la démence n'était pas encore avancée. C'est là où je comprends pas comment notre système de santé ne prend pas en considération cette information-là. Donc, c'est un dossier qui soulève beaucoup de questions éthiques et médico-légales. Puis 88-971-1021, peut-être vous avez des histoires semblables, des choses à ajouter sur ce qu'on va discuter aujourd'hui, parce que à partir de quand les soins deviennent de l'acharnement? Comment tu interprètes le consentement chez une personne qui est atteinte de démence sévère? Dans ce cas-ci, on avait déjà ce consentement-là, de ce que je comprends. Les volontés exprimées, justement, est-ce qu'elles sont réellement respectées? T'sais, beaucoup de questions à prendre en compte. Lisanne, bon matin.
4: Bonjour.
1: Merci de prendre le temps de venir partager ton histoire avec nous ce matin. J'ai envie, avant qu'on entre dans ce volet-là qui est peut-être un peu plus triste, actuel, un peu plus décourageant, qu'on parle de Simone, qu'on parle de ta maman avant la maladie, parce que j'ai l'impression que c'est ça qu'il faut se rappeler aussi. Là. Avant, c'était une femme qui avait probablement une personnalité super pétillante, qui avait des activités, qui avait son quotidien, puis qui avait des désirs pour sa fin de vie, puis là, on est malheureusement au moment où ils sont pas respectés. Fait, qui était Simone?
4: Bien, Simone, c'était une femme très fière, une femme très engagée. Ses principales qualités, là, c'était une intellectuelle, elle avait une mémoire phénoménale, elle était toujours dévouée pour une cause. Elle a réclamé, tu sais, dans ses années à elle, beaucoup sur le droit de la femme, le respect de la personne. Donc, c'était une personne très engagée qui avait des convictions. C'est quelqu'un qui a affirmé toute sa vie ne pas vouloir se voir dégénérer comme ça. Puis, elle vantait les personnes âgées qui avaient des belles fins de vie, comme sa propre mère a eu. Elle était vraiment très fière de ces gens-là, mais exprimait clairement qu'elle n'aurait pas voulu se voir dépérir.
1: Oui, puis j'ai l'impression que on est une gang à penser comme ça. Qui veut ça, en fait? C'est plus ça la question, là.
4: Exactement. Quand je vais la visiter puis que je regarde les gens autour d'elle, des fois, je me questionne justement, ils étaient qui, ces gens-là?
1: Oui.
4: Parce qu'en ce moment, ils ne se ressemblent pas. Puis ma mère, physiquement, elle ne se ressemble plus non plus.
1: Les volontés, quand elle parlait justement de fin de vie, bon, sont claires, elle voulait pas se rendre là. Quand est-ce qu'on a commencé à avoir les premiers signes de démence? Tu m'as envoyé aux alentours de 55 ans. C'était quoi ces signes-là?
4: Bien, à ce moment-là, c'était seulement des pertes de mémoire. T'sais, on parlait de la retraite, elle devait répéter beaucoup les informations qu'elle recevait. C'était plus ses chums proches qui avaient commencé à le remarquer.
1: C'était plus anodin un peu, là.
4: Oui, c'est ça. Ça commence insidieusement comme ça, puis tranquillement, des pertes de mémoire, on voit qu'il y a un petit peu d'agressivité qui s'installe quand on la reprend, qu'on répète. Ça, c'est des bouts qui sont difficiles. Là. Les familles qui savent de quoi je parle, là, on sait que ces bouts-là sont très, très exigeants pour les proches. Parce que la personne, elle, ne se rend pas nécessairement compte qu'on est en train de répéter. La personne ne comprend pas pourquoi nous, on devient un peu impatient de répéter. Et dans la maladie, ben, y a une forme d'agressivité qui se développe à cause de la maladie, mais à cause de cette souffrance-là aussi. T'sais, on ne sait pas trop l'œuf ou la poule.
1: Mais
4: oui, c'est des années très, très souffrantes. Où est-ce qu'elle est consciente de ce qui se passe, qu'elle le refuse, qu'elle le dénie, qu'il y a tous les temps. Puis ensuite, ben, ça dégénère un peu plus physiquement.
1: Pourquoi c'est important de raconter ton histoire publiquement aujourd'hui? Qu'est-ce que tu recherches de ça?
4: En fait, on va aboutir à ce que, en ce moment, le conseil de tutelle de Simone, parce qu'on est sous curatelle privée, nous, on a écrit une lettre et on a fait une demande de soins palliatifs exclusifs, parce qu'on considère que les soins que Simone reçoit, ce sont des excellents soins. Le personnel, là, je veux juste le dire tout de suite, Le personnel est génial, c'est des humains extraordinaires. Oui. Elle reçoit des bons soins.
5: C'est juste plus adapté à sa situation.
4: À sa situation, à elle, parce qu'on ne comprend pas le but de maintenir en vie des gens qui ne le souhaitent pas. Il y a beaucoup d'argent, tu sais, outre la partie là, émotionnelle, là, c'est ma mère, là. Mais il y a un investissement de ressources dans notre système de santé qui est mis à garder en vie des humains qui ne le souhaitent pas.
1: C'est malheureux, mais ce sont des questions qu'on doit se poser avec une population vieillissante, avec Absolument. Les conditions de notre système de santé. Puis je trouve ça, je ne sais pas si c'est rassurant le bon mot, intéressant d'avoir une fille de maman dans cet état-là qui est capable justement d'en parler en se détachant un peu de la situation, parce que c'est pour la dignité de notre proche, mais c'est aussi justement au niveau sociétal que c'est un problème.
4: Exactement, c'est ça l'enjeu. Pourquoi je suis ici, c'est que nous, notre demande de soins palliatifs exclusifs a été refusée. On pourra y revenir, là, plus les détails de la situation de ma mère et puis tout ça, mais moi, ce que je dénonce, c'est qu'on me demande d'aller en cours et de poursuivre l'établissement qui est le CIUS. Donc, c'est énorme. Moi, je serais prête à faire la démarche pour ma mère. Peut-être qu'elle n'en bénéficiera pas parce que ça va être long puis ça va être coûteux. Je serais prête à le faire pour le bénéfice des autres. Ça me ferait plaisir et Simone serait fière d'être l'ambassadrice des droits de la personne en fin de vie, de la dignité, etc. Par contre, je suis contre le fait que c'est contre l'efficacité du système. Nos fonctionnaires qui vont perdre du temps en cours contre moi, mais ils ne sont pas en train d'améliorer notre système. C'est un mauvais investissement de ressources de m'amener en cours, alors qu'il y a déjà des définitions, des choses qui sont discutables, comme par exemple dans la loi concernant les soins en fin de vie. Oui. Il y a toutes sortes de phrases que j'ai devant moi ici où est-ce qu'on pourrait discuter. Ce que nous, on demande de cesser les soins et de mettre ma mère en soins palliatifs exclusifs, ça s'est déjà fait. Fait qu'il y a une question d'ouverture d'esprit de l'équipe traitante. Donc, en ce moment, on nous refuse le soin. On nous dit que l'établissement a l'obligation de prodiguer des soins de base. Ils disent qu'ils ont l'obligation de respecter l'acceptation des soins et de tolérer les refus. Mais ma mère, elle est dans un état présentement où est-ce qu'on ne peut pas considérer qu'elle accepte ou qu'elle refuse. On est plus dans un état de réflexe.
1: Oui, on n'est plus là, là. Puis le pire, c'est triste que je vais dire, mais probablement que même le personnel voudrait donc bien adhérer à votre demande. Mais c'est une affaire de système. Puis, tu sais, tu dis, Lisanne, je serais prête là, à aller au combat puis à le faire pour ma mère. Mais me dire que moi, humainement, là, avec un recul, je trouve ça quand même épouvantable d'imposer ça à une famille qui doit déjà vivre avec la situation dans laquelle vous vivez. Tu sais, t'as le courage de venir ici ce matin, t'as le courage d'en parler puis de le faire pour ta mère. Mais je veux dire, combien de personnes ne seraient pas capables de le faire? Puis en passant, c'est pas un désaveu, c'est vraiment juste de dire, c'est déjà assez difficile, Colin. Tu sais que ta mère est en fin de vie, c'est un être proche, c'est un être cher. La démence, c'est pas facile d'être proche aidant. C'est tout ça qui entre en compte aussi, là. L'état actuel de Simone, c'est quoi?
4: L'état actuel de Simone, encore là, avec tout le respect que j'ai pour ma mère, on pourrait la comparer un peu à une plante verte, malheureusement. Elle se fait lever par un lève-patient de son lit. On la transfère dans un fauteuil roulant, on l'habille. On lui sert une purée, donc on appuie une cuillère sur ses lèvres et elle ouvre la bouche pour l'avaler. Et c'est ce qu'on dit qu'elle accepte la nourriture. Je considère que c'est plus un réflexe.
1: Oui, voyons.
4: Lorsqu'on l'habille, qu'on la lave, qu'on la peigne, elle était très agressive. Elle jurait, alors que c'était quelqu'un qui parlait, c'était pas son genre. On lui a donné des médicaments pour contrôler son agressivité. Donc, l'équipe va nous dire qu'elle accepte ces soins de base-là parce que maintenant, la médication contrôle l'agressivité. Donc, elle a les yeux clos toute la journée. Quand elle les ouvre, on le sait qu'elle nous voit pas, même si on est très proche d'elle. Elle bavarde occasionnellement toute seule. On comprend pas trop le fil de ses pensées, donc on n'est pas capable de suivre. Des fois, elle répond au bon moment quand on pose une question, mais est-ce que c'est un hasard, tu sais, de nous exprimer qu'elle a une douleur, qu'elle soit physique, qu'elle est consciente de ça, puis qu'elle en souffre? On le sait pas. Elle ne peut pas nous l'exprimer. Ce qu'on sait, c'est qu'avant d'être là, par contre, elle a tout refusé. Tant qu'elle était capable, même à domicile, pour assister mon père, on a essayé de rentrer des préposés. Elle a tout refusé. Elle préférait le décès que de se rendre à ce genre d'assistance-là.
1: Puis comment ça fonctionne? Comment ça fonctionne? Est-ce qu'il y a un papier qui signe dans ce temps-là? Est-ce que, tu sais, quand on demande l'aide médicale à mourir, là, ils disent que tu as un papier à signer, justement, puis je sais pas comment ça fonctionne, je me suis pas retrouvée dans cette situation-là. Mais je me dis, si elle refuse, elle refuse, elle refuse, c'est pas ça qui manque, peut-être, le moment où tu... Tu sais, on signe là pour le don d'organes.
4: Oui.
1: Il y aurait pas moyen de faire la même affaire pour ce qui est des soins de fin de vie?
4: Il y a deux choses là-dedans, c'est que la loi sur l'aide médicale à mourir, elle n'était pas passée dans le temps que ma mère, elle était encore considérée apte, donc elle était lucide. Donc, elle n'a pas pu faire ce qu'on appelle maintenant une demande anticipée. Okay. Donc, ça, c'est une belle amélioration, ça existe. Par contre, Simone, elle ne peut pas en bénéficier comme beaucoup de monde dans sa situation.
1: Elle tombe entre deux crinques de chaise.
4: Oui. Exactement. Ou si la personne, du moment qu'elle n'est pas encore déclarée inapte, si elle n'a pas fait une demande anticipée, ben, elle n'y aura plus accès à partir du moment qu'elle est considérée inapte. Mmh. Donc ça, c'est pour l'aide médicale à mourir. Ça, c'est demandé comme l'euthanasie. Ça n'existait pas avant, maintenant ça l'existe. Par contre, un soin palliatif, c'est juste d'arrêter les traitements curatifs et tout ce qui maintient la personne en vie. Puis dans le cas de ma mère, on peut dire artificiellement en vie parce qu'elle ne trouve aucun bénéfice, aucune jouissance, elle n'a plus de qualité de vie. C'est très souffrant pour elle, si elle peut s'en rendre compte, et c'est très souffrant pour nous, ses
1: évidemment
4: proches.
5: Est-ce que tu sais si, mettons, si elle avait signé un genre de papier il y a plusieurs années, si ça aurait pu aider dans la situation, ou bien si c'est tellement en ce moment dans un genre de, justement, de creux où on sait pas trop concernant cette situation-là et non l'aide médicale à mourir, que ça aurait comme rien donné?
4: Bien, en fait, j'ai devant moi un mandat en cas d'inaptitude qu'elle avait signé en 2008 alors qu'elle était encore tout à fait apte à le faire. Et elle écrit de sa main qu'elle préfère le décès plutôt que la vie avec des séquelles ou des restrictions majeures. Elle l'a écrit, je l'ai devant moi ici.
1: Avec signature.
5: C'est pas assez.
4: Oui. Et ce n'est pas assez pour l'équipe traitante en place. Peut-être que d'autres médecins l'accepteraient. En fait, en ce moment... Ben, si on va en cours, c'est un très gros argument parce que n'importe quel avocat va vous le dire, elle l'a signé de sa main. Elle, c'est sa demande. On se doit de le respecter.
1: Mais ça, le personnel ne peut pas le prendre en compte. Comment les médecins ont réagi à votre demande? Comment, en fait, est-ce que vous sentez que les professionnels comprennent votre point de vue humainement?
4: Humainement, je peux dire que oui, il y a une certaine compréhension, mais ça a été difficile. Une autre chose que j'ai envie de dénoncer à travers ça, c'était justement la difficulté de communiquer avec l'équipe traitante. Moi, j'ai commencé mes démarches il y a plusieurs mois. À ce moment-là, on m'a dit que je ne pouvais pas rencontrer le médecin. J'ai fait mes devoirs et j'ai trouvé un article légal qui me dit qu'un patient en CHSLD a toujours le droit de communiquer avec son médecin et ses représentants si le patient est inapte. Donc, ce n'est pas vrai que je n'ai pas le droit de parler au médecin. Ensuite, on m'a refusé une rencontre alors que dans le même article de loi, on dit qu'une rencontre avec l'équipe multidisciplinaire ne peut pas être refusée à la famille. Donc là, on m'empêche de parler au médecin, ça prend des semaines. J'ai fini passer par une adjointe administrative, écrire une lettre.
1: Mon Dieu, Seigneur.
4: Parce qu'on ne voulait pas me donner de rendez-vous ni me prêter le téléphone.
1: On vous rend la vie difficile, c'est un méchant temps, là.
4: Oui, et puis je trouve ça incompréhensible. Je ne sais pas pourquoi ça a lieu.
1: Pis c'est surtout qu'à un certain point... T'sais, ce que je trouve plate, c'est que la seule façon de s'en sortir, visiblement, c'est d'amener le judiciaire là-dedans, mais ça va vous coûter des sous. Vous êtes déjà brûlé émotionnellement. J'ai comme la misère à comprendre qu'on saisit pas ça, puis pourtant, c'est logique. Là. Comment? Parce que vous avez l'air assez solide. Là. Je disais, toi, en soi, Lisanne, là, j'ai pas le choix de te le dire, t'es toute là, mais pour le conseil de tutelle dont tu me parles, la famille, là, comment ça réagit, comment ça se sent?
4: Bien, c'est sûr que, étant... infirmière, j'ai peut-être une conscience professionnelle puis une capacité à gérer cette partie-là qui serait plus émotive si j'étais pas dans le domaine de la santé. Mmh. Fait que oui, je représente ces gens-là qui, eux, émotionnellement, le vivent très, très, très difficilement. Puis tu sais, je dis ça, mais chaque fois que je vais visiter ma mère, j'ai le moton dans l'auto avant d'y aller. Puis je m'effondre en larmes à chaque fois. La dernière fois, c'était dans l'ascenseur, sinon c'est dans l'auto, des fois c'est dans la chambre. Lui-même. La partie humaine, la partie qui concerne ma mère de la voir comme ça, c'est éprouvant. Mon père, qui n'est pas un homme qui pleure de sa génération, ça ne pleurait pas.
1: Mais oui,
4: il me l'a avoué qu'à chaque fois qu'il va la visiter, même si c'est à chaque semaine, il ne s'y fait pas et il s'effondre dans la voiture à chaque fois qu'il sort de là.
1: Oh mon Dieu, j'ai envie, Lisanne, parce que je vois le temps passer, puis la situation est très claire. Est-ce qu'il y a des choses que tu aimerais partager avant qu'on se laisse dans toutes tes démarches, dans tout ce que tu veux transmettre comme message? Est-ce qu'il y a quelque chose que tu as envie d'ajouter?
4: Bien, en fait, nous, on aurait fait cette demande-là bien avant si on l'avait su. Il y a un concours de circonstances qui fait que là, j'ai eu des discussions avec des médecins de soins palliatifs, des avocats, et le concours de circonstances a fait que j'ai découvert que je pouvais faire la demande. Donc, ce que je voudrais dire aux familles qui souffrent, qui ont l'impression de vivre un acharnement, que ce que les proches vivent, c'est plus une torture qu'une assistance médicale, mais ils ont premièrement le droit de parler à l'équipe traitante, et ils ont le droit de faire des demandes de soins palliatifs.
1: On n'est pas au courant de ces choses-là. Et on souhaite que ça fasse son bout de chemin. Vraiment, bon courage. Puis merci d'avoir pris le temps ce matin. J'ai l'impression que tu es la voix de plusieurs dans cette situation-là.
4: Malheureusement. Merci à vous.
5: Au retour, Nathan Meilleur pour sa chronique du jour et les nouvelles avec Mathias Turcotte. On fait aussi un petit tour de sport et vous rappeler, parce que ça date d'il y a quelques minutes, là, mais veille d'orage violent à Québec cet après-midi, ce soir. Les conditions sont propices, nous dit Environnement Canada, à la formation d'orages violents pouvant produire des rafales fortes, de la grêle de grosse taille et de la pluie forte. Et il y a aussi un risque de tornade avec les orages. 11h24 dans le Point de Max.
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0: 11h30, ben pile, dans le Point de Max à Boulevard 102-1-88-971-101, le numéro pour nous rejoindre en studio par texto. Ça paraît pas pantoute, mais parce que là, dans le Bourgneuf, là, le ciel est bleu, il y a quelques nuages, il fait beau, il fait soleil, mais dans les prochaines heures, on est en veille d'orage violent. On nous dit que cet après-midi et ce soir, les conditions sont propices à la formation d'orages violents, pouvant produire des rafales fortes, de la grêle de grosse taille et de la pluie forte. Et il y a aussi un risque de tornade, nous dit Environnement Canada. Des pannes de courant qui sont donc possibles par endroit. Fait que mettez-vous à l'abri.
1: On va profiter de la température.
0: Oui, c'est ça. Fait que non, je niaise en disant mettez-vous à l'abri, là, mais on ne sait pas quand ça va frapper. Puis de ce qu'on comprend, quand ça va frapper vite et ça va frapper assez fort. Donc, dans la région de Québec, veille d'orage violent. Soyez prudents, les amis, notamment si vous êtes sur les routes, là, quand ça va commencer à tomber. On sait que des fois, ça peut ne pas être évident. Soyez prudents. Sur la route, d'ailleurs, présentement, tout a l'air beau. S'il y a quoi que ce soit, 88-971-1021 par texto. Je vais vous parler avant le bulletin de nouvelles avec Mathias de la Société Alzheimer de Québec qui va tenir la marche pour l'Alzheimer IG Gestion de patrimoine ce dimanche 31 mai dès 9h30. Et à date, il annonce relativement beau pour cette journée-là, fait que ça devrait être pas pire pantoute. L'événement qui aura lieu à la maison O'Neill, c'est une belle occasion de se rassembler pour soutenir les personnes vivant avec la maladie d'Alzheimer et les autres troubles neurocognitifs ainsi que leurs proches. Cette année, l'inscription qui coûte un petit 40$. Vous pouvez choisir la marche de 2,5 km, la course de 4 km ou la course de 400 mètres pour enfants. Moi, c'est celle-là que je vais faire. Il y aura aussi jeux gonflables, barbecue, maquillage pour enfants. Moi, c'est ça que je vais faire. Mascotte sur place et plus encore. Notre escouade Boulevard qui sera sur place avec notre animateur Nathan Meilleur pour encourager les marcheurs. Les dons amassés qui sont essentiels pour soutenir, former, informer toute personne concernée par la maladie d'Alzheimer et offrir du répit aux proches aidants. Pour vous inscrire ou faire un don, visitez le alzheimer.ca. Mathias Turcotte, dans les prochaines minutes, on pourra jaser du match canadien d'hier, là, quelques minutes, parce que je sais que tu as hâte là, d'en parler. Mais avant, il faut manger nos légumes avant de passer au dessert. Les nouvelles.
1: Oui, et une nouvelle qui est sortie il y a de cela quelques minutes à peine.
0: C'est tout chaud.
1: C'est dans la presse. Stephen Guilbeault, ancien ministre de l'Environnement du côté du Parti libéral, envisagerait de démissionner.
0: Ah ouais?
1: Du caucus libéral. La décision n'a pas encore été prise à 100% selon les informations qui nous sont transmises, mais c'est quatre sources du gouvernement fédéral directement qui ont soutenu ces propos, qui ont dit ces propos-là là, à la chaîne anglophone CTV News. On sait depuis quelques semaines, il y a plusieurs frustrations chez Stephen Guilbeault concernant les décisions environnementales prises par Mark Carney. On a abandonné plusieurs mesures qui ont été mis en place sous le gouvernement Trudeau. On a fait une entente d'oléoduc avec l'Alberta également, puis ça faisait pas son affaire. Il était très bruyant dans les médias.
0: C'est qu'à un moment donné, ça devenait comme...
1: Malaisant,
0: ouais. Étrange, qui reste là. Puis une couple de fois, il a planté Mark Carney puis ses prises de position sur des dossiers environnementaux au point où tu disais, OK, là, je comprends que tu veux rester dans la gang, mais c'est parce que si t'as un minimum de valeur, tu vas partir. Là.
1: La contradiction a ses limites. Là. Pour moi, si t'es pro-environnement puis c'est ta priorité... gouvernement Carney, c'en est pas un pour l'environnement, il faut être honnête.
0: Maintenant, j'ai hâte de voir, puis on va attendre que ce soit officialisé, mais il y en a tous d'autres qui vont suivre, parce que la semaine passée...
1: C'est une quinzaine de députés qui ont envoyé une lettre à Mark Carney.
0: Fait que là, il y en a-tu là-dedans qui vont suivre en disant « Ouais, non, là, le niveau environnement, c'est parce que ça suit plus pas en toutes mes valeurs. » Tu sais, Serge écrit « Hey, il était temps, je le trouvais sans colonne. » Mais en effet, tu sais, tu dis « Hey, je vais quitter mon poste de ministre, mais je vais rester député. » Ouais, mais c'est parce que tu restes dans l'équipe, tu continues d'appuyer ton chef, même si tu le plantes dans les médias de temps en temps, le piquant, puis là, lui, il te met pas dehors parce qu'il a besoin de toi et parce que sa majorité est serrée. Fait que j'ai hâte de voir cette game-là, comment ça va jouer dans les prochains jours.
1: Mais Annie Joly a été appelée à réagir aujourd'hui. Elle a affirmé être une bonne amie de Stephen, mais qu'au vu des circonstances, on n'avait pas le choix de prendre certaines décisions qui allaient un peu à l'encontre de l'environnement pour notre souveraineté énergétique. Le gouvernement Fréchette, qui qui voudrait mettre en place un projet de loi visant à interdire la vente de boissons énergisantes aux 16 ans et moins. C'est Radio-Canada qui rapportait ça ce matin. Ça fait beaucoup jaser dans l'actualité au cours des derniers mois, des dernières années.
0: Mais tout le monde est d'accord. C'est le genre de dossier où ça fait des années que ça aurait dû être réglé. Tout le monde est d'accord. J'ai pas vu... Hey, je serais curieux, 88-971-1021, y a-tu quelqu'un qui dit « Non, liberté, les kids en bas de 16 ans devraient continuer de s'acheter de la Red Bull puis de la Monster. » Je pense pas que ça existe vraiment, là.
1: Puis c'est surtout depuis la mort de Zachary Miron en janvier 2024, qui était âgé de 15 ans, qui a comme eu un arrêt cardiaque relié à la consommation de Red Bull avec son médicament contre le TDAH. La loi qui pourrait d'ailleurs être appelée loi Zachary Miron. En gros, les différents partis qui vont être appelés à se rencontrer lundi pour déterminer si oui ou non on donne un feu vert à cet éventuel projet de loi-là qu'on voudrait mettre de l'avant du côté de Christine Fréchette. Le projet de loi, ce serait vraiment juste de l'interdire aux 16 ans et moins pour être certain que ça passe le plus rapidement possible parce qu'on sait...
0: C'est bien parfait.
1: Il n'y a pas beaucoup de temps qui reste avant la fin de la session parlementaire.
0: J'aurais peut-être essayé d'inclure là-dedans la promotion, notamment dans les centres sportifs, je l'aurais mis. Mais des autres recommandations, il y avait de mettre de la taxe puis un prix plancher puis ça, ça va être beau. Là. Moi, si j'ai 25 ans, je ne vais pas payer une taxe.
1: Non, c'est ça.
0: Je ne vais pas payer une taxe puis tu ne vas pas me mettre un prix plancher parce que je suis capable de prendre mes décisions. Là. Moi, j'aurais été bien à l'aise. L'interdiction 16 ans, go. J'aurais même mis 18 ans personnellement. Mais, regarde, allons de l'avant avec la base, puis on checkera le reste ensuite.
1: Puis, tu sais, à la limite, des amendements sur un projet de loi, ça se met. La promotion des boissons énergisantes auprès des personnes mineures, je pense pas qu'il y a personne qui va s'opposer à ça non plus. C'est maintenant officiel. On le savait depuis hier, là, mais là, on l'a officialisé aujourd'hui. Éric Duhaime sera candidat dans Bellechasse. C'est d'ailleurs hier qu'il va faire l'annonce officielle de son investiture et par le fait même lancer officiellement sa campagne électorale, le chef du Parti conservateur qui tentera finalement de faire son entrée à l'Assemblée nationale. Par le fait même, j'en profite pour mentionner qu'aujourd'hui, dans les médias, il a accusé Christine Fréchette de dépenser sans compter comme le faisait à l'époque François Legault. Mm. Le ministère des Transports vient de conclure un contrat pour l'acquisition de 66 radars photo. C'est ce que nous rapportait Radio-Canada. Ça va se faire au cours des deux prochaines années. Donc, l'objectif, ça va être pour ces 66 appareils mobiles-là, de faire en quelque sorte des inclures progressivement. Donc, présentement, il y a 30 radars photo fixes au Québec, 22 radars mobiles. On va donc en rajouter 66, donc quadrupler les radars mobiles. C'est des grosses acquisitions. On sait que le gouvernement fait quand même beaucoup d'argent là, avec les radars photo. C'est 14 millions de dollars en amende entre 2020 et 2024.
0: Les radars photo, ça va être le sujet de notre discussion aujourd'hui avec l'ami Nathan Meilleur qui va venir nous rejoindre en studio dans les prochaines minutes. Puis je suis curieux de déjà prendre vos réactions. 88-971-1021 par texto. C'est quoi votre take sur les radars photo? Où est-ce qu'on devrait mettre ça? Êtes-vous pour partout en vous disant les gens ont juste à respecter les limites? Êtes-vous pour dans les zones de construction? Trouvez-vous que ça devrait aller juste dans les zones scolaires? 88-971-1021, je veux savoir ce que vous pensez des radars photo, puis on en jase dans les prochaines.
1: En parlant de transport, le ministère des Transports qui souhaite réaménager l'autoroute Félix Leclerc, l'autoroute La Capitale, puis je pense qu'il y a personne qui va s'opposer à ça parce qu'on sait c'est l'artère la plus problématique l'autre côté du pont, là. C'est toujours engorgé.
0: La fin de semaine, la semaine.
1: Le samedi, tu pars par Robert Bourassa, tu t'en vas sur La Capitale en direction est, tu vas toujours avoir du trafic, que ce soit le matin, que ce soit le midi, que ce soit le soir. Donc c'est un tronçon qui est jugé problématique, surtout entre Henri IV et le boulevard Armand-Paris à l'est.
0: Ben en fait, c'est la capitale pas
1: exact,
0: mal au complet.
1: C'est ça. On va se dire. Ça a été construit dans les années 70, ça répond plus à l'achalandage automobile aujourd'hui. Donc, il va y avoir des études pour savoir c'est quoi le meilleur moyen d'améliorer la fluidité automobile dans ce secteur-là.
0: J'imagine qu'une des options analysées sera de poursuivre la capitale au-delà d'Henri IV pour permettre... Parce que là, si tu veux aller poursuivre ça à 40, mettons, ouais. Ben là, faut que tu ailles prendre Henri IV, puis là, tu te ramasses dans le même tapon que ceux qui s'en vont vers les ponts. Fait que tu sais, il y a encore, puis c'est Marceau qui le faisait, qui l'a fait remarquer, il y a encore le genre de trou fait où devait continuer la capitale pour aller rejoindre plus loin la 40. Oui, probablement que ça prendrait une coupe d'expropriation, puis il y aurait du monde pas bien ben content que le boisé laisse place finalement à une autoroute, là, c'est clair. Ça ferait pas que des gens contents, mais c'est sûr que ça, tu te dois de l'analyser. Mais à part ça, tu l'élargis-tu? Tu vas-tu régler ben des problèmes avec ça? J'ai hâte de voir, parce que là, on n'a pas c'est quoi les ce qui sera analysé, on le sait pas. J'ai hâte de voir. D'après moi, ça va fuiter dans les médias dans les prochains jours.
1: Probablement.
0: Les prochaines semaines. Puis, mettons là, que tu arrives avec des solutions. Ça va prendre quoi? 10, 15, 20 ans avant de les mettre en place?
1: Ben, c'est pour ça qu'il faut commencer à trouver des solutions tout de suite. Parce qu'on parle du pont. On parle du pont à étagement dans le Bourgneuf qui pourrait être annoncé au cours des prochaines semaines selon Jean-François Simard. Mais capital, c'est difficile. Puis j'ai l'impression que c'est comme une artère qu'on dédaisse. Puis on dit, on va laisser ça de même. Puis

0: encore une fois été surclassé au chapitre des tirs. 38-13, l'allié Andrei Svechnikov qui a mis fin au débat en temps supplémentaire. Le match numéro 4 qui sera disputé demain 20h au Centre Bell. Je suis pas tout de ton bord, moi, mon niveau de confiance. Là. Puis tu sais, depuis le début des séries, moi, on dirait que je suis vraiment never too low, never too high. Moi, je suis tout le temps dans le milieu de jamais trop découragé, jamais trop confiant non plus. Là, je suis peut-être du bord des never too low. Ben, des too low, en
1: fait. C'est parce que ça fait deux parties de suite que c'est difficile.
0: Mais ça fait deux games de suite que tu passes à un tir de gagner à la game pareil.
1: Oui, oui. Puis c'est ça, à force du Canadien, c'est qu'on gagne des parties qu'on devrait pas gagner.
0: Exact. Mais cette série-là, là, est à deux tirs du Canadien d'être 3-0 Montréal.
1: C'est fou de se dire ça.
0: C'est un vol qui aurait pas de maudit bon sens avec l'allure des matchs, mais c'est la réalité, c'est factuel. Le Canadien est à deux tirs en prolongation, puis Dieu sait que Frédéric Anderson y voit difficilement les rondelles.
1: C'est pas facile.
0: Hein? Et puis c'est dans ce contexte-là que je comprends pas que tu fais pas rien que tout envoyer au net. Envoyer au net, crash le net, garde ça simple.
1: Parce que pour moi, ça a une limite, ça, de dire je gagne toujours des parties que je mérite pas, puis on voit comme cette limite-là qu'on frappe en ce moment. J'avais comme espoir que le Canadien fasse des ajustements après le match 2 qui s'est très mal passé offensivement parlant. Visiblement, on n'a pas été capable d'en faire. Ça a été très difficile, dernier match aussi.
0: Martin Saint-Louis bouge pas ses trios.
1: Bouge pas ces trios, puis à la défense, en sortie de zone, ça a été excessivement difficile les deux matchs. On sait que les Hurricanes mettent beaucoup de pression. Les défenseurs n'ont pas été capables de sortir la rondelle pendant deux matchs consécutifs, puis ça explique en grosse partie pourquoi on a été capable d'absolument rien créer au cours de ces deux matchs-là. Va falloir, je sais pas, descendre les ailiers, essayer de créer plus de vitesse dans notre zone pour la sortir plus efficacement.
0: Patrick Laine.
1: Je viens de nommer vitesse, puis t'as nommé Patrick Laine. Patrick, je suis pas sûr.
0: Hey, attends, Patrick Laine. Frédéric Anderson a de la misère à voir un shot papillon qui arrive de la bleue.
1: Je comprends.
0: Tu mets Patrick Laine en power play, tu dis tu bouges pas de là, tous ces shots vont rentrer.
1: Mais en même temps, Patrick Laine, il a de la misère à patiner aussi.
0: On le sait pas, ça fait des mois qu'on l'a pas vu.
1: Dans le temps qu'on le voyait, il y avait de la misère. Je pense pas que ça s'est amélioré.
0: Je le fais pas demain. Mais si on perd demain, je le fais à 3-1. Ramener Patrick Laine, je le fais à 3-1.
1: Honnêtement, Joe Veleno joue quoi à 6 minutes par game?
0: Ah, puis même Dak fait plus rien.
1: Ah, ça, c'est pas. Quatrième trio, c'est pas facile.
0: Texier, il fait plus rien. Moi, je ramène.
1: Pas dur que c'est difficile aussi, là, dans les deux derniers matchs.
0: Je ramène Gallagher puis Laine si on perd 3-1. Là, pour demain, tu gardes le même line-up. Peut-être tu rentres Gallagher, tu changes les trios, tu brasses la soupe. Et si tu perds encore demain puis tu te ramasses à 3-1, puis il faut que tu en gagnes 3 de suite, puis tu ramènes Patrick Laine.
1: Hey, ça serait quand même fou, hein? T'imagines-tu, t'amènes Laine, il score un but.
0: Ça va arriver. Si tu le ramènes, c'est sûr qu'il score.
1: Ben là, c'est sûr qu'il score. Faut qu'il la rende au but, là, Max.
2: Mon micro est ouvert, là? OK, parfait. Je vous écoute parler. Je suis là comme spectateur depuis, quoi, 3 minutes, là?
0: Tu te sens-tu à 110%?
2: Je me sens à 110%. C'est juste que je veux pas faire trop de temps non plus, mais je peux pas croire que cette équipe-là a travaillé si fort pis s'est battue autant pendant toute la saison pour nous offrir le gravy qu'ils nous offrent en ce moment, parce que c'était pas ça qui était sous le radar au début de la saison, pour que ça soit Laine qui revienne dans l'alignement pis qui devienne le héros. Hey, attends, 2 secondes. Par contre, l'idée de ramener Gallagher, Hier, d'après moi, il y avait au moins 2 buts qui rentraient si Gallagher avait été là. Parce qu'il y a eu, des jeux qui se sont passés où les rondelles ont été bloquées devant le filet. On a essayé de cacher Anderson, puis Gallagher, il est fort là-dedans. Il va devant la cage, il brasse les affaires, il est petit, mais il est tough. C'est un nerfé. Moi, je suis sûr et certain qu'il y a peut-être au moins 1 but, voire 2, qui aurait pu rentrer hier si Gallagher avait été là. Mais là, à un moment donné, c'est sûr qu'il y en a qu'il faut qu'il serait... T'sais, Dobson aussi, hier, là, ça a été tough en tabarouette, on va se le dire.
1: Ça fait 2 games, j'ai
2: Ça fait 2 games faciles. Puis tu sais, Bolduc, il joue bien, il fait des belles affaires, mais il crée bien trop de revirements. Il échappe la rondelle. Caulfield aussi, là, je sais pas si vous avez vu, mais le nombre de passes qu'il est pas capable de réceptionner, là, il y a des gars qui sont sonnés dans cette équipe-là.
0: Ben oui, ils sont brûlés.
2: Il y a des gars qui sont brûlés puis qui sont maganés. Puis l'idée hier, pendant la période de prolongation, d'envoyer Suzuki un changement sur 2, je sais pas si vous avez vu ça aller.
0: Ah, il jouait sans arrêt.
2: Il était à bout de souffle à un moment donné, là. Fait que tu peux pas surutiliser non plus tes gros joueurs comme ça. Mais Patrick Laine, il mérite pas de jouer en série.
0: Bon,
2: là.
0: OK.
2: Il avait juste à se réveiller avant.
0: Si on sort pas Patrick Laine, on sort au moins Patrick Roy pour le flambeau demain. On peut s'entendre là-dessus, parce que demain, c'est quasiment do or die. Là. Si tu perds demain, tu perds la série, après ça, en 5. Là. Fait que c'est probablement... Si tu perds demain, c'est ton dernier match à Montréal demain. Tu sors Patrick Roy.
2: J'ai hâte de voir.
1: Faut que Patrick veuille aussi.
0: Ah, il va vouloir.
1: Ouais,

0: Charles ouais. Devon, je pense que c'est dans Fousse demain, moi.
1: Mais, ça se peut aussi. Mais, Chelios, on pensait que c'était Chelios hier, ça ne l'a pas été.
0: Moi, ouais, j'ai l'impression que Chelios va juste pas être. Ouais.
2: Moi, je pense que c'est le bâton de Patrick Roy qui va être dans la cage de c'est Rona ça. Pour on touche du bois s'il se rend en finale de la coupe,
1: sûrement,
2: par exemple.
1: Oui.
2: Je peux pas croire que ce serait pas le bâton si du goaler rendu là. Est-ce que ça va être lui pour le flambeau? Mais j'espère que Rona ont sorti le chéquier pour payer Roy pour cette partie-là.
1: Uber East l'avait fait.
2: Ben oui.
1: Merci beaucoup, Mathias.
0: Ça fait plaisir.
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0: 11h47 minutes, le temps rapidement de vous rappeler qu'on est en veille d'orage violent à Québec. Cet après-midi, ce soir, les conditions qui sont propices à la formation d'orages violents pouvant produire des rafales fortes, de la grêle de grosse taille et de la pluie forte. Et il y a aussi un risque de tornade avec ces orages. Pourquoi tu ris?
1: J'ai aimé le de grosse taille, la grêle de grosse taille. C'était vrai que
0: ça, ça a sorti weird.
1: Oui, ça a sorti weird. Mais de grosse taille, moi je m'attends, c'est des balles de golf ça au moins, là, de grosse taille.
0: Ben j'ose croire, sinon, on est mieux de pas nous écœurer avec ça. Mais là,
1: à un moment donné, il va pas faire passer un animateur radio de la Ville de Québec pour...
0: Puis les tornades, c'est mieux d'être des bonnes. Là.
1: Ben là, ouais.
0: Mais soyez prudents pour vrai, si jamais
1: oui,
0: ça frappe
1: oui,
0: cet après-midi. Nathan Meilleur, je voulais qu'on jase de radars photo aujourd'hui parce que c'est Radio-Canada qui nous rapportait ce matin que le ministère des Transports a conclu un contrat pour l'acquisition de 66 radars photo qui seront livrés au cours des deux prochaines années. Il y a un plan au ministère des Transports d'installer progressivement 250 radars photo sur l'ensemble du réseau routier québécois. On ne sait pas nécessairement si ça va être pour quand, là, c'est un plan qu'on a lancé comme ça, progressivement, jusqu'à 250 radars photo. Puis au 88-971-1021, j'ai demandé aux auditeurs leur take sur les radars photo. Et il y a déjà des textos qui sont entrés. On nous dit c'est bien, Henri IV, zone construction, c'est 70, mais le monde roule 90-100. Je suis camionneur, barré à 105, puis du monde me dépasse, je les perds de vue. Ça prend pas beaucoup de temps que j'ai perds de vue. Alex qui dit pour les radars photo dans les zones sensibles, comme les chantiers, les zones scolaire, les traverses de piétons, etc. J'irais plus loin, j'en ajouterais sur les autobus pour pincer les automobilistes qui refusent de s'arrêter quand les enfants descendent des bus. Radar photo, moi personnellement, zone scolaire de plus en plus. Là.
1: À 100%. Puis tu sais, quand tu m'as proposé qu'on traite ce sujet-là, c'est la première chose que je t'ai dit, là, il y a une fraction de seconde avant qu'on rouvre les micros à nouveau. Moi, je vis cette réalité-là parce que j'habite à deux pâtés de maison de l'école de mes enfants. Donc, on s'y rend à pied. J'habite dans Limoilou, fait que c'est un quartier où il y a énormément de circulation multiple le matin. À ce temps-ci de l'année, là, les skates sont sortis, les trottinettes sont sorties, les vélos sont sortis. On y va à pied été comme hiver aussi. Puis moi, j'habite dans un secteur de Limoilou où il y a deux lumières près de l'école qui font en sorte que on a des automobilistes qui clenchent quand la lumière tombe jaune pour être sûr de pas la manquer puis d'être capable de passer la suivante aussi. Puis on est dans un secteur où la rue est beaucoup plus large. Il y a eu énormément d'améliorations dans les dernières années. Plusieurs rues qui sont devenues des sens uniques. On a rétréci la largeur des rues aussi. On est, moi, je suis dans un secteur où est-ce qu'on a modifié beaucoup les pistes cyclables dans les dernières années. Et les pistes cyclables, maintenant, sont à la même hauteur que les trottoirs. Comme on peut voir, entre autres, là, à plusieurs endroits en Europe, là, Amsterdam, entre autres aussi, où est-ce que t'as vraiment le trottoir qui est beaucoup plus large, t'as la piste cyclable, après ça, t'as la chaîne de trottoir, et là, c'est la rue qui débute. Certains endroits, ça aide à ralentir le trafic, effectivement. Mais si le plan, c'est d'avoir davantage de radars photo pour les mettre dans ces zones-là, moi, je pense que c'est une bonne idée. Parce que on est plusieurs parents dans mon secteur à avoir communiqué plusieurs fois avec la ville pour demander une présence policière. Les limites de vitesse sont pas respectées dans les zones scolaires. Ça va trop vite. Puis quand t'es un adulte puis que t'es piéton, ta responsabilité... Tu maîtrises mieux ta responsabilité que quand t'es un enfant. Tu sais, quand t'es un enfant, tu pars à la course le matin parce que tu vois ton meilleur ami, l'autre bord de la rue, il reste deux secondes au piéton, il y a un char à ce moment-là qui décide qu'il clenche parce qu'il veut pas manquer sa lumière verte parce que lui, il est en retard au boulot ce matin-là. Puis ça, ça pardonne pas. Je pense que d'ajouter des radars photo comme on a fait du côté de la Rive-Sud, où... il y a un collègue tantôt qui me parlait de ça, puis je trouve que l'expression est excellente. C'est un slingshot carrément. Tu sais, juste avant l'arrivée des ponts, il y a un radar photo qui est un des premiers qui a été installé à Québec, qui est un radar fixe que tout le monde connaît maintenant. L'objectif à la base de ce radar photo-là, c'était de ralentir la circulation à l'arrivée de la courbe pour aller prendre le pont Pierre-Laporte, justement, pour éviter que s'il y a embouteillage dans la courbe, que ça crée justement des accidents. Mais il sert à rien, ce radar-là. Ça, c'est une trappe à tickets. Tu sais, les gens ralentissent avant le radar puis ils reclenchent après le radar. C'est ça que les gens font. Des radars mobiles comme ça, qu'on est en mesure de déplacer dans la ville pour éventuellement se rendre compte que, OK, là, peut-être qu'on a une trappe à tickets, entre guillemets, parce que on en donne beaucoup. Ben, après ça, on pourra faire l'exercice peut-être d'en installer des permanents. Mais clairement, il y a des endroits en ce moment où est-ce que c'est parce qu'on manque d'effectifs policiers ou est-ce que c'est pas la priorité de la ville, mais en zone scolaire sur les chantiers de construction,
0: exact.
1: Il y a clairement des manques à gagner en ce moment, puis ça peut être des outils qui vont aider.
0: Ça me fait toujours rire l'expression trappe à tickets parce que, OK, fine, même si c'est ça, tu sais, je veux dire, oui, peut-être que ça engrange des revenus puis qu'on crachera pas là-dessus du côté du gouvernement. Puis il y en a, tu sais, celui du Dufresne-Montmorency, c'est auteur François de Laval.
1: Ah oui, oui.
0: Il y a du cash sur Charest aussi, celui sur Charest. Ouais. Mais à un moment donné, si tu le sais puis tu te fais tout le temps pogner, ben c'est pas le radar le problème. Là.
1: Ben non, c'est ça. C'est sûr que si tu te fais pogner, puis tu sais, ça m'est arrivé, là, j'en ai eu des tickets de radar photo, puis comme n'importe qui, quand je reçois le ticket, je fais « Ah, maudite affaire! » Puis c'est tout le temps désagréable, puis tu sais, ça dépend des endroits aussi, mais tu sais, des fois, ça peut varier entre, je sais pas, 100 puis 170, 175 $ mais en même temps, t'étais en infraction. Sauf que ce qui me gosse, des fois, c'est de voir des policiers qui vont se stationner puis qui vont... Des policiers qui vont profiter d'un endroit où est-ce que tu le sais, bon, que le stop est peut-être un petit peu moins bien fait puis que les gens restent en deuxième vitesse, là, tu sais, au lieu d'arrêter complètement, mais que ça fait des mois, moi, comme parent, que je demande d'avoir une présence policière aux abords de l'école, mais le policier n'est pas là.
0: Ouais, ça, on s'entend.
1: Fait que si le policier décide qu'il reste dans la trappe à tickets, fine, tu fais ta job, t'as raison, Max, tu sais, il y a des gens qui sont en infraction. À ce moment-là, il y a un code. Puis les gens respectent pas le code. Mais si ça peut permettre, par exemple, de convaincre les gens de ralentir dans des endroits qui sont où t'as pas de deuxième chance s'il arrive quelque chose, là. Ça peut être fatal, comme les zones scolaires puis comme les chantiers de construction. Je pense à ce moment-là que ça peut vraiment valoir la peine d'investir dans ce moment, dans ces investissements-là. Puis tu sais, c'est la mairesse de Montréal, l'ex-mairesse de Montréal, Mme Plante, qui, on le dit dans l'article, avait frappé l'imaginaire il y a quelques années en disant qu'elle en voulait 300.
0: Ouais. Juste
1: sur le réseau routier de Montréal, tu sais. Mais en même temps, pourquoi pas? Il y a combien d'écoles primaires à Montréal, tu penses? Mm. Fait que, tu sais, si ça permet d'avoir un radar photo dans chaque zone scolaire pour convaincre les gens de ralentir, puis je trouve que l'idée par texto d'en installer sur les autobus scolaires, c'est une très bonne idée aussi.
0: Ouais, ou si, tu sais, sans que ce soit ça directement, il y a peut-être quelque chose à faire avec dans ce genre-là, en effet. Il y a Marie-Ève qui texte, hey, Lac Saint-Charles sur le boulevard de la Colline, deux enfants frappés, événements différents dans les trois dernières années. Je talonne plusieurs élus pour plus de surveillance policière sans succès. C'est là, en effet, que ça devient peut-être fâchant après de voir des policiers aller se cacher dans des trappes à tickets.
1: Ben oui.
0: Tu dis, hey, une place où ça pourrait sauver des vies de kids, ben, il y a personne qui y va.
1: Ça, c'est pas un investissement dont je peux être contre aujourd'hui. Mmh. De voir qu'on décide d'amener davantage de radars photo, tu vois, comme société, je trouve que ça, c'est une bonne dépense.
0: Nathan Meilleur, un gros merci.
1: Ben, merci à toi, puis merci surtout pour l'information là, concernant la grêle de grosse taille.
0: La grêle de grosse taille. Merci beaucoup, Nate. À demain. Dans les prochaines minutes, Jean-François Fortin s'en vient s'installer avec Antonine Iacarini et Mathias Turcotte. Ensuite de ça, c'est Gravel dans le retour. Puis nous, on se dit à demain. Ciao, bye.
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2: Bon midi, la gang. Vous êtes sur les ondes de Boulevard 102.1. C'est l'émission On en jase avec Jeff Fortin et Mathias Turcotte. Comme à l'habitude, du lundi au jeudi, on va faire le caucus avec Antonine Iaccarini. Aujourd'hui, on va revenir sur ce match canadien. Êtes-vous déprimé? Êtes-vous découragé? Hey, 25 lancés dans les 7 dernières périodes. Le Canadien qui échappe un deuxième match de suite en prolongation. 3-2, c'est maintenant 2-1 pour les Hurricanes de la Caroline dans cette série.
3: T'es pas censé être rendu un Canadien, Jeff, parce que t'as l'air bien content de dire ça. Vous êtes découragé, hein, oui.
2: Je suis rendu un Canadien. Il y a pas de doute là-dessus.
3: Ben, moi, j'ai certains doutes, là, présentement.
2: Mais c'est juste que j'apprécie énormément le hockey, puis je dois t'avouer que j'apprécie beaucoup de la façon que les Hurricanes de la Caroline jouent énormément de pression. Les attaquants en repli défensif sont incroyables. Remarquer ça à mon Edou hier en regardant le match, ça me permet de dire, tu sais, quand papa coach, puis il dit, c'est repli défensif, c'est comme ça qu'il faut que ça se fasse. Là.
3: C'est un bon exemple.
2: Exactement. Logan Stankoven, hier, quand il s'est replié, il a levé le bâton avec Suzuki, il est reparti avec la rondelle. J'ai dit, moi, Edou, c'est en plein ça. Mais je peux pas me plaindre, Edou, honnêtement, c'est un excellent attaquant défensif. Travaille très, très fort sur 200 pieds de la patinoire. Son père est bien fier de lui.
3: Mais tu sais, pour vrai, autant que j'aime le jeu des Hurricanes, autant que ça fait des games plates à regarder, j'ai envie. Tu sais, c'est du beau hockey, mais...
2: Hey, on en parlera avec Alex Laramé tantôt, mais je suis tellement pas d'accord avec toi.
3: Ah ouais, OK.
2: Hey, moi, j'adore le style de Hurricane, la relance rapide, des actions constantes.
3: Non, mais quand t'es fan de Hurricane, ça doit être incroyable, mais quand t'es fan de l'autre équipe, c'est un peu plus plat.
2: Parce que c'est aux Canadiens à mieux jouer.
3: Oh oui, non, c'est ça.
2: Canadiens à 25 tirs au but, c'est eux qui sont à blâmer, pas les Hurricanes. C'est le Canadien, présentement, qui nous donne du hockey plate.
3: Ouais, puis c'est pas facile. On va en parler plus en détail tout à l'heure, là, mais il y a beaucoup de joueurs qui vont devoir se lever dans le prochain match.
2: Je suis déçu parce que depuis que j'ai dit que j'étais partisan du Canadien, ils sont 0 victoire et 2 revers.
4: Tu portes malheur.
2: Ben, c'est ça, t'sais, je les ai tellement haïs pendant des années que quand je me range derrière eux, ils perdent. Fait que là, t'sais, va-tu falloir que je continue à prendre pour eux autres ou non?
3: Ben je pense que tu devrais arrêter.
4: Ouais, ouais, exact. Hein? Décroche, débarque du train vert.
3: Tu nous portes
4: de
3: malheur.
4: De quoi que ça marche? Bon. Vas-y, dis-le, je veux t'entendre le dire.
2: Il faut que je débarque du train?
4: Dis-je, c'est beau, je prends plus pour les Canadiens, go.
2: Ben non, je les aime maintenant.
4: Arrête!
3: On a jusqu'à demain pour lui convaincre de débarquer du train.
2: J'aime le Canadien maintenant. Oh, texto qui vient de rentrer. Le Canadien ne tire pas au but. C'est un jeu de possession et c'est comme ça depuis le début de la saison. Un peu comme quand on joue à 3 contre 3 de hockey, tellement d'accord. Visiblement, ça fonctionne quand tu as la 5e ou la 6e attaque de la Ligue. Non, les Hurricanes sont vraiment bons. Ah, Serge qui m'écrit, garde le cap, Jeff. On veut que je garde le cap du côté du Canadien de Montréal.
4: Ça, c'est un fan des Nordiques.
2: D'après moi, Serge m'a déjà écrit, fais pas ça.
4: Ah, OK.
2: Ah, j'adore. Mais tant qu'à parler du Canadien, aussi bien donner l'indice immédiatement pour ce superbe concours. Est-ce que vous allez être parmi les tout près de 22 000 spectateurs présents au Centre Bell demain soir? Le match se déroule à 20 h. Hey, c'est tard, 20 h quand il y a une prolongation, oui. Je manque de sommeil.
4: J'ai manqué à la fin de la game hier.
2: Bon, bon.
3: Ah ouais.
4: Je me suis endormi bien raide.
2: 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Bon, on a donné un indice ce matin à 7h55. On en donne un aujourd'hui à midi. Et Gravel dans le retour, ça va être 16h pile aujourd'hui. Pourquoi? Parce que c'est à 17h ce soir qu'on fait tirer le nom du gagnant ou de la gagnante qui va se mériter sa paire de billets pour le match numéro 4. Allez-vous assister au dernier match du Canadien de Montréal au Centre Bell? Ou allez-vous assister à la renaissance? Écoute bien ça, Mathias, de notre CH. de notre Canadien, de nos glorieux, de notre sainte planète.
3: Mais on perd depuis que, depuis que tu fais partie du notre, là. On perd, Jeff. Là.
2: Allez-vous.
3: Va falloir sortir du notre.
2: Portez le flambeau bien haut en plein Centre Bell mercredi, c'est votre chance. Et l'indice d'aujourd'hui, ouf. Ouf, c'est un joueur qui a eu de la misère. Slafkovský. Juraj Slafkovský.
4: Peux-tu l'appeler, s'il te plaît?
2: Vous l'écrivez S-L-A-F-K-O-V-S-K-Y. Je le répète parce qu'on dirait un bingo. S-L-A-F-K-O-V-S-K-Y. Vous allez inscrire Slafkovský au blvd.fm dans la section concours et vous allez peut-être gagner tout à l'heure à 17h une paire de billets pour le match numéro 4 à Montréal et voir peut-être plus de 12 lancés dans un match, ce qui serait exceptionnel.
3: Mais on va l'espérer, du moins, si on veut gagner.
2: Pour nos Canadiens.
3: Denis a dit que...
2: Non glorieux.
3: Denis, là, en plus, tu commences à mettre l'emphase sur l'accent sur le nôtre. Ouais.
2: Je fais partie de votre gang.
3: Denis a dit que ça allait peut-être être à 15h30, l'indice. 15h30,
2: peut-être
3: 16h.
2: Donc,
3: écoutez dans ces environs-là si vous voulez avoir le dernier indice, parce que c'est le dernier sprint aujourd'hui pour participer à ce beau concours-là.
2: Exactement. Donc, vous allez comprendre, on en parle avec Alex Laramé. On va parler de Révolution tranquille aussi avec Rémi Villemur. On est prêt pour un caucus avec Antonine Iaccarini. Mais avant, Mathias, quelques manchettes.
3: Oui, juste commencer avec Stephen Guilbeault, l'ancien ministre de l'Environnement sous le gouvernement Trudeau, qui envisagerait de démissionner du caucus libéral. C'est comme pas vraiment étonnant. En fait, ce qui est étonnant, c'est qu'il soit encore dans le caucus libéral. Je vous le rappelle, là, Stephen Guilbeault qui a multiplié ses sorties contre le gouvernement Carney, qui est son propre gouvernement, notamment sur le plan environnemental. Mark Carney qui a abandonné plusieurs mesures environnementales qui avaient été mises en place sous Trudeau. Un nouvel engagement d'oléoduc avec l'Ouest canadien en Alberta également, ça déplut à Stephen Guilbeault. C'est quatre sources du gouvernement fédéral qui ont soutenu au réseau de télévision anglophone TV News, la nouvelle ce matin. On dit que la décision n'est pas prise à 100%, mais que ça se pourrait très bien qu'il devienne un élu indépendant, et ce, dès cette semaine. Le gouvernement Fréchette planche, en fait, pourrait mettre en place un projet de loi visant à interdire la vente des boissons énergisantes caféinées aux 16 ans et moins. Donc, ça fait du bruit depuis plusieurs semaines, depuis plusieurs mois. En fait, notamment depuis la mort malheureuse de Zachary Miron, âgé de 15 ans, en janvier 2024 dernier. Lui qui avait consommé une Red Bull, puis que ça a comme eu un effet avec son médicament pour son TDAH qui a créé un arrêt cardiaque et qui a mené à sa mort. La loi qui pourrait d'ailleurs s'appeler loi Zachary Miron. Les différents partis qui seront appelés à une rencontre ce lundi pour oui ou non donner leur feu vert. Et si tous les partis donnent leur feu vert pour le projet de loi qui ciblerait vraiment uniquement l'interdiction de la vente aux 16 ans et moins, on pourrait peut-être voir ce projet de loi-là être adopté d'ici la fin de la séance de l'Assemblée nationale. Là, on arrête de siéger le 12 juin. Et je termine avec une enquête qui est présentement en cours pour savoir qui a fait fuiter le fameux courriel du ministre des Finances. Je vous rappelle, courriel qui a été envoyé en début du mois, qui mettait en garde Christine Fréchette, qui avait une enveloppe allouée pour ses annonces, puis qu'on commençait du côté du ministre des Finances à s'inquiéter du nombre d'annonces prévues du côté de Christine Fréchette. On s'inquiétait qu'elle dépasse le budget. Du côté de Christine Fréchette, hier, sur les ondes d'LCN, on a confirmé qu'une enquête est en cours sur le plan administratif pour déterminer d'où provient la fuite. Il y a déjà eu un congédiement dans un événement similaire qui a eu lieu dans le passé. Elle s'est même fait questionner à savoir si la fuite pourrait provenir du ministre lui-même, puis elle n'a pas écarté la possibilité immédiatement.
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2: 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Anto, avant de commencer, donne-moi deux secondes, OK, j'ai quelque chose à faire.
4: Ah.
3: Bon.
4: Jeff?
2: Jess, c'est notre technicien à l'informatique. Peux-tu me retrouver, c'est qui a laissé planer le courriel?
4: La chasse aux sorcières.
3: Tu vas mener l'enquête pour la première ministre?
2: Ben là, c'est parce que là, c'est moi, là. Ce qui m'inquiète le plus dans tout ça, c'est qui a laissé fuiter la chose?
4: Ben là, Jeff, hier, c'est exactement ce que je te disais
2: c'est
4: en
2: passant. C'est inquiétant!
4: Parce que ce que je vous ai dit hier, c'est qu'un ministre des Finances qui écrit au cabinet du premier ministre pour dire qu'il faudrait slacker les dépenses, les chums, c'est un mardi, là. Ça arrive
2: ben,
4: tout le
2: temps.
4: Ben
2: c'est ça, c'est sa job!
4: Mais, je vous disais par contre, ce qui m'intéresse, c'est qui envoie cette balle courbe-là à la première ministre.
2: Oui.
4: Parce que c'est chien. On va se dire la vérité. Ça allait bien. Il y avait une bonne vibe autour de Mme Fréchette. 9 points dans les sondages. Et là, il y a quelqu'un quelque part qui se dit, oh, ça me tente de lui nuire.
2: Oui, il y a quelqu'un quelque part à la CAQ qui se dit...
4: Ah, peut-être pas à la CAQ, attention.
2: Hein? Mais comment ça pourrait aller dans les mains de qui, sinon?
4: Bon. OK, moi, là, des fuites là, en politique, là, j'en ai vécu beaucoup.
2: Okay,
4: des fois, on disait en joke...
2: Hey, explique-nous le procédé de la fuite.
4: Bon, on disait en joke des fois que quand on avait un caucus du PQ, par exemple, on disait Denis Lessard est caché entre la tapisserie et le mur, parce qu'à chaque fois qu'il disait quelque chose, il savait. Puis là, ça sortait dans un article dans le journal.
2: Mais pourtant, mettiez-vous vos cellulaires dans une petite pochette en rentrant?
4: Ça, hey, c'est drôle que tu dises ça, parce que quand j'ai commencé en politique... On avait ça. Dans l'entrée du caucus ou du conseil des ministres, il y avait un petit meuble en bois. Puis là, les députés devaient mettre leur téléphone dedans. C'était le whip qui gérait ça. À un moment donné, ça s'est perdu, cette affaire-là. Okay. Puis de toute façon, je veux dire, t'as beau appeler Denis Lessard tout de suite après le caucus dans ton bureau, il n'y a personne qui va le savoir.
2: Non, c'est ça.
4: Fait que ça changeait pas grand-chose. Quand il y a une fuite, mettons, je me lève le matin, là, je suis directrice des communications du PQ. Là, je me lève le matin, je regarde dans le journal, puis il y a quelque chose qui était supposé d'être discuté en privé qui se ramasse dans un article. La première réaction qu'on a, c'est qui a intérêt? Qui a un mobile hyper stratégique pour avoir mis cette information dans l'espace public, n'est-ce pas?
2: Ben là, celui qui a l'intérêt d'avoir fait ça pour Christine Fréchette, c'est le PQ.
4: Hein? Ben non, ben là, je pense pas que le PQ ait reçu le courriel. Mais, mettons, on se dit qu'il y a des staffers politiques qui l'ont eu, il y a peut-être des fonctionnaires. Puis là, il y a peut-être, évidemment, des choses qu'on sait pas.
2: Fonctionnaires.
4: Mais dans la vraie vie, c'est pas toujours la personne qui a le plus intérêt qui est le coupable. Souvent, c'est des gens qui font des erreurs ou du monde qui se trouve intéressant. OK? Des gens qui ont des informations, puis qu'ils ont besoin de les dire à quelqu'un.
2: Fait qui a le goût
4: d'être
2: soudainement, c'est ça?
4: Ça peut être n'importe qui. Parce que si tu savais le nombre de personnes qui se trouvent intéressantes...
2: Fait que là, c'est
4: tough. Ben, honnêtement, je ne sais pas comment ils vont faire pour le trouver. Je vais vous raconter une petite anecdote. Il y a quelques années, il y a un employé politique d'un cabinet qui donnait de l'information, effectivement, à Thomas Gerbet aussi.
2: Mm-hmm.
4: Ils se sont rendus compte que c'est parce que le directeur de cabinet faisait les rencontres de DIRCAB. Tu sais, à tous les mardis soirs, il y a une rencontre du directeur de cabinet du premier ministre avec tous les directeurs de cabinet de tous les ministres, OK?
2: OK.
4: Ben, il y en avait un, il faisait ça à porte ouverte, lui, dans son cabinet. OK, il y avait un conseiller politique qui entendait tout.
2: C'est malade.
4: Qui appelait des journalistes pour leur dire « Pourquoi faire? Je le sais pas. » Pour se rendre intéressant, sûrement.
2: Sûrement.
4: Puis tu sais, dans la vie...
2: Regardez, moi, je brasse des grosses affaires.
4: Un, je brasse des grosses affaires. Ou deux, après la politique, moi, les gens vont m'en devoir. Tu sais, jamais les intérêts personnels de quelqu'un. Tu sais, pour dire que...
2: Mais là, tu recherches dans le CAC? Tu recherches-tu dans un pro Drainville?
4: C'est possible. Tout
2: dans
4: est possible.
2: Dans un pro Fréchette frustrée?
4: Ça peut être un fonctionnaire aussi. Puis je veux pas lancer là, des accusations, mais ça peut être un fonctionnaire qui aime pas beaucoup la CAQ. Les fonctionnaires, c'est pas des gens qui sont tous nommés par le gouvernement en place.
2: Mais comment il fait pour avoir ce courriel-là? Lui, c'est quand même bien un courriel d'Éric Girard, mais pas 8 personnes en copie conforme.
4: Non, mais attends, après, tu peux transférer ça. Il y a une personne qui peut transférer à quelqu'un. Tu sais, un secret, c'est quelque chose que tu dis à une personne à la fois. Puis la dernière personne qui a reçu le secret, souvent, elle sent moins lié.
2: C'est le jeu du téléphone.
4: Ben, c'est le jeu du téléphone. Mais le message, le problème, c'est qu'il s'est rendu intégralement à Thomas Gerbet. Je le disais en fin de semaine, quand j'ai vu que quelqu'un y avait fait ça, je me disais, si j'étais Christine Fréchette, je serais en beau tas.
2: Mm-hmm.
4: Je ferais une chasse aux sorcières. Pour vrai, je le ferais. Là. C'est qui prend des morceaux de discussion pour envoyer ça à des journalistes? T'sais, dans la vie, il y a une loi d'accès à l'information, des choses qui sont rendues publiques. Mais envoyer des morceaux de discussion interne, ça informe pas toujours bien les gens, puis c'est un acte de déloyauté, on s'entend.
2: Puis elle a pas le choix de le faire, ça va asseoir son autorité.
4: Le problème, c'est que moi, je le ferais dans la plus grande discrétion à sa place, et le jour où le couperet tombe, ma vengeance serait terrible, OK? Mais ça arriverait tout à coup. Ouais. Alors que là, elle a décidé d'être, elle est transparente, elle se fait poser la question, puis elle dit oui, il y a une enquête. Mais tu gagnes pas à ce jeu-là en politique. Tu gagneras jamais contre le droit de savoir, la liberté de presse, la transparence. Ça, c'est comme les grandes vertus que les gens prônent beaucoup. Puis quand t'es politicien, les gens déjà ont moins de sympathie à la base envers toi. Donc d'aller dire ça, je veux pas trouver que c'était une très bonne idée.
2: Ben non, parce que moi, ça m'a fait penser à cette personne-là.
1: Moi, ce qui m'inquiète depuis que j'ai vu l'article la semaine passée, et c'est là que je voulais en venir tantôt. Je suis un employé de la FTQ Construction, j'ai accès à des informations privilégiées. Je les prends, je les donne à un journaliste ou une journaliste. Je me mets à risque.
2: Tu sais, ça m'a fait penser à Magali Picard.
4: Ben oui, Magali
2: Picard.
4: C'est
2: pas drôle.
4: Qui, à la suite de révélations...
2: On chasse le lanceur d'alerte au lieu de régler la problématique.
4: Ben, encore faut-il qu'il y ait une problématique.
2: Oui, parce que ça, c'est pas un gros problème pour moi. Éric Jurand fait sa job, puis Christine Fréchette,
4: ça,
2: elle bosse.
4: Sa job, puis c'est bien comme
2: ça. A le droit de l'écouter ou a le droit de dire... Parce que là, je trouve ça drôle, là, moi, là. La chasse aux 250 millions. Hey, là, c'est pas 250, on est rendu à 336. Ouais, mais là, on va peut-être être à 370. Ouais, mais attendez, on a des transferts. Fait que là, finalement, on avait le droit à 360. Hey, on s'en sac-tu. C'est elle, la bosse.
4: Ouais, on s'en...
2: Si elle a dit à Éric Girard, hey, mon homme, tu m'as réservé 250, là, mais moi, je vais te dire une affaire. Coupe-moi-en 500 millions de plus dans la fonction publique parce que moi, je vais dépenser 500 millions. That's it.
4: Oui, mais en même temps, il fait son travail. Le problème, c'est que c'est des discussions normales.
2: Ben,
4: que
2: c'est
4: si
2: ça.
4: Tu prends juste un petit morceau, puis tu l'envoies dans l'espace public, ça a l'air fou. Mais dans la vraie vie, il fait sa job.
2: Oui, mais la problématique, c'est bien plus François Legault qui a fait un budget avant que le chef soit élu.
4: Puis le fait qu'il ait fait une réserve dont on connaît le montant.
2: Ben, exactement.
4: Ben, là, toutes les annonces, on se dit, ben là, ça rentre-tu dans l'enveloppe, alors qu'un budget, c'est pas toujours une science exacte parce qu'on peut pas. On fait une planification des revenus et des dépenses, puis il y a des choses qui peuvent varier
2: ben, en
4: comme
2: plein ça. Là.
4: Par contre, pour Mme Fréchette, ben. T'sais, tu faisais le parallèle avec Magali Picard. C'est sûr que si tu aimais déjà un peu pas Christine Fréchette, tu dis ben voyez. Elle s'en prend aux gens qui veulent mettre au grand jour la vérité. Mmh. Et aussi, ben, ça vient renforcer cette ligne que les adversaires politiques n'arrêtent pas de marteler, qui est que Christine Fréchette égale François Legault,
2: ouais.
4: Que la CAQ dépense encore sans compter. Et d'ailleurs, hier soir, avant de m'endormir de ma game de hockey, j'ai été très surprise de voir la publicité du PQ.
2: Ben, justement.
4: Nouvelle pub. Ça a dû coûter une beurrée, les amis.
2: Ben, en ordre de grande écoute, à TVA Sports, pendant le troisième match Hurricanes canadien, en deuxième période.
4: Une bonne partie du budget, là.
2: En deuxième période, là, pendant que le maximum de gens qui regardent.
4: Ben, ça a marché, en tout cas, tout le monde l'a vu.
2: Ça a marché, puis on va l'écouter.
5: Excusez-moi, mon sandwich a vraiment l'air mauvais.
2: Ouais,
5: peut-être. Vous voulez le changer?
2: Pain moisi un
6: peu. Pas de problème.
4: Ouais. Le jambon est gris, un petit peu. Là.
2: Ouais, c'est ça. Puis là, ben, tout ce qu'on fait, c'est switcher les ingrédients de place dans le sandwich.
4: Avec le petit bruit, là.
2: Ouais.
5: C'est quoi, ça?
6: Ça? C'est du changement.
5: Promesse brisée.
4: Très bon.
5: Improvisation. Gaspillage de fonds publics.
4: Je pense que ça
5: faut
4: va coller,
5: ça
4: cette affaire-là. Le sandwich de la CAQ.
2: C'est du génie.
4: C'est très bon.
2: Ah non, non, c'est du génie. Puis là, à ceux qui disent « Ah, c'est encore de la pub négative. » C'est ça, la politique, là, les amis. Là. On s'attaque sur nos prises d'opposition. Là.
4: Puis c'est relax. Là. On n'a pas mis des images là, de Christine Fréchette là, en noir et blanc. Tu sais, quand on voit les pubs américaines ou du Parti conservateur du Canada.
3: Mais même Parti libéral, c'est ça que j'allais dire, les pubs au Canada, le Parti libéral qui fait une pub sur les conservateurs sont contre l'avortement. Puis là, t'as toutes des images en noir. Ça, j'ai l'impression que ça énerve le monde. Mais une publicité comme ça, qui est bien faite...
4: Avec humour.
3: C'est ça, qui a un ton humoristique dedans. Écoute, moi, j'ai pas regardé ça en me disant encore, ah, c'est donc ben du négatif. J'étais comme, ah non, c'est bien pensé. On a innové, on n'a pas juste essayé d'être dramatique. Puis non,
4: c'est simple. T'as un message qui est simple. C'est pas du changement, les amis. C'est la même CAQ que vous aviez.
2: Ah, c'est
4: j'ai reçu
2: du génie.
4: Beaucoup de commentaires sur les médias sociaux. Je l'avais publié sur mes plateformes. J'avais demandé l'avis aux gens. Puis il y a une bonne partie des gens qui disent que c'est très bon. Puis il y a une autre partie qui dit que c'est de la pub négative. Il faut quand même se rappeler que c'est pas possible de plaire à tout le monde dans la vie. OK? Fait que moi, je pense que ça atteint la cible. Puis c'est quand même inquiétant et préoccupant, pas à cause de la pub, mais vraiment ce message que la CAQ n'a pas changé, que c'est le même gouvernement. Mme Fréchette va devoir travailler très fort pour garder son momentum. Puis j'ai l'impression que les annonces d'hier, TVQ, immatriculation...
2: C'est ce que j'allais dire. Moi, dans ma tête, je trouvais qu'elle faisait différent de François Legault. S'en est parlé en ondes, on était d'accord là-dessus. Puis je suis convaincu qu'on est encore d'accord sur... Là, hier, là, je revoyais échec par la poste.
4: Ben, c'est ce que ça a rappelé à plein de monde.
2: Puis là, j'ai fait, oh my God, on est à la même place. On s'en va en élection, on se fait donner un petit chèque pour voter pour notre bonne CAQ qui va prendre soin de nous autres. le cœur m'a levé.
3: Mais c'est qu'on a donné un chèque hier. C'est littéralement ça. C'est 100 $ pour les.
2: C'est juste qu'au lieu d'envoyer un chèque par la poste, là,
3: c'est un versement dans le compte.
2: C'est ça. T'sais, on l'a saupoudré dans un petit 50 en immatriculation, un petit peu de TVQ là.
4: Puis c'est de la com politique. Le but, c'est de donner l'impression. Regardez, je vous remets de l'argent dans votre portefeuille. Vous vous en rendrez pas compte, là. Mais je vous en remets dans votre portefeuille. La troisième mesure qui a été annoncée hier, c'est celle avec le crédit solidarité. C'est une bonne mesure, honnêtement.
2: Ah, ça, c'est clair.
4: Qui touche quand même pas mal de gens, c'est des montants plus substantiels. Et le crédit solidarité, c'est une bonne manière de procéder. Ce n'est pas des mesures qui sont inflationnistes comme telles. Mais disons qu'on a atteint 33% de la cible hier avec les annonces de Mme Fréchette. C'est correct, le coût de la vie, là, mais il y a plein de belles autres choses qui sont sur le radar en ce moment. J'ai l'impression que c'était pas nécessaire faire ça.
2: Pas du tout.
4: Puis ça a raté la cible. Puis une des affaires qui a attiré l'attention dans les dernières semaines, ben le projet de loi Gabi-Renault qui est un projet de loi transpartisan. Et là, on a un autre projet de loi sur le radar avec les boissons énergisantes qui devraient aller chercher l'unanimité des partis.
2: Exactement. Comment tu trouves ça, toi, qu'on les nomme par un nom? Moi, j'aime ça parce que je trouve que, premièrement, c'est mettre en mémoire ou en lumière une personne, justement, qui a amené une problématique de société. Puis pour moi, ça me parle plus.
4: Ouais.
2: Le projet de loi 9, ça me parle pas. Le projet de loi Gabi-Renault, ça me parle en tabarouette. Jogger, c'est beau, violence conjugale.
4: De toute façon, tu sais, ça me fait rire, parce que moi, dans ma bulle, on appelle les projets de loi par leur numéro, puis il faut nous rappeler à l'ordre, des fois, à l'ombre, là, tu sais, on dit...
2: Exactement.
4: Pis, en plus d'humaniser, ben ça donne un peu de sens à la mort de quelqu'un. Ça ne va pas ramener la personne, mais vous savez comment c'est important quand on a un proche qui est décédé, d'avoir l'impression qu'il y a un sens là-dedans et que les gens se sont mis en action, qu'on veut vraiment que ça n'arrive plus. Ça ne va pas ramener le fils des parents de Zacharie Miron, mais ils vont avoir l'impression que sa mort n'a pas été en vain. Peut-être qu'il y a d'autres vies qui vont être sauvées par la suite.
2: Ben écoute, c'est à beaucoup plus petite échelle parce qu'on s'entend, c'est pas un projet de loi, mais moi, j'ai parti un fonds philanthropique à la mémoire de mon amie Catherine. Puis c'est ce que sa mère me disait. Elle dit, quand on fait des actions avec le fonds philanthropique, ben je me dis que Catherine est encore là ou Catherine n'a pas passé sur terre pour rien. Donc.
4: Ça, c'est un baume sur le cœur des proches, ça, c'est sûr. Puis aussi, ben, humaniser les projets de loi et les politiques, je pense que c'est toujours bon. Parce que des fois, on se perd en partisanerie puis en politicaillerie. Mm-hmm. Mais quand il y a un nom qui est relié à un enjeu, je pense que ça permet de garder les yeux sur le fort.
2: En effet.
4: D'avoir les yeux sur l'objectif et de se rappeler qu'il y a des gens en arrière de ça. Donc, juste rappel, tantôt Mathias a mis la table là, un projet de loi pour interdire la vente de boissons énergétiques ou énergisantes, là, dépendamment comment vous appelez. Pour les jeunes de moins de 16 ans, la santé publique recommandait plusieurs mesures, mais effectivement, il reste très peu de temps à la session parlementaire. Donc, la mesure la plus, j'ai envie de dire, structurante, là, ce qui aurait l'effet le plus rapidement, ferait l'objet d'un projet de loi. Et est-ce qu'on va avoir assez de temps d'ici la fin de la session pour l'adopter?
3: Mais est-ce qu'on serait... Puis là, je te pose la question, parce qu'on peut modifier un projet de loi, même une fois qu'il est adopté là, par des amendements. Est-ce qu'on serait mieux d'attendre puis de faire de quoi de plus complet puis d'inclure d'autres notions d'autres recommandations de la santé publique dans le projet de loi directement puis mettons dire on fait ça prochaine session parlementaire?
4: L'idéal, c'est pas de faire les affaires à toute vitesse.
3: Ben,
4: on est
3: ça.
4: D'accord. Par contre, tu peux préparer ton projet de loi de manière à ce que ce soit un premier bloc sur lequel, en essayant de voir venir, là, pour qu'on puisse rajouter des blocs un peu plus tard, c'est-à-dire après l'élection, si les partis veulent continuer. On a tardé, hein, parce que ça fait longtemps. C'est un reportage d'enquête là, ça fait des mois là, que ce reportage était sorti. Le jeune Zacharie Miron, 15 ans, qui prenait du Bifantin, là, un médicament contre qui vient gérer le TDAH. Les pharmaciens ne donnaient pas assez d'avertissements, les médecins non plus, les boissons sont accessibles. C'est pas quelque chose qui était connu du grand public non plus. Moi, honnêtement, je l'ai appris avec la mort de Zacharie.
3: Moi aussi, je pense que c'est le cas de pas mal tout le monde.
4: C'est ça. Donc, il y a quelque chose d'anormal là-dedans. Il y a probablement d'autres actions qui vont devoir être mises de l'avant. Mais moi, je pense que d'adopter juste déjà l'interdiction pendant qu'il y a un momentum, parce qu'il ne faut pas quand même sous-estimer que interdire des produits à certains groupes de la population. Là, on est tous d'accord, là. Mais il y a des gens qui vont être en désaccord avec ça.
2: Non, c'est clair. Je termine ce sujet-là en te posant la question. Est-ce qu'on est rendu au Québec à revoir ces âges-là pour les mineurs? Puis je m'explique. je peux décider de changer de sexe à 14 ans. Là, je pourrais pas boire de boisson énergisante à 16. L'âge du consentement sexuel, c'est 16. L'âge pour l'alcool puis le pot, c'est 18.
4: Ouais.
2: On est-tu rendu à uniformiser un petit peu plus que d'avoir plein d'âges différents pour chacun des problèmes?
4: C'est tout un débat que t'amènes. Moi, je suis pas d'accord que uniformiser la solution nécessairement.
2: Mm-hmm.
4: L'âge de 14 ans pour le consentement médical...
2: Ouais, consentement médical, c'est vrai.
4: Ça, c'est
2: moi, je trouve ça bien trop jeune.
4: Ben, c'est jeune, mais en même temps, ça venait répondre à un enjeu où c'est beaucoup la question de la santé reproductive. Hein?
2: Ouais, c'est vrai.
4: Parce que les filles sont fertiles à partir de 12 ans. Et c'est pas toutes les jeunes filles qui sont à l'aise avec leurs parents, c'est pas tous les parents qui permettent à leurs jeunes filles de prendre des contraceptifs. Bon, vous connaissez, vous savez comme moi que c'est des sujets qui sont un petit peu compliqués. Mais là, c'est tout le consentement médical à 14 ans.
2: Ouais, en effet.
4: Et là, t'amènes l'enjeu des changements de sexe. Bon. Quand on parle de ça, il y a des médecins qui nous disent c'est pas vrai que les enfants changent de sexe à 14 ans. Là, c'est des cas qui sont extrêmement rares, etc., etc. Mais je pense que c'est effectivement des débats qui sont importants. Puis ça évolue dans le temps, la maturité et l'âge. Hein?
2: Mm-hmm.
4: Tu sais, moi, je suis partie de chez nous, j'avais 18 ans. Ça faisait longtemps, en tabarouette, que je m'occupais de moi tout seul.
2: Ouais, ouais.
4: Mes gars... pas sûr, ça va être ça non plus. Mm-hmm. Puis goffer, est-ce que c'est pareil? C'est intéressant. Le fin mot de l'histoire avec les boissons énergisantes, c'est que c'est pas un produit qui est essentiel. On est d'accord?
2: Non, exactement.
4: Comme des pilules contraceptives, mettons.
2: T'as raison.
4: Je pense qu'on peut très bien s'en passer. On a fait grand cas l'année passée quand on a interdit les cellulaires en classe. Hein. Ça a fait beaucoup
2: jaser. Évidemment, ce n'est que du positif.
4: Écoute, je pense qu'on va très bien s'habituer à ça.
2: Ben moi, en tout cas, mon gars qui est au secondaire, là, c'est comme, c'est parfait. On jase, on a du fun, puis that's it.
3: Mais tu sais, de toute façon, je vois mal comment défendre, oui, un jeune de 14 ans devrait prendre des boissons énergisantes, même si les parents sont consentants pour... Tu sais, dans le sens, c'est pas l'idéal.
2: Ouais, mais
4: c'est pas
2: attends,
4: l'idéal, mais le McDo, c'est pas bon pour la santé non,
3: non
4: plus.
3: Non, c'est,
4: là,
3: sûr.
4: C'est sûr que...
2: Attends, Marie-Ève nous écrit, vous seriez surpris des nombreux spotheads de parents. Puis là, le marquant de parenthèse du responsable, et je suis d'accord, fâché qui crie liberté que j'ai
4: ouais,
2: vu contre
4: ça.
2: Cette interdiction mais des Red Bull.
4: Encore le mouvement... gouvernement.
2: Liberté!
3: Non, mais c'est qu'il y a peut-être aussi un problème d'éducation au sein de notre société. Là, je serais intéressé de voir le nombre d'adultes qui en prennent dans le tapis aussi, puis que pour eux autres, c'est pas
2: en
3: problématique.
2: Effet.
4: Ah, puis regarde, je vais à l'hôpital souvent, moi, pour mes problèmes de santé, puis des gens dans des chaises roulantes devant l'hôpital qui fument des cigarettes, qui sont obèses. Ce débat-là, c'est pas évident, mais je pense qu'une chose est claire. Des jeunes de moins de 16 ans, ça peut vraiment se passer de boissons énergisantes.
2: Normalement, il y a assez d'énergie.
4: Oui, puis ça a des liens avec autre chose. Anxiété, les problématiques de sommeil.
2: Oui.
4: Donc, faisons-le.
2: Ah oui. Puis juste pour terminer sur le cellulaire, là, vous savez, dimanche, je suis allé avec Edouard, puis à la Pocatière pour un tournoi de flag football. Là. C'est tous des gars qui se sont parlé dans un corridor pour se dire « Hey, on se porte sur une équipe de flag foot. » Puis là, qui sont sur le terrain, puis qui s'envoient promener en joke, puis qui ont bien du fun, puis qui jouent au flag football. Sais-tu, je me dis, s'il y avait eu le cellulaire, peut-être qu'ils auraient tous eu leur face dans le cellulaire.
4: Absolument. Moi, je veux qu'on m'interdise le cellulaire. Dans certains endroits.
2: Ah, moi aussi.
4: Je suis quasiment triste de ne pas être jeune. Je suis dépendante de mon cellulaire, pour être bien honnête. Je voudrais des lieux sans cellulaire. Genre, je sais pas, des restaurants sans cellulaire.
2: Non, mais c'est vrai. Moi, d'ailleurs, merci à ma blonde Val qui m'a fait reconnaître que j'avais beaucoup trop souvent mon cellulaire dans les mains.
4: Tu travailles beaucoup, faut dire. Tu es comme 24 heures sur 24 sur le téléphone avec ta job.
2: Mais si je peux prendre un temps, des fois, pour ne pas l'avoir dans mes mains.
4: Genre la nuit ou l'heure du souper, mettons.
2: Ouais! C'est vrai, c'est un bon moment.
3: Puis le mettre sur ne pas déranger, c'est une bonne solution, mais moi, c'est rendu que quand je le mets sur ne pas déranger,
2: tu vas le chercher.
3: Ben, je fais presque de l'anxiété à savoir. Là,
4: parce que quand tu vas le rallumer.
3: Ben, c'est ça, là. Y a-tu des choses importantes qu'on m'écran. Non, mais pour de vrai, y a une certaine. C'est dur à arrêter maintenant avec les cellulaires, tu sais.
4: Il est trop tard pour nous. Rabattons-nous
2: c'est
4: sur
2: ça.
4: Les jeunes.
2: C'est ça. Et toi, le jeune, t'auras pas de cellulaire avant 21 ans.
4: Puis ils vont se dire, c'est pas juste. Hey, sérieusement, là, c'est vraiment pour votre bien, j'aurais aimé ça qu'on fasse ça avec moi. Il nous reste un peu de temps pour parler de ce qui
2: se passe
4: en Alberta.
2: Il nous reste un certain, puis on le prend parce que justement, je voulais faire un parallèle avec le liberté.
3: Liberté.
2: Les Albertains, ils veulent leur liberté du Canada.
4: Ah.
2: Mais là, Mark Carney se met le nez là-dedans.
4: Ah oui.
2: La question, cette fameuse question référendaire, je vous la lis, elle est incroyable. L'Alberta doit-elle rester une province du Canada ou le gouvernement de l'Alberta doit entamer le processus juridique prévu par la Constitution canadienne pour tenir un référendum provincial contraignant sur la question de savoir si l'Alberta doit se séparer du Canada? C'est super simple de demander oui ou non, hein?
4: Ouais.
2: Ça, c'est trop compliqué, je veux dire. Mais là, fais-nous un résumé, parce que honnêtement, j'en ai perdu un peu le fil là, au cours des dernières semaines. Là. T'es, pourquoi Mark Carney se mettant le nez là-dedans? C'est-tu dangereux? Qu'est-ce que ça va amener? Fais-nous un bon résumé.
4: On revient un peu en arrière. La semaine passée, Danielle Smith a annoncé qu'il y aurait une consultation et la question que tu as dévoilée serait la question.
2: C'est ça.
4: Le problème, on en parlait un petit peu hier pendant tes nouvelles, Mathias, c'est que c'est une question qui demande aux gens s'ils veulent être questionnés. Dans le fond, on ne dit pas est-ce que l'Alberta devrait se séparer du Canada, oui ou non. On dit est-ce que soit l'Alberta resterait dans le Canada ou voulez-vous qu'il y ait un référendum?
2: C'est ça. Puis là, après ça, si les gens disent on veut un référendum, bien là, on va poser la question.
4: Peut-être. Peut-être parce que la Cour a débouté. Hein. Déjà, il y a des enjeux, des obstacles dans le processus. La Cour a dit au gouvernement Smith que... Parce qu'il faut le dire, c'est des initiatives populaires en ce moment. Oui. C'est très différent du Québec. Il y a des pétitions qui circulent.
2: Oui, c'est ça. Il n'y a pas de parti politique qui dit « Moi, je suis pour la souveraineté de l'Alberta ».
4: Non. Le Parti conservateur uni de Danielle Smith qui souffle le chaud et le froid et les autres qui sont contre.
2: Ouais.
4: Donc, là, la Cour a dit « Vous respectez pas, votre processus ne fonctionne pas parce que vous ne respectez pas les droits de consultation des Autochtones. » Ça, c'est un premier obstacle qui est sur la route. Donc, Danielle Smith n'a pas le droit de faire un référendum maintenant avec une vraie question sur la sécession de l'Alberta. Mais en même temps, elle a des pétitions, des centaines de milliers de personnes en Alberta qui demandent un référendum sur la question. Mm-hmm. Donc, est arrivée avec une espèce de compromis où on coupe la poire en deux. En politique, ce genre d'affaires-là, là, ça fait plaisir à personne. Fait que tout le monde finit par te huer quand tu arrives avec ce genre de
2: demi-mesure. Parce que là, les pro-Canada disent « Pourquoi tu protèges pas notre Canada? » Puis les pro-souveraineté disent « Voyons donc, tu nous questionnes même pas sa souveraineté. »
4: On a promis qu'on ferait un référendum, faisons-le. Donc, tout le monde est un peu mécontent par cette situation-là. Puis tu le disais, c'est pas un parti politique qui est séparatiste, le parti de Danielle Smith. Elle s'est pas fait élire là-dessus. Elle dit être à l'écoute des gens qui veulent se séparer du Canada et les comprendre parce que le fédéral, pendant les années Trudeau, a tellement été épouvantable avec l'Alberta. Puis là, il faut que vous sachiez aussi qu'il y a un sentiment d'aliénation dans les prairies par rapport à ce qu'ils appellent un peu le pouvoir de l'establishment plus ontarien.
2: Ouais.
4: OK? Donc, il y a beaucoup, beaucoup de frustration. Et elle se sert de ça pour aller chercher des gains auprès du fédéral. Elle dit, écoutez, là, moi, là, je vais vous les contrôler, là, mes séparatistes, là, mais là, il faut que tu me donnes des choses. Sinon,
2: donnez-moi
4: je peux
2: mon pipeline.
4: Donnez-moi mon pipeline, enlever les lois environnementales.
2: Exactement, donnez-moi le droit de polluer davantage, etc. Puis là, mon oncle Mark, avec sa cape de super Canada héros, il a fait, voici tout ce que je te donne, Danielle, tout ce que tu demandes.
4: Il en a donné, là.
2: Je te le donne. Et là, pendant ce temps-là, Stephen Guilbeault, ben, il fait comme je faisais tantôt pour aller voir le technicien. Hey, Mark!
4: Bye-bye! Et pourquoi Stephen Guilbeault, ancien ministre de l'Environnement, restait dans le caucus? Je pense qu'il y avait la préoccupation, Stephen Guilbeault, de ne pas nuire à la majorité quand même du parti pour lequel il a travaillé pendant de nombreuses années. Mais là, il commence à être tanné, j'ai l'impression. Il y a eu aussi une lettre qui a été transmise dans les dernières semaines, avant de rendre publique l'entente entre le fédéral et l'Alberta sur un pipeline, de plusieurs députés qui s'inquiètent que les politiques environnementales du Parti libéral s'en vont dans les vidanges. Ils ont travaillé pendant des années d'un bord, puis là, on s'en va complètement de l'autre côté. Donc, il y a du mécontentement au sein même du caucus de Mark Carney. Donc, ça y fait pas mal d'affaires à gérer en même temps, avec une menace de référendum aussi au Québec.
2: Oui, bien sûr.
4: Dans le jus, notre Marky Mark.
3: Mais ces députés-là du gouvernement libéral qui sont comme surpris que Mark Carney ne prenne pas des mesures environnementalistes, ils l'ont-tu écouté dans la dernière campagne? Je suis le seul qui n'est pas surpris de ça, que me semble c'était quand même clair qu'on voulait développer des oléoducs, que l'environnement n'allait pas nécessairement être une priorité.
4: Je sais pas, parce que... Quand pendant 10 ans, un parti a eu certaines positions en environnement et tout à coup, on prend complètement un virage parce qu'il y a un nouveau chef, oui, il y a quand même quelque chose d'un peu surprenant là-dedans. La deuxième chose, c'est que c'est normal que les partis... Un parti, ça regroupe beaucoup de gens, surtout un parti fédéral comme le Parti libéral du Canada. Et c'est normal aussi de vouloir influencer à l'interne ton parti politique. Il y a des débats là, à l'interne des partis politiques.
2: C'est clair.
4: Il ne faut fait pas toujours l'unanimité. Puis après ça, ben, tu décides si tu es solidaire de la décision ou si tu sacs ton camp. C'est la décision devant laquelle Stephen Guilbeault se retrouve présentement. Puis c'est sûr que la situation dans laquelle il était, où il critiquait publiquement son propre gouvernement, ça peut pas durer éternellement. Là,
2: non, c'est ça. Là. Donc, normalement, si on écoute la rumeur, devrait lever les feuilles d'ici la fin de la semaine.
4: À moins qu'il fasse du Daniel Smith. À moins que lui aussi dise, je sais pas, peut-être je vais me séparer du Parti libéral du Canada, mais ça dépend, là, ça dépend ouais. ce qui se passe là, dans les prochaines semaines.
2: Donc là, ma dernière question que j'ai pour toi, c'est, ils vont-tu le faire finalement? C'était le 19 octobre, leur fameuse question.
4: Normalement, oui.
2: Puis qu'est-ce que ça... Tu sais, en quoi ça va venir influencer ce qui se passe au Québec? Mm-hmm. Parce qu'au Québec, on s'est voté une loi contre la loi de la clarté référendaire du fédéral. Fait que nous autres, on serait pas trop touchés par ça. C'est ben ça là, que je comprends?
4: Hey, j'ai vu ce matin un article qui citait Stéphane Dion, le père oui. de la loi, qui ben disait, oui. d'après moi, la loi s'appliquera pas en Alberta. Fait que déjà, ça, c'est comme une petite surprise
2: ben
4: qui arrive.
2: Oui.
4: Parce qu'il dit la question des Albertains ne touche pas, demande rien au fédéral. Donc là, la loi couvrirait pas nécessairement la question des Albertains. Le référendum devrait avoir lieu, mais c'est un peu du niaisage. Là.
2: Ben oui.
4: Si va-t-il avoir un référendum ou pas? Daniel Smith gagne du temps. De quoi ça a l'air les sondages en ce moment en Alberta? C'est 67 % dans les derniers sondages des gens qui veulent rester. Donc, là, c'est l'option stay. Eux autres ne sont pas oui puis non, c'est stay or leave. 30 % leave, donc, pour que l'Alberta se sépare. Quand on regarde les allégeances politiques des gens qui répondent, quand ils sont libéraux, mettons, ils votent libéral au fédéral,
2: ouais.
4: 99 % votent non.
2: OK, eux autres, c'est Canada first.
4: Alors que les conservateurs, c'est vraiment 50-50.
2: Et là, Danielle Smith est une conservateure.
4: Et elle veut rester dans le Canada, dit-elle.
2: Mais fait là...
4: Elle joue là, avec des
2: ouais,
4: éléments chimiques. Là, je sais pas comment ça va finir, cette
2: affaire. Oui, mais tu sais, pour de vrai, là, c'est, si je suis Danielle Smith, 48-48, là, je regarde ça et je me dis, crème, moi, tu devenais souverainiste un jour?
4: Ben moi, si j'étais Danielle Smith, je me demanderais comment ça va se terminer.
2: Oui.
4: Faut que tu saches, quand tu pars dans un avion de chasse, faut que tu saches c'est où ta piste d'atterrissage, là.
2: Ou si j'étais Daniel Smith, je ferais peut-être, je regarderais en haut et je dirais « Ah, me semble que Pierre Poilievre, il n'est pas trop sécure. Peut-être je pourrais me sauver là. »
4: Peut-être, mais écoute, moi, je te dis, là, je sors ma boule
2: de cristal. Elle va se planter avec ça, Daniel Smith.
4: Ça va mal
2: Ah oui, elle va se planter avec
4: elle.
2: Ça.
4: Parce que souffler le chaud et le froid, puis ménager la chèvre et le chou, puis couper des poires en deux, là,
2: non.
4: Ça marche un bout, puis à un moment donné, tu pognes ton Waterloo.
2: Je suis tellement d'accord, puis je vais conclure ça avec, justement, le Québec, s'il y a bien une chose que je trouve très positif chez Paul Saint-Pierre Plamondon, c'est que tu le sais qu'il souffre pas le chaud puis le froid.
4: Il souffre juste du chaud, lui.
2: Lui, il va. Il fonce, puis il dit, c'est comme ça, ça va être un référendum, les seuils de l'immigration, c'est comme ça. Puis quand vrai même qu'il y aura un rapport de gens du Oui Québec, m'en colline.
4: Hey! Je veux rajouter quelque chose là-dessus.
2: Vas-y donc.
4: Parce que Michel David, dans Le Devoir ce matin, me rappelait que j'avais oublié cette affaire-là. Mais Paul Saint-Pierre Plamondon avait signé lui-même un rapport
2: oui,
4: en
2: 2016-2017. Oui, 2017, oui.
4: Oui, c'est
2: pas grave.
4: Il l'a préparé en 2016.
2: 2016, il l'a signé en 2017.
4: Et dans lequel il arrivait à peu près à la même conclusion que le rapport des Oui Québec.
2: Oui.
4: Donc, Michel David, ce matin, disait c'est peut-être pour ça qu'il n'est pas sorti trop fort, puis que c'est les militants qui ont été envoyés au front.
2: C'est ça, exactement. Il s'est limité à des commentaires aujourd'hui de dire « J'ai lu le rapport, mais on est très méthodique au PQ et on va continuer. »
4: Il en prend acte.
2: Oui, il en prend acte. Bon, une tablette, là, en d'autres termes.
4: Un autre rapport sur une autre tablette.
2: Exactement. Antonine Iaccarini, toujours un bonheur.
4: On se parle demain.
2: Le caucus avec Antonine Iaccarini. De midi à midi 30, on a fait un petit extra encore une fois aujourd'hui. On avait plein de discussions intéressantes. D'ailleurs, vous avez été plusieurs à réagir via le 418-971-1021. Je retiens Rénal qui dit « Hey, là, on va t'arrêter de niaiser. Là. Voulez-vous qu'on regarde la possibilité de se séparer, oui ou non? » Rénal, je suis d'accord avec toi. Dans un instant, Boulevard 101, on parle de sport avec Alex Laramé. On fait un bloc news avec Mathias Turcotte. Puis on va parler également de problèmes de circulation à Québec. Il y a plusieurs projets qui pourraient voir le jour. Donc, c'est le tour d'actualité qu'on fait pour vous dans quelques instants. 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
3: Vraiment plaisant de vous lire au 418-971-1021. Continuez à nous écrire. On adore avoir vos interactions. Hey, vendredi, mon cher Mathias, on va voir Gab Marino qui va venir nous voir aux alentours de 13h30. Gab va animer la soirée au centre Vidéotron. Si vous voulez y aller, 12$ pour le cinquième match entre les Hurricanes de la Caroline et nos Canadiens de Montréal. Hey, gars, je m'embarque dans le Ben Wagon.
4: T'arrêtes pas, hein, Jeff?
3: J'arrête pas, c'est nos Canadiens.
4: Là, chers auditeurs, aidez-moi, s'il vous plaît. Jeff, depuis qu'il a embarqué dans le train canadien, on a perdu les deux matchs.
3: Les auditeurs m'ont dit tout à l'heure de demeurer dans le train du Canadien.
4: Là, je plaide ma cause. On y retourne pour un round 2. Faut convaincre Jeff de débarquer du train. Il nous porte madeur. Au 88-971-1021, s'il vous plaît, soyez en grand nombre pour convaincre Jeff de débarquer de ce train-là.
3: Oui ou non, je redeviens haters ou je demeure un Canadien. Hugo qui me traite de traître.
4: Donc, non, mais regarde, Hugo, il est avec moi. Débarque du train.
3: C'est ça, continuez d'écrire au 418-971-1021. Non, mais on va regarder pour ça et également... ce vendredi, ce samedi, au parc Jean-Drapeau à Montréal, c'est Luke Combs qui va être là. Et Gab Marino va aller voir le spectacle de samedi, justement. Gab, c'est l'expert en New Country ici pour le Claire Communication. Donc, vous pouvez l'entendre régulièrement, justement, à Weekend Radio, dans les retours avec Matt Marcotte. Voyons, c'est Sylvie. Hey, j'ai un blâme de voir.
4: Sylvie Goulet.
3: Elle serait pas fière de moi. Et Nathan Meilleur. Donc, c'est à ne pas manquer vendredi 13h30. À la météo aujourd'hui, c'est des possibilités d'orages violents tard cet après-midi. Il risque d'avoir des pannes de courant, les amis. Ça sera pas facile sur la route pour revenir. Donc, soyez très prudents. Et ça va se poursuivre ce soir et cette nuit également. Donc, des vents qui peuvent aller jusqu'à 40-50 km/h. On parle de 10 à 15 mm de pluie. Mais le problème, c'est que par secteur, Mathias, si je me trompe pas, c'est que ça va tomber genre en 5-10 minutes. Tu sais, ça va être...
4: D'un coup.
3: Ah oui, ça va être foudroyant. Comme une bonne mise en échec de Taylor Hall sur Lane Hutton.
4: Parce que présentement, on regarde dehors puis il fait beau. Là.
3: Oui.
4: Beau ciel bleu. On a une belle journée depuis le début... Puis le début de la journée, fait que ça va être vraiment d'un coup de calme avant la tempête.
3: Ah, vraiment, puis c'est très humide. Demain, c'est 30% de possibilité d'averse, c'est 20 degrés. La pluie va se réinstaller jeudi et vendredi avec des températures vraiment plus basses. Même à plus long terme, samedi, on parle de 12 degrés jeudi, 14 vendredi et 13 samedi. 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Ah, ici, on me dit reste assis dans le train. Un fan du Canadien va me donner raison. Le but d'Alain Côté était pas bon. Oh, là, Jérôme, là. Là, tu fixes dans mes souvenirs de Nordique que le but d'Alain Côté était bon en crime. C'est Carey Fraser qui s'est trompé. On a vu la reprise vidéo dans ce temps-là.
4: On rembarque d'un vieil chicane.
3: Ouais, d'un vieil chicane. Mathias, justement, avant qu'on aille se chicaner sur le Canadien et les Hurricanes, la Caroline, qu'est-ce qui se passe dans l'actualité?
4: Oui, je commence avec une histoire assez macabre. François Bouchard qui a plaidé coupable à des accusations de meurtre au second degré. Ça s'est passé en septembre 2023. C'est le meurtre de Santiago Gaona. En gros, le meurtre a été effectué entre le 8 et le 16 septembre 2023. L'homme de 33 ans qui a déclaré avoir égorgé sa victime, ensuite découpé en morceaux dans son sous-sol. On a transporté le corps vers Québec pour ensuite déchiqueter. Vraiment toute une histoire macabre. Là, l'homme qui sera condamné à prison à vie, bien évidemment. La ministre de la Santé a affirmé être incapable de confirmer si oui ou non dossier santé numérique va être déployé dans tous les établissements du Québec. Vous avez bien entendu, le dossier santé numérique qui
3: donc là, on fait ça à Trois-Rivières et à Montréal, mais ça se peut qu'on l'ait jamais à Québec, comme
4: temps. Ben, Québec, je pourrais pas dire, là, mais le projet pilote, justement, qui a lieu en ce moment du côté du CIUS du nord de l'île de Montréal et de la Mauricie, centre du Québec, se passe plutôt bien, selon la ministre actuellement. Par contre, elle dit qu'il ne faut pas nécessairement imposer un modèle unique qui va avoir une évaluation menée par Santé Québec. On a donné l'exemple de l'hôpital général général juif de Montréal qui utilise une technologie différente de celle d'Epic Systems, puis qui marche bien pour le moment de ce qu'on comprend. Donc, pour elle, ce serait prématuré d'annoncer l'arrivée d'autres solutions technologiques, mais on ferme pas nécessairement la porte à ce que le dossier santé numérique soit pas déployé dans tous les hôpitaux du Québec uniformément.
3: C'est spécial.
4: C'est bizarre, surtout considérant l'argent qu'on a mis en place, plusieurs milliards de dollars pour mettre
3: J'ose
4: en place ça.
3: J'ose espérer que ça va être partout. En tout cas, j'ai peut-être des objectifs trop ambitieux, me direz-vous. Mais
4: On devrait avoir plus de détails au cours des prochaines heures, prochains jours à propos de ça. Stephen Guilbeault qui envisage démissionner du caucus libéral, là, c'est rien d'étonnant. C'est sources. Ben c'est ça. Ça s'en venait un peu malaisant de le voir bâcher son propre gouvernement sans cesse à la télé, surtout en lien avec des décisions environnementales. C'est quatre sources du côté de CTV News qui ont rapporté, qui ont soutenu la nouvelle. Là, on dit qu'à décision n'est pas prise à 100%, mais que ce serait pas étonnant de voir l'élu devenir indépendant. Et ce, dès cette semaine, là, je vous rappelle, Stephen Guilbeault, qui était ancien ministre de l'Environnement, qui a été ministre sous le nouveau gouvernement Carney. On a ensuite claqué la porte pour devenir simplement député. Puis là, on pourrait tout simplement quitter le caucus. Ça a été officialisé ce matin, mais on le savait depuis hier, en fait, depuis en fin de semaine, Éric Duhaime qui va être candidat dans Bellechasse pour le Parti conservateur. D'ailleurs, le lancement de la campagne électorale du Parti conservateur d'Éric Duhaime comme candidat se fera demain soir du côté de Bellechasse entre 18h et 21h. Et je termine avec le gouvernement Fréchette qui étudie présentement un projet de loi qui interdirait les boissons énergisantes pour les 16 ans et moins. C'est ce que a appris Radio-Canada. Lundi prochain, les différents partis vont devoir s'entretenir pour oui ou non donner leur feu vert à ce fameux, à cet éventuel projet de loi-là. Si ça se fait, on pourrait être en mesure d'adopter le projet de loi en question qu'on nommerait la loi Zachary Miron, le jeune de 15 ans qui est malheureusement décédé en janvier 2024. On pourrait être capable d'ici la fin de la session parlementaire si tous les partis sont d'accord.
3: Ça s'est produit tard hier soir au Centre Bell.
0: Attends, il est prudent. La passe interceptée. Mauvais jeu. Svechnikov, il va d'une feinte. Svechnikov descend dans le coin. Svechnikov revient. La passe. On est échappé par Jarvis. De retour à Svechnikov. Et le tir. Et le but. Aïe, aïe, aïe, aïe, aïe. André Svechnikov donne la victoire aux Hurricanes en première période de prolongation de ce match numéro 3. Et Lane Hudson va s'en vouloir.
3: Parle avec Alex Laramée immédiatement, notre chroniqueur sportif. Alex, comment vas-tu?
2: En pleine forme, un peu fatigué là, après le match d'hier, on est là aujourd'hui.
3: Alex, mon chanceux, t'étais au Centre Bell hier?
2: Ben oui, j'ai eu la chance d'être invité par notre patron, Nicolas Leclerc. Et j'ai pu être au match. Là. C'est une expérience à vivre, honnêtement. Là. Si vous avez la chance, là, je vous le conseille fortement.
3: Étant maintenant un partisan du Canadien, c'est clair que je veux déménager à Montréal pour être invité par le patron à un match du Canadien. Toi, Mathias?
4: Je dirais pas non plus.
3: On pourrait échanger nos places. Là. Benoît Dutrisac vient à Boulevard, puis nous, on s'en va au 99.5 Montréal. Non, blague à part, Alex, toi, on peut parler de cette bévue de Lane Hudson en prolongation, mais je pense qu'il faut bien plus parler du faible 12 lancés du Canadien de Montréal dans ce match-là. Ça fait deux matchs que les Hurricanes remportent en prolongation, mais ça fait deux matchs, on ne se le cachera pas, dominés par les Hurricanes à Caroline.
2: Ouais, pour moi, c'est vraiment ça l'histoire du match. Là. Oui, les deux matchs se sont terminés en prolongation, mais c'est pratiquement un miracle là, que le Canadien ait réussi à se rendre là. En fait, c'est un miracle qui s'appelle Jakub Dobesch, qui encore une fois est l'homme du match. Mais oui, quand on regarde le nombre de tirs final, 12 tirs, tu peux pas gagner dans l'autre match. Tu peux pas gagner en ayant aussi peu de tirs. Puis au-delà du nombre de tirs, on a de la misère à sortir de notre zone, on a de la misère à rentrer dans la zone des Hurricanes, on est incapable de s'installer dans la zone des Hurricanes, tandis qu'eux, ils sont capables de nous embouteiller des fois pendant une minute et demie. Vraiment, le rouleau compresseur des Hurricanes commence à faire mal aux Canadiens, qu'il faut le dire, commence à ralentir un peu aussi avec le nombre de matchs assez difficiles qu'on a disputés depuis le début.
3: En effet, hier en deuxième période, à un certain moment donné, c'était le trio de Logan Stankoven sur la patinoire avec Gostebeer et Nikishin comme défenseurs. Et les Hurricanes ont réussi à tourner dans la zone du Canadien et à changer leurs 5 joueurs à tour de rôle. C'était complètement capoté. Tu as parlé de fatigue. En effet, je pense que c'est un facteur à ne pas négliger, mais je veux vous entendre là-dessus. Est-ce que le Canadien joue trop avec finesse en zone offensive? On met pas assez de rondelles derrière les défenseurs? Je comprends là, que des fois, tu vas avoir des lancers que tu te dis « je marquerai pas de but », mais il faut faire travailler le gardien, il faut envoyer des rondelles sur les jambières. Ça manque présentement au Canadien. Mathias, qu'est-ce que t'en penses?
4: J'ai pas le choix de te donner raison, puis j'ai envie de te dire qu'on a joué de même toute la saison. C'est pas de quoi qui est nouveau. Là. Le Canadien, on tire pas au filet. Ça a été ça toute la saison.
3: Ben, dans les séries jusqu'à présent, dans les 17 matchs, le Canadien n'a jamais eu l'avantage dans les tirs au but.
4: Puis c'est comme ça qu'on joue, puis c'est comme ça qu'on a gagné beaucoup de matchs aussi cette saison. Par contre, à un moment donné, quand tu affrontes une équipe qui te ferme autant le jeu, faut que tu ailles un ajustement, faut que tu sois capable de créer de la vitesse, d'envoyer des rondelles derrière, de récupérer des rondelles en fond de zone. Tu peux pas te dire ma formule a marché toute la saison, je vais la garder même si elle marche pas contre cette équipe-là. Faut qu'il y ait des ajustements. Puis j'avais espoir qu'il y en ait dans la partie d'hier du côté du Canadien. Visiblement, offensivement, on n'a pas été capable d'apporter des ajustements nécessaires. Comme tu l'as dit, Jeff, on se faisait bloquer encore une fois à la ligne bleue des Hurricanes. Ouais. On n'était pas capable de créer de la vitesse en entrée de zone. C'est pas pour rien qu'Anderson, c'est le seul joueur qui se démarque depuis le début de la série. C'est le seul qui envoie la rondelle dans le fond.
3: Mais t'as raison,
4: met de la
3: parce
4: pression.
3: Que quand les défenseurs vous bloquent à la ligne bleue, comme les Hurricanes font, et les attaquants se replient très rapidement, ben t'as pas le choix. Si tu veux pas être pris dans ce goulon d'étranglement-là entre les défenseurs et les attaquants, faut que tu mettes la rondelle profond pour t'aller la chercher.
4: Faut que t'en mettes profond, puis faut tu crées de la vitesse pour aller la chercher, on n'est pas capable.
3: Non, le premier but du Canadien, d'ailleurs, hier, c'est ça. C'est Demidov qui gagne une bataille derrière le filet avec Gostebeer et qui remet à Mike Matheson. Alex, tu fais quoi si c'est Martin Saint-Louis? T'essayes-tu d'insérer un Brendan Gallagher pour te donner un peu d'énergie? T'en remets-tu Dak avec Bolduc puis Texier? Tu sépares-tu le premier trio? T'sais? Comment tu joues ça? Parce que là, t'as pas le choix. Il faut que tu donnes une petite étincelle à ton équipe. Là.
2: Ouais, moi, je suis totalement d'accord parce que, oui, on a dominé la première période du premier match, mais même si, puis on a très bien joué en troisième, mais la deuxième avait été dominée. Tu sais, au final, les Hurricanes ont dominé l'ensemble de la série. Donc, oui, moi aussi, je suis Martin Saint-Louis. Définitivement, en plus, le match numéro 4 est à Montréal. J'y vais avec un Brendan Gallagher, je l'insère. Quitte à jouer 6-7 minutes, là, mais il va aller se mettre devant le filet, il va déranger, puis il va aussi amener une énergie de la foule. C'est sûr que ça pourrait être un de ses derniers matchs là, à Montréal, dans l'uniforme du Canadien. Donc oui, moi, je l'insérerais. Puis il faut absolument défaire la paire Strouble-Hudson. Strouble est une nuisance pour Hudson. Il l'empêche de s'épanouir. Il faut remodeler nos paires en défense. Puis au niveau de l'attaque, je ne serais pas contre non plus. Là, on parlait justement de la vitesse en entrée de zone. C'est la game du premier trio. On veut rentrer avec la rondelle, mais là, on n'est pas capable. Puis si on la met dans le fond, ben le seul qui est capable vraiment d'aller chercher la rondelle en fond de territoire, c'est Juraj Slafkovský. Puis là, on voit qu'il n'est pas à 100% depuis quand même un petit moment. Donc, faut essayer de bouger ça. Est-ce qu'on ramène Anderson sur un premier trio? Newhook joue bien. On peut le garder avec Demidov. Est-ce qu'on met quelqu'un d'autre au centre? T'sais, il va falloir... un peu brasser la soupe là, du côté de Martin Saint-Louis parce qu'en ce moment, ça fonctionne pas.
3: Vraiment, j'ai l'impression qu'il faudrait mettre quelqu'un de plus offensif avec Demidov et Newhook. Là, je regarde un Kirby Dack qui a bien fait depuis le début des séries au centre pourrait faire ceci. Puis moi, vraiment, j'en mettrais Anderson avec Suzuki. Et là, choisis Slafkovský ou Caulfield si tu veux. Mais hier, c'est arrivé à une présence sur la patinoire qu'Anderson s'est retrouvé avec Suzuki et Slafkovský parce que Caulfield s'était fait frapper solidement. Puis on a eu deux chances de marquer du côté du Canadien.
2: Ouais, ça peut être une autre option à envisager. C'est juste que, tu sais, des gros joueurs dans le Canadien, on n'en a pas beaucoup. Donc, idéalement, t'essaies d'en avoir un au moins sur chaque ligne. Fait que là, c'est ça. Ça va être un peu de jouer à la chaise musicale du côté de Martin Saint-Louis. Faut dire que depuis le début des séries, lorsqu'il a pris des décisions, ça lui a souri. Fait que je vais lui faire confiance. Mais selon moi, Gallagher puis Strouble Hudson, c'est impératif qu'on doit bouger ça.
3: Mathias, tu fais quoi, toi, comme changement?
4: Ben, pour de vrai, le premier trio, je pense qu'il va falloir qu'il y ait un changement. Honnêtement, Suzuki fait tout sur ce trio là en ce moment. Là, c'est lui qui crée offensivement, c'est lui qui est bon dans la zone défensive. Présentement, là,
3: c'est le premier lui qui trio, est doublé, donc non, c'est lui qui est pris avec ça.
4: Oui, non, c'est ça. Le premier trio, pour vrai, c'est Nick Suzuki. C'est le seul qui est capable de contrôler la rondelle. Est-ce que c'est d'amener un Anderson? Est-ce que c'est d'amener un Demidov qui pourra beaucoup plus contrôler la rondelle puis calmer le jeu en zone offensive, ce qu'on semble pas capable de faire du premier trio? Peut-être, mais une chose est sûre, il faut brasser les cartes. Pour moi, Suzuki, Caulfield, t'es laissé ensemble. Peut-être descendre Slavkovski avec Newhook, Demidov, monter Anderson, mettre Evans avec Dano, Texier. Mm-hmm. Ça pourrait être une option. Tu bouges tes trois premiers trios, puis tu gardes ta quatrième ligne qui, pour moi, fait un travail très difficile depuis le début des séries. Oui. Depuis le début de cette série-là, là, Bodzuk, Dak, puis là, c'était Veleno hier, c'était correct, mais Kapanen, c'était pas facile. Ce trio-là, pour moi... ça me dérange pas qu'on les laisse à la quatrième trio puis qu'on les embarque le moins possible, là, parce que c'est pas facile dans les derniers matchs.
3: J'aime Ben qui dit on ramène Patrick Laine par texto. Je passerai pas mon Ben qu'on va ramener Pat.
4: Max Larouche l'a proposé tantôt. Lui, c'était son gros rêve de voir ça. Patrick Laine en avantage numérique, absolument rien faire. Là,
3: non,
4: c'était...
3: c'est ça. Non, là, ça va être bon. On n'a pas besoin de Patrick Laine à Montréal. On se transporte dans l'autre série parce que c'est ce soir, 20h, c'est sur les ondes de TVA Sport que l'Avalanche du Colorado visite les Golden Knights de Vegas, à voir comment l'Avalanche est amochée, comment Carter Hart garde les filets. D'après moi, le balayage se complète ce soir. T'en penses quoi, Alex Laramain?
2: Ouais, tu sais, on en a parlé un peu hier, mais de la manière que le match numéro 3 s'est fini, l'Avalanche qui avait une avance de 3-0, qui se fait remonter, ça, c'est le clou dans le cercueil. Là. McKinnon, on sait pas s'il va être disponible. Il est définitivement pas à 100%. Nichushkin, Makar est blessé. C'est plate à dire, c'est un super beau club. Colorado, c'était les favoris pour remporter la Coupe, mais c'est là qu'on voit que ça joue sur la glace. Puis les Golden Knights ont un air d'aller. Non, moi aussi, je pense que ça se finit ce soir. Là. Victoire sans équivoque de 5-2. Là.
3: D'accord avec ceci, Mathias Turcotte?
4: Oui, ben peut-être aller chercher un match du côté du Colorado, c'est possible, mais dans tous les cas, c'est trop peu, trop tard pour moi. Puis Vegas, c'est une équipe qu'on a eu tendance à sous-estimer depuis le début des séries. Moi, c'est mes gagnants de la Coupe Stanley. On a amené John Tortorella, qui fait une méchante bonne job en coaching depuis qu'il est là. Faut pas oublier que les Golden Knights, autant que c'est une équipe qui a beaucoup de profondeur, ils ont des excellents joueurs étoiles en Jack Eichel puis Mitch Marner. Se faire balayer pour le Colorado, c'est sûr que c'est un scénario qu'on veut éviter. Mais perdre contre les Golden Knights, il n'y a rien de gênant là. Je comprends que Colorado, c'est une équipe qui doit gagner la Coupe. Mais sans Cale Makar à 100%, c'est une brigade défensive qui est quand même pas si bonne que ça là, du côté de l'Avalanche.
3: Non, en effet. Donc, je crois vraiment que ça va être le balayage aussi ce soir, sans l'ombre d'un doute. Je termine le sport avec une petite note. Les Knicks de New York l'ont emporté hier 130-93 sur les Cavaliers de Cleveland. Ils se rendent en finale de la NBA pour la première fois depuis 1999. Et leur dernier championnat remonte à 1973, c'était fête à New York hier. Vous n'avez pas vu les images à Times Square. On fêtait cette réalisation. Ça va être à suivre parce que c'est ce soir les Spurs de San Antonio qui affrontent le Thunder d'Oklahoma City, les champions défendants. C'est à Oklahoma City. C'est 2-2 dans la série. On a un spectacle incroyable dans cette série-là. Donc, ça va être à suivre. Alex Laramé, je te remercie beaucoup.
2: On se reparle demain.
3: On se parle demain pour le quatrième match canadien. Contre les Hurricanes, est-ce que le Canadien va sortir de son marasme? Est-ce qu'on va réussir à trouver des pistes de solution contre les Kings? On l'espère, c'est pas toujours facile. Mathias, je te propose qu'on fasse une courte pause. Par la suite, on va parler avec Rémi Villemur. On va parler de Révolution tranquille. Puis on en profitera aussi pour parler des différentes nouvelles après Rémi de circulation ici à Québec. Ça te convient?
4: Yes, sir.
3: Good, on fait ça dans l'émission d'Angers sur Boulevard 101.
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0: Il est exactement 13h11. 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C'est l'émission On en jase. 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Et à titre de rappel, à la météo, c'est des orages violents pour fin d'après-midi, ce soir. Donc, soyez prudents sur la route. Ça va être une quinzaine de millimètres, mais qui va tomber très, très, très rapidement par secteur. Alors, des vents qui vont être violents. Soyez très, très, très prudents et peut-être que vous, malheureusement, vous allez perdre de l'électricité. Mathieu, justement, circulation?
1: Oui, bien, je veux juste vous rappeler sur avenue Taniata, dans le secteur de Saint-Jean-Chrysostome, c'est présentement en travaux à hauteur de rue Sainte-Hélène, ce qui crée des gros ralentissements, là, par choc à par choc des deux bords, mais surtout en direction sud. Donc, si vous avez à passer par là, que ce soit ce midi, cet après-midi ou même le matin, c'est un secteur à éviter au cours des prochaines semaines.
0: Merci beaucoup, Mathias Turcotte. On va rejoindre Rémi Villemur.
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0: Rémi Villemur, animateur au 99.5 Montréal, du lundi au jeudi de 18h à 19h et les samedis matin de 8h à 10h avec Jacinthe Varel. Chroniqueur avec nous les mardis et jeudis. Rémi, comment vas-tu?
4: Je vais très bien, vous deux.
0: Ça va super bien. Rémi, on va commencer cette chronique en écoutant Paul Saint-Pierre Plamondon qui a réagi ce matin en point de presse concernant le fameux rapport de Oui Québec.
5: Faisons pas des parallèles, mais ce que je vous dis, c'est que je l'ai lu. Puis on est confiant que ce qu'on présente de manière constante et responsable depuis 5 ans a justement la capacité de rassembler puis d'être parfaitement raisonnable et responsable.
6: C'est pour la filière 13, là. Oui.
5: Je n'ai pas dit ça, au contraire, j'ai dit que je l'ai lu.
6: Vous l'avez lu, il vous dérange pas, là.
7: Quelle valeur vous accordez au rapport?
5: Ben, c'est-à-dire que c'est un rapport parmi d'autres, puis...
8: Mais est-ce que le Parti souverainiste, est-ce que vous vous sentez interpellé par ce rapport-là qui s'adresse au mouvement souverainiste?
5: Mais comme je vous dis, on a été constant, on a une approche qui est responsable et qui rassemble de manière constante. Attendez-vous à ce qu'on continue, là, puis qu'on soit constant, justement. Là. Donc, il va y avoir plein d'interlocuteurs, de rapports, on sait que...
0: Rémi, maudit PQ avec ses seuils d'immigration puis sa laïcité. Réussiront jamais à faire la souveraineté?
4: Ouais,
0: tu comprendras mon sarcasme?
4: Je l'ai saisi tout à fait, mais je pense qu'il y a des gens qui ont oublié cette semaine qu'avant de faire la souveraineté, il faut prendre le pouvoir. Et en ce moment, le Parti québécois, et je dis en ce moment, mais ça fait 2 ans, en fait, ça fait même plus que 2 ans, le Parti québécois est toujours pressenti dans les sondages comme étant le parti qui le prendrait le pouvoir s'il y avait une élection demain matin. Donc, chaque chose en son temps, ça, c'est une chose. Deuxièmement, j'ai trouvé, là, j'avais pas entendu la réaction de Paul Saint-Pierre Plamondon jusqu'à présent. Je dois l'interpréter comme ça, là, sur le qui-vive. Puis je la trouve très sage parce que quand il se fait demander s'il va prendre en considération le rapport, il dit pas non.
0: Exactement.
4: Hein, il dit pas non. La réponse à donner, c'est oui. Même s'il y a beaucoup de gens au Parti québécois, pour leur avoir parlé, qui trouvent que ce rapport-là n'a aucune valeur. Il n'a aucune valeur parce que quand vous formulez quand vous mettez sur pied un rapport, quand vous rassemblez des données, vous faites appel à une méthodologie. Ça veut dire que vous travaillez d'une certaine façon. Puis de l'aveu même des gens qui sont derrière ce rapport-là, ça ne représente pas la société civile, ce qui est présenté là-dedans. Donc 64% des organismes présélectionnés, dites-vous, présélectionnés, là. Vous sélectionnez vous-même des gens. Et vous leur garantissez la confidentialité, donc ils n'ont pas besoin d'être identifiés. Et là, ensuite, vous venez dire 64% de ces gens-là que nous avons sélectionnés, et je précise que nous, c'est Oui Québec, et on est marqué à gauche, très à gauche, eh bien, 64% des gens à qui nous avons parlé et qui ne seront pas identifiés nous disent que le nationalisme...
0: Oh, on est en train.
4: Vous recevez ça, vous dites... parle de qui exactement? On parle de qui exactement? Qui nous dit ça s'ils ne veulent pas prendre la parole? Donc, il est très clément. Je le trouve bon joueur d'aller là où il était. Il n'avait peut-être pas besoin d'aller. C'est-à-dire que là, il dit, ben oui, on va en prendre note. C'est sage de sa part. Après, je note une chose. C'est de ça dont je voulais vous parler. Les souverainistes n'ont pas besoin d'ennemis. Ils ont déjà eux-mêmes.
0: C'est-à-dire, exactement.
4: C'est incroyable. C'est modus operandi. Ça fait 60 ans que ça dure. Les souverainistes tirent dans leur propre chaloupe. Ce rapport-là, là, si on lui donne un peu de valeur, okay? Mettons qu'on fait ça, là. Mettons qu'on donne ce cadeau-là, qu'on concède ça, ben, il n'aurait pas dû sortir. C'est les Oui Québec qui le mettent sur pied. Les Oui Québec, c'est un organisme qui veut rassembler, mais qui ne parvient jamais à le faire, parce que c'est un organisme qui vient dévorer dans la main des indépendantistes quand ils sont de droite, mais qui tend, eux, jamais la main. Et ça, je le sais pour une expérience très personnelle. Les Oui Québec, leur mission, c'est de promouvoir la souveraineté. Ben, si vous avez un rapport patenté qui laisse croire que ça va pas si bien que ça, pourquoi vous en faites la promotion exactement? On attendrait ça de la part des ennemis du camp souverainiste, mais ça vient des alliés.
0: Imagine. Est-ce qu'on le fait tout simplement par idéologie? Tu l'as dit, Louis-Québec est très à gauche, puis je vais faire un parallèle avec Québec solidaire, qui chicane à savoir c'est qui le meilleur souverainiste avec le PQ, et eux, ils prétendent que c'est eux parce qu'ils vont accueillir tout le monde dans la grande famille?
4: Ben, c'est à peu près ça. Puis tu vois, le parallèle que tu fais, c'est quand même assez habile de ta part. En fait, il est tout à fait faisable, ce parallèle-là. QS et les Oui Québec, c'est fondé, là. Je veux dire,
0: c'est ça.
4: C'est assez,
0: la même gang.
4: C'est assez uni, là. C'est assez de connivence, là. Il y a beaucoup de gens qui travaillent d'un bord comme de l'autre. Tu sais, on aurait pu ne même pas dire tout ce que j'ai dit depuis 3-4 minutes, puis dire simplement ceci. La préoccupation des Oui Québec, c'est que le nationalisme tel qu'il est défendu par Paul Saint-Pierre Plamondon ne serait pas alléchant pour les gens dits de l'immigration. Ben, j'ai été regarder les chiffres dans les sondages pour le Parti québécois chez les allophones et ils sont supérieurs à ceux de qui? De Québec solidaire.
0: Exactement. Donc,
4: enfin, c'est quand même assez drôle d'avoir l'élève en avant qui a les moins bonnes notes de la classe qui dit au meilleur de la classe, regardez, c'est comme ça qu'on va se rendre, on va finir par résoudre le problème de mathématiques.
0: C'est ça, exactement. C'est l'élève à 8% d'un sondage qui dit, hey, tu veux prendre le pouvoir, faudrait que tu m'écoutes. Mais non, c'est pas comme ça que ça fonctionne dans la vie. Rémi, il y a un gros débat autour de la révolution tranquille. Est-ce qu'on devrait faire une deuxième révolution tranquille au Québec? Il y a Joseph Facal, présentement, qui produit une série de textes dans les journaux de Québécois là-dessus. Ce matin, il y avait Antoine Robitaille dans sa chronique hebdomadaire dans le Journal de Québec, Journal de Montréal, qui disait « Non, on n'a pas besoin d'une deuxième révolution tranquille. » Et il y a d'autres gens qui s'y intéressent, notamment Jean-François Lisée, avec son livre « Révolution tranquille au Québec » concernant ce qui s'est fait à l'époque, la coupure qui s'est faite entre René Lévesque et Pierre-Éliott Trudeau. J'ai posé la question ce matin à Jean-François Lisée en entrevue dans Marceau le matin. C'est disponible sur le blvd.fm. Je te laisse entendre sa réponse. Elle est très, mais très intéressante.
9: Révolution tranquille, le changement qui a eu lieu entre 60 et 66, c'est comme si on changeait de planète, là. C'est-à-dire, le nombre de choses qui ont été changées en quelques années est énorme. Alors, je comprends qu'on dise une autre révolution tranquille parce qu'on a le souvenir de grands changements. Et c'est sûr que le Québec peut faire de grands changements, mais c'est comme si, en 60, on avait inventé le feu, OK? Tellement c'était énorme. Alors, on n'invente pas le feu deux fois. Ben, on peut faire des choses, tu sais, mais la révolution tranquille, c'est quelque chose qui ne peut pas se répéter. On peut pas faire un bon en avant historique sur... le droit des travailleurs, le droit des femmes, inventer la Caisse de dépôt, inventer Hydro-Québec, tout ça en 5 ans, c'est pas quelque chose qu'on fait deux fois dans l'histoire d'un peuple.
0: Je suis tout à fait d'accord avec lui. C'est une révolution comme on ne verra jamais, juste à prendre toutes les considérations, les actions, la mise en place de grands projets de société qui ont été faits durant la Révolution tranquille. Mais n'empêche, Rémi, que je trouve quand même qu'en 2026, on est dans un tournant. Il faut vraiment revoir notre façon de gérer le Québec et notre façon de faire notre société. Je vais juste prendre, par exemple, les seuils d'immigration. Est-ce que je suis dans le champ, selon toi?
4: Non, mais un mot d'abord là, sur ce qu'a dit Jean-François Lisée puis ce qu'a écrit Antoine Robitaille dans le Journal de Montréal ce matin. Il y a deux esprits que je respecte vraiment entièrement.
0: Ah, moi aussi.
4: Je suis pas d'accord avec eux dans la mesure où, effectivement, tu peux pas refaire la révolution tranquille si le projet, c'est de la refaire comme elle a été faite la première fois. Mais je veux dire, c'est pas ça le projet qui est présenté par certaines autres personnes. Il y a des gens qui voudraient la faire à l'envers, la Révolution tranquille. Et là, je ne parle que du point de vue de l'État. Donc, je ne parle pas, par exemple, des droits des femmes. Là, c'est un autre point de vue complètement, parce que la Révolution tranquille, c'est plus que la question de l'État. Mais moi, je veux vous parler de la question de l'État. Oui, si l'État a été construit à partir des années 60, effectivement, on ne peut pas faire une Révolution tranquille pour le rebâtir une deuxième fois. Mais ce que Joseph Facal écrit depuis quelques jours dans le Journal de Montréal, c'est que la deuxième Révolution tranquille, en regardant l'État, ça consisterait à lui imposer un régime minceur. C'est-à-dire que...
0: En effet.
4: Jusque dans les années 50, les Canadiens français n'avaient pas d'État. Donc, ils voulaient occuper une plus grande place dans le pouvoir économique, mais ça, c'était une lutte à mener. Et ils se sont donné un État fort avec des programmes sociaux, avec une forte bureaucratie, beaucoup d'emplois ont été développés là-dedans. Et c'était pour assumer le pouvoir des Canadiens français. Ensuite, on a construit la société québécoise, à laquelle s'est mêlée des populations qui sont issues de l'étranger. Bon, bref. Aujourd'hui, ce modèle-là, je pense qu'il est rendu au bout de sa route. On a transformé une société qui était faite de rêveurs, de coureurs des bois. Ah, on vient de là-bas, hein? Je veux dire, on a ça dans notre sang. On était des coureurs des bois, on n'attendait pas après la règle de ci, la règle de ça. Ah oui, il y avait l'Église. Mais il faut lire les travaux, les historiens. On les écoutait pas tout le temps, les curés. Mais l'État, par contre, on ne réfléchit qu'à travers son prisme. Un entrepreneur qui veut se partir une business aujourd'hui, son premier réflexe, c'est quoi? Et je ne le plains et je ne le critique pas, soit dit en passant, ça s'est inscrit presque dans sa façon d'être. Il va chercher une subvention. Il va chercher une subvention. Il y a des programmes de développement d'entreprise, des ci, des ça, des ci, subventions, tatati, tatata. En ce moment, on a qui? On a le ministre, j'ai oublié son nom de famille, mais il disait la semaine dernière qu'il allait payer des entreprises pour engager des jeunes. Puis il dit, mais attends, mais on vit dans un monde à l'envers.
0: C'est Mathieu Lévesque.
4: Moi, ce monde-là, je pense que c'est M. Simard.
0: C'est Jean-François Simard, c'est vrai. Exactement. Ouais. On va payer jusqu'au salaire minimum. Jusqu'à concurrence du salaire minimum à 16,60 pour 50% du salaire d'un jeune.
4: Donc, ça veut dire quoi? Ça veut dire que l'État est rendu partout. Et il est rendu nulle part d'une certaine façon. Et il est rendu aussi trop loin, le tout en même temps. Donc, un projet de révolution tranquille, ce serait de donner plus de pouvoir aux individus, de faire en sorte que les individus s'émancipent. À nouveau, j'ai envie de dire, parce qu'ils se sont émancipés à travers un État québécois, mais là, l'État les a rendus, pas tous, mais beaucoup d'entre eux, pantouflards, en attente de ça, en attente d'un règlement, en attente de la bureaucratie, en attente. Et ça, ben, ça nous immobilise, ça ne nous fait pas avancer.
0: Je suis d'accord avec toi. Moi, je le vois sur deux pans, un peu cette deuxième révolution tranquille. Et j'aime bien Dominique Partexo qui nous dit, on pourrait la nommer réflexion tranquille, en effet, parce qu'on réfléchit à refaire réflexion et action, là, parce qu'on veut refaire le modèle. Mais moi, je le vois vraiment. Moi, je trouve vraiment que la quête identitaire, la laïcité, les seuils d'immigration, la francisation, nos valeurs, je trouve que ça fait partie de cette révolution-là. Et vraiment, je le vois dans l'exploitation de nos richesses naturelles aussi, parce que si on veut continuer à se doter de programmes sociaux, ben, il va falloir développer de la richesse. Puis si on veut donner davantage de liberté à nos entreprises, il faut développer notre richesse naturelle également. Es-tu d'accord avec ça?
4: Oui, puis j'invite les gens à porter attention. À chaque fois qu'on parle avec un grand groupe de personnes, là, donc plusieurs points de vue sont entendus, il y a au moins une personne autour de la table qui finit par dire « Moi, là, j'ai de la misère avec le fait d'être fier d'être Québécois. Il me semble qu'on n'a pas fait grand-chose depuis longtemps. Il me semble qu'on est toujours deuxième. Il me semble que c'est long, Québec. Ben, » la Révolution tranquille 2.0, ça pourrait s'attaquer à ce sentiment-là qui est en réalité pas juste une impression, c'est fondé sur le réel. Ces gens-là ont raison de dire que ça avance pas au Québec. C'est compliqué de développer des entreprises. Qu'il y a des règles partout, qu'il y a de la bureaucratie, que c'est long, que c'est... Regardez, le 7,
0: ben oui.
4: Le prix prévu dans la transition numérique, c'est quoi ces maudites niaiseries? L'État n'est pas capable de faire son travail.
0: Je suis très, très, très d'accord avec toi, Rémi Villemure. Hey Rémi, toujours un plaisir de te parler, un bonheur. On se reparle jeudi. Je crois qu'on avait perdu Rémi, alors c'est pas grave, on mettait fin justement à la discussion. Mathias, il se passe beaucoup de choses au niveau circulation à Québec. On parle de l'autoroute Félix-Leclerc qu'on ferait. On parle du pont étagement à Le Bourgneuf. On va parler de radars maintenant qui vont être disponibles. Puis à Lévis, on parle de voies réservées renforcées. Ben OK, on va informer nos gens là-dessus au retour de la pause. Ça te convient?
1: Yes, sir.
0: Good. 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

0: L'émission On en jase sur Boulevard 101 va suivre le retour de Denis Gravel avec Audrey et Véro de 14 à 18h. Et à 18h, c'est Marceau le soir qui sera disponible pour vous. Et on remet ça demain matin avec Marceau le matin à compter de 6h et le point de max à 10h. Hey, on a un beau texto qui vient de rentrer. Oui, pour des radars en zone résidentielle, ainsi prendre ceux qui ne respectent même pas leur propre quartier. Ça, c'est vrai.
1: Ouais.
0: Ça, c'est vrai que les gens dans leur propre quartier roulent trop vite. Les parents autour des écoles roulent trop vite parce qu'ils sont pressés. Je me souviens que à l'école primaire des garçons, le comité de parents en lien avec le service policier avait fait plein. Il n'y avait pas eu de contravention de données. C'était de la sensibilisation. Et 82% des gens qui dépassaient la limite permise, qui aurait même pu avoir un ticket parce qu'il était au-dessus de 35 dans la zone de 30. C'est des parents qui ne portaient rien à l'école.
1: Mais c'est parce que c'est eux autres qui circulent là la majorité du temps, surtout sur les heures où il faut le plus respecter ces limites-là là, dans les zones scolaires. C'est des heures où que l'école débute, les heures du midi ou encore des heures où que l'école finit. Mm-hmm. C'est souvent des parents qui circulent trop rapidement, que c'est la vie, entre guillemets, de leurs propres enfants qui peuvent mettre à risque en circulant trop rapidement.
0: Clairement.
1: Ces mêmes parents-là demandent par la suite qu'on mette plus de régulation. C'est qu'il faut gérer soi-même. Puis à un moment donné, si on ne gère pas soi-même, ben c'est correct qu'il y ait d'autres affaires qui soient mises en place pour nous gérer.
0: Oui. 418-971-102, vous en pensez quoi? Moi, là, les radars, honnêtement, sur l'autoroute, là.
1: Oui.
0: Ça me fait ni chaud ni froid, là. Tu sais, je vais te donner un exemple, là. Celui dans l'échangeur pour aller prendre Pont-de-Québec, Pont-Pierre-Laporte, quand t'arrives de Lévis, pour aller en direction nord. À quoi ça change? Je fais 2-3 voies de large, puis là, faut que tu réduises à 100. Je comprends pas trop. Même principe ici sur Félix Leclerc, là, quand tu descends, tu passes en dessous du viaduc proche d'Henri Bourassa. Bon, je le comprends pas trop. Celui, par contre, sur l'autoroute Dufresne, qui où il y a eu justement la mort avec Éric Légaré, le chauffeur, là, justement, le chauffeur, qui a tué 4 personnes. Lui, je le comprends, il faut que tu ralentisses à cet endroit-là, il y a une lumière, tout ça. Je serais d'accord, même chose pour Charest. Mais cela dit, là, dans les quartiers résidentiels, à proximité des écoles, là, hey, mets-moi des radars partout, je vais être le premier heureux, parce que, surtout à ce temps-ci de l'année, là, les vélos sont recommencés, les enfants se promènent dans les rues. Faut assurer la sécurité. Vous en pensez quoi, vous? 418-971-1021. Ça prendrait-tu plus de radars en zone résidentielle et en zone scolaire?
1: Puis là, tu me nommes les radars sur les autoroutes qui sont les radars fixes. En ce moment, il y en a 30 au Québec au complet, des radars fixes. Là, ce qu'on nous apprenait ce matin dans Radio-Canada, c'est qu'en ce moment, il y a 22 radars mobiles utilisés en rotation un peu partout au Québec. Dans les 2 prochaines années, on va venir rajouter 66 radars photo mobiles. Donc, on va venir quadrupler le nombre de radars photo mobiles qu'on va avoir à disposition à grandeur de la province. Fait qu'on le veuille ou pas, au cours des 2 prochaines années, on va avoir plus de radars. Puis là, certaines personnes... Je prends notamment les zones de construction parce que ça revient... C'est souvent ça, je pense, qui...
0: Hey, mais ça, c'est bon. Ouais, mais les zones de construction, c'est bon parce qu'il y a des travailleurs qui sont tués à chaque année. Puis moi, mon père, il y a 2 ans, à peu près 2-3 ans, quand il refaisait leur ancien en direction sud, « Hey, pogné un radar, zone de construction, j'avais pas vu le radar. » Ouais, mais c'est parce qu'il faut que tu ralentisses dans une zone de construction, t'as pas le choix. Ça, faut faire très attention. Et d'ailleurs, moi, mea culpa, l'autre jour, je suis passé à côté d'une zone de construction sur le boulevard Louis XIV. J'étais dans ma tête, c'était le matin. Je devais rouler à Maton à 55 sur le boulevard à 50. Mais je suis passé proche des cônes. Puis j'ai un travailleur de la construction qui m'a fait signe, « Hey, relax. » Puis il a fait... Crème, c'est bien trop vrai. Faut que je passe là à 25-30. Je veux dire, je suis pas meilleur que les autres. Là, ça m'arrive de faire des erreurs sur la route aussi. Mais il y avait raison, la personne de la construction, de me faire signe. Hey man, relax, t'es proche de nous autres en crime.
1: Mais toi, si t'avais eu un radar un radar mobile installé là dans ta zone de construction en étant inattentif, t'aurais eu une amende salée en maudit.
0: J'aurais eu une amende salée, mais sais-tu quoi? Ça aurait augmenté.
1: Ça aurait été ta responsabilité.
0: Oui, puis ça aurait fait en sorte que je serais devenu plus attentif. Tu sais, c'était comme les premières zones de construction que je croisais de l'année. Là. Fait que dans ma bulle le matin, elle me dit OK, one show, on fait telle affaire, papapapac. Pense pas à ça, mais j'aurais pu frapper un travailleur de la route. Faut que je sois plus vigilant.
1: Ouais, puis tu sais, en même temps, c'est annoncé d'avance beaucoup. Les radars sont tous annoncés plusieurs kilomètres avant. Tu sais qu'ils vont être là. Sauf que dans... Moi, des zones de construction, tu vois, j'ai un certain problème quand c'est... Le radar, il est là le soir. Puis là, tu sais, c'est le soir, tu vois moins bien. Puis il y a certaines zones de construction que la route n'est pas nécessairement changée. Pendant la soirée, on déplace les cônes, on replace la route. Moi, les radars qui sont là dans des zones de construction inchangées, que quand il n'y a pas de travailleurs, ouais, ça ne crée pas de problème. J'ai comme un peu un malaise en pleine nuit avec ça.
0: Je suis d'accord avec toi, faut que des travailleurs là, pour que ça vale la
1: exact.
0: Peine. Je suis d'accord avec toi à 100%. Guillaume qui mentionne, c'est le fun, les radars photos, c'est un peu une taxe volontaire. En effet, c'est un moyen de percevoir de l'argent. Bon, c'est sûr qu'il y a toujours, un objectif de sécurité routière, mais comme je te disais en début de ligne, là, moi, sur l'autoroute, je la vois moins, l'objectif de sécurité routière, dans les quartiers résidentiels, par exemple. Pis, dans les zones de construction, là, je le vois beaucoup plus.
1: Je pense qu'il n'y a personne qui va s'opposer à ça, dire « Hey, on va mettre un radar. » On sait que telle zone scolaire, c'est, les personnes ont tendance à rouler vite. On va venir placer un photoradar pendant une certaine période pour éviter ça. Ouais. Je vois pas grand monde qui s'opposerait à ça, honnêtement.
0: Parce que Guillaume est d'accord avec toi aussi. Il dit, hey, à la limite, il faut vraiment que tu veuilles te faire pogner sur l'autoroute. C'est tellement indiqué à l'avance. Là,
1: ouais, puis si t'es attentif, c'est pas petit non plus, un photoradar.
0: Ils te le disent pratiquement deux fois avant de te mettre les gros panneaux et vitesse avec le Kodak. Là. Parle-moi donc de l'autoroute Félix Leclerc, parce qu'on voudrait justement changer des choses, modifier les sorties, les entrées. Bref, que ça soit plus fluide, parce qu'en effet, moi, pour vivre à Beauport depuis un an, m'a dire une affaire, qu'on soit le mardi en heure de pointe ou le samedi après-midi, je roule à la même vitesse, c'est-à-dire 30 km/h.
1: Non, mais je trouve ça drôle, la capitale en plus, parce qu'on parle bien gros du pont, troisième lien, pont à étagement. C'est comme si la capitale, c'est problématique, mais garde, tu sais ça.
0: C'est pas grave,
1: vie.
0: Ça a toujours été de
1: ouais,
0: même.
1: C'est ça,
0: oui, t'as raison.
1: Mais semble, c'est bouché à longueur de journée, fin de semaine, semaine. Là, le ministère des Transports a annoncé que, justement, Capitale, pas mal au grand complet, va être étudié pour savoir qu'est-ce qui est problématique sur ce tronçon-là puis pourquoi c'est toujours bloqué. Là. Ouais. On parle d'un tronçon, quand même, qui a été construit dans les années 70.
0: Exactement.
1: Ça répond plus aux besoins de nos jours.
0: Ça s'est tellement développé à l'est de la ville, en plus. Là, donc, le flot de circulation et puis du tout le même.
1: Donc, c'est une étude qui va viser à évaluer les impacts projetés des scénarios et variantes géométriques sur la circulation, valider et optimiser la fonctionnalité des scénarios et variantes et recommander le meilleur scénario. En gros, on va évaluer qu'est-ce qu'on pourrait faire puis qu'est-ce que chaque scénario fait pour choisir le meilleur. Mais une chose, c'est si on commence à faire ça, on va l'avoir dans quoi, 30-40 ans? Bon,
0: ouais.
1: J'exagère, mais c'est pas pour tout de suite. Mais de voir qu'au moins, là, on prend comme conscience de la problématique parce qu'elle présente. Puis je pense que n'importe qui, n'importe quel auditeur qui apprend de Capitale en est conscient aussi.
0: Oui.
1: Faut faire de quoi là, pour Capitale aussi. C'est pas vrai que c'est juste un pont ou un pont à étagement qui va régler des problèmes de circulation. Capitale a besoin d'amour.
0: Oui, puis en même temps, j'aime qu'on prenne cette décision-là aussi au niveau idéologique. On entend beaucoup parler de mobilité active, de transport en commun, mais c'est bien aussi qu'on s'attarde là, présentement à la fluidité sur nos autoroutes. Il y a le pont à étagement, le Bourgneuf. C'est quoi le conseil de quartier, lui? Il croit pas pantoute?
1: Pas pantoute. Laissez-moi un instant, là. C'est Christine Fréchette qui a comme promis le pont à étagement dans ses mesures pour le transport. Puis là, Jean-François Simard a même dit sur nos ondes dernièrement qu'il allait avoir au cours des prochaines semaines probablement une annonce reliée à ça. Mais là, du côté du conseil de quartier de Neuchâtel, Est-Bourgneuf, qui ont été interrogés par le Journal de Québec, on croit pas du tout à ça. Là. On a dit que c'est plus, pour eux autres, c'est plus dans les cartons du gouvernement. On dit que Maxime Elmalet, conseiller municipal du secteur, a même dit que ça a été complètement mis de côté, que c'est même pas une possibilité que ça revienne. Là. Donc, j'ai hâte de voir au cours des prochaines semaines. On n'a pas d'air à avoir ben d'espoir, puis en même temps, on peut-tu les blâmer de pas avoir d'espoir alors que ce projet-là...
0: Ouais, écoute, ça date de 2010 facilement là, qu'on l'avait imaginé.
1: Puis le même gouvernement qui le promet actuellement, c'est le même gouvernement qui l'ont reporté aussi.
0: Exactement. Donc, à voir, ça fera partie d'un crochet de Christine Fréchette dans ses 100 jours au pouvoir, parce que Jean-François Simard, la semaine dernière, dans Marceau le matin, nous a dit ceci.
2: Là, vous me tendez une perche, puis je me mords les lèvres, puis la langue qui va avec, parce que je ne vais pas aller trop loin, mais c'est un dossier qui relève du ministère du Transport. Je suis très optimiste, très, très, très optimiste qu'on puisse annoncer quelque chose d'intéressant sous peu.
0: À suivre, mais honnêtement, C'est une annonce qui irait de soi. Là. Écoute, les problèmes de circulation là, au coin de Robert Bourassa et du boulevard Le Bourgneuf sont juste hallucinants, que ce soit le matin ou le soir. Donc, faut vraiment régler la situation. Si on traverse de rive, le maire Blainé faisait une conférence de presse pré-conseil ce matin. Tu y as assisté et on a parlé des voies réservées parce qu'on en parlait également dans le quotidien Le Soleil aujourd'hui. Des voies réservées qui vont devenir plus réservées puis surtout plus clair pour la population?
1: Oui, en gros, on va réclamer, entre autres, l'élargissement des heures d'interdiction là, au conseil de ville aujourd'hui. Là, que toutes les voies réservées soient réservées aux autobus de 6h à 9h30, puis de 14h30 à 18h30. On veut aussi venir uniformiser le nombre de personnes qu'on demande dans un véhicule pour circuler sur la voie réservée. Puis Steven Blainé expliquait cette décision-là en disant que en ce moment, c'est un peu

0: taxation est ajustée. Donc, on va écouter son explication, puis tu nous en parles après.
1: Je le rappelle, la Ville ne va pas chercher un sou de plus. C'est juste qu'on uniformise la collecte de fonds en fonction de la valeur des propriétés, de la valeur foncière. Donc, ça, c'est le constat de base. Maintenant, ben, je vous dirais qu'il fallait s'attendre dans une année d'évaluation avec des modifications importantes à un plus grand nombre de contestations. Voilà. Oui.
2: Parce que du côté, on a eu de nouvelles évaluations du rôle foncier du côté de Lévis. Ça se fait aux 3 mm-hmm. ans, puis c'est une augmentation en moyenne autour de 20 à 23 pour les différentes demeures un peu partout sur le territoire. Mais faut savoir, on a comme cette croyance-là que quand ta valeur augmente, ben forcément tes taxes augmentent. Mais si ta valeur augmente sur le prix moyen de l'augmentation, tes taxes ne vont pas augmenter.
0: Exactement.
2: Parce qu'on ajuste le niveau de taxe du côté de la ville proportionnellement à l'augmentation.
0: C'est ça. Fait que pour donner un exemple, si votre maison, par exemple, gagne en valeur de 28 % mais que c'est la moyenne, vous n'aurez pas d'augmentation de taxe parce qu'on vient changer le taux de taxation. Par exemple, si le taux de taxation était à 0,84, on va venir le changer, le mettre à 0,75.
2: Exact.
0: Bon, ça reste très technique, mais c'est ça. Par contre, si votre maison là, augmente de 52 % parce que vous êtes maintenant dans un secteur prisé, parce que vous avez fait des grosses rénovations, vous avez réinvesti,
2: là, t'es dans le trou.
0: Ben là, la taxe va augmenter.
2: C'est ça. Pour savoir à quel point ton augmentation de ta valeur va augmenter tes taxes aussi, il faut que tu te compares à moyenne d'augmentation. Si t'es bien au-dessus, mais tes taxes risquent d'augmenter beaucoup. Puis au contraire, si t'es en bas de la moyenne, même tu risques d'être moins taxé que tu l'étais avant.
0: Exactement.
2: Mais là, du côté des vies, c'est 550 demandes de révision du rôle foncier qui ont été envoyées. C'est plus que double que la dernière fois qu'on avait fait l'exercice. Dans un certain sens, c'est normal. Steven Blainey a expliqué que surtout les demeures sur le bord du fleuve ont augmenté beaucoup plus que le reste. Fait que quand tu as déjà une demeure qui vaut très, très cher,
0: exactement,
2: elle augmente de 45 %. Ça se peut que tu fasses un petit saut avec ta facture de taxe à la
0: c'est
2: fin
0: ça.
2: Du mois.
0: Mais généralement, puis si je veux bien l'expliquer en terminant aux gens, c'est que si votre maison croît selon la moyenne de valeur, c'est juste positif pour vous parce que quand vous avez décidé de la vendre, vous allez la vendre plus cher.
2: Ouais, exact. Mettons qu'on prenne l'exemple de Lévis comme
0: ça.
2: Exemple. Une maison avec seulement un logement, c'est en moyenne 23 % d'augmentation. Si elle augmente à 23 % ta maison, tu vas pas augmenter tes taxes.
0: Parfait.
2: La ville ajuste ses taxes avec ton augmentation.
0: Exactement. Merci Mathias pour cette précision. Dernière pause dans l'émission On en jase. Et on s'entretient avec Patrick Scalabrini, l'entraîneur des Capitales de Québec au retour. C'est le match d'ouverture ce soir au Stade Canac.
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8: Toujours un bonheur de faire cette émission avec vous et avec Mathias Turcotte. C'est l'émission On en jase sur Boulevard 101. Un bonheur également d'écouter le retour de Gravel. Puis Mathias, tu vas être là dans le retour de Gravel. Tu es souvent là, justement, parce que tu es notre gars sur le terrain. Et là, tu vas nous parler de Bruno Marchand tout à l'heure.
9: Oui, Bruno Marchand qui a fait un scrum ce matin, justement. Il y avait une rencontre avec Wendy Tinan, qui est directrice de la ligne verte du train des G du côté de Calgary, qui nous parle de ce qu'il a retenu de cette rencontre-là, de ce qu'on va ajouter concernant le projet de tramway. Notamment, on a ciblé qu'on devait célébrer nos victoires. Là, c'était rapporté dans le Journal de Québec aujourd'hui. Et pas attendre seulement à 2033 avant de noter les points positifs que tout ça amène.
8: Alors, on va t'écouter dans le retour de Gravel avec un immense plaisir. Et demain, aux alentours de 16h30, ça sera le maire Bruno Marchand qui va venir s'installer en studio avec Denis et la belle gang d'Audrey et Véro. On va rejoindre l'entraîneur de baseball, le meilleur de la Ligue Frontière, Mathias, le meilleur qu'on a à Québec, Patrick Scalabrini, entraîneur des Capitales de Québec. Pat, comment vas-tu?
10: Ça va très bien, merci toi-même.
8: Ça va super bien. Pat, fébrile pour ce match d'ouverture après 13 matchs sur la route?
10: Vraiment, vraiment. Écoute, on est parti, puis la toile, le dôme est encore sur le stade et il y a encore de la neige. Donc, ça fait un bout qu'on est parti. On a hâte de partager, de vivre ça avec nos fans.
8: Mais, hey, Pat, tu me trompes-tu ou c'est un de vos meilleurs débuts de saison à l'étranger? Il me semble que vous reveniez toujours de ce voyage-là à 500 ou un peu en bas de 500. Mais là, 9 victoires, 4 revers, l'offensive a marché à plein régime. Tu dois être satisfait pas à peu près?
10: Vraiment, écoute. Mes attentes étaient ce que tu as dit. Là, j'espère revenir à 500, un petit peu au-dessus peut-être. Tu sais jamais trop comment tu vas t'en sortir, mais vraiment heureux. Écoute, on est 9 et 4. On joue contre des bonnes équipes, contre nos rivaux et tout ça. On n'est pas parfait. Là, on a quelques petites faiblesses sur lesquelles il va falloir travailler, mais on commençait à la maison. Évidemment, on va être plus à la maison pour le reste de l'année là, avec ce départ-là. Fait que très heureux.
9: Oui, c'est difficile de commencer une saison comme ça avec un gros voyage à l'étranger?
10: Ça l'est. Écoute, sauf que avec notre réalité là, où les camps d'entraînement sont difficiles à Québec avec la température et tout ça, j'haïs pas partir toute la gang ensemble, apprendre à se connaître, vivre ces moments-là tout le monde ensemble. Puis tu sais, j'aime mieux présenter à nos partisans un produit un petit peu plus fini que game 1 de la saison, c'est un peu une suite au camp d'entraînement, donc on est souvent un peu brouillon. Fait que j'aime mieux aller quand même jouer quelques matchs puis arriver devant nos fans un petit peu plus près pour offrir un meilleur spectacle.
8: Pat, il y a toujours des nouveaux joueurs qui nous épatent à Québec à chaque année parce que vous faites un recrutement extraordinaire. Et là, tu as Torin Montgomery et Chavez Young qui sont en feu avec leur bâton. Je suis allé vérifier, c'est des gars qui ont joué dans le calibre 2A. C'est des méchants bons joueurs.
10: Ouais, c'est des gars qui ont des beaux résumés, des beaux CV. On était très excités à l'idée de les avoir cette année. C'est deux types différents. Là. C'est Chavez, c'est un gars des Bahamas qui est très volubile, très charismatique. Il danse sur le terrain, il chante tout le temps. Puis c'est un gars très talentueux. Je suis convaincu qu'il va être très apprécié par les partisans. Puis effectivement, il a joué jusque dans le 2A, même un peu dans le 3A. Torin Montgomery, c'est un gros premier but, un grand bonhomme. Il va frapper avec puissance. Il frappe pour la moyenne en ce moment. Il est des meneurs de la Ligue à ce niveau-là. Donc, c'est deux gars que j'étais excité d'avoir. Puis j'ai hâte de voir là, à moyen long terme de quoi ils vont avoir l'air avec nous.
8: Comment ça s'est fait, justement, le mix entre ces nouveaux joueurs et les vétérans de l'équipe?
10: Bien, ça se fait encore. T'sais, c'est une des choses, une des raisons pour lesquelles j'aime bien partir sur la route. C'est que, justement, on apprend à se connaître. Cette année, on a plusieurs nouveaux visages. Donc, c'est beaucoup d'inconnus qui doivent apprendre à devenir une famille rapidement. Donc, ça va bien. On a parlé souvent depuis le camp, là, on a 10 différentes nationalités, différents langages. Les Japonais qui ne parlent que japonais, c'est un peu compliqué par bout, mais c'est des gens sympathiques qui veulent apprendre et qui veulent se mêler au groupe. Donc, ça se fait très bien, mais il demeure qu'il y a des défis là-dedans.
8: Les interprètes vont bien, j'imagine?
10: Ben, Shikara, celui des Japonais, il travaille très fort, c'est certain. On va retrouver notre Ray National aujourd'hui. Là. Il n'était pas avec nous, évidemment, mais côté espagnol, on s'en sort pas mal. Puis d'habitude, les joueurs espagnols s'expriment aussi un peu en anglais, là, à part notre Cubain qui arrive, en fait, que je vais rencontrer pour la première fois tout à l'heure.
8: Vous êtes de retour à domicile pour 3 matchs face à Sussex County. Par la suite, un week-end à Trois-Rivières et on revient au stade Canac pour 6 matchs. Donc, ça fait du bien d'être de retour dans la région.
10: Vraiment, vraiment, on a hâte. Comme je t'ai dit, là, il n'y a rien comme un match d'ouverture à la maison. Donc, ça va être excitant. Il va y avoir plein de gens, plein de surprises et tout ça. Donc, bien hâte à ce moment-là, puis d'être un petit peu dans nos affaires, dans nos pantoufles à Québec.
8: Cool! On vous souhaite énormément de monde au Stade Canac. Je vais aller faire un tour, Pat, et puis on souhaite beaucoup de succès. On va se reparler en cours de saison, c'est certain.
10: Fantastique. Merci pour votre temps.
8: Salut, Pat. Patrick Scalabrini, entraîneur-chef des Capitales de Québec. Ça ne pas manquer ce soir, mercredi et jeudi, sur le stade Canac que ça se passe contre Sussex County. Et par la suite, ils sont de retour du 2 au 7 juin à domicile.
9: Juste vous rappeler, la Ville de Québec qui avait annoncé, il y a de cela quelques jours, là, les stationnements de l'ancienne centrale de police seront disponibles durant les soirs de match. Donc, c'est 200 places de stationnement. On sait que des fois, c'est difficile de s'en trouver dans ce secteur. Donc, si jamais vous avez plus, il n'y a plus de stationnement disponible au parc Victoria, sachez que l'ancienne centrale de police peut vous accueillir les soirs de match des Capitales.
8: Allez en grand nombre encourager les Capitales comme à chaque année. Mathias Turcotte, merci beaucoup pour cette émission de radio. On se reparle demain à midi.
9: Yes sir, à demain tout le monde.
8: Good, le retour de Gravel suit à l'instant même. Merci d'être sur les ondes de Boulevard 102.1.
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0: Le party était à peine commencé. Et est-ce qu'il est déjà terminé? Est-ce que l'été n'aura duré que 3 heures? Bienvenue chez vous à Boulevard 102.1. Bienvenue chez nous dans le retour. On a 24 degrés présentement à Québec. On en prévoyait 23. Il y a des risques d'orages violents tard cet après-midi. Et je vous donne ça dans le détail dans quelques instants. Des rafales de vent à 40 km/h. Des averses et des orages cessant après minuit. Il y a encore de l'accumulation d'eau de prévu, 10 à 15 mm au cours de la soirée et de la nuit. Demain, généralement ensoleillé avec un maximum de 20 degrés. En fin de journée, en nuagement, peut-être quelques averses. On prévoit de la pluie jeudi et un maximum qui va nous refroidir dans tous les sens du terme à 12 degrés seulement. Et vendredi, des nuages. 30% les probabilités d'averses avec un maximum de 14. On prévoit vraisemblablement la même chose pour la journée de samedi et dimanche. On sera rendu à la dernière journée du mois de mai, 31 mai, alternance soleil-nuage. Évidemment, ça a le temps de changer d'ici là. Veille d'orage violent, ce que ça veut dire pour la région de Québec, pour cet après-midi et ce soir. Orages violents pouvant produire des rafales fortes, de la grêle de grosse taille et de la pluie forte. Risque de tornade avec ces orages. Des pannes de courant sont possibles par endroits. Et c'est bon en vigueur pour toute la région de Québec. Fait que si l'apocalypse commence dans votre secteur, ben on va se tenir au courant, évidemment. Et il y a pire que ça, hein? Si c'est les dernières heures qu'on a à vivre, ben on le fera tous ensemble, hein? Dans le sourire et la sérénité, non?
1: C'est pas le jovialiste.
0: Quoi? Il faisait beau tantôt. J'ai sorti mon playlist des années 80 pour la première fois de 2026. Je pensais que l'été était pogné, puis je le savais, là. Je les avais vus, les conditions météo, mais j'avais le goût d'y croire. Juste un tout petit peu. Ça a duré une run de char. J'ai eu le temps de mettre 3 tunes. Stepping Out de Joe Jackson. Everybody Wants to Rule the World de Tears for Fears. Puis Won't You Forget About Me de Simple Minds. J'ai même pas eu le temps de me rendre à California Girls de David Lee Roth, la reprise.
1: Je sais.
0: Moi, c'est. Je sais pas, c'est tout le temps le réflexe. Il fait beau. C'est l'été, ça me prend mon playlist des années 80.
1: Je vais t'envoyer quelque chose, OK, si tu peux faire entendre aux auditeurs.
0: C'est quoi?
1: Bon, peut-être qu'il y en a qui vont trouver ça pourri, mais je suis tombée sur un mix de Like a Prayer, OK? C'est un gars qui a repris cette tune-là et a décidé de faire un mix avec, et c'est comme...
0: C'est un mix fait par l'intelligence artificielle?
1: Non, c'est vraiment un gars qui a décidé de reprendre cette tune-là, un TikToker qui est en train de devenir un DJ établi.
0: Bon, un autre.
1: À cause, justement, de ses réseaux sociaux.
0: OK.
1: Puis, ce matin, avec le soleil, fais-moi pourquoi, je me sentais dans un mood, là, j'avais le goût d'écouter des remixes, puis de l'électro, puis du... Et gros coup de cœur pour cette tune-là, fait que j'ai écouté ça à répétition tant qu'il a fait de soleil.
0: Ça, c'est la tune de Madonna. Là.
1: Oui.
0: Hey, juste avant, vous rappelez que pour nous rejoindre par texto, c'est le 418-971-1021. Par téléphone, le 418-780-1021. Écrivez-nous directement sur le Messenger de Boulevard 102.1. C'est une grosse journée. 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
1: Fait que là, tenez votre téléphone pas loin. Là,
0: absolument.
1: C'est insultant de tomber sur une boîte vocale.
0: Ouais, puis au pire, on va laisser un message. J'aime ça faire ça d'habitude.

0: c'est mon buzz du moment quand tu fais soleil. Là, on dirait que je suis comme party. Mais là, c'est un vibe, là, on s'entend, là.
1: C'est ton vibe.
2: Tu sais, là, on a eu une conversation sur les madames qui essayaient de rester jeunes. Je pense qu'Audrey est rendue là.
0: C'est sûr que si tu prends cette toune-là.
2: Sure, hein? Hey, je suis trendy, j'écoute un remix d'un TikToker.
0: C'est quoi, hein?
2: 9 ans, j'en ai 19, je m'appelle Audrey Pinchot.
1: C'est pas...
0: Arrête!
1: Ben là, écoute,
0: là, non, non, mais
1: on est rendu transparent, là, nos trois ensemble.
2: C'est pas bon.
0: Ah non, non, non, c'est clair, hein? Je sais pas combien de fois.
2: Je pense qu'elle niaise.
0: Je l'ai mis ça. Je comprends votre réaction, mais un moment donné, je sais pas, imagine, t'es dans ton char, le gros soleil plombe.
2: N'importe quoi sauf ça. Ah non, mets-moi Dracula, t'es même pas là dans toutes les remises que tu veux, Denis, avant non, ça. Là.
1: Je peux-tu te dire qu'on n'est pas sur la même vibe? Parce que
0: c'est
1: ça, ça, c'est ce que t'avais dans ton char. Ça, c'est ce que j'avais, moi, dans mon
0: très
1: char.
0: Nice.
1: Ouais,
0: très nice.
2: J'imagine que c'était fait par du vrai monde pis tout, là. C'est pas un TikToker qui utilise l'IA pour faire le remix de vieilles
1: tunes. Moi, j'ai abandonné l'idée d'être jeune. Moi, quand j'étais petit gars, qu'on allait à...
0: déjà vieux!
1: On était à la plage du lac Kenogami, ben... C'est cette tune-là qui jouait, qui grichait dans nos radios.
0: OK, je me fais solidement ramasser, là. Mais regarde, on a tout un plaisir coupable. Moi, c'était ça.
1: OK, vous allez choisir dans quel char vous avez le goût de faire de la voiture.
2: Ah, c'est bon, il y a trois
1: aujourd'hui.
2: Chars.
1: Ouais, il y a trois chars.
0: Mais là, c'est pas juste.
1: Donc, vous avez celui d'Audrey avec son TikToker à la mode. Vous avez Gravel avec son vieux pop des années 80.
0: Hey, d'habitude, c'est Four Non Blondes dans mon char.
2: Non,
0: okay?
2: Non, c'est pas vrai.
0: Mais c'est vraiment mon
2: film. Jeune et branché.
1: Il y a sûrement une version remixée.
0: Non, pas en tout. C'est rare, j'écoute des versions.
2: Mais il y a TikToker qui l'a pris.
1: Et dans le char à Véro, c'est quoi qui joue?
2: Ça va être Dracula, t'es même pas là, tiens.
0: Ah, c'est quand même une très. Mais c'est très TikTok aussi, 100% en ce moment. Là.
1: Ah,
2: mais
1: ouais,
2: t'es même pas là, existait avant TikTok, Audrey.
1: C'est pour ça que ça pogne.
0: Mais absolument, c'est plate à dire.
2: J'écoutais avant.

0: toute une tonne de sort.
1: J'ai un
0: de beau temps.
1: J'ai un rituel. La chaleur pogne. Je retourne en 1984. Choisissez votre place. Dans quel char? 418-971-1021.
0: La date, c'est le tien, je te dirais.
1: 418-780-1021.
0: J'espère que t'es en autobus.
1: Oh,
0: je vais juste vous rappeler que Denis n'aime pas parler au monde.
1: Ouais,
0: okay?
1: C'est. Puis moi, je choisis Étoune. Puis si vous commencez à faire la conversation, je suis pas mal plus raide que Russell Crowe à sortir d'un hôtel.
0: Les gens, je sais pas si c'est à cause des histoires de conduite d'Audrey ou sa toune, mais elle est seule. Je suis vraiment seule.
1: Je pensais me faire traiter de quétaine avec mon vieux pop des années 80.
0: Si je suis dans le champ d'Audrey sur l'autoroute, j'ouvre la porte, puis il m'envoie faire du pouce. Hey, on a tous nos moments.
1: Ah oui, c'est correct.
0: Je suis rendu avec des colocs de char.
1: Ah oui?
0: Ouais. Hey, il n'y a pas une personne. Oh, il y a une personne qui embarque avec moi.
1: Ouais, elle est sourde.
0: Ouais, c'est pas ça. OK, il y a des gens qui veulent le nom de ma chanson.
1: Bon, dis-là, là, c'est Josh. T'as un petit peu
0: on l'a bloqué sur Spotify.
1: Josh Fawaz, F-A-W-A-Z, ouais. Like a Prayer. C'est Madonna, l'original, là, pour les gens
0: qui sont nés
1: trop tard.
0: Mais il fait toutes sortes, il prend toutes sortes de vieilles tunes, puis il scream. Ben, okay, ouais. Je veux être dans la voiture à Audrey, j'aime parler, elle est polie, elle va baisser le volume.
2: Non! Ben, le pire, c'est que peut-être, là, mais...
1: Hey, vu que... Il y en a qui filent pour faire un petit voyage dans le temps. Je vous en propose un pour ouvrir l'émission aujourd'hui. Peut-être pour donner un peu d'espoir à des fans en déroute.
0: Ah oui, tu nous proposes un voyage victorieux?
1: On va reculer 40 ans en arrière, jour pour jour. Le reportage, donc, date du 26 mai 1986. C'est Audrey qui m'a envoyé une petite information sur le fait que c'était les 40 ans. C'est Audrey qui me l'a envoyé ou
0: C'est Véro,
1: oui. Elle a la face de quelqu'un qui dit « Ouais, c'est moi ».
0: T'as-tu vu comment j'ai senti le besoin de rectifier? Ouais, j'ai senti des lasers envers moi.
1: Je la connais, cette face-là. je la connais.
0: Il faut pas y enlever
1: donc,
0: le crédit, là.
1: Donc, Véro m'a envoyé ce qu'on appelle, dans le jargon du métier, une éphéméride, donc un 40e anniversaire d'un événement précis. Puis ça m'a fait faire quelques recherches. Et encore une fois...
0: Fait que voici un remix d'une toune de 40 ans.
1: Non.
0: Le pire, c'est que je viens d'envoyer à Denis une autre toune du même DJ.
1: Non, ça va.
0: Je suis comme, celle-là est bonne!
3: Ouais. Pourquoi les gens veulent embarquer avec toi? Il y a tellement peu de personnes qui ont peut-être la chance d'être assis en avant.
0: Oh,
3: ils ont mal au cœur en arrière.
0: Je comprends.
1: Donc, reportage de Radio-Canada sur ce qui se passait à Montréal, sur la rue Sainte-Catherine, il y a 40 ans. Et je vais mettre les images pour le bien des demoiselles, mais parce qu'il y a certaines personnes qu'on est habitué de voir dans l'actualité, parce qu'on les a vues tout au long des 40 dernières années. Mais dans ce temps-là, c'était des flots. Et cette journée-là, il était drôlement chaud. Un petit peu, ça s'en vient. On va enlever Dracula.
0: Ça faisait un beau remix, je trouve.
4: Le samedi soir, c'était aujourd'hui les embouteillages et le délire collectif. On avait oublié à quel point la fièvre du hockey était forte à Montréal. Dès ce matin, la foule s'entassait le long de la rue Sainte-Catherine et à l'hôtel de ville. J'ai suivi le défilé à partir du tramway réservé aux familles des joueurs. Leurs épouses avaient le cœur joyeux, autant d'avoir gagné la coupe que de voir leur mari en fin de retour à la maison. Pour les joueurs,
1: pour le bien des gens qui voient pas, toutes les blondes des joueurs de hockey ressemblent à Samantha Fox.
0: C'est vrai, hein?
1: Ouais.
4: Défilé au milieu de partisans en liesse avait presque l'air d'une prouesse athlétique supplémentaire. Ils ont serré des milliers de mains, toujours avec le sourire. Même s'ils savent que Montréal les adore, les joueurs ont été surpris de l'ampleur de la réaction des partisans.
1: Patrick Roy.
5: Moi, je savais pas en tête qu'est-ce que c'était. On avait gagné l'année passée à Sherbrooke. C'était même pas c'était la Ligue américaine. On avait une petite réception, mais jamais comme ça.
6: T'avais quel âge la dernière fois que le Canadien avait gagné la Coupe? 13 ans?
5: Ben, je vais avoir 13 ou 14 ans, on dirait quelque chose. Je m'en souviens même plus.
1: Il est chaud comme un Robert. Il a même pas fini de muer. Patrick Roy est maigre comme une frite.
0: Avec sa patate dans la bouche.
1: Ouais, donc on poursuit le reportage.
4: Il est impossible de connaître exactement le taux d'absentéisme cet après-midi à Montréal, mais on peut présumer que des milliers de travailleurs ont pris congé. Les postes ont fonctionné au ralenti. Les restaurants ont perdu leur chef. Il y a même eu une locomotive qui a suivi le défilé à un moment donné. C'est à croire que les partisans ont toujours cru que le Canadien allait gagner.
7: On était un peu indécis, mais on avait espérance. garantis qu'avec l'espérance, on va partout.
4: Et de l'espérance, on est passé à l'adoration lorsqu'en fin de défilé apparaissait enfin le symbole de la victoire et la raison même de cette hystérie collective, la Coupe Stanley. Belle, brillante, l'enfant prodigue enfin revenu dans la ville.
8: L'année a commencé à l'Hôtel de Ville de Montréal. Les joueurs ont signé le livre d'or. À l'extérieur, plusieurs milliers de partisans ont accueilli leur vedette avec chaleur.
1: Patrick Roy et son trophée Conn Smythe.
3: C'était Jean Doré ou l'Hôtel de Ville?
1: Oui, à l'Hôtel de Ville, c'était Jean Doré.
8: À quelques pas de là, au coin de Sainte-Catherine et de Lorimier, la foule patientait. Une heure de plus ou de moins quand on a attendu 7 ans, c'est peu pour des fans du Canadien. Et finalement, le défilé est arrivé sur Sainte-Catherine. Ils sont les premiers à l'avoir vu. Les chars ont continué à pas de tortue leur route vers le Forum.
9: Et depuis 1950 à peu près, là, toutes les courses cette année qu'ils ont eues, j'étais aux toutes les parades.
10: Celle-ci?
9: Celle-là, c'est celle qui me fait le plus plaisir.
10: Est-ce qu'il y en a qui sont pas à l'école aujourd'hui, qui seraient supposés être là?
8: Pendant ce temps, à l'intérieur du Forum, on attendait les héros de l'heure, en écoutant un spectacle bénéfice.
1: Céline est là.
3: Ben oui.
1: Martine Sinclair, oui. C'est drôle parce que...
3: C'est Pierre Lalonde qui était en avant.
1: Tu penses-tu que c'était Pierre Lalonde?
3: Ben oui, avec les petits cheveux sur le côté, ça fait tellement...
1: C'est tellement Pierre Lalonde.
3: Hey, mais il y a des images qui sont tellement marquantes.
1: C'est les 40 ans de la parade de la Coupe Stanley aujourd'hui, en passant celle, l'avant-dernière, de 1986.
3: Tu sais, quand on dit que nos parents avaient accès à moins d'affaires, il n'y a pratiquement pas de chandail de Game du Canadien.
1: Oui.
3: Maintenant, par crédit ou par n'importe quoi, il y en a partout. Mais tu sais, quand tu vois que c'était vraiment une autre manière de vivre,
1: ben oui,
3: de dépenser, c'est des vrais fans, là.
1: Mais on
3: des
1: avait,
3: vrais de vrais fans.
1: On n'avait pas accès à des chandails
3: c'était
1: de game
3: impossible
1: dans ce temps-là. Puis même si on avait eu accès, je veux dire, on n'aurait pas acheté.
3: C'était bien trop cher. Fallait que tu ailles sur place. Tu n'avais pas sur Internet. Ben ça m'a frappé, ça, de voir ça.
1: C'est vrai. Tu regardes un match au Centre Bell comme celui d'hier, puis tout le monde a le chandail rouge à 300$ sur le dos.
3: T'as l'impression que les estrades sont vides.
1: Exact.
3: Parce que c'est le même rouge que les sièges.
1: Puis probablement que ce monde-là ont tout le chandail blanc aussi, là, mais ça a l'air qu'on s'est entendu pour le chandail rouge.
3: Moi, je viens plus beau dans les estrades.
1: Ouais, ça flash. Ça
3: fait détonner la petite serviette blanche quand il la tourne. Là.
1: J'avais lu la biographie de Patrick Roy concernant la parade de la Coupe Stanley de 1986, une gang de flots, ça brosse. Puis il y avait tellement de monde dans les rues de Montréal qu'au départ, les joueurs devaient arriver, je crois, en milieu d'après-midi au Forum, parce que cette Coupe Stanley-là, évidemment, a été gagnée au Forum de Montréal. Mais il y avait tellement de monde dans les rues que pour les chars, c'était impossible d'avancer dans la parade. Puis Patrick Roy racontait, dès qu'on passait en avant d'un commerce, le propriétaire du commerce arrivait avec...
3: Une offrande!
1: Des bouteilles de champagne, grosses bières, des plein d'affaires. Fait que,
2: ça il dit, capoté.
1: Il dit, nous autres, on est arrivés au Forum, là. Il dit, on était chaud. Chris Chelios était tellement saoul que c'est des coéquipiers qui l'ont transporté à partir du char jusqu'au Forum, puis qui l'ont tenu de bout pendant qu'on présentait les joueurs. Parce qu'il avait passé l'après-midi à boire dans le char tout ce que le monde leur apportait, tu sais. Fait que ça a été une hystérie collective, mais une hystérie collective de bon goût. On l'a peut-être pas entendu au début du reportage, mais le reportage de Radio-Canada débute en disant « au lendemain des émeutes ». Parce qu'il y en avait eu après la victoire du Canadien en 1986. Les plus grosses, évidemment, c'est en 1993.
3: La rumeur veut que j'ai assisté à cette parade-là.
1: T'es-tu sérieuse?
3: Oui.
1: À Montréal?
3: Oui.
1: T'étais tout petit?
3: J'étais minuscule.
1: Tu te souviens pas de ça?
3: T'es parent? Je me souviens vaguement d'avoir assisté à quelque chose du genre.
1: Ta mère avait amené ton père à la parade de la Coupe Stanley.
3: Je pense avec un de mes oncles.
1: Okay.
3: Femme à mari.
1: Parce que c'est ta mère, là, la grosse fan de hockey.
3: Oui, mais à l'époque, tu vois, mon père était allé assister à un match des séries, 186. Mm. De mémoire, je pense que oui. Puis mon père, dans ce temps-là, il n'y avait rien à foutre du hockey. Il était allé avec un de mes oncles.
1: Okay.
3: Puis c'est ma mère qui m'a dit, oui, on est déjà allé à une parade de la Coupe Stanley. Fait que, tu sais, mes souvenirs sont tellement, mais tellement vagues. Puis tu sais, j'avais aucune idée de la chose. Dans les autres éléments qui m'ont marqué de ce reportage-là, une éternité après 7 ans sans coupe.
1: Oui, mais oui. Écoute, les standards du Canadien de Montréal, à l'époque, c'est pas les mêmes. Puis le Canadien...
2: On n'a plus la même éternité aujourd'hui.
1: Non,
2: hein,
1: non, non. Mais le Canadien venait de passer à travers une des périodes les plus difficiles de son histoire. Parce qu'à la fin des années 70, tu avais eu les quatre Coupes Stanley, une en arrière de l'autre. Mais au début des années 80, le Canadien faisait dur. Puis ils se sont fait sortir en séries éliminatoires contre les Nordiques. En 86, on donnait pas cher de cette équipe-là. T'avais les vétérans vieillissants qui avaient connu la belle époque, les Larry Robinson, les Bob Gainey. Puis t'avais un paquet de jeunes que Jean Perron, qui était un jeune coach à l'époque, poussait de force dans le club, alors que la vieille organisation du Canadien aimait pas ça. À un moment donné, les vieux, là, ce qu'il faut lire là-dedans, c'est Bob Gainey et Larry Robinson, dans le milieu de l'hiver, sont allés rencontrer Jean Perron, puis ils ont dit « Ton goaler, là, qui se tire pas à terre, là. Qu'est-ce qu'on fait avec ça? C'est un flow. Je veux dire, là, on a deux vétérans avec nous autres. On veut faire les séries. On serait mieux de faire confiance aux vétérans. » Puis en passant, il parlait de Patrick Roy. Patrick Roy qui arrivait avec un nouveau style de gardien de but que les vieux joueurs comprenaient pas. Et Jean Perron a fait à sa tête, puis c'est les jeunes qui ont mis à l'avant-plan pendant les séries de 1986. Ça a donné un paquet de surprises. Ça a donné un Claude Lemieux qui a été presque aussi important que Patrick Roy dans la victoire, parce que le gars était clutch, marquait des buts importants. C'est lui qui a marqué le but dans le match numéro 7 contre les Whalers de Hartford en prolongation. Whalers de Hartford qui sont devenus les Hurricanes de la Caroline.
3: Oui, il y a des chandails des Whalers pendant que tu regardes le match.
1: Pas pour rien que c'est Pépé, alias Claude Lemieux, qui portait le flambeau hier. Et quiconque a passé des commentaires sur le fait qu'il ne méritait pas de porter le flambeau, vous êtes nés trop tard, il n'y a rien à faire avec vous autres. Il n'y a rien à faire avec vous autres. Surtout quand tu suis les conversations sur les réseaux sociaux, ça commence en disant que Claude Lemieux n'avait pas d'affaires là. Puis après ça, tu lui demandes qui vous auriez mis. Marie-Philippe Poulin, Carey Price, puis Piquet Zouban. Tabarnouche. T'es né trop tard. C'est pas de ta faute. Mais ton devoir, c'est de te renseigner un peu.
3: Il a pris un coup de vieux, par exemple, par Lemieux.
1: Ben oui, ben oui.
3: Il a l'air pas mal plus vieux que son 60 ans.
1: Écoute, il y en a quelques-uns là qui ont... ben quoi que, c'est encore un beau bonhomme.
3: Oh, c'est un très beau monsieur, oui. Je pensais qu'il était plus vieux que 60.
1: Oui, mais non, mais écoute, de la façon qu'il joue au hockey, Véro, là, tu vieillis prématurément. Là.
3: Ce qui est en train d'arriver à Lane Hudson.
1: Oui, oui, oui. Il y en a qui blanchissent à faire de la politique, il y en a qui se maganent à jouer au hockey. Claude Lemieux, il avait le nez dans le trafic. Claude Lemieux, hier, il se serait rendu au goaler des Hurricanes. En passant. fait que c'est ça. C'est les 40 ans de la parade de la Coupe Stanley de 1986. 14h22. Il y en a qui ont le go abs go un petit peu moins tonitruant aujourd'hui.
2: J'en fais partie.
1: Ouais, j'imagine. Le match d'hier a refroidi bien du monde et j'en suis. Moi, après la deuxième période, j'ai dit à mon grand, tu fermeras la TV, mais que t'ailles te coucher.
3: Ah ouais, deuxième.
1: Ouais, ouais, ouais. Non,
2: j'ai pas regardé la troisième.
1: J'ai vu le Canadien. Voyons. Jouer exactement le même hockey que le match de samedi. Puis je me suis dit, ça peut juste finir exactement de la même façon. Tu changes pas ta recette. Je veux dire, à partir du moment où tu changes pas ta recette, ben tu vas te faire battre de la même façon. Il y en a qui vont dire, hey, prolongation, il était à un tir de gagner. Non, non, les Hurricanes méritaient ces deux games-là. Puis ça aurait été une grande injustice qu'ils perdent.
3: Ça a manqué de tir au but, mais je suis pas d'accord. Moi, j'ai trouvé qu'en deuxième, puis en une bonne partie de la troisième période, il y avait des changements. C'était beaucoup plus rapide. Mais tu sais, avec ce nombre de tirs au but-là, qu'est-ce que tu veux qu'on fasse?
1: 13 lancés sur trois périodes avec un gardien chancelant, puis tu vois qu'il y a de la misère à suivre.
3: Ah non, il aurait pu l'ébranler solidement, puis ça aurait été simple. Mais
1: les Hurricanes jouent du hockey de base, mais on dirait que les joueurs...
3: Ils sont tout le temps dans les shorts du Canadien.
1: Les joueurs du Canadien sont tannés de se faire rentrer dedans. Ça commence à faire mal. C'est un apprentissage. Ouais. Si tu veux te rendre au bout d'un séries éliminatoires, il faut que tu sois plus vaillant que ça. Et s'il y en a qui lui reste du gaz... Ben, il faut que ça sorte demain soir. Fait qu'on a un auditeur, une auditrice, chanceux, chanceuse, qui vont aller voir le résultat. Soit que le rouleau compresseur des Hurricanes va finir la job, ou le Canadien va faire ce qu'ils font depuis le début des séries, puis surprendre à peu près tout le monde, en espérant que ce soit le scénario B. En passant, pour les gens qui gagneront pas là, le voyage au Centre Bell avec la paire de billets du boss...
3: On a un prix de consolation.
1: Ben, on vous oublie pas parce que ici il y a des gens qui se démènent pour organiser des événements. Moi, j'étais là samedi à l'Agora, j'ai trippé ma vie. Mes gars ont vraiment aimé l'expérience.
2: Ouais, c'était fou.
1: C'est vraiment le fun. C'est le fun de se rappeler à quel point c'est un privilège qu'on ait cette salle-là de spectacle extérieur avec la vue incroyable d'un bord puis de l'autre. Vue imprenable sur Lévis, vue imprenable sur Québec. On a ça dans notre cour. Et la gang de Carl-Emmanuel Picard qui a décidé de faire revivre l'Agora pour les diffusions des matchs du Canadien. Fait que vendredi, c'est au Centre Vidéotron. Demain, c'est à l'Agora. Et l'animateur de foule sera nul autre que un certain Max Larouche.
2: C'est très hot.
1: Oui. Va falloir qu'il soit à la hauteur.
3: Il va être à la hauteur, ben, j'ai confiance.
2: Je suis pas inquiète.
1: Ben, je sais pas, moi...
2: Ça va être sa première expérience d'animation de foule.
1: Je l'ai croisé à la fin de la deuxième, puis il titubait, là. Fait que je veux juste m'assurer...
3: On met là, c'est un mercredi, là.
1: Qu'est-ce qu'il fasse ça comme diraient certains collègues? Faut qu'il fasse ça comme un professionnel.
3: Il y a des responsabilités.
2: Ben là, c'est ça. Je pense que le homme, fait... Là. C'est ça, là, faut qu'il grandisse. Je pense que le fait que sa réputation peut être en ligne, il va bien faire ça. Il y a une crédibilité que de sport, hein?
1: Ah oui, j'aime ça.
3: Denis a ri spontanément quand tu parles de crédibilité puis réputation.
1: Là, j'allais dire qu'on va avoir quelque chose par rapport à ça à vous offrir, mais je pense que c'est pas rentré encore là, dans mes...
2: C'est pas rentré encore?
1: Non, fait que j'imagine que ça va se faire incessamment. Je vais juste...
2: Un petit
1: peu... Je suis pas à bonne place. Ah ouais, t'as un petit peu
2: jésé.
1: Oui. Donc, je vous disais, prix de consolation, mercredi soir, l'Agora va présenter le match. Les auditeurs de Boulevard qui ont ramené la série 2-2. Les Canadiens, on verra, hein? On verra. Demain, on présente le match gratuit à l'Agora. Max Larouche va être à l'animation. 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
1: C'est pas pire, ça. 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Fait que mercredi, la gang de Boulevard 102.1, on prend d'assaut l'Agora pour aller vivre l'ambiance. Je vous rappelle que demain soir, les prévisions météo nous disent que... Ouais, ça va être confortable. On est à 20 degrés de jour et de nuit, on va descendre ça à 6. Fait que ça va ressembler à peu près à ce qu'on avait samedi soir, ce qui était une température tout à fait confortable pour regarder du hockey à l'Agora. Puis on va avoir des billets à vous remettre dans le courant de l'après-midi. Beaucoup de choses à jaser également dans l'actualité. Ben, c'est un gros show. Ben, des affaires qu'on va vivre ensemble cet après-midi. On s'arrête. Il est 14h26. S'il y a quoi que ce soit sur les routes ou ailleurs, c'est le 418-971-1021.
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0: 14h33, on vous rappelle que demain après-midi, on va recevoir le maire de Québec, Bruno Marchand. D'ailleurs, il a fait quelques déclarations aux journalistes aujourd'hui. On va en reparler tantôt avec notre journaliste terrain, Mathias Turcotte, que d'ailleurs, vous pouvez rejoindre à l'adresse citoyen@blvd.fm. Ce qui se passe, ce qui se brasse autour de nous autres et autour de vous autres dans l'actualité et les news, le temps de vous rappeler qu'une veille d'orage violent sur Québec pour la fin de l'après-midi, pour ce soir et cette nuit. Si ça décolle dans votre bout, ben faites-nous signe par texto au 418-971-1021. Véro.
1: D'abord, il y a une histoire de meurtre qui s'est réglée du côté du palais de justice de Québec. C'est François Bouchard, 33 ans, qui a plaidé coupable à une accusation de moindre degré. On va dire ça comme ça, là. C'est meurtre au second degré. Ça, c'est le gars qui s'était fait pogner en train d'essayer de se débarrasser d'un cadavre.
0: Dans une déchiqueteuse.
1: Dans une broyeuse à branches, ouais. Effectivement, chez une compagnie d'élagage dans la périphérie de Québec.
0: Tu te souviens-tu que le propriétaire voulait revoir sa machine parce que lui, il avait des pertes?
1: Ce qui est normal.
0: Oui.
1: Ce qui est tout à fait normal.
0: Puis les enquêteurs voulaient pas y redonner parce qu'il y avait de la preuve. Dedans, littéralement.
1: Ces gestes-là qui remontent à septembre 2023. Il y a aussi plaidé coupable d'enlèvement et d'outrage à un cadavre. Lui, il y avait deux complices dans cette histoire-là. C'est un meurtre qui avait eu lieu du côté de Contrecoeur. Le meurtrier, François Bouchard, pensait que Santiago Gaona avait essayé de le tuer en lui fournissant une dose de drogue, fait que les affaires avaient dérapé, fait que lui, en compagnie du cadavre et de complices, s'était dirigé vers Québec pour se présenter chez un de ses amis-ish qui avait cette machinerie-là, a déplacé la machine de grade industriel, puis il les a comme surpris en train de faire ça. Fait que lui, il a attendu plus tard pour appeler les policiers. On peut comprendre pourquoi. Puis finalement, on avait été en mesure de relier tout ça. François Bouchard, qui est aussi accusé d'avoir mis le feu à sa cellule en janvier 2025 à la prison de Québec, il a été gravement blessé. D'ailleurs, il conserverait certaines séquelles. Puis on a d'ailleurs demandé à ce que son dossier soit reporté au mois de septembre pour ce qui est de sa peine. Puis je vous rappelle que dans le cas des complices Cassandra Major, qui avait plaidé à des accusations d'outrage à un cadavre et de complicité après meurtre, si on remonte à octobre 2025, elle a écopé d'une peine de 33 mois. Puis l'autre, toujours pas d'avancée dans son dossier, Jean-Philippe Lamontagne, toujours présumé innocent d'ailleurs, là, ses procédures vont revenir devant la cour au mois de juin. Lui aussi, c'est outrage à un cadavre et complicité après le meurtre.
0: La pluie s'en vient, les amis, dans le secteur de Lac-Beauport et dans le nord de Beauport. On nous dit qu'il pleut présentement. Merci aux auditeurs qui nous tiennent au courant.
1: Est-ce que ça sent la campagne électorale quand des publicités commencent à circuler?
0: Je pensais que ça sentait la coupe, mais si t'insistes.
1: Non, là, je pense que ça sent, selon le Parti québécois, le vieux sandwich moisi.
0: L'avez-vous vu la pub hier pendant un game de hockey?
1: Non.
0: Ni un ni l'autre.
1: Non, je l'ai regardé en anglais.
0: J'ai trouvé ça excellent.
1: Hey, la pub est bonne?
0: La pub est excellente.
2: Okay, je pensais pas que je t'entendrais dire ça un jour.
0: Ah oui, moi, j'aime les... peut-être mal faite, là, mais les pubs négatives jaillissent pas.
1: Oui, parce qu'on la présente comme ça, parce que dans le fond, on vise la CAQ en disant que François Legault et Christine Fréchette, c'est du pareil au même.
0: C'est le même vieux sandwich moisi. Donc, je vais vous montrer les images, je vais diffuser la publicité, puis après ça, je vais vous décrire ce qui se passe pour les auditeurs qui ne l'ont pas pogné. Elle a été diffusée une première fois hier pendant le match entre le Canadien et les Hurricanes.
3: Excusez-moi, mon sandwich a vraiment l'air mauvais. Pouvez-vous le changer?
4: Pas de problème.
1: Le son.
0: Ah, c'est dégueulasse.
3: C'est quoi ça?
4: Ça? C'est du changement.
5: Promesse brisée, improvisation, gaspillage de fonds publics. Faut que ça change.
0: Donc, on se retrouve dans une sandwicherie où la madame est pas contente. Elle veut se faire changer son sandwich parce qu'il n'y a pas de l'air bien bon. Et l'effort qui a été mis à nous faire le sandwich le plus dégueulasse de l'histoire, franchement, bravo, là.
1: La ressemblance entre le commis et la coupe de cheveux de Christine Fréchette, fais-tu voulu?
0: Il y en a plusieurs qui l'ont remarqué. Il y en a plusieurs sur les réseaux sociaux qui ont fait le parallèle. Mais le commis, ce qu'il fait, c'est que... il prend le pain du dessus du sandwich, il le met en dessous, puis il remet toutes les affaires par-dessus.
1: Dans un autre ordre.
0: Puis il ressort le sandwich avec le petit drapeau de la CAQ dessus.
2: C'est très original.
0: C'est une pub du Parti québécois, en passant, pour les gens qui se posent la question.
1: C'est une bonne idée. Je trouve que ça illustre bien une partie de la situation.
0: Bien, je trouve tellement que tout est plate que j'ai besoin d'humour, moi, en politique. Ça. Fait que moi, cette approche-là, je la trouve pas détestable.
1: Tu sais, puis Christine Fréchette, qui, puisque là, aujourd'hui, on est du côté de l'Assemblée nationale. Il y a d'ailleurs une période de questions qui se tient au moment où on se parle.
0: Il y a même des moisissures peinture sur le
1: pain.
0: Ah
1: oui, pain. Je sais. Ah oui,
0: on
1: bleu,
0: les
1: là,
0: voit, là. Oui,
1: c'est pas des taches dans ton écran.
0: C'est dégueulasse.
1: C'est du petit bleu de vieux pain à sous-marin. Tu sais, elle a été challengée sur ses annonces d'hier, puis en particulier celle de détaxer certains produits à l'épicerie où on se rend compte que c'est prendre l'argent des contribuables puis leur ordonner sous une autre forme alors que ça aurait pu être investi de manière plus constructive. Puis elle est arrivée avec cette fameuse phrase vide en disant « On pourra pas me reprocher de pas aider les Québécois dans une période difficile puis tout. » Ouais, mais il y a peut-être d'autres manières qui seraient moins électoralistes. Surtout que c'est pas juste des analystes qui disent que ça n'a pas de bon sens. C'est de la population en général qui sont pas dupes pour le moment.
0: Oui, mais en même temps, je veux dire, d'un sondage, il y a une montée là, qui est incontestable. On verra ce qui va arriver dans les prochaines semaines.
1: Pis, mais il y a eu d'autres annonces qui étaient un peu plus concrètes que celles d'hier qui étaient peut-être tiède, on va dire ça comme ça. Il y a aussi Éric Duhaime qui confirme qu'il va se présenter dans la circonscription de Bellechasse. J'ai tellement trouvé ça drôle parce que tantôt, il était en point de presse à l'Assemblée nationale. Il peut maintenant, il y a une députée là-bas.
0: Ouais.
1: Puis on lui disait, vous êtes le premier à dire que ça n'a pas de bon sens des candidats parachutés. Il était prêt pour répondre à cette question-là.
0: Qu'est-ce qu'il dit?
1: Il a dit, tous les chefs qui ont été élus à l'Assemblée nationale en ce moment, il n'y en a pas un qui a été élu dans le comté dans lequel il résidait.
0: OK.
1: Puis il a tout à fait raison. Fait que lui, il est allé avec une circonscription où il pensait qu'il y avait des chances.
0: Là, je vais être tannant, par exemple. Parce que si tu te présentes comme étant le parti qui a des meilleurs principes que les autres,
1: ouais, ben c'est sûr.
0: Ben faut que tu fasses mieux que les autres. Fait que tu peux pas te défendre en disant « Ouais, mais les autres, ils l'ont tout fait. » Excusez-moi d'être gossant, là.
1: Parce que quand tu vis dans une maison de verre, tu peux pas lancer de roche.
0: C'est un peu ça.
1: Tu vas en recevoir éventuellement. Il a aussi souligné que, parce qu'il y avait plusieurs rumeurs à l'effet de dans quel secteur il allait se présenter.
0: Il pleut à Sainte-Catherine-de-la-Jacques-Cartier, by the way. Merci, merci aux auditeurs.
1: Il y avait des rumeurs comme les... Pourquoi il se présenterait peut-être en Beauce? En Beauce, ça n'aurait pas passé. Ça prend des Beaucerons pour se présenter en Beauce. Mmh. Les Beaucerons se tiennent debout. J'ai trouvé ça quand même hot, mais tu sais...
0: Sauf pour Maxime Bernier, et on comprend.
1: Qu'est-ce que ça veut dire, par contre, pour les gens de Bellechasse?
0: C'est un drôle de... Ouais, c'est parce que...
1: C'est un peu méprisant.
0: Ouais, l'un sous-entend l'autre, hein, veut pas. Ça veut dire qu'à Bellechasse, vous n'êtes pas assez fiers pour prendre quelqu'un qui vient de votre coin ou... c'est un drôle de constat.
1: Actuellement, c'est une élue caquiste qui est là, Stéphanie Lachance, qui, elle, est là depuis 2018. Mais ça a été le comté de Dominique Vien au provincial pendant des années et des années. Et là, c'est son comté au fédéral, alors qu'elle était libérale au Québec et élue au Parti conservateur du Canada au fédéral.
0: La vérité, c'est que c'est la dernière chance d'Éric Duhaime, puis il veut absolument passer, puis il a probablement regardé les endroits où il y avait le plus de chances mathématiques, puis il s'est pointé là.
1: C'est de la stratégie.
0: C'est une stratégie politique, c'est un calcul politique, puis en même temps, moi, je reviens au fait que souvent, les conservateurs, c'est la droiture. C'est supposé d'être des partis irréprochables sur ces principes-là de base. C'est sur ces principes-là que c'est basé le conservatisme. Fait que tu peux pas faire la même chose que les autres en disant, ben les autres l'ont fait, faites-le donc. Hein, le gars?
1: Tu nous parlais de Bruno Marchand, Mathias Santo, qui va venir nous voir parce qu'il y avait un impromptu de presse un peu plus tôt aujourd'hui. C'était en marge d'une rencontre avec la directrice de la fameuse ligne verte du train léger de Calgary. Donc, il y a une espèce de partenariat pour nous éviter, semble-t-il, de faire des faux pas. Fait que c'est en lien avec tout ça que le maire s'adressait aux médias en nous disant que maintenant, il faut célébrer les victoires du tramway, ce qui n'est pas dans notre culture, clairement. Sur ces médias sociaux, il a aussi rappelé, puisque ce soir, au premier match des capitales locales à Québec.
2: C'est vrai!
1: Puis il y a 200 stationnements qui ont été ajoutés. Fait qu'on a pratiquement doublé la capacité dans le secteur parce que les soirs de match...
2: Il pleut à Le Bourgneuf en passant.
0: Oui, il pleut partout. Charlebourg, il y a des gens qui disent Costco du Plessis dans ce coin-là. Fait que c'est pogné. C'est loin d'être l'orage, là, mais il pleut.
2: J'espère que les gens ne laisseront pas la pluie les arrêter d'aller au Capitole. Moi, j'avais plusieurs personnes que je connaissais qui allaient faire un tour ce soir. On n'est pas fait au chocolat. Là, mettez une petite laine avec un poncho.
1: Non, puis on est rendu habitué aux intempéries depuis le début du printemps. Si tu veux profiter du dehors, tu n'as pas le choix de t'ajuster. Le maire Blainé qui est sorti aussi, il a fallu qu'il réagisse à l'article du journal dont je vous parlais hier. Des gens qui ont été pognés à Lévis.
0: Mais oui, qui tournaient en rond.
1: Qui tournaient en rond parce que impossible d'embarquer sur le pont de Québec qui était fermé, mais impossible

0: Oui. Faut que t'as des affiches de déto, puis t'es comme, mais voyons, Stine, je suis passé ici.
1: Non. Là, ça fait trois fois que je fais le tour. Là.
0: Des plats pour que limite, je sorte de mon char et que je déplace des comptes. Je vais le prendre pareil, le pont de Québec.
2: À la limite, tu traversais, mais t'habites, ça arrive sud. Je veux dire, tu te disais, hey, fuck, off, je ferai mes affaires à un autre moment donné. Mais si tu dois retourner chez vous, c'est détestable.
0: Il y a aussi un conseil municipal du côté de Lévis et on devrait uniformiser ce soir les règles sur les voies réservées. Puis moi, je m'en rends pas compte, mais les gens de Lévis, oui. T'as des secteurs où ta voie réservée est correcte si t'es deux dans ton char, puis à d'autres places si t'es trois dans ton char.
1: Uh-huh.
0: Oui, c'est cave Audrey. Vraiment, vraiment cave.
1: Faudrait uniformiser ça.
0: Donc, ça fait partie des choses qu'on va faire aujourd'hui. Il sera aussi question d'élargir l'usage d'une voie réservée de 1h30 par jour, puis d'y interdire les voitures électriques parce que nos voies réservées, même ici sur Robert Bourassa, les voitures électriques peuvent y circuler. Mais ça, c'était à une époque où les voitures électriques étaient peut-être un peu moins nombreuses sur les routes, mais le parc automobile a beaucoup changé et a beaucoup augmenté.
2: Pourquoi les électriques peuvent pas y aller?
0: Ils peuvent y aller actuellement. Ce que je te dis, c'est qu'à Lévis, ils vont les retirer, puisque là, il y en a trop.
2: Ben voyons donc.
0: C'était une manière d'avantager ceux qui dépensaient dans un véhicule électrique. Là, Audrey est outrée parce qu'il y a un véhicule électrique.
2: Ben là, franchement.
0: Mais il y en a trop. Ça ne donne plus rien. Il n'y a plus d'avantages. Là, vous êtes rendus comme nous autres, sur la route, pour de vrai. Fait que ça fait pas mal, toi.
2: Honnêtement, je n'étais même pas au courant qu'on avait cet avantage-là.
1: La portion Netflix des véhicules électriques est passée, là.
0: Oui, c'est ça.
1: Tu sais quand Netflix était le seul service qui avait tout cher. Dessus, puis c'était avantageux. Ouais, cette portion-là est pas mal terminée, là.
0: C'est le petit logo à côté sur Robert Bourassa, là. Ouais. La prise de courant, c'est ton,
2: ben, ça m'arrivait de... Non, on peut pas dire ça, hein. Tout le monde le fait.
1: De quoi?
2: Ben là, je veux dire, ça nous arrive toutes de prendre... Non, c'est ça, dans le fond...
0: Je vous sacre après, Audrey.
1: Qu'est-ce que tu vas dire, là?
2: Ben non, mais...
1: Ça
2: non,
1: nous arrive tous de...
0: Audrey, là, elle prend des stationnements puis des voies de covoiturage tout seul en disant que... Elle a... C'est quoi, c'est tes démons qui sont dans ton char?
2: Hein? On a un parking ici, deux stationnements en fait.
1: Un parking que tu as déjà bloqué en te parquant dans une allée où il y a de la circulation.
2: Ils l'ont fait cette semaine.
1: Ah, et puis c'est
0: fâché, hein?
1: Ils sont tous à dénoncer. Là.
2: Mais on a deux stationnements ici, un en face de l'autre, et c'est des stationnements de covoiturage. Fait que si tu viens, si t'es plus qu'un dans le char, tu peux te stationner. Mais qui c'est ça?
1: Ben, c'est écrit sur la pancarte en avant.
2: Ben oui, mais je veux dire, qui c'est ça?
1: Ben, ceux qui regardent la pancarte en avant du stationnement.
0: Pour inciter les gens à faire du covoiturage.
2: Ouais, je comprends, mais il n'y a pas de police du covoiturage dans le parking. Là. Le point, c'est que je me suis mis là parce que...
0: Toi, tu chiales-tu ces caisses moins de 8 produits?
2: Non, mais je suis pas tant chiant.
1: Tu dois bloquer une caisse à 28, toi. Ouais, c'est ça, non. Tu fais partie de l'autre gang.
0: Mais là, j'en ai 18, il y a un 8 dedans.
1: Je le réalise de plus en plus, tu fais partie de l'autre gang.
2: On a un collègue.
0: Qui vérifie ça? Y a-t-il une police de la caisse?
2: On a un collègue. Non, ben, je suis très bonne à l'épicerie. Moi, les gens qui ont moins de trucs que moi, je les laisse toujours passer. Je pense que je suis quand même une très bonne personne. J'essaye. Bref, on a ces stationnements-là, puis il y a un de mes collègues ici, Gamarino, pour ne pas le nommer, qui me dit à un moment donné, tu t'es parqué dans le patent de covoiturage.
1: Ben oui.
2: J'avais répondu que je voyageais avec mes démons. Je trouvais ça très bon.
1: Mais c'est une des moins pires offenses que tout ce que t'as fait dans le parking ici. Les parkings réservés à la clientèle de personnes âgées qui vont au café et les enfants de la garderie, tu les prends constamment, t'es pas supposé de te parquer là. À un moment donné, tu t'es parqué, t'étais pas sur le neutre, puis t'as quasiment scrappé le magasin de saucisses avant qu'il ferme. En plein hiver, les parkings débordent, t'as empêché plein de chars de circuler parce que t'as décidé que toi, tu te parquais là. Fait que ta réponse à Gab Marino, ça aurait pu être, démon ou pas, c'est probablement la moins pire des offenses que j'ai commis dans ce
2: honnêtement,
1: parking-là.
2: Honnêtement, dans le stationnement de la place de Bourneuf,
1: c'est un parking que tu méprises tellement...
0: Parce qu'il n'y a pas de police pour vérifier.
1: Ouais, c'est un parking que tu méprises tellement que quand tu veux te faire plaisir, tu vas dans un autre stationnement.
2: Absolument.
1: C'est terrible.
0: J'aurais aimé ça, par contre, que tu sois plus créatif que tes démons. Je vous ai envoyé un article qui date de 2015, rien que pour que vous voyez la photo. C'est un gars qui s'est fait arrêter à Montréal. Lui, il déguisait des mannequins pour s'asseoir dans son char.
2: Oh, mon Dieu, Seigneur, c'est drôle.
1: Check.
0: Les gens, il conduisait avec une mannequin madame avec une casquette des Expos. J'ai un petit gars en arrière.
1: Il se promenait avec deux mannequins.
2: C'est quand même très bon. Mais
1: C'est ben trop d'ouvrage, là.
2: Pour vrai, oui.
0: Mais Audrey, voyons, prendre une poupée gonflable, ça fait plus avec ses activités de char.
2: Non, j'ai utilisé mes démons puis mes morts.
1: Les morts?
0: Non, ah oui, elle m'a déjà sorti ça à un moment donné.
2: J'ai dit ça, Véro. Mais non, mais c'est que je traîne dans mon auto les... Comment t'appelles ça? Les signets.
0: Les êtres aimés
2: que j'ai perdus.
1: Ouais, ouais. Ouais.
2: Parce que, je sais pas, c'est niaiseux. Mais c'est pas niaiseux. Mais tu sais, il y a des gens dans le temps qui mettaient une croix dans leur char. Moi, je traîne mes morts.

0: me dis, regarde, sont avec moi, je suis protégé.
1: Il y a des squelettes dans le placard puis des morts dans mon char.
0: OK. Fait que je suis pas tout seul, tu sais.
1: Il.
0: Techniquement.
1: C'est.
0: Ça dépend de tes croyances, là.
1: Moi, tu me sors une explication de même. Je suis une police, je te sors du char.
0: Non, non, je suis vraiment honnêtement dans
2: le stationnement. Tu t'enlèves
1: ton permis. Ah oui, c'est sûr, je t'enlève ton
0: permis. Dans le stationnement du complexe Le Beauneuf, je suis vraiment une mauvaise personne.
1: Ça serait le temps, là, qu'on commence à émettre des constats d'infraction, puis. Parce qu'il y a des gens qui abusent. Et t'es probablement une des pires.
0: Ben là, je sais pas si je suis une des pires, là.
1: Sais-tu
0: qu'il y a des gens qui mettent leur char, c'est 4 flashs toute l'avant-midi pour ne pas se stationner?
1: J'y vois toutes, je le sais.
0: Ça me fait paniquer.
1: Je sais.
0: Je te dis que je me rendrai jamais là.
1: Il y en a qui débarquent, le bonne femme, dans le milieu du rond-point, ces 4 flashers.
0: Ils restent là.
1: Ils restent là, puis il faut attendre qu'ils finissent.
2: Il y en a que leurs lifts les attendent là. Ouais. Les chars sont en arrière, puis ça klaxonne. C'est un cauchemar.
1: Tu veux voir où les gens savent pas vivre? Faut fréquenter un stationnement.
0: Absolument.
1: On peut se consoler. Parce qu'on n'a pas le pire de Le Bourgneuf. Ces pauvres personnes qui vont à la Société de l'assurance automobile, ces pauvres personnes qui vont à la clinique qui est à 2 blocs d'ici.
0: Ouais.
1: Ce parking-là...
0: C'est un bordel.
1: C'est un bordel parce que les gens sont caves. Ce parking-là est immense et il n'est jamais plein. Mais il y a une section qui est loin. Fait que c'est 20 pas de plus.
0: Ouais.
1: Personne n'y va, genre jamais. Puis quand tu passes par en arrière...
0: Il y a plein de stationnements.
1: T'as pas de trafic, t'as pas de circulation, t'as pas d'embouteillage.
2: T'as pas de terre plein.
1: T'as pas de crétin, t'as pas de terre plein. Tu parques ton char, puis tu t'en vas où est-ce que t'es supposé d'aller. Mais les gens veulent tellement l'obsession du parking proche.
0: Je sais pas pourquoi on est de même. Hein?
1: Je le sais pas non plus.
2: Peux-tu nous l'expliquer?
1: Ouais, Audrey.
2: Parce que Denis puis moi, ça nous dérange pas, clairement.
0: Oui, mais puis je fais vraiment partie de ces gens-là qui vont tourner en rond.
1: T'es l'autre gang, je sais.
0: Pour être proche.
1: T'es dans l'autre gang.
0: Je sais pas pourquoi. Des fois, je soupçonne qu'il y a des affaires qui ne sont pas... Je suis paresseuse.
2: Là-dessus?
0: Là-dessus, définitivement. Là. Mais je soupçonne qu'il y a des choses qui nous sont passées dans notre éducation sans... Puis tu sais, tu te poses juste jamais la question.
2: T'es pas en train de blâmer ta mère,
0: Manon? Je ne blâme pas, mais ma mère aime être parquée proche. Et j'ai été élevée où on viraillait pour être parquée proche. Fait que c'est comme
1: fait que je sais pas vivre dans le stationnement parce que mes parents savent pas vivre dans un stationnement.
2: C'est une tradition familiale.
1: OK.
0: Moi, je fais de la... Et maintenant, moi, la politique m'a teintée. Hein? C'est le problème des autres d'avant, pas moi.
1: Ouais, les pinchos... Les pinchos savent pas vivre.
0: Non, non, non, ok, non, ça, je vais, on salit pas mon nom, par exemple, je vais prendre la responsabilité.
1: C'est pas toi qui le salis, c'est pas moi qui le salis, c'est toi.
0: Ben, je me rétracte, d'abord, je ne salirai pas le nom des pinchos, mon père serait en mot, t'as dit, serait dans tous ses états. C'est une Germain, en passant, ce n'est pas...
1: Je suis sûr et certain que ton père bloque pas le trafic pour faire descendre quelqu'un dans son char. Je suis sûr qu'il le fait respectueusement.
0: Oui, non, mon père est quand même un être humain assez respectable.
1: Ou c'est les man-made qui a acheté qui me donne une impression positive, peut-être. Là. On est tous un peu influençables à ces affaires-là.
0: Non, mais tu sais, il y a des affaires que tu prends juste parce que ça a toujours été de mon père m'écrit.
1: Qu'est-ce qu'il écrit?
0: Il écrit, hey, fais attention à ce que tu dis.
1: T'es sur un terrain glissant. Là.
0: Non, mais honnêtement, dans les parkings, c'est vrai que je suis un pain in the ass.
1: T'es horrible.
0: Compte. Puis je me défendrai même pas.
1: Il faut pas?
0: Non, il faut pas.
1: Plaide coupable.
0: Je plaide coupable.
1: Est-ce qu'il y a un responsable du building où on peut l'envoyer?
0: Aujourd'hui, je suis stationnée avec mes démons. Je suis définitivement dans un stationnement...
1: Fait que t'as enlevé une place à des gens qui font du covoiturage pour économiser de l'énergie, pour sauver la planète, l'environnement.
0: Il y a vraiment des gens qui font du covoiturage pour vrai 88-971.
1: Ben oui, il y en a plein. Ça te permet de prendre des...
0: Parce que les stationnements sont pas tant en avant. Là. Je veux dire, je vole pas des places. Là.
2: Ben, ils sont plus proches que bien d'autres, là.
0: Bon, ben, écoute, si réellement, réellement, je reçois des textos qui me disent « Pour vrai, Audrey, moi, j'utilise ces stationnements-là parce que je covoiture tous les jours de ma vie. À partir de maintenant, je fais la promesse en ondes que je ne me stationnerai plus là. »
1: La journée où la planète va éclater, puis que vous vous dites « Mais il me semble qu'on faisait tous les efforts. Je faisais du covoiturage à tous les jours. » Une petite pensée pour Audrey Pinchot. OK?
0: Non, mais puis je sais, c'est quoi une excuse, OK?
1: Pour chaque personne qui fait des efforts, il y a une personne qui s'en sort.
0: Mais là, on va se dire les vraies affaires.
1: On a tous une Audrey Pinchot, oui, c'est ça je veux dire.
2: T'as pas l'intention de t'acheter un pick-up, hein? Il y a des auditeurs qui sont inquiets. Ils pensent que tu pourrais t'inventer des parkings au bout des allées ou sur les terres
0: plaines. Ça m'insulte. Ça, puis les Jeeps. Non, ça, là, moi, les Jeeps puis les pick-up qui se croient tout permis, ça je vais pas dans cette gang.
1: T'es sur le bord de t'acheter une passe pour handicapé, Audrey Dupont?
0: Franchement!
1: Quoi, tant qu'à pas savoir vivre?
0: Il y a pas vraiment des gens qui font ça.
1: Ben oui, il y en a.
0: Pas handicapé?
1: Ben oui. Ben là, ça se discute, mais on va dire que je suis de mauvaise foi.
0: Mon Dieu Seigneur, non, non. Non, j'ai quand même des valeurs, là. Je suis capable d'avouer que je suis pas toujours blanche.
1: Tu vas prendre le stationnement pour handicapés, pas de vignette. Parce qu'avec une vignette, là, t'aurais vraiment l'impression de voler la place à une personne handicapée.
0: C'est sûr et certain que même si j'avais une vignette, si je suis capable de pas me placer là-dedans, je vais le faire.
1: Une femme de principe.
0: Mais non, mais là, franchement, il y a une limite pareille, là.
2: Les principes alternatifs.
0: Mais c'est juste. Non, mais il y a une chose, par exemple. On va dire les vraies affaires. Parce que là, moi, le monde qui ment puis qui disent, qui se cache sous le Saint-Esprit, là, je veux dire, il y a tout un terrain d'envie sur lequel tu fais pas les choses comme du monde. Moi, c'est dans un stationnement.
1: Ouais, absolument.
0: Je suis pourri là-dedans.
1: D'ailleurs, je pense que je vais aider la population de Québec à te discipliner. Puis
0: dans les voies réservées, ça m'arrive de dépasser par là parce que le monde me tape ses nerfs.
1: Fait que, ouais, je vais...
0: Elle
1: est dans ce gang-là.
0: Okay. Non, mais des fois, je me suis déjà fouillée dans le nez dans mon char aussi. Là, dans le sens qu'on a tous des endroits où on a un échec de temps à autre. Voilà le mien.
2: C'est ton véhicule.
0: Oui. Très difficile dans mon char à plusieurs niveaux.
1: Je viens de partir...
0: Je suis en domicile fixe, OK?
1: Je viens de partir le Facebook Spotted Audrey Pinchot. Fait que dès que vous voyez en ville un mauvais comportement d'Audrey Pinchot, on va le rapporter là, OK?
0: Wow!
2: On te soupçonne de prendre les parkings de famille aussi quand tu vas au centre d'achat.
1: Ah, c'est sûr.
0: Jamais,
1: c'est
0: jamais.
1: Sûr.
0: Non, ça, j'ai un principe pour ça.
2: Elle mange du fromage avant, elle s'assure d'être en intolérance.
1: Ben oui, c'est ça.
0: Elle a
1: bien
0: d'enceinte, ouais. Elle se parque dans le parking.
1: Ben oui.
0: Jamais. Non, jamais dans 100 ans. J'ai quand même des principes de base.
1: Pas d'un parking. Il est à 14h54.
0: Je crois pas au covoiturage.
1: C'est parce que t'en fais pas, toi! Quelle horrible personne!
0: Oh là là!
1: Ah, barnouche!
2: Je respecte pas les choix des autres.
1: C'est terrible!
0: Hey, vous avez tous vos bouts où vous êtes terrible. Faites-moi pas broyer.
1: T'as 8 politiciens de Québec solidaire qui veulent te parler, là.
0: Ouais, je vais les rencontrer.
1: Ils sont pas contents.
0: J'haïs les mensonges humains. Arrêtez, là.
1: Audrey, je peux tolérer que tu prennes un stationnement de garderie le midi, mais entre 7 et 9 et entre 15 et 17, je te déteste. Ça, c'est Caroline.
0: OK,
1: qui...
0: ben j'ai peut-être qu'entre 15 et 17, je fais chier un peu. Le matin, je suis pas là. Peut-être qu'en soirée, je suis une peste.
1: Ouais,
0: non, mais je vais y penser.
2: Ça fait une journée de travail quand
1: ouais, ça fait. Hâte, je vais y penser.
0: Non, mais voyez-vous, quand on ouvre le dialogue, on réfléchit.
1: Ça fait 5 ans que je t'en parle.
0: Oui.
1: Puis moi, j'essaye de faire en sorte
0: mais
1: que...
0: Mais t'as pas d'enfant qui va à la garderie.
1: J'en ai déjà eu deux.
0: Ben oui, mais j'étais pas
1: je
0: là.
1: Je sais ce que c'est quelqu'un qui va à la banque puis qui prend nos terrains de stationnement.
0: Ben, j'étais pas là.
2: Le jour où t'as des enfants, je veux savoir l'adresse de la garderie, je te jure que je vais me parquer là à l'heure où tu vas y porter.
0: Non, mais regarde, je suis conscientisée.
1: Oui.
0: Il faut ouvrir le dialogue de temps en temps. Là, j'entends tout ça, je lis tout ça.
1: Fais comme moi et aspire à être une meilleure personne.
0: Mais tu sais, des fois, tu vis dans le déni. Je vais arrêter de vivre dans le déni puis je vais me parquer plus loin.
1: C'est mieux que de vivre dans le déni, que plusieurs vont dire. On revient.
0: Ça, oui.
1: Trop bon.
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5: Bon, ben, il pleut pas mal sur l'intégralité du territoire de la région de Québec. Si vous faites partie des chanceux qui sont pas encore rendus là, ça s'en vient. On est en veille d'orages violents, fait que si jamais ça dégénère dans votre secteur, ben on va se tenir au courant à gagne. 418-971-1021, 15h pile sur les routes. Audrey, à part toi comme danger.
6: Je suis pas là, fait que ça va bien.
5: Oui, ton char est mal parqué, mais t'es avec nous ici.
6: Si vous êtes sur la capitale en ce moment, direction est, il y a déjà des ralentissements qui se font sentir à la hauteur de Robert Bourassa. Direction ouest, ça se passe à la hauteur de Laurentienne. Sans avoir un incident, direction sud, si je me trompe pas, Henri IV Sud, à la hauteur de rue Rideau. C'est quelque chose de connu, ça?
5: Ça se peut.
6: Tiens, dans le coin de... Hey, écoutez, dans le fond, là, c'est entre Wilfrid Hamel puis mettons, la capitale, OK? C'est comme pile entre les deux.
5: D'accord.
6: Voilà. Donc, ça fait en sorte qu'il y a quand même un bon ralentissement direction sud entre Wilfrid Hamel et la capitale en ce moment. Et ça commence à ralentir sur la fin direction ouest à la hauteur de Chemin des Îles. Autre chose, 88-971-102 texto.
5: On a 23 degrés à Québec malgré les averses. Véro?
6: C'est tout.
5: Hein?
6: C'est parce que je vais rire d'Audrey. C'est-tu connu, ça? Mais oui, c'est connu, la rue Rideau. Parfait.
5: Chaque journée, tu sais, quand t'es quelqu'un qui est stressé dans la vie, qui est angoissé, on dit que chaque journée, tu vas apprendre des choses nouvelles, puis que ça fait partie des choses positives sur lesquelles tu dois focusser. Hein? Et aujourd'hui, ben, j'ai appris quelque chose de nouveau, puis la vie, c'est rempli de surprises. Si tu m'avais dit en me levant ce matin que j'allais lire avec fascination sur les ratons laveurs pendant une demi-heure, je vous aurais pas cru personne.
6: Ça va?
5: Ben... J'espère que je vais réussir à vous intéresser avec mes ratons laveurs là, aujourd'hui.
6: Tu parles de rage du raton? Tu parles-tu de Rocket le raccoon dans les Gardiens de la Galaxie? Parce que là, ça peut m'intéresser.
5: Non, aucun intérêt pour les Gardiens de la Galaxie. Je veux dire, les trois films sont disponibles et sont bien bons. Là, mais non, c'est un texte dans le Nouvelliste qui nous explique comment on vaccine des ratons laveurs qui ont la rage. Puis si vous savez pas
6: pourquoi
5: comment...
6: Pourquoi qu'il y a la rage? Parce que la rage, ça guérit pas.
5: Ouais, exact. Mm-hmm. Exact. Mais si vous savez pas comment on vaccine les ratons laveurs, moi, je le savais pas, là. Puis quand il y en a des milliers, tu comprendras qu'on les chasse pas un par un pour lui donner un vaccin.
6: Ah non, prends pas un rendez-vous sur Clic Santé.
5: Non, c'est rendu qu'on a de la misère à vacciner des humains. Imagine-toi des ratons laveurs, là. Il doit y avoir une coupe anti-vax là-dedans.
6: Mais comment? C'est-tu vraiment des vaccins ou ils passent de quoi dans la bouffe?
5: C'est au grand mot les grands remèdes. Puis ça fait deux fois qu'on a des épidémies de rage dans les 25 dernières années chez les ratons laveurs. Ça avait à peu près disparu de la carte depuis des années au Québec. En 2006, il y a eu des déplacements d'animaux à partir des États du Vermont et de New York. La maladie avait pu être endiguée vers 2009. Puis la rage, par la morsure, par la salive, ça se transmet à l'humain. C'est là que le danger est. Il y avait eu un cas isolé en Montérégie en 2015. Puis pendant un petit stretch d'une dizaine d'années, pas de cas de rage, ou à peu près pas. Mais... En 2024, à partir de décembre 2024, ça s'est de nouveau propagé, fort possiblement encore en raison de déplacements des animaux du sud de la frontière. 135 cas d'animaux sauvages qui étaient atteints de la rage en 2024, principalement dans les régions de l'Estrie et de la Montérégie. Tu reçois une morsure, tu reçois une griffure, un contact direct avec l'animal, un contact avec la salive, la rage est transmissible du côté de l'humain. Fait qu'à partir du moment où on voit qu'il y a plusieurs centaines de cas, on commence l'opération vaccination. Et ma question quiz, pour les gens qui n'ont pas la réponse, un peu de retenue, Véronique, comment on vaccine des milliers de ratons laveurs?
6: Ben là, honnêtement,
5: avez-vous la moindre idée?
6: Pour vrai, la seule affaire à laquelle j'ai pensé, c'était ils endorment, puis après ça, ils vaccinent, puis là, ils se réveillent, puis ils sont faits. Mais moi aussi, je me dis, c'est sûr que ça doit être une... Je sais pas, là, ils remplissent une poubelle d'affaires avec...
4: ils teintent l'eau. Ils lavent leurs petits aliments avec leurs grandes mains.
5: On va appeler ça l'opération Ravioli. Ça vous tente dessus?
6: Vas-y donc.
5: C'est le même, ça s'appelle. L'opération Ravioli. On fait de l'épandage d'appâts vaccinaux au sol. On drop ça des hélicoptères, des centaines de milliers de petits raviolis.
4: Ben, c'est capoté pareil.
5: Hein? Avec un vaccin à l'intérieur qui permet de ne pas développer la rage.
6: C'est ça, c'est un vaccin oral, dans le fond.
5: Oui. Puis,
6: un vaccin, dans ma tête, ça vient qu'une aiguille. Lui.
5: On prend tous les moyens pour épandre ça, dans le fond, des centaines de milliers de petits raviolis avec le vaccin dans le milieu.
4: Ils sont clairement pas juste mangés par des ratons laveurs, j'imagine, mais quand même.
5: On le fait à pied, on le fait en véhicule et on le fait aussi du haut des airs par largage aérien avec des avions équipés de dispositifs adéquats, mais aussi des hélicoptères qui permettent de larguer les vaccins au sol, souvent en bordure des boisés. L'an passé, il y a 800 000 appâts, des petits raviolis qui ont été épandus dans un rayon de 8000 km². Puis c'est pas la dernière opération cette année. Il y en a d'autres de prévues.
6: On doit s'assurer que c'est pas, y a rien de toxique pour aucun animal.
5: Y a pas de virus actif dans l'appât vaccinal. S'il fallait qu'une personne en trouve un, là, tu sais, tu trouves un ravioli à terre, ton réflexe, évidemment, c'est de le manger.
6: Oui,
5: hein?
6: Tout le monde fait ça.
5: On est de même, tout le monde fait ça.
6: Non, mais un enfant au parc, là, on sait pas. Là.
5: Quelqu'un le trouve, le manipule, il n'y a pas de danger pour sa santé. C'est recommandé de laisser les appâts au sol pour que ce soit les bonnes bébites qui ébouffent. Mais pour les autres animaux, c'est pas qu'ils meurent. Là. Puis il y a les renards aussi, entre autres,
4: qui peuvent être à risque.
5: Qui ont été, oui, diagnostiqués avec des cas de rage. Mais tu sais, du côté de Stansted, on a vacciné 650 ratons laveurs dans un périmètre de 120 km² avec ce genre d'opération-là. Je trouvais ça complètement malade.
4: Ouais, puis c'est un investissement qu'ils n'ont pas le choix de faire parce que, comme je mentionnais, du moment où tu as des symptômes de rage, ça ne se traite pas.
5: Ben non.
4: Mettons, ton animal se fait mordre, développe la rage.
5: Fini.
4: C'est fini, ils doivent le tuer. Carrément. Puis c'est même chez...
6: Mais ça se traite chez l'humain.
4: Chez l'humain, tant qu'il n'y a pas de symptômes. Dès que tu es mordu par un animal que tu soupçonnes qui est la rage, tu dois absolument aller à l'urgence pour recevoir un traitement. Parce que les risques sont très élevés.
6: Pour les animaux.
4: Ben en fait, ça, faudrait que tu vérifies avec des vétérinaires, là, mais un animal qui développe les symptômes de rage, c'est foutu par la suite. Puis, tu sais, un des symptômes de la rage, c'est que l'animal perd toute sa crainte de l'être humain, fait qu'il va avoir tendance à s'approcher, fait que tu réflexe cave, oh, il est donc bien docile, puis là souvent il va snapper. Notre urgentologue Élise Berger-Pelletier nous avait raconté une histoire à un moment donné d'une femme qui descendait de son bateau au bout du quai et il y avait un raton laveur qui était à terre sur l'autre portion du quai et s'est avancé vers elle sur ses pattes d'en arrière en courant.
6: Hey, c'est un cauchemar ça.
4: Pour essayer de la mordre. Elle va se faire traiter, là, mais c'est un cauchemar. Fait que des animaux qui ont la rage, c'est tilté bien raide.
5: Il y a des gens qui proposent...
6: C'est deux pattes.
5: Il y a des gens qui proposent le même genre de stratégie que les anti-vax. T'as juste à mettre ça des hot dogs à 3$ au stand.
4: Franchement!
6: Là, je serais fâché, par exemple. Si on nous l'avait poussé de même, là...
5: Tu sais, François Legault, une semaine après, qui dit « Bon, on vous a fait une petite cachotterie.
4: Surprise.
5: Alors, ceux qui se sont présentés au premier match des Capitales, vous avez été vaccinés parce qu'on avait mis ça dans votre saucisse à œil d'œil. En passant, si ça existe, pouvez-vous m'en donner? Là? Moi, j'en ai un qui a une peur bleue des aiguilles chez nous. Là.
4: Ça, tu peux pas y faire faire un ravioli?
5: Ben, c'est ça, là. Je veux dire, si on peut faire un ravioli avec tous ces vaccins dedans, là, je serais preneur parce que je veux qu'il se fasse vacciner. Je suis pas beauceron, là. Je veux dire,
4: C'est lui qui a la chienne des aiguilles.
5: Ouais, il a peur. il a peur des aiguilles. C'est pas des petites paniques, là. Puis, retenir un enfant contre son gré.
4: Non, c'est pas faire ça puis le traumatiser, mais...
5: Non, ça me tente pas. Puis, même quand il est dans cette état-là.
6: Il y a pas des. C'est une drôle de question, là. Puis là, en fait, j'ai déjà pas mal ma réponse, là, mais j'allais dire, il n'y a pas des. Au-delà de ton gars, là, il est peut-être trop jeune pour ça, mais des genres de calmants que tu peux prendre à la limite, là.
5: Il y en a.
7: Il y en a.
6: Ça fait rien.
7: C'est, ça, à partir du moment où on discute de l'éventualité d'y rentrer une aiguille dans le bras, il devient. Puis, écoute, il y a des raisons pour ça. Je pense, là, puis ça, j'en ai pas parlé parce qu'il était pas. Il était à l'hôpital dans ses premiers mois, mais j'ai vu des infirmières se battre avec pour réussir à faire une prise de sang. Puis, moi, il a fallu short, là, parce que j'étais sur le bord de perdre connaissance.
4: Ça a laissé des traces d'un inconscient.
7: Ben, ouais. Moi, c'est des. Je pense que ça laisse des traces, là, veut pas, là. Fait que.
6: As-tu essayé l'hypnose pour ce genre d'affaire-là?
7: Le pire, c'est qu'il s'est fait. Il est-tu sorti de l'école? Non, OK, on est correct. Il s'est déjà fait piquer. Il s'est déjà fait geler dans la bouche chez le dentiste.
6: Il s'en est juste pas rendu compte.
7: Mais chez le dentiste, ils ont comme une passe avec une balloune où ils attirent l'attention ailleurs, puis ils font semblant d'y faire de quoi dans la bouche, puis ils le piquent. Ils ont un truc qui fait qu'il s'en rend pas compte.
4: Encore, c'est un bras, hein?
7: Encore, ouais, c'est plutôt c'est un bras, mettons. Puis, hey, j'ai essayé, Véro, là. J'ai essayé avec une game de hockey, j'ai essayé avec Pat Patrouille dans le temps, tu sais, d'attirer son attention complètement à l'autre bout, puis de dire à l'infirmière, regarde, vas-y tranquillement, là, puis tout. Puis, non, il est pas. Il est trop intelligent.
6: Non, mais
7: pour
6: quand, c'est ça. C'est quand t'as peur des aiguilles aussi, ton attention va toute là. Mais j'en suis une qu'il faut qu'il soit couché, sinon je perds connaissance, là. Puis, et on dirait que t'as beau vouloir, là, ta tête se concentre sur le moment où ça va transpercer ta peau, là. T'es comme pas capable de décrocher.
7: Fait que ce qu'on m'a dit, étant donné qu'il avait eu ses premières doses de vaccin quand il était plus jeune, c'est attends, tu sais, à un moment donné, ça passe peut-être, là, la phobie des aiguilles. Mais en attendant, si on peut tout y mettre ça d'une saucisse hot dog ou d'un pogo, d'après moi, ça serait
6: bien.
7: Oui, d'après moi, ça ferait bien.
4: On mange des raviolis ce soir.
7: Oui, j'ai 33, une coupe de tatouage, puis je fais un choc vagal sur la chaise du dentiste.
6: C'est fou, hein?
7: Oui, il y en a qui viennent faible, là, avec une aiguille dans le bras, là.
4: On avait eu des séances de vaccination, nous autres, quand on était au secondaire. C'était pour... C'est quoi? C'était-tu des céphalites ou quelque chose du genre, Denis? Te souviens-tu de ça?
7: Non.
4: On avait tous été vaccinés parce qu'il y avait une espèce d'épidémie, ou fouille-moi quoi. Et le plus tough de la classe, c'était évanoui. Puis était des premiers à se faire vacciner. Puis tous les autres, comme... Ah, fuck!
7: On vient de fuck à la vague au complet.
6: Ouais, puis on dirait que tu peux pas te débarrasser de cette peur-là. Ce que je trouve triste, au-delà des vaccins, mettons, c'est le don de sang. Moi, je rêve d'être capable de faire un foutu don de sang. J'ai essayé 3 fois.
7: Puis t'es pas capable.
6: Y a rien à faire. Mm. Et il y a une fois que je me suis rendu quand même pas pire loin, puis le bonhomme m'a dit, là, faut que j'ai vérifié que les autres aillent bien. Il a arrêté de me parler. Erreur, là.
7: Moi, j'aime pas les piqûres. Je viens d'avoir un diagnostic de diabète. Faut que je me pique moi-même 8 fois par jour.
6: Seigneur.
7: J'espère que tu vas pogner l'habitude, pauvre toi.
4: Merci aux auditeurs, clairement, de notre génération. C'est la méningite. Souviens-toi, dans le temps, il y avait de la méningite.
7: Oui. Saluer Antoine qui dit, Denis, tous les beaucerons sont pas anti-vax. OK, on fait un deal. Tous les beaucerons sont pas anti-vax, puis tous les Saguenayens sont pas co-sanguins. OK? On rectue nos...
6: ça devient personnel, cet affaire-là.
7: On rectue tous nos problèmes one shot là, sur nos préjugés.
6: C'est ça, l'affaire. Hey, rapidement, vous dire que sur Henri IV Sud, début de la sortie vers Einstein, là, c'est partiellement travaillé une panne.
7: Il est 15h12. On fait une pause. On revient avec les déclarations les plus récentes du maire Marchand et notre ami journaliste Mathias.
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2: Dur lendemain de veille pour le Canadien après la défaite de 3-2 en prolongation. Les joueurs profitent d'une journée de congé avant le match crucial de demain, maintenant que les Hurricanes ont pris les devants 2-1 dans la série. Martin Saint-Louis n'était pas très bavard aujourd'hui, mais il a quand même parlé de ce qu'il s'attend à voir de son club demain soir au Centre Bell.
3: C'est sûr que si tu veux égaliser la série, tu sais, faut pas que tu te stresses avec ça non plus. Faut t'aider jouer la game. On attend qu'on se présente, tu sais. On tire de l'arrière, mais on n'est pas mort.
2: Le quatrième match, c'est demain 20h en direct de Montréal. Mais ce soir, ça pourrait déjà se terminer dans l'Ouest alors que l'Avalanche fait face à l'élimination face aux Golden Knights en avance 3-0. Les statuts de Nathan MacKinnon et Valérie Nichushkin sont plus que jamais en doute pour ce soir. Ils n'étaient pas présents à l'entraînement matinal du Colorado. Le match 4 est présenté à 20h du côté de Las Vegas. Et chez les Penguins de Pittsburgh, Evgeny Malkin s'alignera pour une 21e saison avec les Pens. Il vient de signer un contrat d'un an qui lui rapportera 5,5 millions de dollars. Au baseball, c'est le match d'ouverture locale pour les Capitales de Québec qui ont gardé une fiche quand même respectable de 9 victoires et 4 défaites sur la route depuis le début de la saison. Pour l'occasion, ce sont les Miners de Sussex County qui seront au Stade Canac et le début du match est prévu pour 19h. Tandis que pour les Blue Jays de Toronto, ils tenteront de retrouver le chemin de la victoire après 2 défaites de suite. Les Jays reçoivent les Marlins de Miami aussi à 19h. Et au tennis, c'est l'entrée en scène de Félix Auger-Aliassime et Victoria Mboko à Roland-Garros. Pour Auger-Aliassime, il affronte la 57e raquette mondiale, Daniel Altmaier, et c'est présentement un set de chaque côté. Tandis que pour la jeune prodige Victoria Mboko, elle se mesure à une autre jeune, la Tchèque de 20 ans, Nicola Bartunkova, 69e au classement mondial. Et la Canadienne a facilement remporté la première manche, c'est ça 1.
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9: Le mercure a amorcé sa chute. On est à 19 degrés présentement à Québec, alors qu'on a commencé l'émission à 14 heures et on avait un rutilant 24. Il y a des risques d'orages violents au cours des prochaines heures. C'est bon également pour ce soir et pour une partie de la nuit. Hauteur de précipitations prévues entre 10 et 15 mm, des rafales de vent de 40 à 50 km/h. Demain, on reset ça avec du soleil d'abord et on va suivre un peu le même parcours, mais en moins violent. Ennuagement tard en matinée, 30 % de probabilité d'averse en après-midi avec un maximum de 20 degrés. Jeudi, aïe aïe, le maximum est à 12 avec des averses. Vendredi, nuageux, maximum de 14. On prévoit de la pluie samedi et on termine le mois de mai dimanche avec un ciel variable, un maximum de 15 degrés. Sur les routes, Audrey.
10: C'est passé comme une coupe d'affaires dans les 15 dernières minutes. Henri IV Sud, panne. Au début de la sortie vers Einstein, c'est partiellement entravé. Henri IV Nord, début de la sortie vers la rue Masson, partiellement entravé. Il y a un accident dans ce coin-là. Les policiers qui sont arrivés sur place. Robert Bourassa Sud, à la hauteur de Versant Nord, c'est la voie du centre et la voie de droite qui sont bloquées. Accident, les services d'urgence qui sont arrivés sur place de ce côté-là. Il y a des ralentissements sur la capitale, direction Est, entre Henri IV et Robert Bourassa. Ouest, ça part de Beauport, dans le coin de Seigneurial, jusqu'à Laurentienne. Des problèmes devant la base militaire, route de la Bravo, dans les deux directions, dans le coin de Shannon. Si vous êtes sur Henri IV Sud, de Charest au pont, déjà difficile. Duplessis Sud, chemin Sainte-Foy au pont. Et sur la rive sud, la 20 direction ouest, étant de la route du président Kennedy et chemin des îles. Et quelques problèmes dans les deux directions, à la hauteur de Taniata.
9: Dans une dizaine ou une quinzaine de minutes, on va vous donner le dernier indice vous donnant accès à vous inscrire pour gagner la paire de billets du boss et aller voir le match numéro 4. Le match numéro 4 entre le Canadien et les Hurricanes de la Caroline. Non, pas bien, bien. Hein? Juste vous dire que c'est présentement 2-1. Pour les Hurricanes, c'est la première fois depuis le début des séries que le Canadien en perd deux de suite. Et c'est pas deux games pendant lesquels le Canadien a très bien paru. Est-ce que ce sera l'énergie de la dernière chance et du désespoir demain? Bien, aussi bien être à l'intérieur du Centre Bell pour vivre toutes ces émotions-là. Donc, à 17h ce soir, on va appeler un gagnant, une gagnante. On va faire le tirage. Mais d'abord, vous avez jusqu'à 16h45 pour vous inscrire. Puis le dernier indice, on va se le donner dans une dizaine, quinzaine de minutes. Encore une fois, on ne le dira jamais assez. Merci aux amis de Chaloux, Beauport, Chaloux-Saint-Émile et Chaloux-Sainte-Catherine de la Jacques-Cartier qui permettent à un auditeur, une auditrice de Boulevard de vivre ce trip-là. Il y en a qui trippent sur le hockey, il y en a qui trippent sur le tramway. On va regarder ce qui s'est passé aujourd'hui à l'Hôtel de Ville de Québec, alors que le maire Bruno Marchand avait de la visite. Salut Mathias Turcotte.
8: Bonjour.
9: C'était qui la belle visite qu'on a reçue aujourd'hui, dont le don?
8: C'était Wendy Tynan, qui est directrice de la ligne verte du train léger du côté de Calgary. On se souvient, je vous ramène, il y a de ça 2 mois environ. Le maire Marchand s'était rendu à Calgary, à Edmonton, du côté de l'Alberta, pour recevoir des conseils sur les bonnes pratiques en lien avec les communications pour les travaux du tramway. Les travaux qui ont commencé beaucoup plus intensément cette année. Mais là, cette fois-ci, c'était elle qui venait du côté de Québec. Donc, le maire Marchand en a profité pour la rencontrer. Elle rencontrait également des différents responsables du côté de CDPQ Infra aujourd'hui.
9: Tout ce temps-là, on apprend-tu des affaires pour mieux travailler là, dans ces échanges-là?
10: On se le souhaite.
8: Ouais, c'est ça, on se le souhaite. Il y a beaucoup de choses qui reviennent. Là. Puis là, je vais vous laisser entendre le maire Marchand qui a été questionné justement sur ce qu'il a retenu de sa rencontre d'aujourd'hui. Et ce qui est ressorti encore une fois, c'est surtout relié à la communication.
11: C'est elle qui nous a dit, mettez l'aiguille à communiquer le plus possible. C'est elle qui nous a dit ça. Et ça, pour moi, c'est un des apprentissages, c'est pas le seul, où on doit être encore meilleur. On a bien fait depuis janvier. Ils ont mis en place des façons de communiquer avec leurs citoyens. Ils ont mis en place des façons de célébrer les victoires.
9: Qu'est-ce que ça veut dire, ça, célébrer les victoires?
10: Qu'est-ce que ça veut dire, bien fait depuis janvier? Mais encore!
8: Célébrer les victoires, ce qu'on dit du côté du maire Marchand, c'est que l'opinion générale du public, c'est « Ah, les travaux du tramway, ça va seulement nous rapporter quand ça va être terminé. » Donc, en 2033, attendant, ça va être un calvaire.
9: Ça, c'est en faisant une abstraction de la majorité de citoyens de Québec qui pensent que ça rapportera même pas quand on va lancer le tramway. Là.
8: C'est quand même un bon point.
9: Ben, les chiffres sont
8: Tu fais bien de le souligner. Mais ce qu'on dit du côté du maire Marchand, c'est qu'il faut souligner aussi ce que ça nous apporte au fur et à mesure. Notamment, on a souligné ce qu'on a qualifié d'ouvrage d'art, donc le viaduc sur le chemin des quatre bourgeois qui surplombe l'autoroute Henri IV.
10: Qui était plus que dû, puis qu'effectivement, si on n'avait pas fait de travaux, probablement qu'on serait encore pogné avec ce vieux viaduc-là, parce qu'on est de même.
9: Si on n'avait pas fait de tramway, on n'aurait pas fait de travaux dans ce secteur-là?
10: Sûr que non, Denis, on attend que ça s'effondre avant de faire des travaux.
8: Ouais, ce que Mme Marchand, c'est justement ça qu'il a dit. Il a dit si sans tramway, on aurait probablement dû faire des travaux d'urgence éventuellement.
10: Particulièrement dans les ouvrages qui touchent le gouvernement provincial. On attend toujours à la limite avant de faire quoi que ce soit. On pèle par en avant. La ville a de la misère à avoir de la collaboration. Fait que, tu sais, j'entends ce qu'il dit. Mais c'est vrai que ça n'a jamais été présenté comme ça.
8: Donc, c'est ça. Célébrer nos victoires, puis aussi améliorer la communication et l'unité autour du projet. Puis une des bonnes façons de le faire serait de donner un nom au tramway.
9: Un nom?
12: Mais on n'a pas de gens, c'est pas très cité.
8: Non, un nom nommé le tramway.
10: Désir?
8: Ben là, on...
10: C'était ça, hein, tramway, ouais. Désir.
9: Ouais. Johnny Tramway.
10: John Tramway. Non.
8: Toutes tes idées sont bonnes, le maire Marchand, du moins...
9: Tom Tramway, oui.
8: a été questionné à savoir s'il fallait nommer ou non de tramway, puis il semble bien aimer l'idée. Il a même proposé quelques idées lui-même.
11: Il y a 3 propositions, le tramway nordique, le tramway canadien et le tramway avalanche. Il y a encore un débat. Non, mais oui, il faut nommer. Moi, je suis de ceux qu'il faut nommer. Quand on fera, on n'est pas rendu, mais je pense qu'il faut le nommer.
13: Le marchand de train, non?
10: Hey, pitié, non, non.
13: Non, non, non.
14: C'est drôle, ces blagues.
13: Ouais, à
14: je
13: date.
14: Je sais pas ce que la première ministre trouve dans ces blagues drôles.
13: Oh, il est assez drôle.
14: Ces blagues, là, me font rire.
13: Moi, j'aime
14: là.
13: Beaucoup Marchand parce mais... qu'il y a un humour.
10: Je trouve ça inutile.
13: Drôle. Ben là, c'est parce que...
10: Ça mènera rien à la communication de donner un nom. Là.
13: Non,
10: c'est un peu
13: ça...
10: visible, c'est un détail. Ça, c'est comme c'est la petite frise sur le Sunday quand tout est fait dans une coupe d'années.
14: À date, ça s'appelle le tramway à Marchand. Là.
13: Ouais, ben ça...
14: c'est plate, tout ce que même ça... que c'est dit.
13: Tout ce que ça va faire, c'est que ça va rajouter des jokes.
14: Ben exactement, ouais. Ça, ça va nourrir le cynisme.
13: Ah oui. Et là, Alfred le tramway, ou... Tu sais, quand même, t'appellerais ça l'Express l'Allier ou l'Express la Bombe ou... Tu sais, c'est quoi le nom que tu veux donner à un tramway? Est-ce que les tramways ont des noms ailleurs?
8: C'est une bonne question.
13: Tu sais, à Calgary, il l'appelle quoi, le Bronco Buster?
14: À Londres, tu vas prendre le Tube, puis à New York, tu prends le Subway, puis c'est ça, là. À Montréal, tu prends le métro. Pas des tramways, mais tu comprendras que c'est des systèmes de transport en commun.
13: Et c'est, on va prendre quoi, le la bombe express?
14: On prend le bus, après ça, on va prendre le tram.
10: Quoi, finalement, là?
14: C'est le système au complet. Le projet Tramcité, c'était non pas seulement le tramway, mais c'était le SRB potentiel.
10: Tout
14: c'était
10: les vues.
14: Exactement, c'est l'ensemble du réseau de transport.
8: Mais notre unité de ville, on pourrait se rassembler ensemble pour trouver un nom.
14: Non.
13: Il y en a qui pourraient, il y en a qui disent on va appeler ça le tortillard.
14: qui commence par nous trouver une manière de tout payer en même place sur une application.
13: Ouais.
14: Déjà, en frais de rassembleur, ça va être popé.
8: Il y en a un bon ici.
13: Le Napkin Express.
14: J'adore ça.
13: Le Budget Buster. OK.
14: Ah, bon.
13: Ah, là, on a une traque, là. On a une traque.
10: Mais tu sais, on donne pas de nom à nos chars. Je vois pas pourquoi on donnerait un nom à un tramway.
14: Il s'appelle le C-Train à Calgary.
13: Le C-Train.
14: Ouais.
13: OK. S'il veut faire pogner un air à tout le monde, il pourrait l'appeler le Restreint Citoyen. T'as une idée de même, là, c'est...
8: Mais j'aime bien le Napkin Express.
13: Le Napkin Express, c'est vraiment solide.
14: Ah, puis on nous souligne avec justesse que c'est pareil comme les commissions scolaires puis les régies régionales. Quand on change de nom, ça règle tous les problèmes.
13: Oui, ben oui. Ben
8: c'est
13: oui.
8: Aussi simple que ça.
13: Hein? Une commission scolaire? Non, non, il n'y en a plus de commission scolaire. On a réglé le problème. On les a changés de nom, voyons donc. Y a-tu des vraies façons de faire qui vont être changées dans les prochaines semaines là, concernant le tramway, les communications? Pis,
8: Ben, pas nécessairement relié aux communications. Pour moi, la seule potentielle mesure qui n'était pas encore ressortie pour l'instant, c'est en lien avec l'achalandage dans les commerces. Vous allez entendre Bruno Marchand parler notamment de trouver le moyen d'encourager les travailleurs à consommer. Local.
15: Eux autres, ce qu'ils ont décidé, c'est de faire en sorte de travailler avec les travailleurs qui viennent travailler dans ce secteur-là pour les encourager à aller vers les commerces locaux, à dire, à bénéficier parfois de réductions ou parfois d'avantages. Ça, on n'a pas ça, par exemple. Ça, c'est intéressant. C'est une idée intéressante de dire, comment on va faire pour les gens qui vont travailler au coin quartier René-Lévesque, par exemple, vont pouvoir bénéficier d'aller dans les commerçants locaux et de consommer localement.
13: Ouais, il y a un peu de pensée magique là-dedans
10: vraiment.
13: Hein. Tu sais, c'est parce qu'à un moment donné, si tu veux donner des breaks aux résidents de Québec, peut-être leur donner un rabais sur le laissez-passer du festival, une pré-vente, quelque chose de le fun.
14: On n'avait pas fait une monnaie à un moment donné, nous.
13: Oui, ça n'a pas levé, hein.
14: Bah, ça a levé une fois. Puis après, ça a fait.
13: Pas bien, bien. Pas bien, bien. Puis pour le reste, c'est moi, je rentre ça dans la même catégorie juste avant qu'on lance les travaux. Le même Marchand était venu en studio puis il nous avait parlé des heures, là. Ah, mais on va demander au Capitole de commencer ses shows à 7h.
14: Mais oui, mais là...
13: Le Palais Montcalm à 7h30, puis le Diamant à 8h. Ouais, c'est parce que tout le monde va manger à 5h. Je veux dire, le bouchon, il va se faire pareil, là.
14: Oui, effectivement, tu peux pas changer ça.
13: Non.
14: Je veux revenir au nom parce que les auditeurs ont de la suite dans les idées. Après le C-Train, vu qu'on est à Québec, ce sera le Q-Train.
13: Le Q-Train. C'est quand même bien.
8: Ça sonne un peu moins bien.
13: Le Q-Train.
14: Non, mais il y a des jokes à faire.
13: Au lieu du C-Train, ce serait le Citron. Normand, elle est bonne. Elle est très bonne. Moi, je te la donne. On est revenu dans la discussion sur le pont à étagement Le Bourgneuf. C'est plate quand des gens du secteur, incluant le comité de citoyens, disent que, garde des promesses, là, ils en ont trop, puis ils ne croient plus personne dans ce dossier-là, ça se fera pas.
8: Ah, puis c'est littéralement ça. Là, c'est le conseil de quartier de Bourgneuf qui ne croit pas du tout en la réalisation du pont à étagement. On dit que pour eux, c'est plus dans les cartons du provincial, puis que ça va jamais se réaliser au final. Le maire Marchand a été questionné sur ça, sur le secteur de Le Bourgneuf en particulier avec le pont à étagement, la possibilité d'amener le tramway éventuellement aussi dans Le Bourgneuf. Je vous laisse entendre le maire Marchand qui pense que l'avance-recul du gouvernement, ben, ça fait perdre confiance aux gens du secteur envers le projet.
13: Je sais pas.
15: Et c'est là où je pense que les citoyens perdent confiance. C'est quand on leur dit le projet va avoir lieu, là, il n'y aura plus lieu. Mais qu'est-ce qui en arrive? On ne sait pas, on reviendra. Wendy l'a dit, on doit sortir ça des cycles électoraux. On devrait se dire la mobilité à Québec pour 20 ans, voici ce que ça va être. On s'en vient avec des nouveaux services qu'on va lancer prochainement pour le Bourgneuf. On n'abandonne pas le Bourgneuf, on fait on pose des actions maintenant. Mais oui, le transport structurant, sous une forme qui reste à évaluer par nos experts, va être nécessaire dans le Bourgneuf.
13: On va-tu le voir de notre vivant?
14: Non, je ne penserais pas.
13: C'est comme le troisième lien.
14: C'est un projet dont on parle depuis 2015. À l'époque, c'était un tout autre gouvernement. C'est un projet qui avait été confirmé par le gouvernement de François Legault, retiré en douce. Souvenez-vous, quand on avait décidé de... Oh, on est les budgets trop serrés, on va laisser tomber des affaires. Ça n'a même pas été annoncé. Non. Il a fallu fouiller pour s'en rendre compte. On peut-tu juste faire passer le Bourgneuf par-dessus Robert Bourassa puis se sacrer du ministère des Transports? Puis parlant des ajouts sur le Bourgneuf, on est rendu avec des avélos ici. Mm-hmm. Qui fonctionnent très, très bien. Il y a une station qui est où? L'arrosage de gazon d'un immeuble.
13: Oh!
14: Fait que genre aux trois soirs, à 5h30, 6h, les vélos se font arroser.
13: Hey, parlez-moi-en pas, j'ai commencé à prendre le vélo. On dirait que les arrosoirs me courent après. Je suis tanné d'être ça.
14: Tu te douches gratuite.
13: Je suis bien tanné d'être ça.
14: Ça arrive dans les jeux d'eau, puis ça arrive du gazon,
13: ce
14: que je te
13: dis. Les auditeurs ont beaucoup de très bons noms là, pour le tramway.
14: On va se l'approprier.
13: Le Napkin Express revient beaucoup. Il y en a un qui vient de rentrer que je trouve écœurant. Alex nous propose l'arrière-train.
14: Oh, c'est mon préféré. Je m'en vais dans l'arrière-train.
13: On prend-tu tout ça en note? Le maire vient demain. Là.
14: Oui.
13: Ouais, on va y faire des.
14: On va tester son sens de l'humour.
13: Oui. On va voir s'il est drôle.
14: Je trouve tellement drôle.
13: On va voir s'il est autant drôle que ce que Mme Fréchette nous dit. On va tester les noms que vous avez trouvés avec.
14: Je pense que Mathias vient juste nous voir parce qu'il rit.
13: Non. C'est bon, ça.
14: Il est en arrière.
16: Ouais, je suis du bon public.
14: Dans le fond, je me questionne maintenant sur ce que le maire dit puis ce que Mathias retient, à savoir s'il le retient juste pour être sûr d'avoir un moment de bonheur et plaisir avec nous autres.
13: Moi, je trouve qu'il retient l'essentiel. Merci. Merci, Mathias.
16: Ça fait plaisir.
13: Il est 15h32. Hey, merci à tout le monde de me rappeler à l'ordre. C'est l'heure de donner l'indice.
14: Oui.
13: Oh, yes. Ah, je n'ai pas. Non, c'est une blague. Capotez pas. Je sais que vous êtes plusieurs à attendre après ça. Puis même ici, il y en a plusieurs qui attendent après ça aussi.
14: Oui,
13: parce qu'à 16h45, il faut faire le tirage et à 17h, il faut rendre quelqu'un heureux. Puis ça, c'est le fun en tabarnouche. Fait que, pour ceux qui ne savent pas ce qui se passe présentement, Boulevard 102.1 et Chaloux envoie un auditeur au match numéro 4 à Montréal demain, 20h, Centre Bell. 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Chaque nouvel indice, c'est une nouvelle opportunité de s'inscrire. Et là, on est rendu au dernier indice. 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Vous avez jusqu'à 16h45 pour vous inscrire. Pas une minute de plus. Fait que, allez-y là, si vous pouvez le faire. L'indice du jour. Dobson. Comme Noah Dobson. Du Canadien de Montréal.
14: Puis BLVD.fm, hein, oui. Le pas au 88-971-1021, c'est pas là que ça se passe.
13: Fait que c'est votre dernière opportunité. Bonne chance à tous, bonne chance à toutes. Dobson, c'est l'indice de ce soir. Puis à 17h, normalement, on va me donner un numéro de téléphone. Avec mes gros doigts pas habiles, je vais tenter de vous contacter. Et pour les autres, c'est peut-être le temps de vous consoler. Parce que on a toujours des petits prix de consolation. Là. D'ailleurs, il y a plein de beaux événements qui s'en viennent dans la région de Québec dans les prochaines semaines, dans les prochains mois, on le sait. Les festivals vont commencer, le festival d'été, le baseball des capitales, ça commence ce soir. Puis un rendez-vous qui est un incontournable, c'est le Golden Opportunity annuel de la NSPW qui se déroule encore une fois cette année au pavillon Guy Lafleur. Et j'ai eu l'honneur de faire la voix sur le vidéo d'intro.
14: Hey.
13: Donc, j'ai fait comme si j'étais Marc-André Grondin, mais lettre avec 30 livres de trop. Puis j'ai fait le même genre de truc là, qu'il fait à TVA Sport. Là. Sauf qu'on me verra pas à façon. T'sais, on va voir les lutteurs puis tout, là, mais j'ai fait la voix hier, puis le texte est vraiment bon. C'est un lutteur de la gang de la NSPW qui l'a écrit, qui a un bac en littérature, ça a de l'air. Le texte était tellement beau, j'ai mis tout ce que j'avais. Fait que quand
14: t'as l'air fier.
13: Oui, pour vrai, j'aime ça, ces affaires-là, veux pas. T'sais, j'aime la lutte, puis j'aime ça donner un coup de main. Puis de la narration, j'en fais pas beaucoup, Parce que j'ai pas la voix de Dan Caron, j'imagine. Là. Mais quand ça va être tout fait puis tout produit, je vais demander à Steve d'envoyer le truc puis on l'écoutera
14: c'est
13: ensemble. 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

0: Dans le coin de Shannon, devant la base militaire, route de la Bravoure dans les deux directions. Ça ne s'allège pas pour l'instant. Et si vous êtes sur la 20, direction ouest, ça se passe entre la route du président Kennedy et Taniata. S'il y a autre chose, 418-971-1021, texto.
1: Ça commence à faire le tour et à se répandre comme une traînée de poudre. C'est le site de la presse, il y a quelques heures, qui a mis la main sur une vidéo qui a été tournée à la sortie du Centre Bell. C'est au début du mois, c'est le match du 1er mai dans la série entre le Canadien et le Lightning. Ça a quand même été long avant que ça se rende aux journalistes, mais c'est un partisan du Canadien qui fait partie de la foule qui est en train d'évacuer l'aréna.
2: Vous savez comment c'est que sortir d'un aréna plein, là, tout le monde est tassé comme des sardines.
1: C'est pas le fun. Et c'est très dur de déterminer avec les images ce qui fait en sorte que le bordel pogne, mais rapidement, il y a un individu plus petit qui se fait prendre à partie par des gars qui ont de l'air chaud.
2: Par un gars qui a l'air chaud, il y a quelqu'un qui tente de s'interposer, mais ça vire mal.
1: Et ce que j'avais pas remarqué en regardant les images, mais en lisant le descriptif de l'attaque, c'est que le gars qui a été agressé puis qui a perdu connaissance, il était avec son petit gars.
0: Oh mon Dieu.
1: Et que sur la vidéo...
2: Aussitôt que c'est jaune. Déjà partant, c'est jaune.
1: Sur la vidéo, on entend le petit gars demander au gars d'arrêter. Avez-vous vu les images?
0: Non.
1: Ça ici. Vous voyez la face floutée, c'est lui qui va se faire agresser. Aussi, là, il y en a un qui le brasse, il y en a un qui essaye de s'interposer.
2: Les séparer.
1: Oui.
2: Qui est quand même costaud, c'est celui qui essaie de les séparer, puis ça marche zéro pinball, là.
1: Non. Le gars est chaud, là, ça paraît, là. Ça va être des gars qui vont être très, très, très faciles à retracer, là, en passant, là.
2: Je sais pas si les deux étaient ensemble, là.
1: Ouais. Les images sont très, très claires. Je pense pas que les deux étaient ensemble.
2: Non, parce que celui qui tente de s'interposer, qui est le monsieur rasé, là, il revient par la suite pour s'assurer de la sécurité de celui qui a été frappé puis qui a été laissé derrière. Mais clairement, tu sais, on trouvait que les billets du Canadien étaient chers, qu'un chandail de game c'était cher. C'est pas assez cher, puisque lui, s'est payé assez de bière ou d'autres choses pour être assez tilté à la fin d'un match.
1: Donc, la presse qui a obtenu la vidéo de surveillance de l'incident a contacté la victime parce qu'ils l'ont retrouvé. Mark, c'est son nom. Il a accepté qu'on utilise son prénom. Sur la vidéo, on voit la foule très compacte se diriger lentement vers la sortie du Centre Bell. Il y a un homme qui se fait bousculer avant d'être violemment projeté contre un mur et roué de coups par un individu. Un autre semble vouloir s'interposer entre les deux hommes. Le fils de Mark tente d'intervenir, mais un troisième individu le tire violemment en arrière. Ce que Mark dit, le gars qui s'est fait puncher, il dit « Je ne me rappelle presque rien, mais j'entends encore mon fils qui crie « Stop, stop, stop ». Ses souvenirs s'arrêtent au moment précis où son assaillant lui assène un violent coup de poing. Il tombe au sol inconscient. Sur la vidéo, on voit des individus fuir et des agents de sécurité prendre en charge Mark. Les agents interpellent un policier quelques secondes à peine après l'altercation. La victime dit « Quand j'ai repris conscience après une ou deux minutes, selon ce qu'on m'a dit, il y avait une paramédic qui me parlait, un autre qui s'occupait de ma tête et deux policiers autour de moi. Il a été transporté à l'hôpital par ambulance. Il a passé une batterie de tests, dont un scan. Aucune hémorragie, mais le médecin a confirmé une commotion cérébrale. Le gars a dit, et je cite, « J'étais très nerveux et le mal de tête s'est poursuivi quelques jours. Encore aujourd'hui, je ressens une douleur si je bouge rapidement la tête. » Mark ne comprend toujours pas ce qui s'est passé. Je suis beaucoup plus petit qu'eux. Je ne suis pas agressif. Je ne suis pas une menace pour personne. Je ne comprends pas pourquoi me frapper et me frapper si fort. La police confirme à la presse avoir ouvert une enquête à ce sujet. Mais là, ça, c'est le 1er mai. On est rendu le 26.
0: Qu'est-ce qui se passe?
1: On voit les gars clairs sur le vidéo.
2: Absolument.
1: Mais ça, il n'y a pas d'arrestation encore.
2: Absolument. C'est une très bonne question.
1: Y a-tu...
2: C'est pour ça, d'ailleurs, que ça a coulé dans les médias?
1: Ben moi, je pense que oui.
2: Parce que c'était trop lent ou parce qu'on avait peut-être besoin d'identifier l'individu autrement?
0: Tribunal populaire, les réseaux sociaux.
1: Peut-être qu'il y a des gens qui ont décidé aussi de dire, ben moi, je sais c'est qui, puis là, ben faut que ça sorte. Y a peut-être des gens qui ont voulu gérer ça par en dessous, je sais pas. J'insinue rien, mais je trouve ça curieux. Je trouve ça particulier. Alors que, puis ça, bravo, là. Y a pas eu grand-chose à Montréal à la date.
2: Non, absolument pas. Puis, tu sais, pourtant,
1: il y a plein de monde dehors.
2: Beaucoup de monde échaudé, beaucoup de monde énervé, beaucoup de monde tilté un peu, beaucoup de monde énervant aussi. Puis, tu sais, des fois, tu vas être

0: l'énervant de quelqu'un, mais il n'y a rien qui mérite un coup de poing dans la face de même. Là.
1: Ben, écoute, moi, ça fait 3-4 fois que je le regarde, la vidéo, puis le pire qui peut être arrivé avant l'altercation, c'est qu'il l'a accroché avec son talon, parce qu'on voit
0: c'est
1: rien.
0: C'est ça que j'ai pensé aussi.
1: Mais tu sais, quand t'es collé dans une foule...
0: Tu t'embarques
1: là,
0: ses pieds, puis ça se peut...
2: Ça arrive!
0: Des fois, tu le fais même 2-3 fois de suite à la personne ben en avant de toi, puisque... Ça se peut que l'autre aussi ait été un petit peu pompette, là.
1: On est tous un peu fatigués, on est tous un peu tassés comme des sardines, on fait tout notre possible. Tu sais, ça vous est arrivé des fois que le métro part sec un peu puis de piler sur le pied de quelqu'un?
0: Oui.
1: C'est pas fait exprès. Là.
2: Du monde,
1: là. Mais le gars a solidement tilté. Puis moi, le fait que ça fasse aussi longtemps qu'on dit qu'il y a une enquête d'ouverte puis qu'on soit pas capable de closer...
0: On a peut-être déjà pas mal d'éléments puis il en manque juste un ou deux pour qu'on soit capable de se rendre aussi.
1: Et le SPVM confirme que c'est pas mal tranquille depuis le début des séries au Centre Bell. Puis ça, c'est tout à l'honneur des partisans de hockey. La plupart des gens, oui, vont avoir du fun, vont célébrer, vont être en maudit après une défaite. Mais tu sais, à un moment donné... Rien que du hockey, là. Mm. Tu sais, je comprends mal ces actes d'agression-là totalement, totalement gratuites. Puis en même temps, ben, regardez ce qui se passe autour de nous autres. Tu sais?
0: Chance qu'on n'est pas d'un pays en guerre.
2: Tu sais, c'est niaiseux, mais on dirait que c'est un détail parce que la violence n'est pas méritée de toute manière, on s'entend, là. Mais le fait qu'il y ait un enfant impliqué là-dedans, là, je me dis, toi, t'es crinqué, tu vois noir, puis malgré le fait qu'il y ait un petit gars, tu t'en.
1: C'est terrible, hein?
2: On dirait que ça me rentre pas dans la tête.
1: Puis même le gars, après, a de l'air fier de sa... De l'air fier de sa shot. Je comprends qu'il regarde pas la caméra, puis premièrement, tu vois que les yeux sont pas là. Là. Le gars est complètement tilté. Puis je parle pas du gars qui a reçu le coup de poing puis qui est d'un pomme. Lui, il est inconscient, il est d'un pomme. Mais le gars qui l'a vargé, c'est un gars chaud. Il a de l'air d'un...
0: Les foules.
1: L'air d'un gros cap.
0: Puis on est chanceux, parce que c'est vrai qu'en général, ça va bien. Mm. Mais t'es tellement pas à l'abri, justement, d'une personne gaufée, là, qu'à un moment donné, pour les mauvaises raisons, on va voir rouge.
1: Samedi soir, j'étais à l'Agora. Puis en partant de là avec mes gars, on est parti après la deuxième période. Moi, j'aime ça partir un petit peu plus de bonne heure pour éviter le trafic. Mm-hmm. Puis mon plus jeune, il s'endormait. Là, il avait fait son effort. Lui, après Sarah Dufour, là, il avait rencontré Sarah. Il était content. Il était au paradis.
0: Sa journée était faite.
1: Sa journée était plus que faite. Mais tu sais, on avait du fun. Il voyait que son grand frère voulait rester. Fait qu'il a fait son effort. Puis après la deuxième, ben là, j'ai dit au gars, OK, c'est le temps d'y aller. Puis on marchait tranquillement. Puis j'avais cette réflexion-là. Tabarnouche, il y a tellement de monde qui sont désagréables que des fois, tu oublies que fondamentalement, ces événements-là sont le fun. Tu sais, puis moi, j'ai juste vu du fun à l'Agora samedi soir. Mm-hmm. Vous êtes allé au Centre Vidéotron pour voir du hockey.
0: Juste du fun.
1: C'est juste des affaires agréables. Ouais. C'est juste des événements agréables. Tellement plate que ça se termine comme ça. Puis tu sais, souvent, c'est pas lié à la victoire ou la défaite. C'est lié à ce que t'as pris.
0: C'est de la consommation beaucoup, beaucoup. Là.
1: Un mix, des fois, tu sais, fatigué.
2: Mais même ça, je comprends pas. C'est même pas... T'es responsable de ta consommation aussi.
1: Oh, t'es responsable de ton état. C'est pas une excuse, Audrey.
0: Il y a des individus que, quand ils sont passés du côté sombre de la force, là, t'sais, la bière de trop, la shot de trop, le peu importe
2: mais
0: quoi
2: mais
0: de trop.
2: Tu sais,
0: là,
2: ça.
0: Ouais, mais il y en a qui s'en rendent clairement pas compte. Puis tu le vois dans les festivals. Tu sais, mettons, Festival d'été de Québec. Là, ouais. T'as fait le Chicken Run pour voir ton band préféré, première rangée. Mais avant même que ton artiste monte sur scène, tu te fais sortir parce que t'es en train de tomber dans les pommes ou parce que t'es trop chaud.
1: Puis t'as rien vu.
0: Ces gens-là sont conscients de leur consommation. Ils ont planifié leur arrivée pour arriver de bonne heure. Ouais. Mais tu sais, à un moment donné, c'est comme... ça frappe.
1: Je te donne un exemple parmi mille, Audrey. Des gens, mettons, qui partent de Québec. Ils sont 4-5 d'un char. Ils ont pris le journée off. Ils arrivent à l'hôtel. Puis ils s'en vont chercher de la bière. La bière au Centre Bell est chère. Qu'est-ce qu'on va faire? On se met chaud avant la game. Mais là, ils arrivent au Centre Bell et ils sont déjà chauds. Fait que là, soudainement, ça prend une autre bière. Fait que là, tu comprends-tu le plan? Le plan tombe à l'eau. Dans le sens où t'as 4 gars qui sont rentrés en état d'ébriété au Centre Bell. Ils continuent à boire pendant toute la game. Puis quand ils reviennent, ben cherche-les pas parce que ça va mal virer.
0: Des fois, t'en as un dans l'eau là, pour qui ça va virer mal.
1: Puis ça, c'est l'autre chose. Mmh. Le gars... La personne qui le retient puis qui le ramène, c'est un de ses chums. Parce que les deux sont un à côté de l'autre, sa vidéo, là. Ça n'est-tu un qui l'a enduré toute la soirée? Triste. Triste de voir des circonstances comme celle-là. Encore plus triste de voir que ça arrive en avant d'un kid. Mmh.
0: Dans un moment qui est censé être le fun, là, ton équipe est en série. Mais...
1: Exact. Oh, un petit développement sympathique.
0: Ouais, ça changera rien.
1: Ça changera rien, mais quand même. On vous avait parlé de la municipalité de Gatineau qui voulait tenir le même genre d'événement qu'on a ici à Québec, qui font en sorte que maintenant, on a deux spots.
0: Au centre Slush Poppy.
1: Au centre Slush Poppy de Gatineau. Le nom d'aréna le plus cool de l'histoire de l'humanité. Mais ils nous regardaient faire à Québec, vraisemblablement, puis ils se sont dit, ben tabarnouche, on va faire pareil. On va s'entendre avec TVA Sport, puis on va remettre les coûts du billet à des bonnes causes, des bonnes œuvres, et ainsi de suite. Fait qu'ils commencent à vendre l'aréna de Gatineau, le centre Slush Poppy.
2: C'est super beau, en plus, en dedans.
1: Les billets sont à 13$, puis à un moment donné, il y a probablement quelqu'un qui a levé le petit doigt. C'est-tu quelqu'un de l'organisation des sénateurs? C'est-tu quelqu'un qui voulait pas, pour une raison ou pour une autre? Il y en a qui n'aiment pas le plaisir, là. On le voit des fois, là. Mais la Ligue nationale est intervenue pour dire, ah ben là, il y a des droits, puis en tenant cet événement-là proche de l'aréna des sénateurs, ben là, vous contrevenez à des droits de juridiction, des droits de diffusion et ainsi de suite. Ben là, les politiciens tentent de s'en mêler. Je suis un peu d'accord avec toi, Véro, ça changera pas grand-chose.
0: La première à le faire, ça a été la mairesse de Gatineau, une fille qui est super dynamique, qui s'appelle Maud Marquis-Bissonnette. Elle a réussi à parler aux sénateurs d'Ottawa en leur disant « Hey, si vous avez besoin que je m'en mêle avec la LNH, là, je vais leur expliquer le principe de la culture puis ça n'enlèvera rien aux sénateurs puis à quoi que ce soit. » Là, c'est l'Assemblée nationale qui a voté une motion par rapport à ça, parce que c'est vrai, c'est cave. Il reste une équipe canadienne en série? Ça fait-tu chier tant que ça, la Ligue nationale de hockey, qu'il y a une équipe canadienne qui soit encore en série?
1: Je maintiens que le problème n'est probablement pas la Ligue nationale de hockey. C'est des vieux babouins qui font juste appliquer leurs vieilles règles. Puis ils s'en sacquent du Québec. Ils l'ont démontré à de multiples reprises, là. Mais moi, je pense que c'est quelqu'un de l'organisation des sénateurs qui est en joie le vert que le Canadien soit en séries éliminatoires, puis que les sénateurs se soient fait éliminer. Puis lui, il s'est dit, au nom de mon organisation, je vais devenir un chevalier blanc. Puis ben il empêche de l'argent de rentrer pour des organismes de Gatineau qui en auraient bien besoin. Puis il empêche quoi? Quelques milliers de personnes d'avoir du fun dans des grands rassemblements. Donc l'Assemblée nationale qui a adopté à l'unanimité une motion qui demande à la LNH de reconsidérer cette décision et de permettre la diffusion des matchs des Canadiens en Outaouais. Le droit exclusif des sénateurs d'Ottawa s'étend à peu près 80 kilomètres autour d'Ottawa. Et c'est la raison qu'on a utilisée pour dire que le genre de rassemblement qu'on a à Québec, ben à Gatineau, ils n'ont pas le droit. Est-ce qu'on devrait faire des entorses à ces règlements-là? Moi, je pense que oui, absolument. Ouais, c'est peut-être Kachuk lui-même qui a appelé. Il est assez moron pour ça. C'est une théorie que j'achète, Christian, ça se peut. Puis, normalement, c'est les 7 équipes canadiennes qui avaient le droit de veto pour dire non. Moi, je me dis que si Québec a été capable de s'entendre avec l'organisation du Canadien,
0: ouais, c'est
1: aurait pu facilement faire la même chose. Puis kilométrage ou pas, vraiment.
0: Ah oui, c'est niaiseux, mais Gadonier, on s'entend
2: c'est
0: là-dessus.
2: C'est du bonheur facile. On dirait qu'il y a du monde qui aime pas ça. Lui.
1: En même temps, ben si ça finit en 5 matchs, il est peut-être trop tard pour présenter une motion ou whatever, mais bref. C'est plate quand... Tu sais, c'est deux exemples complètement différents, là. Mais ces images-là qui vont passer et repasser dans les bulletins de nouvelles où le père d'un enfant se fait tabasser à la sortie du Centre Bell, ça va teinter le fun qu'on a. Cet événement-là, qui est supposé d'être un grand rassemblement public à des fins charitables, puis qu'on n'est pas capable de le tenir parce qu'il y a une gang de vieux singes, soit chez les sénateurs d'Ottawa ou dans la Ligue nationale de hockey, qui disent « la loi, c'est la loi, puis on peut pas déroger de ça », ben on se prive de plaisir. C'est plate. Ce serait genre des bouts où on devrait être tous ensemble, puis tout avoir du fun, puis on a presque réussi à Québec. En fait, on a réussi à Québec, on va arrêter de niaiser. T'sais, nous autres, on a du fun. J'aurais voulu, moi, qu'à Gatineau, il y ait du fun aussi, là, ben honnêtement. Puis le père qui sortait avec son enfant méritait pas un coup de poing sur la gueule.
0: Lui aussi, j'aurais voulu qu'il y ait du fun jusqu'au bout.
1: Ben oui, tabarnouche, il les a payés, ses billets, là. Comme à peu près tout le monde. Bref, il est 15h58. Il y a de la circule, Audrey?
2: Oui, qui s'ajoute. Duplessis Sud, l'accès pour Henri IV Sud, la voie de gauche qui est bloquée. Il y a une panne. Les policiers et le remorquage qui sont en cours.
1: On vient.
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18: autres,
17: vous longez pas, vous faites la bonne après-midi, là.
18: Dans le retour.
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1: La gang en ville, ça c'est nous autres, Gravel, Véro et Audrey, pour nous rejoindre par texto 418-971-1021. Par téléphone dans le 418 également, c'est le 780-1021. On est en veille d'orages violents sur Québec. Si jamais ça explose dans votre secteur, bien évidemment, faites-nous signe. On a 20 degrés présentement, le soleil qui est de retour dans le secteur Le Bourgneuf de la ville. On va regarder l'essentiel de l'actualité de ce mardi 26 mai. Mais d'abord, deux choses. 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Audrey, dans le trafic.
2: Il y a quand même beaucoup de choses à mentionner si vous êtes sur la capitale, direction Est en ce moment. Il y a des problèmes entre Henri IV et Laurentienne. Ouest, ça va se passer entre Bourg-Royal et Laurentienne. Robert Bourassa, direction Nord, entre Wilfrid Amel et la capitale. Si vous tentez de vous rendre vers les ponts en ce moment, que vous soyez sur Duplessis ou Henri IV, c'est quand même au ralenti, je vous dirais pas mal, à partir de Charest. Un peu plus haut, dans le coin de Shannon, devant la base militaire, il y a toujours ce ralentissement sur route de la Bravoure. Route de Fossambault, c'est entre Désérable et de la Jacques-Cartier. Si on s'en va sur la rive sud, 20 directions ouest, c'est concentré entre la route du président Kennedy et Chemin des Îles. Quelques problèmes dans les deux directions aussi, toujours sur la à la hauteur de Taniata. Si vous voyez autre chose, 418-971-1021 texto, vous vous gênez pas.
1: Véro, dans l'actualité, est-ce que tu vas parler de ce que tu viens de nous envoyer?
0: Je vais commencer avec ça parce que là, c'est rendu en une soleil, puis c'est la deuxième fois que je vais vous faire une nouvelle de ce type-là en l'espace de 3 semaines. Au début du mois de mai, je vous ai parlé d'un rapport de coroner en lien avec le décès d'un jeune homme, d'un jeune adulte qui avait pris des médicaments contrefaits, pensait qu'il prenait un genre de Xanax et finalement, ce qu'il y avait à l'intérieur de ça, c'était de la crap, il en est mort. Un jeune homme travaillant qui était probablement dans une période de stress puis qui avait trouvé un raccourci vraisemblablement en faisant de l'achat de médicaments en ligne parce que la contrefaçon est très efficace et très bien implantée. Et là, l'autre histoire qui vient de sortir, c'est un beauceron, un homme on le considère comme étant un toxicomane, là, c'est un du soleil, qui avait été ciblé par des annonces en ligne qui offraient de la cocaïne livrée directement à sa porte. Lui, il était connu pour son usage de substances, puis au moment de son décès, nouvelle résidence, un emploi, fait des projets d'avenir. Il y avait une volonté de reprendre sa vie en main, mais cette promotion-là s'est placée sur son chemin, puis on sait c'est quoi des dépendances.
1: Ses algorithmes ont joué contre lui.
0: Puis en décembre dernier, il a été retrouvé sans vie dans le grenier de sa résidence de Sainte-Marguerite, et dans ses mains, il y avait un sachet de poudre blanche. C'était une concentration létale de cocaïne qui a été retrouvée dans son sang lors d'analyses toxicologiques, des traces de méthamphétamine et d'alcool aussi. Lui avait connu une période de sobriété avant de rechuter dans les semaines qui ont précédé son décès. Fait qu'il était vulnérable. Il y a des publicités qui ont apparu dans sa navigation sur ses médias sociaux parce qu'effectivement, c'est ça la mare des algorithmes.
1: Est-ce que c'est une dose mortelle qui s'est infligée lui-même ou c'est de la drogue mêlée avec du fentanyl, par exemple, des choses qu'on a déjà vues? Ce que je veux expliquer, c'est que est-ce qu'il y a eu ce qu'il a acheté où il y a eu de la scrap, puis il pensait qu'il y avait d'autres choses?
0: Dans son cas, il semble avoir eu ce qu'il a acheté parce qu'il est mort d'une intoxication aiguë à la cocaïne.
1: Puis il n'y avait pas de fentanyl. On a fait analyser la substance, c'était de la coke et de la méthamphétamine.
0: Puis là, ce qu'on dénonce, si dans l'autre cas dont je vous parlais, on parlait de contrefaçon, dans ce cas-ci, on parle d'algorithmes et de propositions en ligne qui ont fait que cet homme-là, qui était fragile, a rechuté parce que lui, à partir du mois de novembre, il s'était mis à consulter des sites de vente en ligne. Puis là, finalement, il y a des achats qui ont été faits. Il y a au moins une livraison qui a été reçue le 25 novembre par voie postale avec un numéro de suivi. Puis lui, il avait caché ça dans son grenier. On n'a pas pu déterminer l'origine physique de ces transactions-là parce que les vendeurs sont pas câbles, ils brouillent absolument tout, puis ils vont changer, puis ils vont utiliser d'autres manières de communiquer. Il y a une enquête qui a été ouverte en lien avec le trafic qui a été effectué à partir d'un des sites qui avait été visité, mais sa rechute a été facilitée par la disponibilité de publicité en ligne.
1: Qui permet, je veux dire, quel site permet...
0: Il y en a tellement.
1: Mais mettons, c'est-tu sur Facebook?
0: Ça peut être n'importe où. Ça peut être absolument n'importe où.
1: Je sais pas, moi, j'ai jamais vu ça passer. Je suis pas un consommateur.
0: Je vais te donner
1: un
0: exemple. Il y a des gens qui préfèrent consommer du cannabis de manière comestible. Puis les comestibles qu'on a choisi de vendre au Québec à la SQDC, c'est l'équivalent du pire carré aux dates de votre vie. Mm-hmm. C'est quand même bon, des carrés aux dates, mauvais exemple. Il y en a qui vont commander en ligne. Ces compagnies-là qui livrent du cannabis vont aussi faire de la promotion pour d'autres produits.
1: OK.
0: Des médicaments?
1: Ouais.
0: De la cocaïne?
1: Mm-hmm.
0: D'autres types de drogues. Fait que c'est une espèce de cheval de Troie parce que, mon Dieu, ça a donc bien l'air léger et legit, tout ce que tu veux. Fait qu'il suffit que quelqu'un qui a des faiblesses, qui est genre limite California sober, là.
1: Ouais.
0: California sober, c'est quelqu'un qui a arrêté les drogues dures puis qui, une fois de temps en temps, va se permettre un joint. Mettons, si cette personne-là est faible, reçoit ces promotions-là, va fouiller, trotte dans la tête.
1: C'est triste en bâtisse, mais c'est quand même pas la même chose que quand t'achètes de la drogue qui est remplie de fentanyl.
0: Oui, tout à fait.
1: Puis tu meurs à prendre une dose. Là, c'est un gars qui a fait une overdose dans une rechute. J'enlève rien à la tristesse et à la tragédie de la chose.
0: Oui, mais à une certaine époque, pour pouvoir te procurer de la drogue quand tu étais sur le limite de...
2: Fallait que tu travailles fort.
0: Fallait que tu te déplaces. T'avais le moment... Tu sais, il y avait plusieurs étapes à parcourir avant. Puis là, on parle de ce gars-là. Mais moi, je pense à des plus jeunes qui n'ont jamais pris ces drogues-là, qui n'ont pas été en contact avec des dealers, qui ne vont pas faire vers le marché de la rue, mais qui ont une facilité maintenant de se procurer tellement de stock, puis même plus sur le dark web.
1: Oui, mais ceux qui ont des problèmes avec une substance légale subissent les mêmes tentations, puis doivent faire avec. C'est cruel, mais c'est comme ça, l'alcoolisme.
0: Oui, tout à fait.
1: Tu sais, quelqu'un qui souffre d'alcoolisme, puis le reste de ta vie, tu décides de pas boire. Il y en a de plus en plus qui font le choix, d'ailleurs, juste pour des raisons de santé.
0: Absolument.
1: Puis quelle que soit la raison, c'est tout à fait louable. Mais ces gens-là, moi, je pense à une ancienne collègue qui est rendue à un an et quelques mois. Je veux la saluer. Je pense à un ancien collègue qui a réussi à faire un an aussi. Les deux ont pris leur
2: décision.
1: On a une, ça?
2: On a une, elle voulait arrêter pour un mois. Je pense que ça fait 2 ans et demi qu'elle n'a pas pris une goutte d'alcool.
1: Écoute, c'est extraordinaire. Puis tout le monde le fait pour des raisons différentes. Mais ces gens-là sont confrontés. Tu sais, on fait des chroniques le vendredi pour dire, hey, allez acheter de la bière, allez avoir du plaisir, puis tout ça. Les dépanneurs, les accommodations, les SAQ, les épiceries,
0: les chances que tu meurs après avoir entamé un 40-11 versus les chances que tu meurs après avoir pris de la coke.
1: Tu peux tuer quelqu'un, par exemple.
0: Oh, absolument. Ça, on s'entend. Mais ce que j'essaie de te dire, c'est que quand, mettons, t'es toxicomane, souvent, les premières choses qu'on va te faire faire, c'est qu'on va te faire changer de milieu. Changer d'amis, pour t'éloigner des tentations, pour t'éloigner des réflexes. Maintenant, le réflexe, là, il te regarde dans ta face dès que tu doucoules un peu.
1: Je comprends tout ça, puis je vais leur dire une autre fois, j'enlève rien à la tragédie. Cet homme-là avait des enfants, c'est un toxicomane, il a fait une rechute. Mais il a acheté ce qu'il voulait. Et il y a eu ce qu'il voulait. Puis pour moi, c'est une différence notable, même pour des produits criminalisés, que quelqu'un qui va s'acheter de la coke puis qui va mourir parce qu'elle est pleine de fentanyl.
0: Là, dans les recommandations du coroner, parce que si aujourd'hui c'est dans l'actualité, c'est parce qu'il y a un rapport qui a été produit et qui a été diffusé. Ce qu'on veut, c'est qu'on veut plus de collaboration puis on veut qu'il y ait des travaux sur la publicité illégale de substances psychoactives dans l'environnement numérique. Mais c'est tellement difficile à réglementer ce qu'on va trouver sur le web.
2: C'est épouvantable.
0: Ici, là, c'est le Far West.
2: Le temps que ce soit signalé.
0: C'est ça. Le temps que ce soit signalé ou le temps qu'on s'adapte, il va y avoir d'autres manières de se faire, d'autres manières de, mm-hmm. de se rendre. Mais c'est une autre histoire tragique qui se rajoute. Puis, tu sais, ouais. auparavant, on se méfiait des dealers, des mauvaises fréquentations. Maintenant, ton dealer puis ta mauvaise fréquentation sont dans ton ordinateur.
1: Tu l'as dans ta face.
0: Que tu te magasines, ce que tu penses être quelque chose qui va te permettre de dormir parce que tu es en période de stress puis que ce ne sera pas ça qu'il y aura à l'intérieur.
1: Ouais.
0: Ou encore, la ligne de coke que tu pensais loin avec ton ancienne gang, ben finalement, elle est au bout d'une commande en ligne puis d'une livraison.
1: Comment est-ce qu'ils ont appelé ça? La mort est arrivée par la poste. Ouais. C'est le nom du texte de la presse.
0: Il y en a sur la presse, il y en a sur Le Soleil aussi qui parle de cette triste histoire.
1: Là, il y a des gens qui veulent savoir l'identité de l'individu. Je pense que c'est pas non. de nature publique, mais c'est quelque chose qui est arrivé cet hiver
0: ouais.
1: du côté de la Beauce.
0: Oui, c'est un décès qui remonte en décembre dernier. C'est un père de famille, vous comprendrez que son identité n'est ouais. pas partagée. Ce qu'on fait, c'est des recommandations et non pas le procès de l'individu. C'est une tragédie pour ses proches. Là.
1: 16h14 dans les autres nouvelles, Véro.
0: Hey, c'est en mode des manifestations de faire des niaiseries. Hein. On hey, s'était bon, parlé hein. de la guillotine avec une tête en papier mâché qui ressemblait étrangement au ministre Boulay. Là, c'est une autre enquête qui a été ouverte par le SPVM. C'était une manifestation pro-Palestine où on a cru bon de pendre des personnalités connues du public, comme par exemple Donald Trump et Benjamin Netanyahou.
1: Hey, on recule. Hein?
0: On recule. Effectivement.
1: Oui, les histoires de pendaison, il y a une raison pourquoi on pend plus de monde. Parce que ça se faisait pas.
0: Puis t'essayes de dénoncer des atrocités en mimiquant des atrocités. Puis, j'ai beaucoup de difficultés avec ça.
1: Moi, je veux dire...
0: Banaliser des gestes.
1: Oui, puis à partir de là, ton raisonnement politique ou ton statement politique ou ton éditorial politique, il n'y a plus d'importance.
0: On crée des images.
1: Non. Non, tu t'incites à la violence. T'incites à la pendaison d'un homme politique d'une nation démocratique. T'as bien beau l'haïr, t'as bien beau penser que c'est le plus stupide des stupides. Je pense que quelqu'un qui écoute Gravel dans le retour sait ce que je pense de Donald Trump. Je l'ai pas en très haute estime. Mais ça veut pas dire qu'il faut s'abaisser à la hauteur de l'individu puis faire ce genre de conneries-là. Là.
0: On siégeait du côté de l'Assemblée nationale aujourd'hui, puis il y a une ancienne députée du Parti libéral, maintenant indépendante, qui était attendue par les médias, Sonal Koyane Olivier. C'est celle qui a été sévèrement blâmée par le commissaire à l'éthique, souvenez-vous, pour avoir utilisé son bureau de comté à des fins partisanes lors de la course à la chefferie du Parti libéral. On suggérait de lui faire payer un montant de 8 000 $ et finalement, les votes ont été à l'unanimité à l'Assemblée nationale. Fait que tous les députés qui étaient présents, ils étaient 108 sur les 125, ont décidé que oui, elle allait payer le montant en question. Elle a été questionnée aussi par les journalistes avant d'entrer. Puis elle a mentionné qu'elle avait été rencontrée par l'UPAC. Ça, c'est en lien plus avec les textos de Brownie, souvenez-vous. Donc, différent de l'histoire de son bureau de comté. Elle a dit qu'elle avait rien à se reprocher, puis elle sous-entend qu'elle a hâte que tout ça se termine pour
1: là, elle. Là, vas-tu nous refaire un autre crying show où cette portion-là est terminée
0: ça,
1: quand même?
0: Ça, ce bout de spectacle-là semblait okay, terminé.
1: C'est bon, oui, tant mieux.
0: Elle
1: tant
0: était
1: mieux.
0: Passée à autre chose, mais elle est toujours députée. Elle est encore payée par l'Assemblée nationale.
1: Ouais, c'est malaisant.
0: Elle représente encore les citoyens de Chomedey, alors que son ancien parti a comme fait « Nanana, on change tout mais dans le secteur de Chomedey pour le Parti libéral », fait qu'elle a continué à siéger comme indépendante.
1: Mais Véro, à partir du moment où t'as reconnu avoir effectué des manœuvres antidémocratiques, tu devrais pas perdre ton droit d'être député instantanément.
0: Ça devrait être systématique.
1: Ben oui.
0: Ça devrait être systématique.
1: Un policier qui est reconnu coupable d'activités criminelles perd sa job. Pourquoi?
0: Parce qu'il
1: représente l'autorité. Je comprends que son syndicat va le défendre, puis c'est niaiseux, là. Mais tu comprends le raisonnement derrière ça.
0: Ça se peut qu'il soit suspendu avec solde aussi.
1: Ouais.
0: Longtemps.
1: Je veux bien, là, mais dans le cas des politiciens, il n'y a pas de syndicat. On pourrait régler ça de façon beaucoup plus simple et instantanée. Puis dans un cas comme celui-là, où la madame elle-même le reconnaît, puis que c'est reconnu au niveau de la justice, ciao, bye, là, les électeurs méritent mieux que ça.
0: Éric Duhaime qui tentera de se faire élire dans Belle Chasse lors de la prochaine élection générale dans quelques mois à peine. Il a confirmé que c'était cette circonscription où il avait l'intention de se présenter. Actuellement, c'est Stéphanie Lachance, une élue caquiste qui est là depuis 2018. Elle avait succédé à Dominique Vien, qui a été députée libérale là-bas de 2008 à 2018. Maintenant, elle est députée conservatrice du côté fédéral. En gros, Éric Duhaime trouve qu'il y a plus de chances de se faire élire dans Bellechasse.
1: Oui.
0: Il veut être le parti des régions. Puis, en Beauce, il ne l'aurait pas élu parce qu'il ne vient pas de là.
1: Dans Bellechasse, je ne sais pas si vous voyez ça comme une opportunité ou une insulte. J'imagine que ça dépend pour qui vous avez le goût de voter à la base. Mais quand tu représentes un parti conservateur qui met de l'avant la droiture, Il me semble que tu commences pas avec des parachutés.
0: Il s'est passé quelque chose de quand même assez cocasse parce qu'il y a eu des questions sur le fait qu'il était un parachuté. Il a mentionné qu'aucun des chefs des partis n'avait été élu dans le comté où il résidait.
1: Ce qui est vrai, ça rend pas ça mieux.
0: Il a aussi mentionné avoir choisi Bellechasse parce que c'est un comté régional qui a été abandonné par la CAQ. Mais à côté de lui, il y avait Maïté Blanchette-Vézina.
1: Ben oui.
0: Vous savez, cette députée de Rimouski qui, elle, va se présenter dans le comté de Québec, là.
1: Mm-hmm. Oh, mais là, c'est pas pareil, là, pendant 2 heures, elle a été indépendante. OK. Alors, je sais pas, gars.
0: Il y a des affaires quand même cocasses, parce que ce n'est que le début de ce qu'on va voir dans tous les partis, là. Ce n'est pas juste que le Parti conservateur, là. Ça va être partout, ça.
1: J'essayais de faire des parallèles ce matin dans le Pit Stop avec la campagne électorale au municipal qu'on a vécu, qui a fait patate, là, on va se le dire. Bruno Marchand n'a pas gagné parce que il a fait des promesses incroyables pour les gens de Québec, puis qu'on croyait à un projet de vie qui allait changer positivement la région.
0: Non, il a juste essayé de tenir le volant puis d'éviter une coupe de nid de poule.
1: Il a perdu parce que les oppositions ont fait un travail variable entre ordinaire et horrible. Sa mamade a été horrible et Stéphane Lachance a été ordinaire, dans le sens où il y a eu des bonnes journées et il y a eu de très mauvaises journées. Puis le résultat, c'est que, même en additionnant les votes d'opposition, ben Bruno Marchand sortait gagnant. Pareil, ça lui a donné une victoire sur toute la ligne, alors que plusieurs au début de l'année, et moi inclus, on était convaincus que ça allait être une lutte serrée puis que ça allait être très difficile pour le maire Marchand d'avoir son deuxième mandat. J'espère qu'on s'enligne pas dans la même direction avec le provincial puis qu'on va avoir une campagne de meilleure qualité, là.
0: Oui.
1: On mérite mieux.
0: Puis tu sais, je comprends que le provincial, c'est l'étage au-dessus de nous autres. Fait que c'est difficile que ce soit aussi tangible que des élections municipales. Mais c'est quand même la santé, c'est quand même l'éducation, c'est les infrastructures, les routes. C'est beaucoup d'éléments. Là.
1: J'aime beaucoup l'image. C'est-tu Christian qui l'a envoyé? Ouais. Christian, il dit Bruno Marchand, il a gagné en étant sur le cruise control.
0: C'est carrément ça.
1: Ben, faut pas que Christine Fréchette réussisse à faire la même chose. Puis moi, je m'en fous qu'elle gagne ou qu'elle perde. C'est votre choix. Je veux dire, je vote pas. Puis même si je votais, c'est le choix de la démocratie. Puis c'est ça le dernier mot. C'est de même que ça finit, puis c'est vous autres qui choisissez le score.
0: Mais là, actuellement, ils sont tous sur le cruise control.
1: Beaucoup.
0: C'est juste qu'elle, elle a le titre de première ministre, puis elle a les cordons de la bourse qui viennent avec.
1: Oui, mais c'est ça. C'est un plan de campagne qui a été fait par les faiseux de François Legault. Ça paraît. Je veux pas prendre une image qui va devenir populaire, mais c'est encore le même vieux sous-marin moisi.
0: Oui, ça, c'est la nouvelle publicité que le PQ a lancée hier soir, alors que 1,4 million de Québécois regardaient le hockey à TVA Sport.
1: Qui est excellente, d'ailleurs. La pub est très drôle, puis visuellement très efficace.
0: Tu sais, mine de rien, ça prend tout le temps des faiseux derrière des politiciens qui vont prendre le pouvoir. Actuellement, je m'inquiète beaucoup de l'absence des faiseux dans les autres partis qui n'ont pas l'air d'avoir grande chose à mettre autour du squelette. Bruno Marchand, qui était en mêlée de presse aujourd'hui parce qu'il était avec la directrice de la ligne verte du train léger de Calgary. Il y a des échanges de connaissances qui se font. Puis il y avait une visite il y a quelques semaines à peine du côté de l'Ouest par le maire et ses acolytes. En gros, il veut changer certaines manières de communiquer en présentant des avantages à court terme des travaux qui ont cours pour le tramway, citant entre autres l'infrastructure, le viaduc sur le chemin des Quatre Bourgeois qui est au-dessus d'Henri IV. C'est un viaduc duquel on a tellement parlé pendant des années et des années parce que tu sais, tu passais en dessous puis tu voyais des bouts de béton qui avaient un peu lâché, là. Puis la raison pour laquelle les travaux ont été faits, c'est ça. Mais il parle aussi de toutes les infrastructures souterraines. C'est sûr que côté com, ça laisse à désirer depuis terriblement longtemps. Par contre, ça va prendre plus que ça.
1: Oui.
0: Pour que les gens apprécient le tramway. Du côté de l'opposition, Stéphane Lachance qui a pointé du doigt le fait que le maire Marchand semble résigné pour ce qui est du pont d'étagement de Le Bourgneuf. C'est revenu dans l'actualité depuis hier à cause du conseil de quartier de Le Bourgneuf qui dit « Entendre notre conseiller municipal, ça ne se fera pas. » C'est un projet qui provient du provincial, que le provincial a abandonné à un moment donné. C'est dans les cartons depuis 2015, mais c'est du va-et-vient absolument ridicule. Il n'y a jamais rien eu de tangible par rapport à tout ça. Donc, on veut que le maire Marchand mette plus de pression. Lui dit travailler avec le gouvernement, notamment sur le pont d'étagement. Mais ça fait beaucoup d'affaires que le maire dit travailler avec le gouvernement puis que ça se concrétise pas.
1: Ouais, ben on a l'impression que c'est la foi aveugle qui revient encore une fois un petit peu puis que concrètement, il n'y a rien qui avance. Puis c'est malheureux parce que pour Le Bourgneuf, ça fait des années et des années qu'on dit que ça va prendre cet échangeur-là.
0: C'est comme l'arrondissement à la mode, hein? Comme si les gens avaient découvert que le Bourgneuf existait depuis une semaine.
1: Parce que il y en a de plus en plus qui vivent à Le Bourgneuf. Ben puis, oui. Tu sais, hier, je vous parlais d'un citoyen qui est dans le coin depuis 30 ans puis qui dit, ouais, un parc ici te ferait du bien, là.
0: Oui, un
1: parc
0: vrai
1: urbain,
0: parc,
1: là, un vrai parc, là, comme à Charlebourg, comme à Beauport. J'ai eu à marcher ce matin entre la station et le coin où on est en train de rénover le Normandin, là.
0: Oui.
1: Ouf! C'est
0: aride, hein?
1: C'est déprimant. J'avais l'impression d'être un œuf obligé de cuire. Là. C'est... Il n'y a pas grand-chose pour s'entertainer dans ce coin-là. Là.
0: Non, absolument pas. Puis, on soulignait que c'est 70 000 véhicules qui passent quotidiennement dans le secteur Le Bourgneuf puis Robert Bourassa. Puis c'est plus juste aux heures de pointe. C'est à des heures absolument niaiseuses où à un moment donné, tu vas te retrouver avec la circulation. Mais ça continue de construire. Continue de construire sur le Bourgneuf puis sur Robert Bourassa. Fait que ça, c'est la pointe de l'iceberg. Là,
1: on recommence pas ça pour vrai, là, les affaires de 50% plus 1.
0: Ouais, mais là, vu que c'est en Alberta, j'ai décidé qu'on portait moins attention.
1: Ouais, mais là, c'est parce que là, c'est repris ici, là, puis là, ben, on va commencer à s'ostiner. On peut-tu. Pourquoi tout le monde retombe dans le piège de tout reprendre les rôles d'avant? Puis, je veux dire.
0: Parce que les remakes, c'est ce qui va le plus au cinéma des fois.
1: Ouais, mais tabarnouche, on l'a
0: fait. Star Wars, c'est ton numéro 1.
1: On l'a fait avec Jean Chrétien dans le temps, puis on l'a fait avec Pierre-Éliott Trudeau avant. On peut-tu, je sais pas, jouer un autre disque?
0: Construire.
1: Et que ça me tente pas. Là, c'est le premier ministre Mark Carney qui dit 50% plus 1 pour séparer une province, c'est pas suffisant. Puis là, tout le monde va reprendre ça. Puis on peut-tu parler d'autre chose, s'il vous plaît?
0: Oui.
1: Il y a tellement d'affaires qui vont pas bien. Il y a
0: tellement d'autres priorités, en
1: oui,
0: fait.
1: Oui, oui. Vous avez tellement de solutions à amener, les politiciens. On peut-tu pas tomber dans ce piège-là, s'il vous plaît? S'il vous plaît.
0: Et finir sur des affaires plus le fun, là, oui. Les Capitales qui débutent avec leur premier match local. Fait que, justement, du côté de la Ville de Québec, on a souligné le fait qu'il y avait 200 places de stationnement supplémentaires qui étaient disponibles. C'est dans le secteur de l'ancienne centrale de police Victoria et qu'on va continuer au courant des prochaines semaines les annonces pour faciliter les transports en direction du Stade Canac.
1: Ceux qui y vont, là, vous nous direz si ça a bien été. Puis si ça s'est bien, si ça s'est bien passé. Hey, 16h25, on va à la pause, on revient, vous êtes à Boulevard.
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15: 16h31, bienvenue chez vous à Boulevard 102.1, bienvenue chez nous dans le retour. Le hockey plus tard, hein, par les temps qui courent, ce soir, c'est à 20h qu'on verra si les Knights de Vegas vont réussir à terrasser la machine de l'avalanche du Colorado avec leur imbuvable entraîneur John Tortorella. Et est-ce que c'est les Knights qui pourraient se retrouver à attendre leur adversaire en finale de la Coupe Stanley? C'est à suivre. Demain soir, c'est également à 20h le match. 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Dans une demi-heure, nous autres, on appelle un gagnant, une gagnante qui s'en va au Centre Bell voir la game demain soir, et il vous reste une quinzaine de minutes pour vous inscrire. S'il vous reste des indices que vous avez amassés on the side, on a donné le dernier à 15h30 cet après-midi. Vous allez vous inscrire, si ce n'est pas déjà fait et refait, au blvd.fm, section concours. 88-971-1021 pour nous rejoindre en studio par texto. 780-1021 par téléphone. Il y a une veille d'orage violent qui est toujours présente pour ce soir et cette nuit. 10 à 15 mm de pluie qui sont prévus. C'est calme présentement dans le ciel de Québec. On a retrouvé quelques degrés. On a 23. C'était le maximum prévu pour aujourd'hui. Minimum de 15 ce soir et cette nuit. Demain, généralement ensoleillé. Un 30% de probabilité d'averse en après-midi, avec un maximum de 21 degrés. Et après ça, le mercure mange une claque. Là. L'été ne collera pas, messieurs, dames. Jeudi, des averses, maximum 13 degrés. Vendredi, des averses, maximum de 15 degrés. Et pour débuter la fin de semaine et terminer le mois de mai, samedi, ce sera un peu mieux, du soleil, maximum de 18. J'imagine qu'on est dans le cœur de l'heure de pointe présentement, Audrey, sur les routes.
12: Ça ne s'améliore pas vraiment, effectivement. Là, si vous êtes sur la capitale, direction est entre Henri IV et Laurentienne, toujours au rouge. Direction ouest, c'est entre Beau-Royal et Laurentienne. Robert Bourassa, direction nord, entre boulevard Laurier et la capitale, ça décongestionne pas pour l'instant. Si vous êtes sur Henri IV nord, ralentissement inhabituel entre Charest et la capitale. Des problèmes direction sud entre Charest et les ponts. Si vous êtes sur Duplessis, direction sud, je vous dirais que chemin Sainte-Foy au pont Pierre-Laporte, quand même difficile. Dans la bretelle aussi de Charest-Est vers Duplessis sud, là, c'est compliqué. Il y a des problèmes également direction ouest. Je vous dirais dans le coin du IKEA. Un peu plus haut, dans le coin de Shannon, devant la base militaire, route de la Bravoure, dans les deux directions, c'est toujours aussi au ralenti. De Fossambeau, entre Des Érables et de la Jacques-Cartier, même ralentissement qu'habituellement. C'est ça, allemand. Également.
15: Oui, c'était bien. C'était bien.
12: Habituellement également.
16: Mm-hmm. Et essayer de ralentir aussi.
12: Oui, habituellement. Direction ouest, c'est entre la route du président Kennedy et chemin des îles. Toujours sur la 20 dans les deux directions, hauteur Taniata, il y a un certain ralentissement à prendre en compte. Et dû à des travaux sur Guillaume Couture, il y a plusieurs tronçons là, où c'est plus difficile entre la route du président Kennedy et chemin des îles, entre autres, et dans le coin de Taniata également.
15: Il y a une vidéo qui divise les gens à la grandeur de la planète présentement, qui est devenue virale sur Internet dans les dernières heures. Connaissez-vous l'acteur Russell Crowe?
12: Ben oui.
15: L'acteur Russell Crowe qui a joué dans plusieurs grands films. Et Russell Crowe s'est gagné une réputation au fil des années de ne pas être super commode et super agréable quand il rencontre des fans.
16: Il a l'air d'un grognon.
15: Ou quand tu vas le déranger, mettons qu'il est au pub en train de boire de la bière avec ses chums. Et il est à Paris, vraisemblablement pour le lancement d'un film. Et dans le vidéo, il sort d'un hôtel où on voit, moi, un comportement que je ne m'expliquerai jamais. Tu sais, des fans qui s'en vont chercher des autographes. Ouais,
16: je comprends pas non plus.
15: Sauf que Russell Crowe a décidé qu'il dirigeait le trafic. Puis il a décidé de mettre les règles claires à ceux qui étaient venus pour signer des autographes. Je sais pas si on va l'entendre comme faux, mais après ça, je vais vous dire ce qu'il a fait. Lui, il arrive dehors, il voit qu'il y a beaucoup de monde qui sont là pour avoir son autographe. Puis là, il lève le ton un peu, puis il parle aux gens qui sont là.
17: Hi, Russell. How are you doing? Good. Good. Stay where you are. Okay. Don't fucking push in on me. Sure. I'll come to you. Okay. Everybody's space. Okay, sure. As soon as somebody's a dick, go. Okay, okay. Got me?
18: Yes.
17: Clear?
18: Yes, sir.
15: OK, là, il y a...
16: Là, il signe des autographes.
15: La moitié du monde pense que c'est un trou de cul. La moitié du monde applaudit son comportement. Ce que Russell Crowe a fait, c'est qu'il arrive, tout le monde se met à parler en même temps. Il fait juste un signe avec ses deux mains, il fait... OK. Tout le monde écoute, là? OK. Là, vous allez rester où vous êtes. Venez pas me chercher. Vous allez créer un espace pour que les gens puissent rentrer puis sortir. S'il y en a un qui fait le cave, je m'en vais.
16: Puis moi, je vais aller vers vous pour signer
15: Moi, je vais aller vers vous pour signer des autographes. Puis là, il dit, c'est compris? C'est beau? Et là, il commence, il s'en va vers la première personne, il signe sa première autographe.
12: Si j'avais été là, j'aurais fait le saut.
16: Moi, je trouve ça génial.
12: Je suis à la même place que toi, mais ce que je veux dire, c'est que je comprends que ça peut saisir et qu'il y a des gens qui fassent comme moi en lui. Mais j'admire ça, puis c'est pas le premier à faire ça.
15: C'est parce que t'as plus le choix.
12: T'as bien des artistes, des chanteurs, des... Hey, arrête de me crier après, s'il te plaît, je vais m'en venir, OK?
15: Ouais.
12: Arrête de me... Je comprends. Ça doit être irritant à un moment donné, là, d'être comme tout le temps, pogné avec du monde qui viennent sur toi. Là.
15: Hey,
16: ils sont invasifs. Ah! Parce que ça, c'est l'autre affaire. Combien de fois on a vu dans les derniers temps des fans accrocher une vedette? Mettons, là, dans un spectacle, tu vas avoir un passage souvent au milieu de la foule qui mène vers la technique. Puis des fois, ils vont descendre dans la foule, ils vont aller se promener, ils vont taper dans les mains. Qu'est-ce que ça te donne d'essayer d'arracher le bras de la vedette que t'aimes?
15: Ou de pogner un sein, ou de pogner
16: n'importe
15: une hanche,
16: quoi.
15: Parce qu'on voit de tout.
16: Ah, oh, c'est des agressions en partant.
15: Oui, écoute, j'ai vu une vidéo où Billie Eilish s'est fait taponner à grandeur. Là. Je dis, tabarnouche, gardez-vous une gêne.
12: C'est épouvantable.
16: Mais... gardez vos fantasmes dans vos têtes. Hein?
15: Ben là, c'est parce que, tu sais, ça reste un humain, là, veut pas. Il y a des... Il y a des lutteurs de la WWE qui ont été obligés de faire des statements pour dire « Hey, à minuit à l'aéroport, là, quand on s'en va se faire fouiller à gate en métal, c'est pas le temps de vous mettre à 12 gros caves autour d'une lutteuse qui mesure 5 et 6. Il y en a qui ont peur. T'sais, laissez de l'espace. Puis souvent, c'est du monde qui vont vouloir une autographe pour mettre sur une figurine, pour aller mettre ça à gros prix sur eBay. T'sais. J'ai compris de faire ces statements-là puis de demander aux gens t'sais, hey, un peu de savoir-vivre. Moi, je fais partie du monde qui trouve que Russell Crowe il est like a boss
16: et
15: là-dessus. Là, de dire, regarde, m'occuper de vous autres. Mais si vous agissez comme des caves, moi, je suis parti.
16: Tu sais qu'il a répondu aux médias qui ont tenté de faire leur chou gras avec cette vidéo-là en disant « C'est un clickbait, un piège à clic. » Tout le monde a eu son autographe, tout le monde a eu son selfie.
15: Mais c'est pas un
16: le passage vers l'autre. Non, ce qui est un clickbait, c'était les articles qui disaient
15: oui. «
16: Russell Crowe agit comme un imbécile, etc. » Dis ça, c'est un clickbait.
15: Oui.
16: Le passage vers l'hôtel a été respecté pour les invités. Je me suis rendue à l'aéroport à temps. Un homme tout seul... pas de sécurité, j'ai géré ça de même. Mm-hmm. C'est quoi votre problème d'avoir voulu faire des gros titres avec ça? Puis il a raison.
15: Chappelle Roan est intervenu à quelques reprises, justement, dans ce genre de séquence-là où, justement, tu te fais taponner par du monde pendant que tu donnes un spectacle ou pendant que tu sors de ton hôtel. Moi, que quelqu'un explique les règles en rentrant. Puis, tu sais, dans les meet and greet, souvent, c'est ça. T'as une personne qui va être là, qui va expliquer ce que tu peux faire, ce que tu peux pas faire. OK, le chanteur de Metallica va arriver, va être ici. Vous y allez un par un. Prenez le temps de faire signer vos affaires. Vous avez droit à une photo. Tout ce temps-là, vous avez le goût de jaser, vous faites ça comme vous voulez, mais oubliez pas, vous êtes 15 ou vous êtes 20 ou vous êtes 60. Tout le monde ici a droit à un petit peu de temps. Les gars sont fatigués, ils viennent d'arriver à Québec. Il faut qu'ils aillent se préparer pour le show. On essaye de rouler ça le mieux possible. Tu sais,
12: il y a plusieurs années, là, puis moi, je trouve ça parfait parce que c'est mettre ses limites, effectivement. Puis, tu sais, ce que tu racontes là, le problème, c'est que quand ces gens-là se promènent dans la rue, il n'y a pas un employé pour donner ces règles-là.
15: C'est ça.
12: Il y a une couple d'années, Justin Bieber s'était ramassé dans une situation avec des paparazzi où il avait comme décidé de. Il s'en allait vers son char, puis il avait décidé de revirer de bord, puis de comme faire un speech général pour dire. Vous avez pas idée ce que c'est, à quel point c'est envahissant de voir vos Kodak à travers les buissons de ma maison tous les jours, tu sais, puis de ça me dérange pas, c'est votre job, je la respecte. Essayez juste de respecter l'espace au moins.
16: Reculez d'une coupe de pied. Là.
12: Reculez d'une coupe de pied. Prenez-les vos photos. C'est correct, on a compris que vous n'avez pas le choix, mais ça me tape ses nerfs. Mais tu sais, pouvez-vous juste respecter la bulle, la famille? C'est une question d'humanité à un certain point. C'est pas des bêtes de foire. Là.
15: Les Beatles, en entrevue, qui disaient le nombre de fois où on a eu des attaques de claustrophobie parce qu'on était d'un char, puis il y avait du monde tout le tour du char qui poussait sa voiture.
12: Voyons donc.
15: Puis tu sens quasiment les fenêtres être craqué, là, je veux dire, il n'y a personne qui va rien gagner à péter les fenêtres du char, puis on fait quoi après ça? Je veux dire, on les arrache le linge. Tu sais, c'est quand même un peu
12: particulier.
15: Tu
12: peux pas vouloir à des gens après ça de pogner une heure. Tu peux pas...
15: Ou de plus le faire.
12: Oui,
15: de juste plus le faire. De dire, moi, écoute, je regarde comment ça marche. Moi, une artiste qui a du sex appeal ou n'importe quoi, moi, j'en ferais plus là, des affaires de même. Ben trop peur du monde.
12: Tu vois, je trouve ça triste.
16: Ouais.
12: C'est ça, je trouve ça plate pour les gens normaux, sympathiques, qui font pas de mal. Mais j'arrive à comprendre. Parce qu'à un moment donné, honnêtement, je pense que personnellement, moi, je serais une des premières à perdre patience. Puis là, ben, tu te promènes après ça avec le sac de réputation que t'es pas endurable, t'es bête, puis même année, j'ai l'impression que probablement que t'es juste à bout, tu sais.
18: Puis il y a des gens qui... puis ça, je sais pas d'où ça vient puis comment ça marche, mais il y a des gens qui ont aucune notion de c'est quoi une bulle, tu sais. Puis qu'à un moment donné, de te ramasser à zigner sur quelqu'un de connu à l'aéroport à 1h du matin, ça se peut qu'il n'y ait pas le goût de te voir. Là, Stephen Guilmour démissionne sans surprise.
16: Oui, c'est demain qu'il va faire ces annonces-là. Demain matin, il va informer ses collègues. C'est plate hein, quand ça coule la veille demain, mais c'est que ça a circulé en masse. Puis Radio-Canada a eu les confirmations. Puis demain après-midi, ce sera annoncé publiquement. Il va quitter le caucus libéral. Il va aussi quitter son poste de député au courant de la période estivale. Stephen Guilmour, c'est un gars qui, avant de se lancer en politique, a été un militant, entre autres pour l'environnement, avait réussi à se faire élire sous la bannière libérale, avait eu plusieurs postes de ministre, dont entre autres le patrimoine, puis plus récemment, on l'avait nommé de mémoire à la culture. Puis quand il y a eu les premières sorties de Mark Carney, entre autres la taxe carbone, ces affaires-là, il avait choisi de rester député libéral, mais de sortir du Conseil des ministres. Là, il y a les ententes plus récentes avec l'Alberta, entre autres pour tout ce qui est l'oléoduc. Puis dans le cas de Stephen Guilmour, on peut lui faire bien des reproches dans la vie, mais les bottines suivent les babines. Ben, il va quitter la vie politique.
18: Il y en a beaucoup qui lui avaient reproché à l'époque chez les militants son passage en politique.
16: Tout à fait.
18: Parce que juste ça, pour eux, c'était un désaveu sur tout le travail qu'il avait fait avant.
16: Surtout qu'il n'avait pas été nommé ministre de l'Environnement. Puis il y en a qui disaient tu t'es en allé en politique pour rien, alors qu'il était tellement casté pour que c'était mieux de le faire passer autrement. Donc, c'est ça sera donc une deuxième partielle, je crois.

0: pas satisfait de ce qui se passe, mais qu'il ne veut pas une guerre ouverte mm-hmm. avec le gouvernement en place. Il semble agir en grande personne. Est-ce que par la suite, il sera remercié avec un poste quelconque? Ça reste à voir.
1: Ben, c'est un peu comparable, tu sais, comme position, la position dans laquelle s'est retrouvé le ministre de la Santé ici avec François Legault.
0: Oui, mais lui a claqué la porte violemment, là.
1: Ouais, là, violemment.
0: Ben, Denis.
1: Je veux dire, le plus violemment que quelqu'un de mou de la CAQ peut claquer une porte.
0: Oui, mais tu sais, ça a été fait en désaveu, en disant que l'entente qui a finalement été négociée avec les médecins, ça n'avait pas de bon sens, tu sais. Dans le cas de Stephen Guilbeault, on semble y aller, genre, correctement. Je le sais que ça. Je le sais que ça paraît pas si bien que je quitte, mais je veux pas vous faire mal non plus.
1: OK, mais qu'est-ce qui est correct? C'est de sortir en claquant à porte si tu as le goût de claquer à porte parce que le premier ministre prend des décisions qui sont contraires à tes valeurs? Ou c'est la sortie gentleman parce que tu veux pas faire de mal à personne alors que tout le monde sait ce que Guilbeault pense de ce qui se passe présentement?
0: Oui, puis il a été vocal dès le départ aussi. Là, il l'a pas fait en douce. Puis, tu sais, je pense que quand tu es en désaccord avec ton parti, il y a des bonnes manières de faire les choses pour continuer. Lui, sa cause, tu sais, c'est un des fondateurs d'Équiterre. Sa cause va toujours rester ça. Il ne fera jamais semblant de rien. Puis à la fin du texte, on mentionne que lui ne prend pas sa retraite pour autant. Il est rendu à 55 ans. Il aurait l'intention de poursuivre son travail à l'extérieur de l'arène politique. Et il aurait déjà été approché par plusieurs organisations, dont certains groupes actifs sur la scène internationale. N'importe quel organisme qui touche l'environnement, qui se cherche une bonne personne pour se faire voir puis faire du lobby, c'est lui. Là.
1: Je pense que bien avant ça, on va recommencer à le voir beaucoup, beaucoup à la télévision.
0: Ah, absolument, absolument. C'est certain.
1: 16h46, on parlait de contact humain non sollicité tantôt avec Russell Crowe.
0: Oui.
1: Puis la façon avec laquelle il a traité les paparazzi ou les fans qui étaient devant son hôtel à Paris. Il dit, regarde, zip, on parle plus, on m'écoute, je donne les consignes, ça marche de même ou je marche pas puis je m'en vais. Moi, j'ai beaucoup aimé cette approche-là. Chacun a son approche, par contre, quand on parle de contact humain. Audrey, t'as fait quelque chose de spécial dans la dernière semaine.
0: T'as touché quelqu'un contre son gré?
2: Non, quand même, le consentement, Vérou.
1: Mais je sais, en tout cas, tu m'as dit dans les grandes lignes ce que t'avais fait et je sais que c'est vraiment pas fait pour moi.
2: Je vais même te dire que je pensais pas non plus que c'était fait pour moi.
1: Et je me demande vraiment dans quel contexte tu l'as fait.
2: Courte histoire. Vous vous souvenez que j'ai un journal d'émotions. On en a parlé il y a quelques années maintenant.
1: Il existe toujours.
2: Il existe toujours, à ma grande surprise. La fille qui est derrière la création de ce journal-là s'appelle Vicky Giroir. Vicky, je la rencontre il y a 3 ans au Salon de la Femme. Je vous avais raconté un peu que parle-parle Jean-Jose parce qu'on est là pour ça.
1: Elle a écrit ton journal d'émotions?
2: Elle a créé
1: pas ça, le principe, non?
2: Cet outil-là parmi d'autres
1: d'accord.
2: que j'avais acheté à la base pour Élodie Derry. Je m'étais comme ça, je vais l'encourager au Salon de la Femme, Vicky. Puis Elo, c'est son genre, ces journaux-là, tu sais, de tenir vraiment, de prendre le temps de se poser. Puis dans
0: de prendre du temps pour elle, elle est bonne là-dedans.
2: Je l'ai toujours enviée pour ça. Puis vient un moment où je me dis...
1: Pas ça le temps d'écrire dedans, là, avec deux...
2: Pas sûr, je confirme que
0: elle
2: pas
0: fait bonhommes, elle fait des bonhommes à lui-même.
1: Elle doit être tranquille.
0: Elle fait des photos.
2: Le temps personnel est un peu plus... je finis par l'utiliser pour moi, puis en acheter un autre à Elo, tu sais. Puis je me rends compte que Crimbin, on a ri beaucoup. Puis au début, même moi, je pensais lâcher, mais ça a quand même changé de quoi pour vrai dans ma vie. Et en janvier, je décide d'écrire à cette Vicky pour lui dire, écoute, mon message sort de nulle part, mais je me suis levée bien reconnaissante un matin, puis je veux te dire que t'as fait un changement de carrière puis un saut dans le vide, pas pour rien, parce que
0: c'est
2: moi,
0: cute, ça
2: m'a aidée. Mais je trouve que des fois, c'est des choses à dire. Et là, finalement, fous-moi comment puis pourquoi, mais on se ramasse à s'appeler vidéo. Puis là, j'ai dit à quel point ça m'a donc bien aidé. Puis là, on jase, puis tout, tu sais. Puis ça finit là. Puis un moment donné, elle me recontacte, puis elle me dit, hey, je m'en vais à Québec en mai. Je m'en vais voir le spectacle de Zaz au Centre Vidéotron. J'ai personne avec qui aller. T'es-tu une fan? Ça te tente-tu qu'on y aille? Tu sais, puis sur le moment, on est en janvier. Je me dis, moi, je suis bonne là-dedans. Là,
0: Et mon
2: oui,
0: Dieu, hein?
1: Ah oh, oui, ah oh, oui, je vais y aller.
2: Oui, ouais, tu sais. Puis dans ma tête, c'est comme ça, t'as le temps de changer. Tu sais, je sais pas, on verra. Je savais pas trop comment traiter la nouvelle à ce moment-là parce que je suis quand même quelqu'un de gêné. Pour vrai.
0: Puis qui a peur de décevoir et qui a de la misère à dire non.
2: Oui, puis j'ai eu le small talk, fait que je me disais, qu'est-ce que je vais faire avec un inconnu?
1: Pourquoi t'as dit oui?
2: Je sais pas, j'ai paniqué. et les semaines avancent, les mois avancent, et elle me recontacte, puis là, on établit que, OK, puis je me dis, regarde, donne-toi un coup de pile derrière, t'as dit oui, puis c'est un spectacle, puis tu sais, ça va être correct, on va voir un show.
1: C'est quoi, c'est comme une date?
2: C'est une date amicale.
1: Ouais.
2: Et là, je me ramasse.

0: La semaine passée.
1: C'est quelque chose qui existe pour vrai ou c'est un trend que tu lances?
0: C'est. Eh bien, écoute, j'ai envie de lancer le trend, je te dirais. Parce
2: qu'il faut faire attention avec ça. Il y a des histoires de Patrick Bruel qui commençaient de même.
0: Ouais, non, attention, là. On s'en va. Non, on s'en va pas là. Mais je trouvais ça intéressant parce que j'aurais jamais été. Elle a lancé le bal. Et j'aurais jamais été partante. Tu sais, j'ai 29 ans. Elle en a 38. Mm-hmm. J'aurais jamais été partante, honnêtement, dans ses culottes, de nulle part, d'inviter une fille qui me complimente sur ce que j'ai créé.
2: Tu t'es pas demandé pourquoi est-ce qu'elle m'invite? Je sais pas, moi, ça aurait été le premier réflexe.
0: Oui, mais attends, tu sais, faut que t'aies le contexte. Elle, c'est une fille qui a lâché sa job pour créer une entreprise pour faire du bien. Elle crée des outils pour aider les gens.
2: Comme Anne-May.
0: Voilà.
2: Même affaire. OK, je comprends.
0: je trouvais ça, tu sais, je me disais, il y a des gens comme ça, hein, que tu sens qui ont juste l'âme léger puis qui. Je voyais rien de négatif en cette personne-là ou d'awkward ou de. C'est moi qui étais mal à l'aise parce que je suis cet individu mal à l'aise avec ce genre d'affaires-là. Fait que la semaine passée, quand on se confirme tout ça, moi, là, le mardi, le stress me pogne. Là. C'est le vendredi, puis je suis comme, tabarnane, de quoi on va parler? Je l'ai jamais vu dans ma vie. À descendre Montréal, que c'est qu'on va se dire, pour vrai? Puis là, OK, on va souper ensemble. Fait que je choisis un restaurant, au moins, que je sais qu'il va être une découverte pour elle, puis que je connais bien. Fait que je me dis, regarde, au pire, je me lance dans l'explication du. On va me trouver des affaires.
1: Au pire, tu gaves.
0: Mais à la limite.
2: Fait que vous êtes allé au McDo, oui.
0: On est allé. Je peux pas manger de sushi, moi. Je suis allergique aux poissons frais. Non, fait qu'on est allé au Bloom, c'est des sushis vegan. On se ramasse là-bas, puis coup de cœur. Puis je me suis vraiment dit, en sortant de là, parce qu'on a passé une.
2: C'est un coming out. Penses-tu que c'est un coming out?
0: Un coming out, pourquoi?
2: Non, OK, ben non, mais je sais pas. C'est...
0: Non, mais j'ai passé une super belle soirée où ça a vraiment cliqué. Puis on est allé voir le spectacle. D'ailleurs, Zaz, j'aurais jamais pensé dire ça. C'est pas une fille que j'écoute dans la vie, mais cette fille-là en spectacle est quelque chose. Là. J'ai vraiment passé une belle soirée.
2: Tu veux-tu l'inviter à souper? Plein, ou...
0: Non. Okay. Mais je me suis fait la réflexion. Est-ce que c'est quelque chose que je referais ou tu sais, j'ai juste été chanceuse? Là. Mais ça m'a fait penser à plein d'affaires. Ça m'a fait penser au monsieur dont on a parlé qui parle à tout le monde, c'est pleine, puis qui dit bonjour à des inconnus. Ça m'a fait penser au fait qu'on est donc bien rendu justement timide puis mal habillé socialement. Mm-hmm. Puis je suis sortie de là, je suis allée la reporter à son auto, puis c'est bizarre ce qui m'habitait parce que j'étais comme un fier de moi. Hey, mon Dieu, ma grande, t'as réussi à avoir une conversation avec quelqu'un que tu connaissais pas, tu sais, sur des affaires de la vie, sur un quotidien. J'ai pas besoin d'amis dans la vie, tu sais. C'était ça aussi ma réflexion quand t'as
1: m'invité. J'ai de la misère à trouver du temps pour les gens que je connais déjà.
2: Mais là, c'est quoi la suite des choses, là?
1: Ils vont liker leurs photos sur Instagram.
0: On s'est reparlé définitivement. Je pense qu'on a eu un coup de cœur commun, puis c'est quelqu'un avec qui j'ai franchement envie de garder un contact. Puis ça m'a amené à tellement de réflexions sur les gens qui passent aussi dans ta vie. Tu sais, les gens à qui tu t'accroches parce que c'est des amitiés depuis, je sais pas moi, mettons, le secondaire, puis t'as l'impression que c'est des amis pour la vie, mais tu grandis dans des directions différentes.
2: Complètement.
0: Ces gens-là qui entrent dans ta vie, puis qui en un an peuvent devenir plus importants que ben du monde que t'as eu autour de toi.
2: Ça m'est arrivé.
0: Pour vrai?
2: Ben, il y a pas si longtemps. Mon chum Antoine. C'est un peu la même histoire.
0: C'est vrai.
2: Je veux dire, je suis allé par hasard, puis c'est tellement pas mon genre. C'est un producteur de show qui dit je prépare un show de rock progressif. Je sais que t'aimes ça, le rock progressif. On a commencé à pratiquer le show, puis si t'as le goût de passer, tu passeras, puis il me donne l'adresse. Ben, moi, je. C'est sûr, j'irai pas là.
0: Tellement pas ton genre.
2: J'irai pas là. Puis là, vendredi soir, j'étais supposé d'avoir de quoi que les boys, dans ce temps-là, on jouait un petit peu là, avec des collègues de travail, on jouait de la musique. Puis là, finalement, ça tombe en couille. Puis là, je me ramasse avec...
1: Ça part en couille.
2: Ça a tombé en couille.
0: Tout ça.
2: On vieillit, hein? Ça tombe.
1: La couille est tombée à l'eau.
2: Ouais, on vieillit, ça tombe, les couilles. Les couilles à l'eau, puis tout.
1: Je peux
2: tout.
1: Pas savoir.
2: Mais, tu sais, là, je me dis, ben, crème, pourquoi j'y vais pas? Tu sais, c'est quoi le pire qui peut arriver? Je vais écouter de la musique que j'aime, puis je vais checker si c'est bon, c'est pas bon, puis je vais revenir, puis ça va rester de même. Fait que là, je me pointe là, puis j'entends la musique de King Crimson au loin, puis là, je me dis, hey, tabarnouche, je vais pogner de quoi, c'est sûr. Fait que là, je m'installe.
1: Le chant des sirènes pour Denis.
2: Je m'installe, je dis bonjour à tout le monde, ce petit divan, dans le petit studio, puis là, ça joue, puis tout ça, puis je regarde le drama, puis il me dit de quoi, tu vois, on a déjà vu ça se faire là quelque part, puis bon, maintenant, il arrête de jouer, tout le monde se jase un peu, puis il se présente, puis hey, salut, comment ça va? Puis là, je dis, il me semble, tu me dis quelque chose. Ah, il dit, t'as peut-être vu une de mes vidéos, là, je fais des vidéos sur YouTube. C'est moi le one man Genesis. Ah, ouais. OK. Puis là, on se met à parler de musique, puis on accroche, tu sais. Puis plus tard, il me dit, « Hey, viens en général, viens voir le show. » Un autre coup que je me dis, « Non, j'y vais pas. » Puis finalement, je suis allé. Puis il m'a demandé, « Hey, j'aimerais ça avoir ton avis du show. Comment tu trouves le show? L'ordre des tunes, la mise en scène, puis tout, je serais intrigué que tu m'envoies ça. » Puis je me suis dit, ah, je le ferai pas. Puis finalement, je l'ai fait. Puis j'ai vraiment mis du temps, puis de l'application. Là, ouais. Oui, puis j'ai essayé d'être le plus honnête possible. Il y a des choses qui me plaisaient, des choses qui me plaisaient moins. Puis à partir de ce moment-là, m'amener, c'est ça. Je dis, hey, Krim, on va-tu voir un show ensemble? Viens-tu souper chez nous? Puis on est devenus des amis qui aimeraient ça se voir plus souvent, mais il y a une vie très occupée. J'ai une vie très occupée. Puis à toutes les fois qu'on se laisse des messages, on se dit, je t'aime. Là, je fais même pas ça avec ma blonde.
0: Mais c'est fou, pareil.
2: Oui, c'est weird. C'est weird, la vie, des fois.
0: Oui, puis tu sais, il y a des gens que tu vas croiser par hasard et là, une amitié va comme se développer à travers une soirée ou, mais tu sais, ce genre d'invitation-là qui sort de nulle part.
1: Alors que t'as pas nécessairement un point commun en
0: non.
1: partant, un point d'attache.
0: Non, j'ai admiré ça, cette invitation-là, que tu sois game de me dire, hey gars, j'ai personne pour y aller, on le fait dessus.
2: Mais ça peut être deux choses. Ça peut être quelque chose qui va devenir important ou un tueur en série. C'est un des deux.
0: Écoute, aussi, c'est pour ça que j'ai choisi des lieux publics. Mais j'ai trouvé ça vraiment intéressant. Puis je suis dans cette période-là, personnellement, de ma vie où je questionne beaucoup mon entourage. Qui sont les gens qui vont me suivre dans mon parcours à travers les années? Qui sont ceux que peut-être que je devrais laisser derrière? Parce que je suis quelqu'un qui s'accroche.
2: Ça se fait pas tout seul, toi? Non, t'accroches.
0: Moi,
2: okay,
0: j'ai
1: un entretien, bonne.
0: J'entretiens, mais vraiment, honnêtement, à mon grand désavantage. Puis je me suis fait tellement de peine avec ça à travers les années. Puis je pense que ça vient, on a tous nos petits... mais moi, j'ai tellement pas eu d'amis longtemps quand j'étais jeune qu'on dirait que le moment où je me suis mis à avoir du monde autour de moi...
1: de l'amitié.
0: Non, mais j'en crave. Je veux pas être rejeté. Je veux avoir des gens que j'aime autour de moi, tu sais.
2: Moi, je suis complètement dans l'autre extrême, tu sais. J'ai de la misère à entretenir 2-3 amitiés en même temps. Fait que je suis le gars qui va arrêter de donner des nouvelles puis qui en redonnera plus après. Puis je me dis, ben c'est la vie, tu sais.
0: Ben moi, tu vois,
2: si la vie voulait que, ben on continuerait de se jaser, puis je verrais pas ça comme une job ou une tâche de dire, hey, faudrait que je reconnecte avec un tel.
0: Mais c'est dur, t'es bon parce que c'est... En tout cas, pour moi, dans ma vision, c'est plutôt rare.
2: C'est pas bon, j'haïs le monde.
0: Mais je comprends ce que tu veux dire, mais moi, c'est quelque chose que je trouve dur. Puis de plus en plus, j'apprends à... Hey, regarde, lâche prise. Si c'est des gens qui sont faits pour être dans ta vie puis pour être impliqués, ils vont l'être.
1: Moi, mon entourage, ce n'est que ça, là.
0: Ben oui.
1: Parce qu'en vieillissant, la vie est tellement prenante. Il y a des gens que je vais voir 1 à 2 fois par année maximum. Puis souvent, c'est des week-ends de chalet. Hey, il faut que tu t'entendes bien avec quelqu'un pour t'enfermer 3 jours d'un chalet. Ouais. Mais c'est ce genre d'amitié-là. Puis chaque fois, on se le dit. Hey, on est chanceux, on est chanceuse. On est capable de se parler une fois de temps en temps. Des fois, s'envoyer un message. Hey, je pense à toi, c'est tout. Mais t'as jamais le... Tu l'entretiens pas. Le reproche qui vient avec. Puis on s'est trouvé. Puis je pense que toutes les planètes de mon système, c'est leur plus grand point commun. Puis eux autres aussi, dans leur entourage, c'est pas mal ça aussi. C'est quand même drôle.
2: Mais je pense que plus on vieillit, plus on est en mesure de sélectionner nos amis puis nos amitiés. Alors que quand on est plus jeune, souvent, c'est la proximité.
1: C'est le fait d'aller
2: à la même école. Ouais. C'est le fait de rester dans la même rue.
0: Tu te valorises aussi par les gens qui t'entourent puis qui peuvent t'apporter ce que tu leur apportes. J'ai l'impression qu'il y a
1: parce
0: de ça
1: aussi.
0: Absolument.
2: Et on a compris quelque chose plus vieux qu'on comprend pas dans ce temps-là, c'est que c'est pas éternel. Mm. Tu sais, les amis pour la vie, moi, j'y crois plus vraiment. Puis je me dis, ben profitons de ce moment-là qu'on a ensemble pendant qu'on est livre ouvert puis qu'on est capable de jaser. Tant mieux si dans 40 ans, c'est encore ça, ça va être génial.
0: Tu vois, moi, c'est encore un travail actif.
2: Ouais, tu vas vieillir.
0: Ben, c'est quoi, je pense qu'il y a une question peut-être de personnalité là-dedans aussi.
2: Aussi, c'est sûr.
0: Mais je trouvais ça intéressant parce que c'est une leçon plus que j'ai appris vendredi de me dire comme, hey, sans commencer à dire oui à tout puis m'envahir.
1: Sans engagement non plus.
0: Oui, mais des fois, il y a des choses comme ça qui viennent puis il faut juste que tu laisses aller puis tu te dises comment il y a peut-être une raison.
2: Fait que finalement, elle a réussi à te vendre combien de nouveaux produits?
0: Ah, franchement.
2: Ah, okay, excuse.
0: Zéro boulevard.
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0: 7h07. Vous écoutez Gravel dans le retour à Boulevard 102.1. Et le moment est enfin arrivé. 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Alors bonsoir, mon nom est Denis Gravel, la frénésie est à son comble. Alors que dans 24 heures, quelqu'un, quelqu'une parmi nos auditeurs et nos auditrices vont prendre la route, que ce soit la 20 ou la 40, destination Centre Bell pour le match numéro 4 entre les Hurricanes de la Caroline et le Canadien de Montréal. Les Hurricanes qui, par 2 victoires en prolongation, prennent les devants. Ce sera peut-être le match de la dernière chance pour le tricolore, la Sainte Flanelle, nos glorieux. Et Audrey Pinchot, je crois qu'on nous a envoyé le nom de la gagnante ou du gagnant.
1: Absolument.
0: On sait-tu si c'est un gagnant ou une gagnante?
1: On va le découvrir, j'ai l'impression, en appelant.
0: Fait que c'est un nom qui peut aller des deux bords.
1: Est-ce que tu veux que je le...
0: Non,
1: non
0: absolument
1: c'est un
0: pas.
1: Nom qui peut aller des deux bords, fait okay. Qu'on garde le suspense jusqu'à la fin.
0: Oui, j'aime ça.
1: On a le numéro de téléphone.
0: OK, j'ai-tu le numéro de téléphone?
1: Tu as le numéro de téléphone.
0: J'ai le numéro
1: veux-tu
0: de téléphone.
1: Veux-tu que je te l'envoie?
0: Non, je l'ai. Ça okay, va, parfait. Ça va. Fais juste me rappeler les procédures 9. Habituelles.
1: 9.
0: OK, on fait le 9.
1: Oui.
0: Okay.
1: C'est pas un longue distance, donc tu vas composer directement.
0: Ah ouais? C'est pas un longue distance?
2: Sans faire l'indicatif.
1: Normalement, c'est les cellulaires de la Ville de Québec.
0: OK.
1: On lui laisse un message hein, si cet individu
0: c'est
1: ne répond
0: très,
1: pas.
0: C'est stressant. Hein?
2: Ce serait le fun que la personne réponde, par exemple.
0: On va voir.
3: Allô?
0: Oui, bonjour. Est-ce que c'est possible de parler à Dominique Caron, s'il vous plaît?
3: Oui, c'est moi.
0: Salut, Dominique. Est-ce qu'on te dérange?
3: Non.
0: Non? T'étais-tu en train de travailler?
3: Ben là, je suis en route vers chez nous.
0: OK. T'es-tu dans le trafic? T'es-tu en situation de stress?
3: Non, je suis pas en situation de stress. J'étais un stop.
0: OK. Good. Mon nom est Denis Gravel de Boulevard 102. Ça va bien?
3: Oui, ça va bien.
0: Oui, est-ce que tu aurais par hasard participé à un concours pour mettre la main sur une paire de billets pour aller au Centre Bell demain soir?
3: Pas vrai.
1: C'est pas vrai que t'as participé?
0: Non, t'as pas participé?
3: Oui, j'ai participé, mais c'est pas vrai que j'ai gagné.
0: J'ai une nouvelle à t'apprendre. La mauvaise nouvelle, c'est que tu regarderas pas le match demain à TV ou à l'Agora. La bonne nouvelle, c'est qu'il faut que tu trouves quelqu'un parce que tu t'en vas au Centre Bell, mon ami.
3: Mais merci beaucoup.
1: Il est
0: yes, sir. Mets-toi ces 4 flashers, ça presse.
3: Merci beaucoup.
0: Hey, Dominique, es-tu déjà allé au Centre Bell?
3: Oui.
0: T'es-tu un gros partisan du Canadien?
3: Non, pas beaucoup, mais je commence à les apprivoiser parce qu'ils sont bons.
1: Là, t'as pas le choix demain, par exemple. Faut pas que tu nous fasses honte.
3: Ouais, j'ai mon gilet, par exemple.
0: Good. C'est un bon pas dans la bonne direction. Là, la question qui tue puis qui va déplaire à bien du monde qui te connaissent, qui t'amène avec toi?
3: Ben là, probablement, ça va peut-être être ma fille, mais ma fille, je pense qu'elle travaille.
0: Oh!
1: Non!
0: Ben là, si elle a besoin d'aide pour avoir une excuse pour se faire remplacer, on va essayer d'intervenir.
3: Ouais, elle travaille dans un hôpital.
0: Peut-être que c'est faisable. Ouais, ben là, hein, c'est pas comme s'il y avait des affaires urgentes à l'hôpital. Voyons donc. Hein? hey, Dominique, félicitations, mon ami.
3: Merci beaucoup. Merci encore.
0: Évidemment, on va communiquer avec toi là, pour tous les détails. C'est probablement un patron de l'entreprise, là, étant donné que c'est sa paire de billets à lui que tu vas avoir. Okay. On te souhaite un bon match, puis essaye de nous texter demain là, quand tu vas être rendu à Montréal.
3: Parfait. Merci.
1: C'est nous courant.
0: Un gros bravo, mon ami.
3: Merci beaucoup.
0: Hey, salut.
1: Salut.
3: Salut la gang.
0: Go Habs, go!
1: Je pense que j'ai jamais entendu un gagnant réagir de
0: c'était, c'était drôle, hein?
1: C'est juste rire.
0: Ouais, ça a été long avant qu'il réalise, je pense. Mais ça a été le fun, c'est parfait, ça.
1: Incroyable. Ah, oh, c'est le fun.
0: Ouais, là, ça prend une remplaçante ou un remplaçant à l'hôpital là, pour la fille de Dominique. Hey, félicitations, Dominique Caron. Encore une fois, ben, remercier le boss, d'abord. Un boss qui s'est fait... c'est l'équivalent moderne de se faire entarter, je crois, ce qui est arrivé aujourd'hui à notre patron.
1: Ah, sérieux, rire de même. Si vous manquez... votre journée,
4: vous avez une journée de marde, là.
1: Okay? Vous êtes tanné, vous avez besoin juste d'un bon fou rire.
4: Vous êtes en veille d'orage violent, puis vous avez besoin d'être désamorcé.
1: Le boss nous a dit qu'il fallait qu'on fasse plus de contenu sur les réseaux sociaux.
4: Il y en a qui ont pris ça à la lettre.
1: Il y en a qui ont pris ça à la lettre. Nathan Meilleur, que vous connaissez bien. Et il a décidé d'installer à la hauteur des yeux...
0: Le piège à tape.
1: Le piège à tape sur la porte du boss. Mais on a un boss un peu lunatique.
0: Il y a une compilation de vidéos comme ça qui existe. Puis tu peux regarder ça pendant des minutes et des minutes, puis rire, parce que...
1: Mais ses lunettes est tempées d'en face, là.
0: Tu sais, des filles avec du rouge à lèvres puis des faux cils, puis que là, ils s'enlèvent la face, puis bon, que les cils restent là. Et dans le cas de notre patron, il y avait une paire de lunettes qui a passé proche de rester là aussi.
1: Tout ce qu'on entend, c'est mes lunettes!
0: Ouais,
4: pis, avec quelques mots supplémentaires.
1: Oui, oui, je restais poli.
0: Mais je pense que c'est dans la forme la plus athlétique que je l'ai jamais vue en 5 ans depuis que je travaille ici. Là. C'est un vidéo à voir et à revoir. Je pense que Boulevard l'a mis là, sur...
1: Non, on l'a mis sur TikTok, partout. On l'a mis sur Instagram, on l'a mis sur Facebook, c'est hilarant. Là.
0: Bref, on a fait une courbe, mais je veux quand même revenir à Dominique qui s'en va voir le Canadien demain soir au Centre Bell. Hey, merci aux milliers et aux milliers de gens qui se sont inscrits, qui ont participé puis qui ont tripé avec nous autres. Ce n'est que partie remise. On aime ça vous faire vivre des expériences. On aime ça vous faire vivre des événements. Si vous voulez vous consoler, ben vous pouvez gratuitement vous retrouver du côté de l'Agora demain soir avec Max Larouche à l'animation. Le match qui va être présenté sur écran géant. Pour l'avoir vécu samedi avec les boys, on a trouvé ça super agréable. Fait que c'est une belle destination de choix pour les auditeurs de Boulevard 102.1. Tous les détails, agora.portquebec.ca. Mais sachez, deux choses. Un, c'est gratuit, ça prend pas de billets. Et deux, ben les 500 premières personnes, les 500 premiers partisans qui vont envahir l'Agora vont recevoir chacun une paire de billets pour un spectacle de la programmation de cet été du côté de l'Agora. Fait que c'est gagnant, gagnant, gagnant d'aller faire de l'ambiance dans la plus belle salle extérieure du Québec. Maintenant, pour notre gagnant, ben merci à Boulevard 102.1. Merci à nos patrons et merci aux trois chaloux de la grande région de Québec qui vivent les séries avec nous autres et avec vous autres. Allez faire le plein si nécessaire. Chaloux Saint-Émile, Chaloux Beauport, Chaloux Sainte-Catherine, de la Jacques-Cartier.
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0: demain soir au Centre Bell.
1: C'est sûr que si tu veux égaliser la série, tu sais, faut pas que tu te stresses avec ça non plus. Faut te jouer la game. On attend qu'on se présente, tu sais. On tire de l'arrière, mais on n'est pas mort.
0: Le quatrième match, c'est demain 20h en direct de Montréal.

20h du côté de Las Vegas. Et chez les Penguins de Pittsburgh, Evgeny Malkin s'alignera pour une 21e saison avec les Pens. Il vient de signer un contrat d'un an qui lui rapportera 5,5 millions de dollars. Au

0: Début du match est prévu pour 19h. Tandis que pour les Blue Jays de Toronto, ils tenteront de retrouver le chemin de la victoire après deux défaites de suite. Les Jays reçoivent les Marlins de Miami aussi à 19h. Et on termine au tennis, c'est l'entrée en scène de Félix Auger-Aliassime et de Victoria Mboko à Roland-Garros. Pour la jeune prodige, Victoria Mboko, elle a facilement défait la Tchèque de 20 ans, Nicola Bartunkova, 69e au classement en deux manches de 6-1 et 6-2. Malheureusement pour Félix Auger-Aliassime, il a livré une belle bataille, mais il s'est avoué vaincu en 5-7 face au 50e joueur mondial, Daniel Altmaier.
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9: Oh, le ciel est en train de changer de couleur et peut-être que la veille d'orage violent commence à prendre un petit peu plus de concret dans le ciel de Québec. On vous rappelle qu'on prévoit ça dans les prochaines heures, Véro?
10: En fait, pour le secteur de Lebourgneuf, on prévoit ça pour les 5 prochaines minutes.
9: Oh, tabarnouche, OK. Fait qu'on va vivre le spectacle son et lumière ensemble. C'est-tu commencé dans votre coin, les amis? 418-971-1021.
10: C'est le fun, c'est juste à l'heure où je vais traverser la rue, on va être dans le rouge.
9: Ben oui! C'est good, ça
10: Audrey, va être... Audrey, peux-tu me donner un livre? C'est pas vrai! Ça va me faire plaisir. Si tu veux, je suis parquée dans le stationnement pour handicapés. On est vraiment à côté de la porte.
9: Oui, puis elle a une bonne toune à te faire entendre aussi.
10: Ah
9: là.
10: Oui, elle va être d'été, là.
9: Ouais, t'es sûr que tu veux pas y aller
10: non,
9: avec moi?
10: Ça va être correct, je vais me faire tremper jusqu'aux os.
9: Hey, pour vrai, là, Audrey a bougonné. En fait, Audrey vous a bougonné pour une rare fois, les auditeurs, aux environs de 14h quand on a ouvert le show. Puis je l'ai senti, on est allé à la pause. Puis Audrey est assez transparente dans ses émotions. Elle était fâchée après vous autres. Parce qu'elle est arrivée avec quelque chose, elle s'est dit « Hey, ça c'est ma vibe aujourd'hui, c'est mon trip,
10: ah,
9: c'est
10: oui,
9: mon affaire. » Puis moi puis Véro qui embarque pas,
10: ça, ça arrive tout le temps.
9: C'est courant.
11: Ça, j'ai appris à m'assumer. Là.
9: Mais vous autres, vous l'avez terrassé.
11: Ah, oui, vous m'avez vraiment détruite.
9: Ouais.
11: Mais je comprends, des fois, c'est niché, ça sort de nulle part, on a tous nos plaisirs coupables, mais c'est vraiment là. C'est ah. Je sais pas, j'imagine avec un drink. C'est comme, j'imagine, j'ai 18 ans, c'est comme le gros party. Genre.
10: Des fois, sur YouTube, ça va être des images de voyage prises par drone. Finalement, tu te rends compte que c'est de l'intelligence artificielle. Puis il y a des espèces de remix pas de saveur générique, là.
11: Non, non, mais attends,
10: là, je vois
11: son,
10: ça, là. Ah, une fausse plage déserte.
11: Hey non, je te jure, dans mon char, je suis comme, je suis une autre personne.
10: Une fausse forêt tropicale.
9: J'expliquais ma routine, ma tradition. Première journée qui fait chaud, j'ai un playlist des années 80 que j'écoute. Puis j'ai juste eu le temps de dire, j'ai un rituel dans le char, j'écoute des tunes des années 80, puis l'Audrey est partie. « Hey, j'ai découvert quelque chose! »
10: Mais
9: j'ai découvert une vibe, j'ai découvert quelque chose, je l'ai écouté 40 fois
11: et
9: en
11: là,
9: ligne.
11: Là, je viens de t'envoyer quelque chose, OK?
9: Non, j'en écoute pas d'autres.
10: Il y a une excellente théorie.
11: Juste une parce que je suis déçue.
10: T'as quel âge, Audrey?
11: J'ai 29.
10: Tu vas avoir bientôt 30?
11: Oui.
10: T'es-tu en crise?
11: Ben, j'essaie d'être jeune et branchée.
10: C'est la crise de la trentaine. C'est t'as l'impression, tu sais que tu deviens
11: même,
10: une madame,
11: un
10: tu essaies de ralentir
11: DJ.
10: Le processus.
9: Même les stagiaires embarqueraient pas
11: je
9: dans
11: sais,
9: ton
11: mais
9: char.
11: Attends, non, mais ce gars-là est comme rendu bien populaire.
10: Ça serait un clap chou.
11: De ce monde. Et là, il y a ce que je vous ai fait. Mais il y a Sexual Healing aussi, qui est une tune super connue, qui a repris. Puis ça, c'est comme les deux tunes en alternance dans mon char quand c'est beau depuis une couple de jours.
9: Mais j'ai demandé aux gens s'il y avait du monde qui avait le goût d'embarquer en char avec Audrey.
11: Personne n'a dit oui.
9: Personne n'a dit oui.
11: Attends, faut t'attendre le refrain,
10: hey,
11: là.
10: J'ai le goût de t'acheter du brillant à lèvres nacré lilas pis du brillant à paupières argent.
11: Mais tu vas pogner le bout, là, c'est genre « Baby! » C'est vraiment...
9: C'est terrible.
11: Faut que tu la vendes.
9: Ben, j'ai pas tant le goût.
11: Ah, mais là, Denis...
9: Ouais, ben c'est ça qui arrive.
11: OK.
9: Ouais. Puis moi, je pensais me faire ramasser par les auditeurs parce que je vous ai proposé une place dans mon char. J'ai dit, dans quel char vous voulez embarquer?
11: Tout le monde embarque avec toi.
9: Vous voulez embarquer avec Audrey? Moi, je pensais, écoute, Audrey...
10: On dirait que je viens d'entrer au Ardennes avec ma blonde.
11: Non, mais je sais.
10: C'est vraiment ça.
9: On dirait que je viens de rentrer au Ardennes avec ma fille.
11: Mais puis oui, Mais c'est passager. Je vais me remettre, là. Je vais retourner au classique. Mais là, en ce moment, il y a quelque chose.
10: Dans les remixes.
11: Non, mais je sais pas. C'est peut-être aussi, tu sais, des fois, on est influencés.
10: Est-ce que tu as été faire bronzer en canne récemment?
11: Non. Mais on est influencés des fois. Puis chaque fois que je vois ce TikTok-là passer ou ce truc-là sur Instagram, puis que la toune joue en background, le monde a tellement l'air d'avoir du fun.
10: Caro veut qu'on gonfle les cheveux. Oh non, je sais, je vais te faire des tresses avec les petites perles de plastique dans le bas.
11: Écoute, je sais pas, ça me met dans un... Je suis comme de bonne humeur, puis là, je prendrai un drink, puis là, c'est hot, puis là, je suis au volant, puis là, c'est ouais. Tellement comme...
9: Pendant ce temps-là, dans mon char...
11: Char, là.
9: Non, mais je pensais pas que personne allait vouloir embarquer dans mon char avec mon pop des années 80.
10: Mais oui, mais c'est ton char de Grand Theft Auto, là, ça marche.
11: Mais tu sais, il y a une affaire. Il y a une affaire.
10: Je vois des textos rentrés. Des pinces en papillon pour te tenir les cheveux. Ça fait tellement avec ton remix.
11: Non, mais tu sais, David dit, Audrey...
9: J'ai l'impression que t'es sur le bord de nous péter on les fans comme dans Euphoria.
11: Non, quand même, là, faut pas pousser.
10: Mais regarde, ces chansons-là... Regarde,
11: papy, c'est mignon. Il y a de quoi de hot, par exemple. Qu'on aime le remix ou pas, là.
9: Tu joues à corde à danser.
11: Ben non, mais ça remet la toune de Madonna sur la map.
9: Non, non, non, non. Non,
10: mais la map, Audrey.
11: Là, je m'excuse, là, gang de boomers. On va prendre un deux secondes et là, quitter la map, là.
9: Oh, attends un peu, là.
11: Non, mais c'est vrai. Pour les jeunes de 14, Véro, on va regarder les yeux.
9: C'est comme dire qu'Elton John avait besoin de Dua Lipa, là. On va se calmer les nerfs.
11: On va juste être réaliste deux secondes.
9: Non.
11: On va juste être réaliste deux secondes. Je suis dans votre gang, celle-là. Mais il y a une chose, par exemple. Les jeunes de 12, 13, 14 ans qui sont sur TikTok puis qui écoutent des affaires, là, ben, c'est ces mix-là qu'ils entendent. C'est pas Like a Prayer de Madonna, là.
10: C'est quoi la tune l'autre jour que t'as découvert?
11: Je me souviens pas.
10: Denis.
9: Laquelle?
10: Dans les tunes de cover, là.
9: Ouais.
10: Elle dit oui, mais ça, c'est une tune des Black Eyed Peas.
11: Ah oui, j'ai pogné un deux minutes. C'est vrai, je pensais que c'était une tune des Black Eyed Peas. C'est pas une tune des Black Eyed Peas.
9: Ah, c'est la tune de Pulp Fiction.
11: Oui. Ça, j'ai vraiment... Mais tu vois, c'est hot. J'ai appris de quoi? Parce que c'est une reprise qui m'a fait entendre.
10: Oui, Audrey, tu l'as appris 15 ans plus tard.
11: Ben oui, mais je l'ai appris pareil. Le point, c'est que
10: c'est des ados qui savent pas que c'est une toune de Madonna puis qu'ils ne sauront pas avant 15 ans.
11: Ben, peut-être pas avant 15 ans, mais tu sais, c'est des remixes qui ramènent la musique.
9: Ouais, mais quand il n'y a plus rien de la toune originale... Il y a une différence entre utiliser le sampling d'une toune, comme Kanye West fait souvent, puis comme d'autres artistes font souvent.
10: Puis disséquer une chanson. Ça, on appelle ça des psychopathes.
11: Oui, mais en même temps, c'est ça, faire du. Quand t'es moindrement DJ dans la vie, tu dissèques des tounes. C'est ça ta job. Là.
9: Non, ta job, c'est de peser sur un piton quand le show commence, puis après ça, taper dans tes mains. Peser sur le piton stop quand on show finit. Ouais, puis spotter les tricks.
11: Oui, mais le point, c'est que ça a quand même son utilité. Puis là, ben moi, je trouvais que c'était une belle façon de la ramener. C'est summer vibe au bout. Mais écoutez, vous avez probablement raison que c'est mauvais. Mon chum l'a eu aussi, là. Mais en ce moment...
9: Il embarquerait pas dans ton char.
11: Non, mon chum, il veut pas que je mette ça quand on est dans le char. Il est un peu vieux jeu sur la musique. Il tient, c'est classique.
10: Non, on appelle ça du goût.
11: Absolument. Je considère avoir du goût, par exemple. Mais je... Non, c'est une passe. Ça va passer.
9: Tant mieux.
11: Je me le souhaite.
9: Je te le souhaite aussi.
11: Tu vois, il y a quelqu'un, Stéphane à Charlevoix embarquerait avec moi. Il dit qu'il est bien techno, lui, dans la vie, guerre. On va s'entendre.
9: T'es un tueur en série, clairement. Hey, parlant de tueur en série, on va parler de crime un peu. Parce que c'est un cas lourd dans l'actualité, mais lourd. Lourd. Pas lourd. On parle pas d'un assassin, on parle pas d'un violeur. On parle juste d'un gars qui fait des crimes. Beaucoup de crimes. D'après vous autres, un gars qui fait beaucoup de crimes au Saguenay-Lac-Saint-Jean peut se rendre à combien de condamnations sur 25 ans? Véro, tu l'as vu, t'as pas le droit de jouer.
10: Non.
11: Combien de condamnations sur...
9: Combien de fois on va l'avoir condamné en 25 ans de vie?
10: Moi, je me suis dit qu'au maximum une dizaine de fois, là.
11: Mais là, une fois par année, c'est possible, j'imagine?
9: C'est plus que ça.
11: Eh bien, arrête-toi.
9: C'est plus...
11: Voyons, le système est tellement lent, c'est possible.
9: Le gars s'appelle Steve Charon. Steve Charon a 43 ans.
11: Hey, ça fit, là.
9: La dernière histoire de Steve Charon remonte au 6 février dernier à Cowansville. Il y a eu une grosse journée, Steve Charon. En matinée, il s'est présenté au bureau de l'aide juridique et a menacé la réceptionniste en suggérant et en mimant qu'il pourrait l'étrangler. Un peu plus tard, il est allé dans une pharmacie Jean Coutu et s'est adressé à un employé en lui signifiant qu'il voulait voir l'infirmière parce qu'il se cherchait une blonde. La caissière lui a indiqué qu'elle ne pouvait pas l'aider. C'est alors que l'accusé a porté la main dans son pantalon pour ensuite se masturber devant elle.
10: OK. J'imagine que son dossier a avancé plus rapidement.
9: Le juge, qui devait le condamner, a souligné que « Dans la décision par laquelle j'ai déclaré Steve Charon coupable, j'ai dit à la fois que je ne croyais pas qu'il s'était simplement trompé d'endroit en se présentant au bureau de l'aide juridique et que je ne croyais pas non plus son explication qu'il tentait de soulager une démangeaison au bas-ventre chez Jean Coutu. » On n'est pas en présence d'un kingpin du crime, OK? On s'entend. Le juge Champoux a souligné aussi, pas la première fois qu'on se voit, nous autres. Et là, il a fait la liste. Je vous ai pas dit le nombre de crimes encore.
10: Non.
9: Il a fait la liste des condamnations et le juge lui-même l'avait vu une couple de fois là-dedans. Êtes-vous prête?
10: Oui.
9: 15 infractions pour introduction par effraction. 17 pour menace. 15 pour voie de fait. 15 pour méfait. 6 pour harcèlement criminel, 36 pour non-respect de conditions de probation.
10: Ça fit.
9: 42 pour non-respect de conditions.
10: Ça aussi, ça fit.
9: 6 pour entrave à la justice.
10: Ouais.
9: 2 pour vol. 2 pour action indécente. Parce que je me grattais à la poche, monsieur le juge. 7 en matière de stupéfiants ou de drogue. Et 2 pour défaut de se conformer à des engagements de garder la paix.
10: Ça, c'est en Estrie, ça?
9: Pour un grand total de 153 crimes distincts sur 25 ans. Le juge a dit ne pas vouloir le croire non plus quand l'accusé a dit vouloir changer.
10: Ben là, il est un petit peu tard, j'imagine.
9: Ben, je comprends qu'on a un système ultra permissif, mais on s'est-tu rendu au bout de l'élastique avec Steve Charon?
10: Mais c'est parce que les crimes qu'il commet, c'est toutes des questions de mois en dedans, de taper ses doigts.
9: Oui, puis dès qu'il ressort, ben, il recommence, il fait des grosses journées.
10: Mais c'est parce que passer un certain nombre, faudrait pas que ça soit un petit peu plus, qu'il y ait une espèce de bonification en dedans?
9: C'est un petit peu la question que je me posais. Comment un homme peut arriver à 153 condamnations? Puis des fois, on a des exemples pour autre chose. La conduite avec faculté affaiblie.
10: Des récidivistes.
9: C'est quelqu'un qui se fait pogner trois fois, a pris son char combien de fois pour se faire pogner trois fois? Parce que soyons honnêtes, là, on est en avant de Saint-Pierre à la porte du paradis, puis Saint-Pierre vous demande, as-tu des fois que t'as pris ton char que t'étais pas sûr?
10: Ben du monde qui vont dire oui puis qui se sont jamais fait pogner.
9: Il y a bien du monde qui vont dire oui qui se sont jamais fait pogner. Lui, il s'est fait pogner trois fois. Combien de fois il a pris son char puis qu'il était pas correct puis qu'il s'est pas fait pogner? Hey, 153 condamnations.
10: C'est parce qu'à partir d'un certain nombre, ça devrait devenir exponentiel, les peines.
9: Le Wayne Gretzky du petit crime.
10: Là, parce qu'il s'en sac. Là.
9: Ben oui, complètement. Puis le gars a probablement pas le bagage mental nécessaire pour évoluer beaucoup. Là.
10: Hey, on vous parlait de veille d'orage violent.
9: Yes.
10: On nous indique qu'à Saint-Raymond, grosse pluie, on est tous parqués sur le bord des routes. On voit pas 25 pieds en avant de nous.
9: Ouais,
10: fait que
9: on
10: allume les phares.
9: Puis
10: c'est ça. Si ça fait pas, let's go, quatre flashs sur le bord de la route. Là.
9: Donc, ça s'en vient tranquillement vers la ville. Le ciel est très sombre. Présentement, tu te mettras ta musique de marde. Tu vas triper comme une malade. Il est 17...
10: Tu vas mieux voir.
9: Oui, hey, oui. Génial. 17h38, on revient.
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16: Je sais que Véro regarde de près les cartes satellites. Ce serait pour la prochaine heure au moins
15: qu'on va rentrer en mode son et lumière. Au niveau de la veille d'orage violent, d'ailleurs, le ciel est à l'orage présentement
3: mouille,
15: à Québec.
3: Là, oui. Là, il mouille, puis il y a des belles couleurs sur la carte, tu sais, comme du rouge et même du fuchsia.
15: Oui.
3: Puis ça nous tombe dessus d'ici à peu près 5 minutes pour ce qui est du secteur de Québec et le Bourgneuf. Je sais que dans le secteur de Portneuf, ça a commencé, mais là, c'est en direction d'ici. Puis on va en avoir pour une heure et des poussières avec différentes variations.
15: Pire scénario pour le match inaugural des Capitales ce soir. Aux dernières nouvelles, il n'y avait rien d'annulé, mais mettons que ça enlève le goût de se diriger.
3: Disons que pour le court terme, ça va être un petit peu tough.
15: Ouais.
3: Le reste, c'est quand même du 1 mm de pluie. Le plus rock'n'roll, ça a l'air d'être dans les prochaines minutes.
15: OK, fait qu'on va regarder ça ensemble. Peut-être le temps également de jeter un nouveau coup d'œil sur le réseau routier dans la circulation, Audrey.
16: C'est vraiment léger, là. Soyez prudents parce que justement, c'est pas super.

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2: Dans l'histoire de la musique, un 26 mai 2022, on perdait le batteur Alan White, qui est décédé à l'âge de 72 ans. Il a commencé sa carrière avec le Plastic Ono Band de John Lennon et Yoko Ono. Et pendant plusieurs années, il a été le batteur de la formation Yes. Alan White qui a performé au total tout sur une cinquantaine d'albums.

Également le même jour, un 26 mai 2022, on perdait un autre musicien dont l'influence est incontestable, le claviériste de Depeche Mode, Andy Fletcher, décédé à l'âge de...

C'est sûrement par amour et par passion charnelle que ces deux-là se sont mariés un 26 mai 1994. On parle évidemment de Lisa Marie Presley, la fille d'Elvis, et de l'autre côté, Michael Jackson.

0: Alors que Lisa Marie avait 7 ans et qu'elle assistait à des concerts des Jackson 5 du côté de Vegas, vous mentionnez que le mariage n'a pas duré un an. En 1995, c'était déjà le divorce. Un 26 mai 1990, que dire de plus sinon Girl Power? Parce que les trois premières positions du Billboard pour les singles américains sont trois femmes. Madonna est au numéro 1 avec Vogue. Ça, les jeunes, là, il y a peut-être
1: c'est une grande figure de la pop.
0: Oui, oui, oui, mais il y a des remixes pour vous faire connaître Madonna. Là. Heart était au numéro 2. Sinead O'Connor était au numéro 3, Wilson Phillips au numéro 4 et Janet Jackson au numéro 5.
1: Une grosse année, hein?
0: C'était, oui, une grosse journée dans le monde de la femme qui chante. 1973, le Edgar Winter Group se retrouve en première position des palmarès US et c'est pas quelque chose qui arrive très souvent avec une toune instrumentale. Frankenstein. Une toune qui met en vedette le talent du guitariste Rick Derringer. Et pour les gens qui ont joué à Rock Band, ça n'en était pas une facile. Edgar Winter a été le premier à prendre un clavier et à se le sangler autour du cou.
1: Casper une guitare.
0: L'ancêtre de la guitare. Wow. On apprend des choses. Qu'est-ce que John Lennon et Yoko Ono faisaient en 1969, un 26 mai? Ben, vraisemblablement, l'amour, parce qu'ils ont commencé leur séjour du Bed-In. Ça vous dit quelque chose?
1: Celui de Montréal?
0: Celui de Montréal, à l'hôtel Reine-Élisabeth, effectivement, pour faire la promotion de la paix dans le monde. Clairement, ça a marché.
1: J'ai dormi sur cet étage-là, puis ils ont tout fait où il y a l'espèce de suite, là. Il y a toute une belle entrée qui a été peinte. C'est un lieu à voir, là.
0: On a profité du Bed-In avec des artistes et des amis pour enregistrer Give Peace a Chance. Une chanson qui est créditée encore à ce jour. John Lennon et Paul McCartney, même si McCartney a rien à voir avec Give Peace a Chance. Et on termine avec un anniversaire.
2: Ça, c'est Imagine.
0: Ça, c'est Imagine.
1: OK.
0: C'est pas Give Peace a Chance. J'avais juste le goût d'entendre.

0: Imagine.
1: Je comprends.
0: Ça m'arrive des fois, là. C'est l'anniversaire aujourd'hui de Stevie Nicks.
1: Ah oui!
0: 78 ans.
1: C'est pas Miley Cyrus?

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1: Gravel, Gravel, dans le retour.
15: What's going on?
1: Un show connu de tous. Si je vous dis Denis Gravel, vous savez c'est qui?
16: Je sais pas c'est qui, non.
1: Véronique Bergeron?
16: Non.
1: Audrey Pinchot?
16: Non.
1: Ben voyons, vous êtes certain? Non. C'est écouté à l'international, ça.
17: Québec, pas pantoute.
1: Ben voyons, vous êtes certain? Come on!

0: ça gagne à être connu.
1: OK.
2: Bon, on a maintenant un doublé d'alerte météo. Celui de la veille d'orages violents est toujours présent. Et on rajoute que les météorologues d'Environnement Canada surveillent une ligne d'orages violents pouvant produire des rafales causant des dommages, de la grêle pouvant atteindre la taille d'une pièce de 25 cents et de la pluie forte. La ligne qui s'étend du Parc national de la Jacques-Cartier à Saint-Ubalde et se dirige vers nous. À 60 km/h, c'est vraisemblablement dans les prochaines minutes que ça va atteindre Québec. La pluie est déjà forte au moment où on se parle. Et évidemment, pour ceux qui seront sur les routes, ça amène beaucoup de complications, Audrey.
3: Mais il y a encore quelques petits problèmes, là, notamment sur la capitale, direction est, concentrée à la hauteur de Robert Bourassa. Ouest, encore un peu hauteur Laurentienne, toujours dans le coin de Shannon, devant la base militaire, sur le boulevard Laurier. Et encore quelques ralentissements sur la 20, direction ouest, dans le coin de Chemin des Îles. Pour le reste, ça roule super bien, là, mais soyez prudents.
2: J'ai écouté un film que j'ai trouvé plate, puis j'ai écouté un documentaire que j'ai trouvé plate.
3: Ah, c'est push, ça.
2: Stan a manqué son coup deux fois en ligne.
4: Ah, c'est quoi qu'on manque pas notre coup, nous autres non plus?
2: J'ai écouté The Crash, qui est dans le top 10 des trucs les plus écoutés sur Netflix.
4: La fille avec les deux ados qui fonce dans un mur d'école. Là.
2: Ouais, ouais.
4: Ah, c'est pas bon? Non, ben, je l'ai commencé, puis...
3: Ça, c'est un film?
2: Le problème, non, c'est un documentaire. C'est un documentaire. Le problème, c'est que on arrive à la fin... Puis, on n'est pas sûr de rien à 200%. Je veux dire, il y a une conclusion. La fille est en prison. Elle est accusée de meurtre. On nous montre les évidences et tout ça. Mais il n'y a pas d'aveu proprement dit, ce qui fait en sorte
4: qu'on... C'est fait à moitié d'abord.
2: Ben, j'ai trouvé.
4: Parfait.
2: J'ai trouvé...
4: C'est le problème de l'abus de documentaire sur Netflix.
2: Oui, puis là, sont toutes faites pareilles. Fait que là, on le sait que la fille, elle va arriver à un moment donné pour faire son témoignage. Tu sais, ils nous l'ont fait souvent, là, ce documentaire-là. C'est pas le meilleur de la gang. Le film, c'est Apex.
4: Apex, t'as pas aimé ça avec Charlize Theron?
3: Hey, tout le monde me dit qu'il faut que je l'écoute.
4: Moi, j'ai adoré ça.
3: C'est pas bon.
2: J'ai trouvé ça prévisible et plate à mourir.
4: Ah, moi, ça a été un beau film d'action, cerveau à off, avec Charlize Theron, que je trouve toujours bonne. Elle pourrait me lire le bottin téléphonique, puis je l'aimerais.
2: Faut croire que j'ai vraiment aucun amour pour les sports extrêmes en partant. Ça a peut-être pas aidé, je sais pas.
4: Il y a des belles images, là, en plus.
2: Oui, beaucoup de choses faites à l'ordinateur qui m'ont tanné, là.
4: Ça me gosse de plus en plus. C'est
3: quoi l'histoire, mettons?
2: L'histoire, c'est que c'est une fille qui pratique des sports extrêmes, puis à un moment donné, elle est dans la forêt australienne, puis...
4: Elle
2: se fait poursuivre par un débile, effectivement. Oh, okay. Et finalement, le débile est encore plus débile qu'on pense, fait que en gros, c'est pas mal ça, là.
4: Ouais.
2: Il n'y a rien de y a
4: moi,
2: rien.
4: J'aimais ça.
2: Tu sais, c'est pas un film... c'est un film qu'on oublie, là. Dans un an, il n'y a plus personne qui parle de ça à Apex, là. Convaincu de mon affaire.
3: Parce que ça fait une couple de semaines qu'il est dans le top 10.
2: Ouais. C'est un film qui se bouffe bien, là. Tout le monde l'aurait loué en VHS dans le temps, là.
3: Parce que tu vois, moi, j'étais censé l'écouter en fin de semaine. Finalement, j'ai écouté une vieille affaire.
2: OK.
3: J'étais content. Moneyball, loin.
2: Ouais.
3: Très bon.
2: Moneyball, c'est une vieille affaire, Moneyball, par exemple.
3: Ben oui, c'est une vieille affaire, mais je ne l'avais jamais vue.
2: Ah, les chiffres, hein, les statistiques c'est avancées solide. Au baseball, c'est malade. Hein?
3: C'est très solide.
4: C'est ta prochaine passion, le baseball?
3: Ben, j'aime déjà quand même le baseball, honnêtement, comme activité sociale.
2: Ben oui, va t'amuser dans un parking de stade.

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7: Nicolas Gagnon de la Fédération canadienne des contribuables. Contribuables est avec nous ce soir. Contribuables avec un S.ca pour en savoir plus sur la Fédération canadienne des contribuables. Comment ça va, mon ami? Bonsoir!
8: Bonsoir, ça va bien, toi?
7: Pas pantoute. Je suis poqué. Je me suis couché tard. J'ai dormi à peu près 2h30 parce que je fais le show du matin. 2h30, 3h. Puis là, ben, j'étais avec toi à cette heure-ci. Puis je commence à avoir les yeux fatigués. J'ai l'impression de... Tu sais, les vieux, là, quand ils voient pas clair le soir, là, ils te regardent avec les petits yeux plissés, ben c'est comme ça que je te regarde à soir.
8: Ah, ils lèvent le menton de même pour regarder.
7: Ou bien ils ont leur,
8: ben, je te comprends.
7: Ils ont leurs lunettes, puis ils baissent le nez, puis ils regardent au-dessus de leurs lunettes, t'sais, pour voir. Mais là, c'est parce qu'ils ont leurs lunettes d'en face. J'ai jamais compris ce réflexe-là. Mais c'est pas grave, mon Canadien de Montréal va se reprendre demain. C'est Lane Hudson qui contrôle le but gagnant, qui va avoir tout un match demain en raison de l'erreur qu'il a faite hier. Je te prédis d'avance que le Canadien va mettre ça 2-2, j'en suis persuadé.
8: On l'espère. Écoute, je ne suis pas la personne qui écoute le plus les sports, mais la fièvre des séries, elle s'est rendue jusqu'à chez moi. Je suis ça du coin de l'œil depuis un bon bout. Puis écoute, je touche du bois, mais j'espère que cette année sera la bonne. Pour être honnête, je pense que la série contre la Caroline a très bien commencé avec une victoire en plus à domicile chez eux.
7: Ouais.
8: Je pense envoyer le coup d'envoi, mais malheureusement, bon, on l'a échappé hier et samedi. Mais bon, regarde, on va se rattraper, on a vu pire. Fait que, regarde, moi, je croise les doigts, honnêtement.
7: Nicolas Gagnon de la Fédération canadienne des contribuables, comment trouves-tu l'attitude de nos politiciens, qu'ils soient au municipal, ou au provincial ou au fédéral, par rapport à notre argent, ce qu'on leur confie? Parce que vous autres, la Fédération canadienne des contribuables, vous êtes un peu le chien de garde, là, et vous regardez toutes les dépenses qui sont faites par les gouvernements, vous étudiez ça, puis quand il y a de quoi qui va pas, ben vous levez un flag. Mais l'attitude générale des maires et mairesses, l'attitude générale de nos députés, de nos ministres, qu'ils soient provinciaux ou fédéraux, je la trouve très particulière en ce qui concerne notre argent. C'est comme si on était un puits sans fond de ressources qui va leur permettre de faire avancer leurs idéologies. Je trouve qu'on n'est pas dans un bon moment là, pour ce qui est de jouer dans nos poches. Là. En fait, il n'y a jamais de bon moment, mais ces temps-ci, on dirait qu'à chaque fois qu'ils nous soutirent un dollar, on devient comme un peu agressif entre les deux oreilles. Là.
8: Absolument, puis effectivement, j'ai dans le même sens. C'est jamais un bon moment d'aller chercher davantage d'argent dans les poches des contribuables. Puis souvent, on a l'impression, avec raison, que nos élus voient les contribuables québécois comme des citrons qu'on peut presser à répétition. Sauf que, ben, on est rendu quand même à un point où est-ce que le jus sort plus ben. Là, je veux dire, on va se dire franchement, les Québécois, on est quand même les contribuables les plus taxés en Amérique du Nord. Si, par exemple, le Québec était un pays, on serait parmi les pays de l'OCDE avec le plus lourd poids fiscal sur le dos des contribuables, comme des entreprises. Et malgré ça, malgré le fait qu'on paye autant d'impôts et de taxes pour souvent des services et des infrastructures qui semblent s'effondrer à vue d'œil, ben, les politiciens, au lieu de regarder la colonne des dépenses qui est directement de leur responsabilité, ils vont plutôt regarder la colonne des revenus, comment est-ce qu'ils peuvent la croître. Et généralement, ben, c'est par extension, ils se tournent vers le portefeuille des gens. Je pense que le meilleur exemple qu'on peut avoir, c'est récemment avec le fameux rapport qui a été proposé, là, par Jérôme Forget et Marceau à l'Union des municipalités du Québec, où est-ce qu'ils laissent s'entendre que, avec raison, on a des déficits structurels importants plutôt par rapport à la gestion des infrastructures au Québec. Quand on parle d'un déficit, c'est-à-dire les retards au niveau des investissements pour la maintenance des infrastructures. Donc, on parle d'environ 52 milliards de déficits cumulés pour l'ensemble des municipalités du Québec présentement. Dans 10 ans, ça va monter à 94 milliards. Donc, c'est un vrai problème. Par contre, la solution qui est mise de l'avant, c'est de dire, il faudrait que les municipalités augmentent les taxes davantage. Non, faut que les municipalités s'achètent un miroir puis regardent dedans. Faut qu'ils arrêtent d'aller chercher davantage d'argent dans les poches du monde puis d'arrêter d'essayer de financer des projets que le monde n'a pas demandé puis qu'ils se concentrent sur leurs priorités. Que ce soit la voirie, les infrastructures existantes, les aqueducs, les vidanges puis la sécurité publique, c'est ça normalement les priorités d'une municipalité. Mais on a vu au cours des dernières années à quel point certaines d'entre elles, comme Montréal, sous l'administration de Valérie Plante, elle m'a donné un mandat supplémentaire où est-ce qu'on se prend pour les gens d'Avengers qui vont sauver la planète avec un coup de piste cyclable puis de piétonisation. La réalité, c'est que, quand on regarde l'état de Montréal présentement, pour ne nommer que cette ville-là, on n'a pas vu grand-chose qui s'est amélioré. On a vu la dette augmenter, on a vu le compte de taxes augmenter même plus que l'inflation, comme ce fut le cas la dernière fois. Et pourtant, est-ce que les Québécois, est-ce que les Montréalais en ont plus pour leur argent? Malheureusement, la question est vite répondue.
7: Mais comment on en vient à être comme ça? Tu sais, Nicolas Gagnon, tu as été à l'école, j'ai été à l'école, on connaît la colonne des plus, on connaît la colonne des moins. On a tous, pour la plupart, des budgets à respecter en raison de l'argent qui nous rentre dans les poches à chaque semaine ou à chaque deux semaines. Notre premier réflexe, c'est de voir, tabarouette, il me semble que j'arrive serré, c'est de regarder dans mon budget à savoir c'est où est-ce que je dépense trop, y a-tu des endroits où je pourrais couper? Tu sais, on est, en tant qu'individu, on le fait, Nick. On regarde nos dépenses, puis si jamais on est dans le trouble en disant « là, je ne peux plus couper », bon, on va aller voir le patron, qui est le contribuable en fait, mais on va aller voir notre patron dans notre entreprise privée, puis on va dire « patron, j'arrive pas, il me semble que ça ferait bien un petit 100$ de plus par semaine, es-tu capable de te le permettre? Je te promets que je vais être un meilleur employé que je l'ai été des dernières années. La dernière chose que je vais faire... » Là, j'espère qu'ils ne m'entendent pas, mais la dernière chose que je vais faire, c'est d'aller demander une augmentation de salaire à mes patrons quand moi, je ne suis pas capable de me gérer. Mais tu sais, quand ces gens-là deviennent députés, c'est quoi? Ils perdent leur notion qu'ils avaient au départ dans la colonne des plus, les moins, le budget à respecter. Qu'est-ce qui se passe? Y a-tu un rite satanique là, où ces gens-là sont autour d'un cercle et ils doivent oublier c'est quoi un budget puis à quel point c'est important de respecter un budget? T'es-tu invité dans ce cercle-là? C'est-tu toi le curé? Ça fonctionne comment? Là?
8: Oh, malheureusement, je ne fais pas partie des Illuminati du Québec. Je n'ai pas encore reçu mon invitation.
7: Le New World Order!
8: mais il n'en reste que... oui, je suis d'accord qu'il y a une déconnexion assez déconcertante quand les gens passent de la vie civile à la vie politique.
7: Ben oui?
8: Ces gens-là ont tendance à grandement changer. Je pense qu'un des meilleurs exemples qu'on a eu au Québec des dernières années, c'est François Legault lui-même. À quel point le François Legault entrepreneur versus le François Legault quand il était au PQ versus le François Legault quand il lance la coalition des Québec versus le François Legault qui arrive au gouvernement en 2018, c'est quatre personnages différents. Mais je pense que là où est-ce qu'il agit de manière la plus déconnectée de la réalité des contribuables, c'est vraiment dans son dernier mandat à partir de 2022. Je cite lui à titre d'exemple, mais on peut aller plus loin quand même. Et parler de tous ces autres politiciens qui se sont fait un peu élire ou qui promettaient, par exemple, d'alléger soit le fardeau fiscal des contribuables ou de mieux gérer l'argent des contribuables pour finalement livrer des déficits majeurs ou plus importants que ses prédécesseurs. Un autre exemple, Mark Carney. Mark Carney qui s'est fait élire quand même sur la sur la base en bonne partie de son CV. C'est quelqu'un qu'on sait qui vient du milieu bancaire, donc quelqu'un de la finance qui semble comprendre comment gérer les finances publiques. Finalement, il arrive à dépenser plus que son prédécesseur, Justin Trudeau, qui était tout sauf quelqu'un qui faisait preuve de rigueur avec les finances publiques. Puis il arrive à avoir des déficits encore plus importants que ceux qui étaient projetés par son prédécesseur. Donc, finalement, on est comme, tu sais, en tant que contribuable, on se demande, on va chercher des gens qui sont d'apparence responsable avec le background qui semble coller avec les responsabilités qu'on leur a confiées, puis arrivent à nous livrer des résultats qui sont pires que leurs prédécesseurs, toujours sous le couvert, bien sûr, de il faut faire des investissements, on n'a pas le choix, faut qu'on pense à long terme. Toujours, bien sûr, pour annoncer des nouveaux programmes, des nouvelles dépenses, des nouvelles infrastructures. Je prends par exemple le fédéral qui décide de garocher pour le plus de 90 milliards sur un TGV. On a des finances publiques dans le rouge depuis 2015, puis on risque d'avoir encore dans le rouge jusqu'en 2035. Là. C'est 20 ans où est-ce que le gouvernement canadien accumule des déficits fait gonfler, voire doubler la dette, puis refait de la facture aux contribuables de demain. Puis on essaye de se permettre, on ose prétendre qu'on peut se permettre un TGV. Bien, maintenant, je prends un peu de recul, on s'en va au Québec. On a des déficits majeurs. Comment ça se fait qu'on a un gouvernement qui garoche de l'argent encore sur la filière électrique, sur les Nemaska Lithium et compagnie? Comment ça se fait? Bien, la réalité, c'est qu'on dirait qu'ils ont mis de côté la logique comptable et ils vont plutôt dans l'électoralisme primaire parce qu'un politicien, il y a plus, on dirait, puis je ne dis pas pour tous les politiciens, je pense qu'il y en a des très bons, mais il y en a plusieurs qu'eux autres, on dirait que le plus important, c'est la transcendance. C'est-à-dire qu'on va se rappeler de leur héritage, de leur passage en politique grâce à ces projets de grandeur qui sont payés par les contribuables, qui vont être assumés pour des générations de contribuables, puis finalement, on n'est même pas sûr si ça va être gagnant à la fin de la journée. Donc, c'est une déconnexion que j'ai de la difficulté à expliquer, mais en même temps, quand on n'a pas nécessairement d'idéologie, qu'on s'en va en politique, c'est facile de se faire orienter par des staffers, par des hauts fonctionnaires, par un whip, par le reste de l'establishment politique. Donc, il y a quand même aussi ça à considérer.
7: Mark Carney, multimillionnaire. François Legault, multimillionnaire. Pierre Fitzgibbon est multimillionnaire du temps où il était dans sa carrière politique. On nous disait qu'il était multimillionnaire. Est-ce que ces gens-là gèrent leur propre argent comme ils gèrent l'argent du public?
8: Impossible. Impossible. Je veux dire, la preuve, je pense que Pierre Fitzgibbon s'est fait poser la question, est-ce que vous auriez mis de l'argent dans Nordvolt? Puis il n'a jamais été capable de répondre. Je pense que ça dit tout ce qu'on a besoin de savoir à ce niveau-là. Dans le cas de Mark Carney, bon, je vais pas faire d'allusion trop directe, mais bon, n'en reste que lui, Brookfield semble être bien aligné avec les investissements du gouvernement fédéral.
7: Tout comme ses... tout comme ses voyages semblent bien alignés après le passage de Brookfield, là.
8: Ben, exactement. Fait que lui, peut-être, à la limite, on pourrait dire, ben oui, il semblerait que avec son argent personnel, ben c'est pas son argent personnel, mais il suivrait la même tendance que les entreprises pour lesquelles il a travaillé. Mais oui, écoutez, si les politiciens géraient les finances publiques de la même manière qu'ils ont géré leurs propres avoirs, je pense qu'on serait dans une bien meilleure posture présentement. Mais la réalité, c'est que des gens comme Pierre Fitzgibbon, respectueusement, je vais pas m'attaquer au personnage, mais plus à son personnage politique, mettons le caractère. Quand il est arrivé en politique, on dirait qu'il s'est vu comme super ministre, comme s'il y avait un chèque en blanc, puis c'est exactement ça comment il l'a pris. Là. D'ailleurs, en tant que ministre de l'économie, il y avait littéralement sur son bureau, d'un point de vue pas direct, mais il y avait le fameux Fonds de développement économique du Québec. C'est un fonds qui a été créé il y a une vingtaine d'années qui sert à stimuler l'économie à travers des investissements directs sous différentes formes. Il a réussi à perdre 6,4 milliards de dollars de l'argent des contribuables à travers ce fonds-là. C'est énorme. Mais ça, c'est parce que, ce ministère-là, pour moi, il devrait être aboli, là, mais ça sera une discussion pour plus tard. Mais lui, en tant que ministre, se retrouve avec une responsabilité confiée par le premier ministre où est-ce qu'il se fait donner le rêve de grandeur de constituer des industries. Or, la plus importante, finalement, la pièce maîtresse, ça aurait été l'industrie de la filière électrique. Donc, je ne sais pas comment... On peut positionner ça, on peut expliquer ça, mais on passe de quelqu'un qui a géré ses finances, qui faisait des investissements stratégiques, à quelqu'un qui se prétend au-dessus du marché puis qui décide de prendre l'argent des contribuables pour faire des paris. Il y a comme une transformation entre l'homme d'affaires puis le politicien en forme de power trip avec un chèque en blanc signé par les contribuables. Puis aujourd'hui, ben on en paye un peu le prix parce qu'on voit on a vu les résultats au cours des dernières années de ces investissements-là. Mais on réalise aussi à quel point les subventions aux entreprises non seulement ne stimulent pas l'économie québécoise autant qu'on le prétend, mais elles créent aussi une forme de distorsion parce que ça avantage des joueurs face à d'autres avec l'argent des contribuables. Ça éloigne des investisseurs étrangers. Mais en plus, ben c'est des pertes colossales. Puis le monde commence à réaliser à quel point ça a été coûteux. On a beaucoup parlé de Nordvolt et compagnie dans les dernières années, puis des billons électriques, mais le problème est plus large, puis il est répandu à la grandeur de la province. C'est pas juste la filière électrique qui a été pas mal là, moussée par l'argent des contribuables malgré eux.
7: Ouais, quand tu me dis que le monde commence à comprendre que les policiers dépensent peut-être un peu trop notre argent, je suis pas autant convaincu que toi, là, mais j'espère que tu as raison. Pierre Fitzgibbon, tu nous dis, vas-y plus lentement quand tu me parles à moi, là, parce que tu n'es pas à Radio-Canada, tu n'es pas avec quelqu'un d'intelligent. Alors... T'es quelqu'un comme moi, là, un simple payeur de taxes là, qui n'est pas syndiqué. Tu me dis que Pierre Fitzgibbon nous a fait perdre 6,4 milliards de dollars?
8: Oui, ben, en fait, c'est plutôt... Parce que c'est lui spécifiquement, j'allais plutôt dire, c'est les investissements qui ont été faits à travers le Fonds de développement économique du Québec.
7: Donc, sous sa gouverne, on a perdu 6,4 milliards de dollars.
8: Depuis 2018,
7: parfait.
8: Exactement.
7: Le goudron et les plumes, c'est arrivé quand là, dans la carrière politique de Pierre Fitzgibbon, là, qu'on lui mette du goudron sur la tête, puis qu'on lui mette des plumes, puis qu'on le fasse traverser, je sais pas, le pont Jacques-Cartier ou encore le pont de Québec, là, à Québec, pour l'insulter, pour dire « voici ce que vous avez fait avec notre argent, c'est inacceptable ». Le goudron et les plumes, c'est arrivé à quel moment dans sa carrière politique?
8: Je pense que ça serait le meilleur. Je pense que ça serait même mieux si on lui disait de pousser un autobus électrique de Lyon qui fonctionne plus. Je pense que ça serait. Pas besoin de plumes, puis rien. Fait juste pousser l'autobus. Là, puis bonne chance pour la suite. Okay. Mais c'est une bonne question parce que oui, je pense que les politiciens, bon, à la limite, ne devraient pas être humiliés sur la place publique. Par contre, ils devraient faire face à la musique pareil. Dans le cas de Fitzgibbon, lui a démissionné. J'ai rappelé, il a démissionné en 2024, ouais, avant même de passer en commission parlementaire pour déposer son projet de loi 69. Je veux dire, littéralement la veille, il annonce sa démission, là, alors que c'est un projet de loi qui était supposé intégrer, entre autres, une réforme par rapport au rôle de la régie d'énergie, qui était aussi supposé intégrer des changements comme l'élimination du prix plancher sur l'essence. Il a fallu backpedal puis forcer le gouvernement à finalement rattraper différents éléments du projet de loi 69, parce que quand il est parti, en laissant ça tout en l'air puis en faisant comme ça n'était. Mais la réalité, c'est que je pense que les politiciens, comme que ce soit Pierre Fitzgibbon ou sinon Justin Trudeau, ou même François Legault, qui se permettent de démissionner en cours de route puis de pas en faire face à la musique quand il va, donc de pas faire face aux électeurs aux prochaines élections, je pense qu'il devrait avoir une formule plus intéressante que finalement juste les laisser aller puis leur laisser empocher la pension éventuellement. La meilleure solution qui soit proposée, c'est les fameux recall legislation, des lois de rappel, ouais, qui peuvent forcer la tenue d'un référendum dans une circonscription donnée pour forcer ensuite la tenue d'une partielle pour mettre dehors un politicien. Je pense que c'est, à la limite, je pense que c'est un outil qui pourrait être intéressant. Ça empêche pas, malheureusement, de se retrouver avec des mauvais politiciens. Ça empêche pas, malheureusement, que certains vont peut-être essayer de se faufiler puis de démissionner avant de faire face à leurs électeurs, puis à leurs constituants. Mais il n'en reste que, à la fin, on devrait avoir la capacité en tant qu'électeur de faire plus que de s'exprimer une fois aux quatre ans, puis de faire comprendre aux policiers de notre circonscription qu'il y a peut-être qu'il est allé trop loin, puis il est temps qu'il s'en aille. Mais dans le cas de Pierre Fitzgibbon, que François Legault, Justin Trudeau et compagnie, ils quittent sur leur propre terme. Puis ça, je pense que pour plusieurs, ça nous laisse un arrière-goût assez amer, parce qu'on se dit, ben non, ça aurait été bien qu'ils comprennent que les politiques des dernières années qui nous a fait subir ou plutôt qu'à appliquer était totalement ridicule puis mérite d'être critiqué et même d'être rejeté aux urnes.
7: Mais quand même, 6,4 milliards de dollars que Pierre Fitzgibbon nous a fait perdre sous sa gouverne, je trouve ça hallucinant. T'sais, 6,4 milliards de dollars, pour certains, ça ne veut absolument rien dire. Pour moi, c'est des impôts qui ont été envoyés au provincial, qui ont servi à mauvais escient, qui auraient peut-être pu servir aux gens qui sont malades dans nos hôpitaux ou encore à rebâtir nos écoles ou rebâtir nos hôpitaux ou encore nos infrastructures. T'sais, c'est 6,4 milliards d'impôts qu'on leur envoie. C'est de l'argent perdu qu'on ne reverra jamais. Est-ce que toi, tu serais pour bonifier les salaires de nos politiciens avec des bonis de performance? Parce que là, je m'embarque dans une place où c'est peut-être un peu dangereux là, au niveau du jugement, mais un gars pas comme Christian Dubé, son passage en politique pendant quelques années lui a fait perdre énormément d'argent. C'est un gars qui gagnait des salaires au-dessus d'un million de dollars, arrive en politique, est en bas de 200 000 pendant quelques années, ou peut-être 200 quelques mille pendant quelques années. Il a perdu énormément d'argent, mais si on donnait la chance au premier ministre du Québec d'avoir un plus gros salaire que celui qu'il a actuellement, mais ça viendrait avec des bonus. Donc, est-ce que tu es rentré dans le budget? Est-ce que tu as géré l'argent efficacement dans les différents ministères avec des objectifs très précis qui leur permettraient peut-être de gagner autant qu'ils gagnaient pour l'entreprise privée? As-tu l'impression qu'on aurait peut-être un meilleur résultat quand ça tombe directement dans leur poche?
8: C'est une bonne question. D'emblée, je dirais non. Parce que c'est pas comme
7: ça. Non, mais t'es un cheap, toi. Tu trouves qu'on les paye beaucoup trop, mais t'es un cheap, là.
8: Ben oui. Ben non, quand j'étais dans les finances publiques, je suis très cheap. Puis les politiques devraient être cheap. C'est carrément une culture qui doit être intégrée. Par contre, la réalité, c'est qu'on a, c'est pas comme si au Québec, dans la politique québécoise, on n'avait pas attiré des gens du milieu des affaires qui étaient fortunés et qui faisait quand même le sacrifice de leur politique. Je pense qu'un des meilleurs exemples, c'est Pierre-Carl Péladeau lui-même. Il y a toute l'histoire par rapport à ses avoirs qui étaient mis sous fiducie, sans droit de regard, etc. Mais à la fin, il y a quand même fait le sacrifice de passer de PDG à député, à l'opposition, puis chef du Parti québécois avant de quitter, je pense, en 2015-2016. Il en reste que la politique a déjà été en mesure de tirer des hommes de cette trempe-là, avec un certain niveau d'avoir, qui faisait justement le sacrifice de ces revenus-là. Maintenant que c'est dit, avant même de considérer toute augmentation de salaire pour les élus, je pense que le premier barème qui doit être appliqué, puis pas juste pour les élus de l'Assemblée nationale, mais pour tous les hauts fonctionnaires, ne pas mélanger avec les gens comme les fonctionnaires, comme les infirmières et professeurs et autres, je parle vraiment de la haute fonction publique, donc les mandarins de l'État, tout ce monde-là devrait pas avoir droit à une augmentation de salaire tant aussi longtemps que les finances publiques du Québec ne sont pas équilibrées. Donc ça devrait être un incitatif direct, même que je dirais, non seulement il n'y a pas d'augmentation de salaire, mais il devrait carrément avoir un malus de 10% de leur salaire par année tant aussi longtemps qu'on n'a pas retrouvé l'équilibre budgétaire.
7: On amputerait leur salaire de 10% s'ils ne sont pas capables de rentrer dans le budget.
8: Par année, de manière successive. Comme ça, moi, des histoires de « Oh, on a un plan sur 5 ans pour équilibrer les finances publiques. » Ouais, ben tu vas perdre 50% de ton salaire, mon chum. C'est ce que ça veut dire. Puis quand l'équilibre budgétaire sera de retour, ben tu récupéreras 50% de ton salaire.
1: Sauf
8: que bon, encore faut-il que tu sois encore en politique après 5 ans, ce qui est pas nécessairement donné pour tous les élus.
7: Est-ce que tu fais ça avec tous les députés?
8: Absolument. Quoique, non, j'aime mettre un pas de recul là-dessus. Je pense que ça serait surtout pour les élus du gouvernement.
7: OK,
8: bien sûr que dans le cas d'un gouvernement de coalition, ben c'est tous les élus. Je pense que ça devrait s'appliquer à tous les élus. Donc, s'il y a un gouvernement minoritaire, ben là, c'est une responsabilité qui est partagée par tous les élus. Parce qu'une petite formation politique peut avoir la balance du pouvoir. Si elle s'engage à appuyer un budget qui est déficitaire, ben qu'elle en paye le prix. Je pense que ça devrait surtout s'appliquer au gouvernement, surtout que là, dans ce cas-ci, la CAQ avait quand même 90 élus en 2022. Ça serait quand même plate de faire payer les 35 autres pour les décisions des 90, mais en même temps, c'est un peu ça la démocratie. Donc, mais à la fin, pour venir à ta proposition de bonus, je suis pas contre l'idée. Là où j'ai un problème, c'est qui met les critères de performance pour justement faire en sorte que l'élu a droit à une bonification de son salaire en conséquence.
7: Non, mais moi, il n'y a pas d'histoire de ressources humaines que tout le monde est heureux d'en bâtir. Fait que si tout le monde est heureux d'en bâtir, c'est un 5%. Non, moi, c'est strictement financier. Il faut que tu rentres dans tes objectifs financiers. Vous vous êtes donné des objectifs. Si tu rentres dedans, si on ne fait pas de déficit, tu as ton fameux bonus qui fait en sorte que tu vas gagner le même salaire que tu gagnais au privé. Parce que en politique, c'est weird. Il y a des gens de théâtre qui gagnent 20 000 par année qui se ramassent avec un salaire de 150 000 par année. Puis tu as des gens qui en faisaient 1 million par année, comme Christian Dubé ou encore Pierre Fitzgibbon, qui devait faire plus que ça, qui se ramassent avec un salaire qui est considéré comme un bon salaire pour certains, mais comme d'autres, une perte de salaire. Là. Puis dans leur cas, c'est vrai, c'est une perte de salaire. Fait que si tu leur dis, hey, si vous rentrez dans vos objectifs, vous allez faire le meilleur salaire que vous avez fait dans les 5 dernières années, ça devient intéressant d'aller faire ton service public par la suite.
8: Non, mais je suis d'accord là-dessus s'il y aurait une forme de compensation adéquate. Mais en même temps, l'affaire que je me dis, c'est bon. À quel point est-ce que nous, la société civile, on est responsable d'une perte de revenus d'un élu qui décide de faire le saut pour aller en politique?
7: Mais ça empêcherait peut-être des pertes de 6,4 milliards de dollars. S'il faut que tu donnes 20 millions en bonus pour qu'ils respectent leur budget puis qu'ils arrêtent de faire des déficits puis que le 6,4 milliards de dollars n'est pas dépensé, on est dedans, là. On arrive, là. Je ne suis pas un spécialiste des mathématiques, là, mais si on l'empêche de dépenser le 6,4 parce qu'il a bien performé en raison que ça y retombe dans les poches, que ça me coûte 20 millions, ça ne me dérange pas. On a sauvé 6,4.
8: Ben, le problème, je dirais, c'est pas juste le 6,4 milliards. Le problème, c'est qu'il existe un fonds de développement économique du Québec. La réalité, c'est qu'on manque pas de fameux slush funds, comme j'aime les appeler, c'est-à-dire des fonds qui peuvent être utilisés pour n'importe quelle raison, des fonds discrétionnaires que le ministre peut utiliser. Bien sûr, dans le cas du ministre de l'économie, c'est littéralement utilisé pour de l'interventionnisme à outrance, mais on pourrait prendre n'importe quel autre ministère, ça se ressemble quand même à quelque part. On pourrait parler du fonds vert pour le fonds pour le ministère de l'Environnement, entre autres. Bref, ces fonds-là, à la fin, ne devraient pas exister. Je veux dire, c'est plate, mais la réalité, c'est que cet argent-là, elle appartient aux contribuables. Si les ministres avaient moins d'outils pour dépenser l'argent des contribuables, déjà, ça ferait en sorte qu'il y aurait moins de gaspillage. Le problème, c'est que dans le modèle québécois qu'on a présentement, on s'est doté d'un paquet de mécanismes qui permettent aux ministres justement de pouvoir dépenser sans compter ou pouvoir de dépasser une certaine marge de manœuvre. Ceci étant dit, tu mentionnais par contre, tu sais, que s'il y avait un contrôle sur leurs dépenses ou s'ils atteignaient leurs objectifs, on pourrait donc bonifier leur salaire en conséquence. C'est-à-dire, on va dire, on donne un budget au ministère de la Famille de 200 millions de dollars. C'est probablement plus que ça. Mais si tu dépasses de 1% maximum, en fait, si tu dépasses pas de plus de 1%, t'aurais droit à une prime. Mais si ton donc, tu sais, je pense que la responsabilité du ministre doit être liée directement à comment est-ce que son ministère se comporte et des résultats de son ministère par rapport aux services donnés, par rapport à la gestion de leurs effectifs, par rapport à la performance des effectifs. Donc, je pense, oui, il faudrait à la limite mettre beaucoup plus de responsabilités sur les épaules des ministres. En contrepartie, là, une fois que tout ça est mis de l'avant, y compris cette fameuse loi où est-ce qu'on empêcherait une augmentation de salaire sans retour à l'équilibre budgétaire, là, on pourrait se retrouver dans une position où est-ce que le ministre, j'accepterais ce qu'il y ait un salaire qui soit à la limite bonifié. Mais ce serait extrêmement conditionnel à une liste de choses qu'on sait tous très bien que les élus ne feront pas demain matin.
7: Je parlais avec Gabriel Nadeau-Dubois de Québec solidaire ce matin dans le show. Puis, tu sais, je suis vraiment pas du côté de Québec solidaire dans ma vie. Je peux te le confirmer. Si jamais je vais dans un rassemblement de Québec solidaire, ils vont me tirer de l'eau bénite. Là. Quoiqu'avec des fois, avec l'odeur, je me rends compte qu'ils ont peut-être pas accès à l'eau. Mais c'est sûr que si je rentre à Québec solidaire dans une salle où il s'est rempli, c'est sûr que je brûle. Mais par contre, ce matin, je m'entendais très bien avec Gabriel Nadeau-Dubois sur certains sujets. Lui, il a fait un travail quand même assez précis. Là. Il a analysé 190 projets d'infrastructure qui étaient financés par le gouvernement de 2019 jusqu'à 2026, qui représentent les années de la coalition Avenir Québec. Et entre autres, pour les écoles, ben, il s'est rendu compte que dans les circonscriptions où le gouvernement était présent, c'est-à-dire c'était des députés de la coalition Avenir Québec, ben, il y avait plus de chances d'obtenir du financement du provincial pour la construction d'écoles, d'infrastructures scolaires, que exemple, si tu étais une circonscription où c'était Québec solidaire. Et je trouve que le travail est quand même intéressant parce qu'on s'en est toujours douté. Là. Moi, j'ai connu les années 80, j'ai connu les années 90. Le gouvernement s'est tout le temps servi de notre argent pour faire progresser ou donner une meilleure chance à ce gouvernement-là d'être réélu pour 4 autres années. Donc, dans certains secteurs où on se rendait compte que le taux de chômage était très élevé, ben, on trouvait des projets à faire. Ah, ben dans ce secteur-là, le taux de chômage est à 8 %, il est quand même assez élevé. Tiens, on va faire un projet de parc éolien et là, on va faire travailler des gens pendant des années pour bâtir ce parc éolien-là. Le travail que la gang de Québec solidaire a fait, puis c'est moi qui le dis, là, je suis complètement anti-Québec solidaire tout le temps. Je salue ce travail-là parce que là, enfin, concrètement, sur le papier, on le voit, le gouvernement en place va toujours privilégier les endroits où ils ont des députés dans ces circonscriptions-là. Là.
8: Oui, puis effectivement, très bon travail de Gabriel Nadeau-Dubois. J'ai pas vu le rapport, je sais que ça fait une vingtaine de pages, puis c'est bien fouillé, bien recherché. C'est pas un document partisan, là, contrairement justement aux investissements qui ont été faits par la CAQ, par le gouvernement de la CAQ dans des circonscriptions qui étaient les leurs. C'est malheureusement pas une pratique nouvelle. J'aime pas ça faire le comparatif, c'est que notre point Godwin québécois, mais je pourrais ramener ça à l'époque du Plessis. Oui. Ou est-ce que c'était littéralement ça, t'sais? Moi, je n'étais pas né, mais c'est plus l'époque de mes grands-parents, mais eux autres, s'ils ne votaient pas pour Duplessis, ben.
7: T'auras pas d'asphalte.
8: Il n'y a pas d'asphalte, c'est de la gravelle pour les 4 prochaines années. Puis si tu votais pour, ben, ça se peut que tu avais une chance de gagner un frigidaire. Il y avait comme. C'était une autre époque. mais tu te rends compte que finalement, malgré que ça fait quoi, 70 ans de ça, les pratiques n'ont pas tant changé. La culture est encore à la même place. C'est fou à quel point. Genre un exemple, moi, j'ai fait mon cégep à Saint-Jérôme. J'ai passé une bonne partie de ma vie dans les Laurentides, qui, à Saint-Jérôme, il y a un hôpital. Et l'hôpital est vraiment dans un état désuet. On parle souvent de l'hôpital Maisonneuve-Rosemont, mais je pense que l'hôpital de Saint-Jérôme et de Gatineau sont des compétiteurs là, en termes de vétusté là, de leurs infrastructures. Et la réalité, c'est que quand on regarde l'historique de la circonscription de Saint-Jérôme, à part sous la CAQ, sous Youri Chassaing, ça a été quasiment toujours à l'opposition. C'est-à-dire que, bon, il y a eu la CAQ, ben, en fait, je me souviens plus de son nom, là, l'ancien chef de police. Mais après, mais lui, encore, c'était à l'opposition. Avant ça, c'était Pierre-Carl Péladeau, qui était dans Saint-Jérôme, était à l'opposition. Bref, il s'était présenté quand le PQ était au pouvoir, mais on était là 18 mois. Avant ça, c'était le PQ, mais il était à l'opposition depuis 2003, et ainsi de suite. Donc, la réalité, c'est que quand on regarde ça, tu dis, OK, pendant une vingtaine d'années, la CAQ a été à peine, pas la CAQ, le gouvernement, n'était, attends, je me replace, Saint-Jérôme n'était pas au gouvernement pendant une vingtaine d'années. Puis quand on regarde les retards en investissement dans l'hôpital de Saint-Jérôme, ben ça faisait quasiment 20 ans qu'il ne s'était rien passé. Ouais. La dernière fois que Saint-Jérôme avait été du bord du gouvernement, c'était sous les libéraux au début des années 90. Puis là, il y a eu des investissements dans l'hôpital. Puis après ça, Saint-Jérôme n'était plus au gouvernement, puis il ne s'est plus jamais rien passé par la suite. Puis il a fallu quémander sous différents gouvernements jusqu'à ce qu'en 2018, la CAQ arrive, Yuri Chassin s'installe, puis là, ils ont commencé à débloquer le projet. La raison pour laquelle j'explique ça, c'est que c'est une anecdote bien, bien basique sur ce qui peut se passer dans une circonscription quand vous avez plusieurs infrastructures désuètes qui dépendent de financement provincial, mais dont l'électorat se tourne pas nécessairement vers le parti de la gouvernance. Puis à cause de ça, ben, ils sont privés d'investissements critiques. Parce qu'un hôpital, à la fin de la journée, quand tu n'investis pas là-dedans, tu manques carrément de lits d'hôpitaux, tu manques de places, tu manques de bloc opératoire. Tu manques de tout ce qui est nécessaire pour améliorer la qualité de vie des gens. C'est quand même critique, là. On peut parler des écoles aussi à un coup parti, mais je pense que ça témoigne d'une culture qui, honnêtement, est très, très, je dirais, cancérigène, ouais, pour notre démocratie. Puis surtout que la CAQ, la manière qu'ils se sont comportés, on s'entend que, bon, en 2022, il y avait quand même 90 circonscriptions. Donc, c'est dur de pas investir dans une de tes circonscriptions quand tu as autant de terrain à couvrir. Donc, le fait d'avoir fait ce calcul-là, malgré tout, puis si je me trompe pas dans le rapport de Gabriel Nadeau-Dupois, c'est aussi mentionné que dans les circonscriptions caquistes, les écoles sont moins vétustes qu'elles le sont dans les autres régions où est-ce que ben c'est pas caquiste, qu'il y a eu moins d'investissement.
7: Exact. Dans le fond, pour ce qui est des députés caquistes, là, dans leur circonscription, ils ont hérité de plus de 72% des projets, alors qu'ils représentent à peu près à l'Assemblée nationale autour de 64% des circonscriptions, là.
8: C'est ça. C'est carrément déséquilibré. Mais après ça, quand on regarde les investissements qui ont été faits souvent dans des écoles, je dis pas qu'on ne doit pas investir là-dedans. Écoute, je suis très en faveur de toute forme de décentralisation puis de coupure dans les dépenses gouvernementales. Jamais je parle d'éducation ou de santé. J'étais assez catégorique là-dessus. Il n'en reste que comment ça se fait qu'on investit plus d'argent dans des écoles qui sont pas vétustes, qui sont relativement dans un bon état, alors que dans la circonscription d'à côté, qui ont voté pour le mauvais monde, apparemment, entre guillemets, ben les écoles tombent en lambeaux, mais les investissements sont à attendre. C'est la même chose pour les projets d'hôpitaux. Je veux dire, l'hôpital Maisonneuve-Rosemont, je vais mettre un chapeau d'aluminium, là, mais c'est pas dans une circonscription caquiste. Après ça, on se demande pourquoi est-ce que ça a pris autant de temps de débloquer de l'argent juste pour refaire le stationnement, tu sais. Fait que ça donne une idée des conséquences de ce genre de culture-là.
7: Souvent, ça prend des animateurs de radio pour parler de ce type de sujet-là. Ça prend des chroniqueurs comme toi, ça prend des animateurs de télé, ça prend des journalistes, puis après un gros reportage qui est vu et entendu, les politiciens vont prendre des décisions qui ont un peu plus de sens. Mais, tu sais, moi, je peux pas parler pour les années 50, les années 60, les années 70, mais mettons que je fais ma propre étude scientifique, là, je me souviens des années 80, 90, 2000, tu sais, quand on nous disait « voter du bon bord », là, on comprend ce que ça voulait dire « voter du bon bord ». C'est que si tu votes pour le député, si tu votes pour le candidat qui va être député du gouvernement qui est en place, tu as peut-être plus de chances d'avoir des investissements dans ton comté, ce qui ne représente pas nécessairement ce que c'est qu'une démocratie. Normalement, quand tu gouvernes aussi pour les gens qui pensent pas comme toi. Parce que parfois, je sais que ça peut être surprenant, mais les gens qui pensent pas comme toi peuvent t'amener d'excellentes idées, puis ils peuvent parfois te faire changer d'idée, tu sais.
8: Exact. Puis je pense qu'un exemple que j'ai vu passer il n'y a pas si longtemps, c'est une annonce d'investissement qui était faite par le gouvernement fédéral dans Mirabel. Puis il avait décidé de pas... Ils viennent faire une annonce d'investissement, je sais pas c'est quelle entreprise, là, je sais pas si c'est Bell ou si c'est une autre compagnie aéronautique de la région, mais il n'en reste que ils ont pris le temps de ne pas inviter le député bloquiste de la place, qui est Jean-Denis Garon, si je me trompe pas. Donc, c'est-à-dire que, bon, dans ce cas-ci, au moins, on peut dire, OK, ben, malgré le fait que Mirabel n'a pas voté pour le gouvernement fédéral actuel ou pour les libéraux, il n'en reste qu'ils s'en tirent quand même avec des investissements dans leur circonscription. Bon, moi, je reste quand même contre les subventions aux entreprises, mais il n'en reste que, rendu là, le chèque est signé, on peut juste chialer. Il n'en reste que, on arrive à faire de la petite politique en s'assurant à ce que le député qui représente la circonscription soit pas dans l'annonce. Donc, je trouve que c'est une approche un peu plus appropriée que celle de la CAQ où est-ce que on investit même à peine dans les circonscriptions où est-ce qu'on n'est pas élu, mais ça va toujours être manipulé d'une quelconque manière par le gouvernement au pouvoir quand il y a des annonces d'investissement. Entendons-nous, s'il y a que de l'opportunité en politique, si vous n'êtes pas opportuniste, allez pas en politique. Puis malheureusement, ça fait en sorte qu'on a une mauvaise image de comment la démocratie s'applique quand un gouvernement est élu, puis finalement, on se rend compte qu'il ne dirige pas nécessairement pour la majorité. Ceci étant dit, ça peut toujours changer. Je pense qu'il y a quand même des mécanismes qui peuvent être mis en place. Je pense qu'on en a déjà quelques-uns, comme par exemple une vérificatrice générale ou un vérificateur général. Je pense que ça serait intéressant qu'elle ajoute son grain de sel sur le travail qui a été fait par Nadeau Dubois, justement, dans son rapport, pour qu'on aille encore plus loin, parce que lui, ce qu'il a fait comme travail, c'est limité par rapport aux moyens d'un vérificateur général qui peut aller beaucoup plus dans les détails, puis exposer encore plus à quel point ce déséquilibre-là, ben, il dure depuis plusieurs années, puis proposer des solutions pour l'endiguer une fois pour toutes. Mais regardez, la démocratie, c'est le plus parfait des imparfaits systèmes. Donc, ça vient avec ses hauts et ses bas. Mais heureusement, il y a des élus, puis il y a des gens dans l'espace public qui arrivent à exposer ces lacunes-là.
7: Comment trouves-tu l'attitude de Christine Fréchette par rapport à l'enveloppe qui lui avait été laissée par Éric Girard pour qu'elle puisse réaliser ses promesses pendant sa campagne électorale de la course à la chefferie de la coalition Avenir Québec? Là, visiblement, avec les décisions qu'elle a prises, elle a défoncé cette enveloppe-là de 250 millions de dollars. Éric Girard a envoyé un message au début du mois de mai, un courriel dans lequel il avertissait le cabinet de Christine Fréchette qu'elle allait dépasser le 250 millions de dollars. Là, on a laissé couler cette information-là, puis Thomas Gerbet de Radio-Canada le prise, puis l'a diffusé à grande échelle. Là, Christine Fréchette est fâchée. Il y a une enquête pour savoir c'est qui a coulé cette information-là. N'en demeure pas moins que c'est pas mal la job d'Éric Girard là, d'avertir les ministres et la première ministre des dépassements de coûts, là. Parce que lui, il a ça à s'occuper. Il s'occupe du budget.
8: Ben, je suis d'accord que c'est la job d'Éric Girard, dans la mesure où est-ce que t'es quand même l'argentier du gouvernement. Lui est le président du Conseil du Trésor, quoique ils sont... ou la présidente du Conseil du Trésor, Mme Duranceau. Ces deux-là ont quand même un rôle très important à jouer. Mais je pense que ça démontre justement pourquoi est-ce que ce serait important d'avoir un directeur parlementaire du budget à l'Assemblée nationale. Parce que Éric Girard... Oui, c'est son travail d'avertir le premier ministre, mais c'est pas son travail d'aller dans l'espace public pour critiquer son chef ou sa chef dans ce cas-ci.
7: Oui, mais il l'a pas fait, là. Au contraire, non, il s'est assis comme un petit chien de service en disant « Oui, j'ai dit ça le 2 mai, mais là, je regarde la situation. Ouf, ouf, ouf, ouf, ouf, ouf, ouf, ouf, Christine est correcte, là, parce qu'on a plus d'entrée d'argent qu'on pensait. » Il s'est assis comme un petit caniche, là.
8: Ben oui, ben mais en même temps c'est sa job. T'es le ministre, t'es pas le premier ministre.
7: Je comprends, Nick.
8: Il y a quelqu'un qui parle.
7: Mais bien que je traite pas pantoute sur la coalition Avenir Québec là, je le répéterai jamais assez en nombre parce que des fois il y en a qui pensent que je suis un caquiste dans l'âme. Mais Éric Girard là, je m'attends à ce que chaque denier public là, il l'utilise à bon escient. Puis s'il y a quelqu'un qui abuse des deniers publics. Sortir dans les médias, je suis pas sûr, mais je veux qu'il lève des flags. Puis c'est ce qu'il a fait, là. Christine Fréchette devrait juste le féliciter de l'avoir fait, là. Pas demander une enquête à savoir qui est-ce qui a coulé l'information.
8: Non, absolument. Mais moi, j'aime mettre un peu plus dans la dynamique politique, puis me mettre un peu dans ses chaussures. Puis c'est rare parce que j'ai vraiment pas été doux avec Éric Girard pendant les dernières années. Puis même, je te dirais, en exclusivité, on sort bientôt un rapport qui va pas être sympathique à son égard. Fait que, ceci étant dit, n'en reste que le rôle d'Éric Girard, oui, c'est de s'assurer que l'argent des contribuables soit bien dépensé. Malheureusement, d'un point de vue vraiment... je pourrais dire pas légal ou structurel, je sais pas comment est-ce que je pourrais dire ça, c'est pas sa responsabilité de sortir dans l'espace public ou même de laisser... c'est aussi sa responsabilité de s'assurer que cette information-là ne fuite pas. Ceci étant dit, c'est toute l'histoire du dépassement des dépenses, parlons du budget de Mme Fréchette, là, elle s'était fait dire 250 millions, on ne dépense pas plus que ça en aide ponctuelle, ça aurait dû être exposé par un directeur parlementaire du budget beaucoup plus tôt, ou à peu près en même temps que ce que les annonces étaient faites. Puis ça, c'est ce qui est fait normalement à Ottawa. Il y a un directeur parlementaire du budget qui fait cette révision-là pour justement analyser davantage les annonces qui ont été faites par le gouvernement puis nous dire exactement combien ça va coûter, parce que le ministre des Finances, plus souvent qu'autrement, est un élément partisan. À la fin, c'est un politicien, c'est un élu, et il est quand même redevable à sa formation politique. Donc, on peut pas malheureusement s'attendre à une transparence absolue de la part d'un ministre des Finances. Peu importe qui soit au pouvoir, que ce soit la CAQ, le Parti québécois, etc., ça serait quand même la même chose. On doit quand même avoir des contre-pouvoirs, ou plutôt des positions qui sont apolitiques, non partisanes et qui sont là pour exposer l'utilisation de l'argent des contribuables et au-delà de ce que le ministre des Finances fait. Parce que si on ne dépendait que d'Éric Girard, pour l'instant, on aurait juste des fuites de courriels, ce qui est nettement insuffisant. Puis pour venir finalement à ce que Mme Fréchette fait jusqu'à maintenant, son attitude avec les fonds publics, je vais dire une chose, je vais quand même toujours apprécier tous les gestes qui sont mis de l'avant par un politicien ou une politicienne pour réduire le coût de la vie en s'attaquant aux taxes, aux impôts ou à toute autre forme de tarification du gouvernement. Mais il faut qu'il y ait un exercice comptable complet. Si on remet de l'argent dans les poches du monde, si on en laisse davantage dans les poches des contribuables, donc ça veut dire que le gouvernement va avoir moins de revenus. Tant mieux, je veux dire, à la fin. Mais il faut que ce soit compensé par une baisse des dépenses. Et ça, malheureusement, l'exercice n'est pas fait, n'a jamais été fait. On continue à pousser par en avant de la dette, on va sûrement accroître le déficit. Et là, ça devient plus dangereux pour, bien sûr, dans les années à venir, voir les générations futures qui vont avoir une marge de manœuvre sapée par une mauvaise gestion des finances publiques. Mais je pense que Mme Fréchette va dans la bonne direction. Elle va pas assez loin. Je trouve que ces mesures nous laissent un peu sur notre faim, là, comme par exemple la TVQ, d'abolir pour quelques produits dans les épiceries. On parle d'une économie d'environ 96 cents par semaine pour une famille de quatre. C'est pas tout à fait ce qui va changer une vie. C'est pas tout à fait ce qui va rendre la vie plus abordable pour la très grande majorité des Québécois. Mais elle a compris que c'était dans la bonne direction qu'il fallait aller. Maintenant, c'est juste une question qu'il faut qu'elle aille plus loin puis qu'elle applique une logique comptable en conséquence.
7: Parfait. Est-ce qu'on aurait pu mettre de côté le fonds vert pour un an, mettre de côté la bourse du carbone pour un an? Est-ce que c'est quelque chose qui aurait pu être facile pour Christine Fréchette?
8: En fait, je peux pas dire, malheureusement, je connais pas assez je sais pas si dans le mécanisme de la tarification du carbone, ou plutôt du marché de carbone entre le Québec et la Californie, je sais pas si on peut suspendre l'application de ce mécanisme-là. Pour moi, ce qui est clair, c'est qu'on peut l'abolir ou on peut le maintenir. C'est un ou l'autre. Présentement, le gouvernement s'est engagé à le maintenir. Nous, ce qu'on préconise, c'est son abolition pour une raison très simple. De un, ça serait une pierre deux coups. Ça règle une injustice. On est les seuls à payer une taxe carbone depuis le 1er avril 2025. On est parmi les deux seules juridictions en Amérique du Nord à payer une taxe carbone présentement. Et deuxième chose à mentionner, c'est quand même 10 cents par litre d'essence. Puis c'est appelé à augmenter au cours des prochaines années. Et ça, c'est une pression qui est ressentie par les agriculteurs, les camionneurs, les livreurs, les automobilistes, bref, par l'ensemble des chaînes d'approvisionnement, des composants des chaînes d'approvisionnement jusqu'aux consommateurs. Et par-dessus le marché, on dit souvent, si vous abolissez la taxe carbone, ça va être des revenus en moins pour l'État. Attention, que nenni, parce que l'argent de la taxe carbone se retrouve dans un fonds vert, le fonds d'électrification et le changement climatique. Puis ce fonds-là, il sert à quoi? À garocher des subventions. Donc, si vous éliminez les programmes de subventions qui se rattachent au fonds vert, si vous éliminez le fonds vert et donc vous abolissez aussi la taxe carbone, on arrive à coût nul. Ça permet aux gens d'économiser, puis ça permet de ne pas accroître le déficit pour autant. Mais encore là, 10 cents, nous, on va le prendre n'importe quand, 10 cents de moins par litre d'essence, mais il faut aller plus loin encore. Pour ça, comme je vous dis, c'est pas juste de se contenter de se débarrasser de quelques programmes ici et là. Il faut faire une révision complète des programmes du gouvernement, des effectifs, puis aller chercher des économies plus intéressantes pour équilibrer les finances publiques, de un, rembourser la dette de deux, et puis s'assurer d'avoir de la marge de manœuvre la prochaine fois lorsqu'il y aura une crise, parce que là, on est dans une crise du coût de la vie, dans une guerre commerciale, avec en plus la crise du pétrole qui vient clairement pas aider la situation. Puis là, on dit qu'on manque de marge de manœuvre, on a juste 250 millions pour des aides ponctuelles pour aider le monde. Je suis désolé, mais ça, c'est ce qui arrive quand on gère mal les finances publiques. La CAQ a très mal géré les finances des dernières années. Ils ont accumulé des déficits records. Ils ont essuyé la première décote du Québec en près d'une trentaine d'années. La dernière fois qu'on était décoté, le Canadien gagnait la Coupe Stanley. Ça nous ramène au sujet initial. Et puis finalement, ben on se retrouve avec une marge de manœuvre qui est limitée parce qu'on s'est endetté. Donc, c'est une leçon à retenir pour le gouvernement actuel et les futurs gouvernements. Gérez les finances publiques comme du monde, équilibrez-les, assurez-vous de rembourser la dette dès que possible pour que quand les temps sont difficiles arrivent, parce qu'il va y en avoir d'autres dans le futur, malheureusement, ben, on aura de la marge pour aider le monde. Contrairement à là où est-ce qu'on n'a pas le choix de faire des choix difficiles pour avoir de la marge pour aider les familles.
7: Parfaitement d'accord. Est-ce que le Québec manque de revenus actuellement? Est-ce qu'on envoie assez d'argent au gouvernement du Québec, au gouvernement du Canada pour ce qu'on reçoit en service?
8: Est-ce que le gouvernement manque de revenus? Je veux dire simplement, je pense que le gouvernement a trop de revenus, clairement, parce que s'il y a de l'argent, si on a assez de revenus pour garrocher des milliards en subventions aux entreprises, comme on le fait à chaque année, si on a assez d'argent pour donner des augmentations de salaire aux députés, c'est clairement qu'on a trop d'argent. Ceci étant dit, on pourrait même en avoir plus. Par contre, je pense que de se tourner constamment vers les contribuables et les entreprises, c'est pas la bonne solution. Une des solutions qu'on préconise souvent, si on veut augmenter les revenus du gouvernement, ça serait d'exploiter davantage nos ressources naturelles, notre pétrole, notre gaz, notre uranium. C'est quand même trois énergies, trois formes de ressources naturelles qui sont, d'un, qu'on ne peut pas exploiter au Québec parce qu'il y a carrément des lois et des moratoires qui nous en empêchent, mais qui sont également très prisées sur les marchés internationaux. Donc, il y a comme un manque de logique là-dessus, puisque ça nous permettrait d'augmenter de manière assez substantielle les revenus du gouvernement sans pour autant aller en demander davantage aux contribuables. Maintenant que c'est dit, il y a un narratif qui s'est constitué au cours des dernières semaines. Il y a eu le rapport dont on parlait tantôt de l'UMQ, ouais, de Jérôme Forget-Martin.

0: de revenir en arrière et de dire que ben non, c'est parce qu'on manque de revenus, on va pas aller en chercher, on ne va pas en chercher assez dans les poches des contribuables. C'est là que je pense que la logique est complètement erronée. La réalité, c'est que le gouvernement dépense mal votre argent. Quand même bien qu'il irait chercher 5 milliards de dollars de plus dans les poches des ultra-riches, comme le propose Québec solidaire avec sa taxe sur les 25 millions de dollars et plus. D'un, ça effacera pas le déficit. De deux, il y a quand même une bonne chance que ces capitaux-là disparaissent du Québec avant même qu'ils soient taxés, qu'ils soient déplacés ou que les gens qui les possèdent décident de déménager. Puis finalement, si le gouvernement continue à dépenser en cabochon l'argent des contribuables, que tu donnes 5 milliards de plus ou 5 ou 10 milliards de plus, c'est de l'argent qui va quand même être dilapidé. Donc, il faut quand même changer de modèle. Il faut s'attaquer à des mauvaises pratiques. Il faut mettre fin aux subventions aux entreprises. Il faut freiner la croissance de la bureaucratie gouvernementale. Il faut réformer les manières. Il faut introduire davantage de privés dans la gestion des infrastructures. Bref, il y a beaucoup de réformes à faire avant de demander une seule cent de plus aux contribuables. Puis même, j'allais être honnête, en théorie, une fois que le ménage est fait, on devrait juste en redonner davantage aux contribuables plutôt que même de justifier d'en prendre davantage.
1: Hallelujah!
0: Amen.
1: Entièrement d'accord avec toi. Ce soir, on a le plaisir d'être en compagnie de Nicolas Gagnon de la Fédération canadienne des contribuables. Pour en savoir plus sur la Fédération canadienne des contribuables, c'est contribuables avec un S.ca. On fait une courte pause, puis après ça, ben, on parle du gouvernement de Mark Carney.
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11: Ce soir, dans Marceau le soir, c'est le podcast avec Nicolas Gagnon de la Fédération canadienne des contribuables. On a parlé beaucoup de la province de Québec. Maintenant, passons à Mark Carney. Comment administre-t-il notre argent selon la Fédération canadienne des contribuables, Nick?
12: Écoute, pas vraiment de la meilleure des manières. On va se dire franchement, comme j'ai dit tantôt, essentiellement, on s'était fait promettre quand même une bonne gestion des finances publiques de par son CV, de par son background. Puis finalement, Mark Carney arrive à accumuler des déficits beaucoup plus importants que son prédécesseur. On l'a vu déjà avec son budget l'an dernier. On l'a vu avec sa mise à jour économique cette année. Récemment, j'ai des amis de l'Institut économique de Montréal qui sont allés en comité parlementaire à Ottawa pour dire que si la tendance se maintient, le déficit du gouvernement fédéral pourrait atteindre les centaines de milliards de dollars d'ici la prochaine décennie. Donc ça, c'est à cause de la tendance dans laquelle nous a engagé le gouvernement fédéral de Mark Carney, qui, sous couvert de faire des investissements historiques, que ce soit dans la défense nationale ou dans différentes industries, ou sinon même dans l'histoire d'un potentiel TGV, bref, dans tous ces cas-là, on arrive à créer un déficit encore plus important que ce que Justin Trudeau, qui était tout sauf un homme rigoureux avec les finances publiques du Canada, avait projeté de son côté. Donc, Mark Carney, comme j'aime le dire, le banquier fait pire que le professeur d'art dramatique. C'est quand même assez surprenant.
11: Est-ce qu'on risque la décote?
12: Ça fait plusieurs fois qu'on en parle, puis à chaque fois je me dis, écoute, on va espérer que ça n'arrive pas, parce que c'est l'une des choses qu'on a de besoin. Est-ce qu'on frôle, est-ce qu'on joue un peu avec la décote? Je me souviens que l'année dernière, l'agence de notation Fitch avait averti le gouvernement de Mark Carney.
11: Ouais.
12: Je sais pas s'ils ont retenu l'information ou si les ajustements ont été faits pour finalement clair affiche et éviter qu'il y ait une décote en ce sens. Ceci étant dit, on est justement durant la période de l'année où est-ce que les institutions financières sortent des bilans, où est-ce qu'on a des agences de crédit qui commencent à s'intéresser au profil des provinces et des gouvernements fédéraux. Donc, ça pourrait arriver du jour au lendemain. Par contre, pour expliquer aux gens ce que ça veut dire, une décote, c'est un peu comme votre propre code de crédit personnel. C'est-à-dire que si vous avez une mauvaise cote de crédit, ben vos conditions d'endettement ou d'emprunt vont être plus serrées, que ce soit les termes de remboursement ou que ce soit le pourcentage que vous payez en intérêt. Tout ça va avoir un impact. Et bien sûr, si vous avez une mauvaise cote de crédit, ça se peut qu'on vous refuse carrément. Ben, c'est à peu près la même chose pour le gouvernement. C'est-à-dire que s'il y a une mauvaise cote de crédit, qui subit une décote, les conditions d'endettement vont être plus élevées. Présentement, on paye environ, 57 milliards de dollars en intérêts sur la dette du gouvernement fédéral par année. 57 milliards. Ben, dites-vous que si on subit une décote, ça pourrait monter facilement à 60, 65 milliards en un claquement de doigts. Pourquoi? Parce que les intérêts qui sont carrément composés sur la dette nationale ne feraient qu'augmenter. Le taux d'intérêt sur plusieurs emprunts ne ferait qu'augmenter. Et à terme, ça nous coûterait des milliards et des milliards de plus. Le Québec, c'est exactement ce qui s'est produit l'an dernier, qu'on a eu une décote de la part de Standard & Poor's. Ben, à cause de cette simple décote, ça va nous coûter 500 millions de dollars de plus collectivement pour les 10 prochaines années pour rembourser la dette du Québec, ou plutôt en frais d'intérêt sur la dette du Québec. Donc, une décote, ça, c'est généralement le résultat d'une mauvaise gestion des finances publiques, d'un mauvais engagement, d'un manque d'engagement à rééquilibrer les finances, d'avoir un plan pour le faire, et finalement aussi d'avoir généralement des dépenses qui sont trop élevées et qu'il n'y a pas non plus de mesures mises de l'avant pour essayer de trouver des économies. Donc, tout ça étant dit, faut le dire, le gouvernement de Mark Carney nous amène dans une mauvaise posture. On va quand même espérer que les choses se corrigent. On va espérer que j'aille complètement tort et qu'il n'y ait pas de décote. Mais c'est vrai que la possibilité est bien présente.
11: On va souhaiter que ce que tu mentionnes ne sont pas des prévisions de Nostradamus. Nostrada Taxman.
12: Exact. On va le souhaiter.
11: Nicolas Gagnon de la Fédération canadienne des contribuables. Pour les gens qui veulent en savoir plus sur ta fédération, c'est contribuable avec un S.ca. Je te souhaite de passer une agréable soirée, de même qu'aux auditeurs. Puis pour toi, on se reparle lundi prochain dans mon show. Et pour les autres, dans Marceau Soir, ce sera dans quelques semaines avec la Fédération canadienne des contribuables. Salut Nick!
12: Salut, à bientôt.
11: Salut tout le monde. Bye-bye.
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